0: Je dois rester à la capitale pour le travail, mais mon cœur est en Bretagne tous les jours. Quoi.
1: Alors, donc, vous êtes née à Morlaix ?
0: Oui, tout à fait.
1: Il y a quelques années, et on ne donne jamais l'âge d'une femme. Donc,
0: si moi j'assume, j'ai 45 ans.
1: 45 ans.
0: 46, je mens.
1: Oui, c'est ça, 1980. J'ai bien noté quand même. Ouais, j'ai bien noté. Vous êtes née à Morlaix, vous êtes restée combien de temps d'ailleurs à Morlaix ?
0: Bah, en fait, j'y suis quasiment juste née. J'y suis restée, je crois, deux ou trois ans. Et rapidement, nous avons un peu été à Carhaix, dans le centre de la Bretagne, puis à Concarneau, où là, je suis restée un peu plus.
1: À quoi ça ressemble, Morlaix ? Parce que vous me dites que vous n'y êtes pas restée, mais j'imagine que vous êtes retournée depuis.
0: Absolument, Morlaix, c'est sublime. Il y a cet immense viaduc, des plages exceptionnellement belles. Je pense notamment à Carantec, pour celles et ceux qui ne connaissent pas, allez jeter un œil à Carantec. Et puis il y a, dans cette merveilleuse église de Morlaix, il y a la Sainte Enora, figurez-vous.
1: Ouais.
0: Mais si.
1: C'est grâce à vous, ça ?
0: Qui a existé, non, elle était là bien avant moi, mes parents m'ont appelée en hommage à Sainte Enora, qui était la mère nourricière, la sainte patronne des femmes enceintes, alors qu'elle n'avait pas d'enfant, tout comme moi d'ailleurs.
1: Ouais.
0: Et voilà, qui a été mariée à Joseph de Saint-Efflam, enfin bref. C'est une très très belle ville qui gagne à être connue, avec un port de pêche absolument sublime. Et je retourne assez souvent à Morlaix.
1: C'est vrai. Ouais. Quand on est bretonne, on aime bien revendiquer qu'on est bretonne. Moi, j'ai toujours entendu dire, attends, je suis breton. Hein.
0: Ouais, je crois qu'on est très régionaliste.
1: Hein.
0: Mais j'en sais rien. Enfin, parce que c'est une culture très forte, mais comme les Basques, comme nos amis Corses également, alors un peu comme dans toute la France. Mais nous, on a aussi une langue particulière, voire même plusieurs dialectes.
1: Vous parlez breton
0: Oui, un petit peu.
1: C'est vrai.
0: Cosa, merer, ma peine et zoclante. Ça veut dire Cosa, mon cul, ma tête est malade, pardon.
1: Sympa, j'adore.
0: Pardon.
1: J'adore.
0: C'est pas ce qu'il y a de plus
1: on
0: élégant.
1: Des choses, là. Ah non, mais très bien. On pourra apprendre d'autres mots d'ici maintenant.
0: Donc oui, quelques mots baragouinés de ci, de là, et puis c'est une culture quand même qui est assez puissante, la culture celte, avec nos cousins gallois, écossais, tout ça.
1: Je m'arrête sur le mot cousin, je crois que vous avez passé une partie de votre enfance avec pas mal de cousins.
0: Ouais, Guilherme, Gwenvel, Gerval.
1: Et alors vous alliez où ? Ils ont des nombreux bretons. Hein.
0: C'est pour ça que je les cite, parce qu'on c'est pour vous dire à quel point on est vraiment breton, bretonnant dans la famille. Et ben nous étions tous chez les grands-parents maternels à Concarneau, et puis un peu Quimper aussi, Édouard Monet.
1: Oh, c'est joli Quimper.
0: C'est joli. Hein.
1: Il y a une place, quoi, c'est la place du beurre salé.
0: Ouais, exactement.
1: C'est ça, une place un peu carrée.
0: Un peu carrée, c'est très beau. On a aussi, moi, j'ai une partie de ma famille à Douarnenez, à Douarn, comme on dit chez nous. Donc non, on est vraiment très bretonnant.
1: J'entends. Concarneau aussi, c'est une jolie ville. On
0: avec la ville close.
1: Des petites rues pavées, là, j'ai souvenir de ça.
0: Le port de pêche aussi. Je sais plus si c'est encore le premier port tonnier de France, je ne sais plus. Je vais dire oui, parce qu'on est très chauvin. Et puis, il y a cette ville close absolument sublime. Moi, j'ai le souvenir d'y avoir été très, très souvent avec mon grand-père qui m'amenait chez Madame Sabotinoff manger des glaces. Je l'embrasse parce que je sais qu'elle le pratique toujours.
1: Il y a des gens comme ça qui ont compté pour vous.
0: Ouais.
1: Si je vous demande une première personne bretonne, c'est cette personne-là qui a compté.
0: Oui,
1: pour vous.
0: Alors au-delà de ma famille, oui, une prof de danse aussi, dont je me souviens très bien. Prof d'optimiste aussi, que j'insultais déjà quand j'étais petite. J'étais très mauvaise en voile.
1: Donc vous avez fait de la voile, toute petite et tout en Bretagne ?
0: J'ai essayé, puis ça n'a pas fonctionné.
1: Non.
0: J'étais très mauvaise. mais c'est vrai que tradition... Oh, mon Dieu.
1: Ah oui, attendez.
0: Merci.
1: On est où, là ?
0: Là, on est sur la plage du Cabellou. Voilà, je peux pas
1: vous
0: dire...
1: À quoi ressemble cette plage ?
0: Ah, c'est une grande...
1: Ne me dites pas, il y a de l'eau, c'est une plage avec du sable, parce que bon, d'accord, mais...
0: Le sable est blanc, un peu comme aux Seychelles. C'est une grande plage sur laquelle je continue à me recueillir très régulièrement quand je retourne chez moi à Concarneau. Il y avait le bateau de mon père qui pourrissait, on va pas se mentir, un tout petit bateau. J'y ai de très bons souvenirs, des pique-niques, des soirées au coin du feu. Que vous dire, les larmes peuvent monter assez vite, donc voilà.
1: Papa qui travaillait dans le milieu hospitalier, maman dresseuse de chiens et de chiens bretons, bien sûr.
0: Éleveuse de chiens, j'ai failli m'étrangler.
1: J'ai dit dresseuse, c'est éleveuse, ça n'a rien à voir.
0: Non, rien à voir, éleveuse de chiens. Vous savez, elle a élevé les Welsh Corgi Pembroke, c'est les chiens de la reine d'Angleterre.
1: Oui, quand même.
0: Vous savez, ça ressemble à des bergers allemands sans pattes.
1: Je vois très bien.
0: Voilà, et ben, ça a été la première à importer la race en France. Donc moi, tout ce que j'ai fait après dans ma vie, mes grands succès, elle m'a dit, mais moi je m'en fous, j'ai fait fait la couverture d'un chien. Désolé.
1: Il n'y a pas que Paris dans la vie, vous l'avez entendu. Ça commence très fort avec Enora Malagré. Alors, à 7h06, c'est un nouveau rendez-vous. Et il y a toute une bande aussi qui me rejoint. C'est le moment un peu où on va se poser, où on va ralentir le rythme. On était à la plage à l'instant avec vous. Et c'est l'ami Benoît Prospero qui nous rejoint à partir d'aujourd'hui. Benoît va nous présenter une nouvelle série, Enora, qui s'appelle La Revue des Merveilles. Okay. Alors, l'idée, c'est que chaque jour, Benoît va passer en revue les merveilles du monde vivant. Et là, écoutez, il a fait une rencontre un peu particulière.
2: On a trouvé un hurluberlu qui pose des bassines d'eau dans la forêt pour les animaux. Sauf que, il est peut-être pas si fou que ça. Pour la Revue des Merveilles, Isidre Romardèche nous présente Vincent Verza. Vincent Verza, il est vidéaste et créateur de la chaîne YouTube qui s'appelle Partager, c'est sympa. Et c'est surtout un amoureux du monde vivant.
3: Il y a tant à faire. Et moi, j'ai trop envie de raconter des histoires pour que ça change.
2: Et là, par exemple, il a constaté que pour les animaux sauvages, quand il fait très chaud ou que les cours d'eau sont à sec, les conditions de vie deviennent difficiles, voire très difficiles, voire impossibles. Alors, à côté de chez lui, en Ardèche, à Saint-Péret, il a posé ses petites bassines remplies d'eau. Et voilà comment ça marche. C'est lui qui explique.
4: Il vous faudra une auge de maçon de 25 litres que vous allez semi-enterrer, voire enterrer totalement si vous n'avez pas la flemme de vous taper des cailloux,
3: ce qui était mon cas.
4: Vous la placez à l'ombre, en lisière, c'est-à-dire entre deux espaces, par exemple entre la forêt et des prairies. Ce sont des lieux propices pour la faune. S'il y a de l'eau qui court dans le ruisseau à côté de chez vous, ça sert à rien du coup. Moi, c'est que parce que les cours d'eau sont à sec. Vous y rajoutez des cailloux pour éviter que des oiseaux ou des insectes se noient et qu'ils puissent facilement sortir. Et vous pouvez laisser une moitié plus profonde pour les grands mammifères. Vous la remplissez idéalement d'eau de pluie, mais sinon d'eau du robinet, et vous changez l'eau tous les deux ou trois jours. Et toutes les semaines, vous la nettoyez. Comme ça, ça évite de diffuser les pathogènes entre les animaux. Et vous verrez qu'en quelques jours, les animaux viendront boire.
2: Et alors, pour savoir si ça fonctionne, Vincent Verza a tout simplement posé un piège photographique. Vous savez, cette petite caméra qui se déclenche et filme à chaque fois qu'un animal passe devant. Résultat.
3: Génial. Dans la demi-heure qui a suivi, il y a des flopées d'oiseaux qui sont venus se baigner dedans. Ils en ont besoin pour nettoyer leur plumage. J'en reviens pas. Il y a eu 712 déclenchements. Oh my god. Ce que je vois, c'est beaucoup, beaucoup d'oiseaux qui viennent se tremper, mais intégralement, quoi, dans l'eau pour essayer de se rafraîchir. Je suis trop content de voir les jets des chênes. C'est eux qui ont planté cette forêt.
5: Oh, un bébé pic-vert qui se baigne sous la surveillance de son papa.
3: Rien que pour eux, ça valait la peine, non?
2: Et aussi pour les chevreuils, sangliers, renards, blaireaux, lièvres, écureuils, hérissons, lézards, grenouilles, papillons, escargots, fourmis, etc. Pour vous donner une idée, autour d'un seul chêne, d'un seul arbre, peuvent vivre jusqu'à 350 espèces.
6: C'est pas possible.
2: Vous savez quoi? Faites-le. Essayez. En période de sécheresse, vous créez un petit point d'eau, vous posez une caméra discrète, et quand vous verrez les images, vous allez voir les émotions que ça procure, quand notre esprit se souvient que nous faisons partie intégrante d'un seul monde vivant, et que juste à côté de chez nous, nous avons des voisins aussi fabuleux.
3: Vraiment, ça me rend trop heureux.
2: C'est une merveille. Merci Isidre Romardèche et merci à Vincent Verza. Rendez-vous sur sa chaîne YouTube ou ses réseaux sociaux. Vous tapez, partagez, c'est sympa.
1: Merci beaucoup à Benoît Prospero pour cette revue des merveilles à retrouver sur ici.fr. Je vous ai vu assez, Enora Malagré, halluciné, surprise.
0: Ça m'émerveille, ça me bouleverse, ce genre d'initiative. C'est tellement intelligent, c'est tellement ce dont on a besoin en ce moment. Moi, j'ai entendu plusieurs témoignages comme ça tout le long de la canicule. Prenons enseignement de ces gens bien plus éclairés que nous.
1: Il n'y a pas que Paris dans la vie, il y a Enora Malagré aussi, jusqu'à 21h. Première invitée de ce nouveau rendez-vous. On se retrouve d'ici quelques minutes pour continuer la balade à travers toute la France. On va peut-être quitter la Bretagne.
0: Oh,
1: non, on y reste. Okay. Tout de suite.

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2: Salut, salut à tous ceux et celles qui viennent d'arriver. Vous avez déjà manqué beaucoup, mais c'est pas grave. Séance de rattrapage chaque soir avec mon invité. Elle est aux commandes de On vous doit bien ça, le nouveau rendez-vous de votre radio ici entre 12h et 13h. C'était Nora Malagré qui fait sa rentrée aujourd'hui à la radio ce midi et donc ce soir. J'ai décidé de l'inviter avec beaucoup de plaisir pour voyager avec elle comme on l'a fait depuis la Bretagne, en passant par Concarneau ou encore à Morlaix où elle est née. C'est au gré de sa vie que la route continue aujourd'hui parce qu'il n'y a pas que Paris dans la vie. Comment ça va, Nora Malagré, depuis le début de ce voyage?
3: Je suis esbaudie.
2: Esbaudie? C'est quoi? Je ne connais pas l'expression.
3: Je viens de l'inventer. Non, mais je suis extrêmement heureuse. Merci pour votre invitation, cher Eric, ça me touche beaucoup.
2: C'est vraiment un plaisir. Alors, je n'ai pas évoqué le fait tout à l'heure, on a dit une enfance en Bretagne, l'école. J'ai vu qu'il y avait de l'école buissonnière. Je ne sais pas quel type d'élève vous étiez, on n'est pas là pour en parler. Mais en tous les cas, puisqu'on parle des lieux, moi, je trouve ça intéressant parce que l'ailleurs, vous avez déjà cette envie très jeune de buissonner?
3: Oui, c'est très joliment dit. Ouais. Non, j'étais une élève très dissipée, j'avais effectivement des envies de voyage assez tôt, je m'évadais beaucoup dans ma tête, j'avais très envie de voir le monde et la vie m'a permis de pouvoir voyager beaucoup, donc ouais, j'ai eu cette chance. Mais vous savez, les Bretons, pardon, et après j'arrêterai de vous saouler avec les Bretons.
2: Non, vous avez parlé de la Bretagne jusqu'à 21h, c'est normal.
3: Mais pardon,
2: c'est normal.
3: Le Breton est voyageur. Ouais. Non mais c'est vrai, c'est un peuple de voyage.
2: Oui, parce qu'il a un bateau.
3: Alors, pour les plus riches, mais surtout, il a été un peu biberonné à ça. Donc, le Breton est curieux. Ouais. Il a des envies d'ailleurs.
2: Alors, ce qui est dur, Enora, alors on l'a dit tout à l'heure, c'est une région qui vous tient toujours à cœur, vous y retournez souvent, mais vous allez connaître ce qu'on appelle un déracinement.
3: Oui, on a dû arriver en région parisienne.
2: Vous aviez quoi, 10 ans, 11 ans?
3: Oui, à peu près 12 ans, et là, c'est la douche froide, quoi. C'est, ouais. On arrive, alors on n'est pas malheureux, hein. On arrive à Rambouillet.
2: Découvrez les Yvelines, le 78.
3: Les Yvelines, puis Trappes, etc., Coignières, tout ça, mais c'est pas l'enfer, mais je veux dire, c'est vrai que quand on a grandi au bord de la mer, tout semblait beaucoup plus joyeux. Bon, là, c'est pas la même atmosphère, j'ai pas du tout été malheureuse, mais c'est vrai que le décor a changé. Mes parents étaient un peu plus.
2: À quoi ressemble justement cette deuxième partie de votre enfance? Vous êtes dans une grande maison, dans les Yvelines?
3: On est dans une maison, dans un petit pavillon, modeste. On n'est pas malheureux. Et puis, par contre, j'intègre une école. Parce que, comme j'étais indisciplinée, mes parents se sont saignés, ont fait le choix de l'enseignement privé, ce qui est plutôt en.
2: Alors, ça, c'est pour le lycée, ça. Pour
3: le collège aussi.
2: Dès le collège, vous étiez
3: dans le privé. Ce qui n'était pas vraiment leur valeur. Mais enfin, ma foi, parfois, ils pensaient bien faire, peu importe. Et là, j'arrive au collège, au lycée Sainte-Thérèse de l'Enfant Jésus.
2: Alors, c'était où ça?
3: À Rambouillet.
2: À Rambouillet.
3: Alors là, je peux vous dire que l'on.
2: Déjà, le nom est prometteur.
3: Bon, voilà, vous avez quand même le menu, je dirais, sur le papier. Et là, bon, je redoublais de bêtises. Moi, j'avais un problème avec l'autorité, avec l'autoritarisme. Bon, alors, j'étais pas une mauvaise élève, mais je faisais des bêtises, ouais, quoi. Alors, heureusement, j'ai aussi rencontré des professeurs. On remercie à chaque fois, quand même, ce corps enseignant qui se bat et qui récupère les brebis un peu galeuses.

0: comme j'ai été, pour me remettre dans le droit chemin. Je pense à ma professeure d'histoire géo, Madame Roger, Mademoiselle Beuret, etc.
1: Pierre Auffray. Qui était Pierre Auffray?
0: Là, je vais chialer des larmes de sang. Non, mais Pierre Auffray.
1: J'ai aucun budget qui va avec ça pour sa propre jolie tout de suite.
0: Pierre Auffray, c'était mon premier professeur de théâtre, ouais, qui m'a vraiment, pour le coup, remis dans le droit chemin, qui a canalisé cette énergie que j'avais, ouais, et qui m'a donné la possibilité du Nil, comme dirait l'autre, et qui m'a donné le goût du théâtre, qui a changé ma vie.
1: Alors, je reviens sur votre arrivée à Trappes. Vous découvrez que vous êtes au sud de Versailles, vous êtes à 20 km du périph' et de la Porte d'Auteuil, donc pas très loin de Paris. Je vous donne des noms comme ça, ça vous parle? Bois d'Arcy,
0: ouais,
1: Montigny-le-Bretonneux, ouais. Des souvenirs, pas des souvenirs? Vous m'arrêtez ou je continue?
0: Bah, des souvenirs de bêtises, quoi.
1: Ouais.
0: Oui, bon, voilà.
1: Et en cours?
0: Ah oui, tout à fait, pareil. Non,
1: mais j'ai pas fait une cartographie de vos bêtises non plus.
0: Notre base, ça se ressemble, bon an, mal an. Et puis j'ai tenté de faire du droit aussi à 50 ans, ouais, en Yvelines.
1: Bah, ça, vous avez fait une fac de droit?
0: Oui, alors j'ai trippé ma première année, je vais pas vous mentir. Et puis on m'a demandé de partir à un moment, parce que je ne servais quand même à rien. Et là, c'est là où on m'a dit, mais enfin, faites du théâtre, madame, puisque vous vous déguisez pendant les TD de droit constitutionnel.
1: Ah,
0: oh, non, mais vraiment. Hein. Et puis là, enfin, encore une fois, le théâtre me sauve, j'intègre les cours Simon.
1: Alors ça, c'est pareil, du coup.
0: Oui, alors là, j'arrive à la capitale, puis voilà, j'intègre les cours Simon, et pareil, tout se déroule.
1: C'est des lieux qui deviennent plus inspirants, finalement, que ce que vous avez pu vivre en Bretagne, avant à Morlaix ou à Concarneau. Là,
0: alors,
1: c'est une autre partie de votre vie, c'est
0: autre chose. Oui, alors la Bretagne, c'est l'enfance, c'est l'ancrage, c'est une grande joie, c'est des souvenirs vraiment profonds. Mais après, l'adolescence, elle était sympathique, mais j'étais tellement perdue, c'est pas une période très heureuse pour moi. Je me cherchais beaucoup. J'étais pas très heureuse.
1: Vous écoutiez de la musique aussi.
0: C'est un peu ce qui me sauvait d'ailleurs. J'écoutais du jazz, du rap, un peu de tout. Je suis très mélomane. Mon père écoutait beaucoup de musique. Donc.
1: Et qu'on allait faire un tour au CAC.
0: Ah.
1: C'est une salle
0: ça,
1: de concert,
0: ça. C'était en Bretagne, oui.
1: Bah oui.
0: C'est génial que vous me repériez ça.
1: Votre premier concert.
0: Oui.
1: Ça vous va bien, ça, je trouve.
0: Catherine, c'est génial.
1: Ça, c'est votre premier concert.
0: Je tenais la main de ma maman. J'avais 6 ans et voilà, je me suis dit, tu passeras ta vie dans les concerts. Ouais, la musique a une place très importante dans ma vie. Et ça, c'est mon premier souvenir musical, mon premier concert avec ma maman. Et après, j'ai pas arrêté d'en faire.
1: Et vous faites toujours encore des concerts, et vous
0: tout
1: pouvez.
0: Tout le temps. Et quand je faisais des bêtises ados, c'était aussi pour sécher. Enfin, pas forcément l'école, mais partir de la maison pour aller voir des concerts. C'était sur. Oh là là, mon Dieu.
1: Et la forêt de Port-Royal?
0: Ah, non, mais ça, c'était pour aller faire des rêves parties. Alors bon.
1: Moi, j'ai essayé de mettre en avant des lieux.
0: Ouais,
1: alors, vous avez marqué. Vous avez marqué le territoire.
0: Non, mais c'est horrible. Ils vont pas du tout écouter mon émission avec ça, Eric.
1: Mais si. Non.
0: Alors après, je me suis rangé les bagnoles à 20 ans. Hein. Je voudrais quand même préciser.
1: C'est puis
0: j'en ai 46, donc ça va.
1: Ça va.
0: J'ai 26 ans de. Comment on dit? Où j'ai progressé, quoi.
1: Vous savez quoi, hein? Cet été, on a tous eu très très chaud.
0: Oui.
1: Est-ce que vous adorez les moustiques?
0: Mes meilleurs amis.
1: Vous avez une peau moustique ou pas?
0: Bah, j'ai une peau de bretonne, donc.
1: Ah oui, et c'est quoi une peau de bretonne?
0: Bah, c'est une peau sucrée, disons.
1: Donc, ils vous aiment.
0: Ouais,
1: alors, je vous parle des moustiques, parce que vous dites, mais dans quoi elles m'embarquent? Il n'y a pas que Paris dans la vie, il y a les moustiques aussi. Et oui, parce que Catherine Quicandon, qui nous rejoint tout de suite, va nous parler des moustiques entre mai et novembre, donc on est en plein dedans. On a tous cet ennemi qui est le moustique, certains les aiment d'ailleurs, qui ne sait pas gratté comme ça, tranquillement en terrasse, qui ne s'est pas agité dans tous les sens. Stop, amis bretons et les autres, fini les moustiques, Catherine Quicandon a pour vous une solution.
2: À Saint-Just-Saint-Rambert, dans la Loire, le moustique n'a qu'à bien se tenir. Pour le contrer ou les contrer, oui, parce que généralement il y en a plusieurs, un Ligérien a eu une bonne idée. Il s'appelle Martin Sabille et il est le créateur de Kiko Mosquito, un piège à moustiques qui ressemble à un gros pot de fleurs noires avec une grille blanche. Il marche selon un système très bien pensé.
3: Le fonctionnement du piège, en fait, on a un canal d'aspiration qui est au centre du piège où on a un ventilateur en dessous qui va venir aspirer l'air. Au milieu, on a une petite poche où on vient mettre un attractif. Donc en fait, c'est un produit odorant qui va en fait attirer les moustiques.
2: L'attractif dont vous parle Martin Sabille est un acide lactique qui imite l'odeur humaine. Oui, je sais, c'est étrange. Vous aimez l'odeur du chocolat ou de la fleur d'oranger. Le moustique, lui, c'est goût humain qu'il préfère.
3: On a un deuxième effet, c'est que les moustiques en fait sont attirés par le noir. Donc en fait, on a un jeu de contraste entre la grille blanche et le piège qui est noir. Donc en fait, le moustique va être attiré par l'odeur, attiré par le noir. Donc il va venir au centre du piège et ensuite en fait il va être aspiré dans le filet et en fait il va finir par mourir déshydraté.
2: Kiko Mosquito est sans insecticide, il consomme très peu d'électricité, environ 2 centimes par jour, et il diffuse à 10 mètres à la ronde sur un rayon de 300 mètres environ. Kiko Mosquito élimine tous les moustiques, comme le moustique tigre, mais son intention n'est pas non plus d'éradiquer tous les moustiques de la Terre.
3: L'idée c'est pas de tuer tous les moustiques à la ronde quoi. L'écologie, on a besoin du moustique, on a besoin de tous les êtres vivants qui sont autour de nous, donc en fait l'idée, c'est de venir vraiment se protéger dans les endroits qu'on utilise.
2: Ouf, nous voilà rassurés pour la biodiversité. Le pot est fabriqué dans une usine de plasturgie à Oyonnax dans l'Ain. La plaque métallique vient d'Albi dans le Tarn. Elle est découpée à Vauche et elle est thermolaquée à Saint-Just-Saint-Rambert dans la Loire. 6 imprimantes 3D fonctionnent en permanence chez Martin Sabi pour fabriquer les pièces restantes de l'aspirateur. Pour le prix, 155 € plus les recharges des attractifs. C'est un budget, nous sommes d'accord, mais l'investissement se rentabilise dans le temps et surtout, ça vous évitera d'écraser les moustiques un par un, ça prend du temps, de vous asperger d'anti-moustiques qui sent la citronnelle ou d'utiliser un répulsif chimique qui sent tout sauf la citronnelle. Plus d'infos sur kikomosquito.com avec que des cas. Merci à Martin Moulier d'ici Saint-Étienne-Noir pour cette idée qui marche. Ici, ça entreprend. Kiko Mosquito, un aspirateur à moustiques ligérien conçu par un ligérien.
1: J'adore le nom.
0: Le nom est formidable.
1: Ah oui, c'est terrible. Merci beaucoup Catherine Kikandon et aux équipes d'ici Saint-Étienne-Noir.
0: Si j'ai un fils, je l'appellerais comme ça.
1: Bah oui. C'est pas mal, c'est une bonne idée. Non mais du coup, voilà, vous avez des solutions pour les moustiques, c'est quand même plutôt pas mal. Quoi. Mais bon, il en faut, hein, c'est important, on l'a dit. Hein.
0: Insupportable.
1: Alors, faut pas tuer les araignées, parce que les araignées tuent les moustiques.
0: Oui,
1: pareil,
0: mais tout de même, bon sang.
1: Bah, ouais. C'est où les vacances, quand vous faites des vacances en France? Vous avez l'habitude d'aller où? Alors peut-être, alors en France, c'est peut-être plutôt la Bretagne. Mais...
0: Oui, j'aime aussi aller en Sologne, figurez-vous.
1: Ah, c'est marrant, ça.
0: Oui, j'aime beaucoup cette... Non. Trop peu, c'est une très belle région. Il y a des châteaux merveilleux, la forêt, enfin quand même c'est un peu le poumon de la France.
1: Le cerf.
0: Le bras du cerf. Non, mais je trouve cette région absolument délicieuse. Il y a une ville que j'aime beaucoup qui s'appelle Romorantin, voilà, pour ne pas la citer, que je trouve charmante. J'aime aller aussi pas loin à Bourges. J'aime Tours aussi, cette ville très riche culturellement et tout. Le Bourges, vous connaissez très bien Eric pour le printemps de Bourges et tout. J'aime beaucoup cette région dont que vous l'avez très justement dit, on ne parle pas assez.
1: C'est vrai, la nature est extraordinaire, vraiment.
0: Luxuriante.
1: Non mais la Sologne c'est magnifique,
0: mais
1: les
0: oui.
1: forêts sont superbes. Je sens que vous avez envie de m'emmener un petit peu partout, Enora, parce que là ça y est, quittez votre Bretagne, vous venez me parler de Bourges, de Tours, de la Sologne. Ça tombe bien, on va se retrouver dans quelques minutes, toujours avec la complicité des locales du réseau ici, se balader partout en France autour des bonnes initiatives et puis continuer la cartographie de la vie d'Enora Malagré, notre invitée ce soir.

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18: Il n'y a pas que Paris dans la vie. Un voyage à travers nos régions, à travers vos villes, vos villages. Un invité qui est à nos côtés, c'était Nora Malagré qui nous accompagne et qui retrace finalement la cartographie de sa vie. Nora Malagré, la nouvelle venue d'ici chaque jour entre 12h et 13h. Et Nora, le titre de l'émission.
19: On vous doit bien ça.
18: On vous doit bien ça, c'est dès demain midi. Mais pour l'instant, elle est avec nous jusqu'à 21h. On s'est baladé avec vous et Nora depuis 20h, de la Bretagne à l'Île-de-France, où vous êtes arrivé pour une deuxième aventure de votre vie lorsque vous aviez aux alentours de 10 ans. Il y a un lieu qui a changé particulièrement votre vie. Est-ce que ce sont les cours de théâtre que vous avez évoqués tout à l'heure? À quoi vous pensez quand je vous dis voilà, le déclic?
19: Oui, oui, c'est vous venez de le dire, c'est avoir poussé cette grande porte cochère dans le 11e arrondissement, rue de la Vaquerie, à Paris. Là, un monde s'est offert à moi et je me suis replongée dans la littérature, dans de grands textes. J'ai appris ce que c'était que la discipline, le goût du travail, vraiment l'altruisme, etc. Je voudrais embrasser mon professeur David Stoulzmann, etc. Vraiment, ça a changé ma vie, puisque ouais. Depuis ce jour-là, j'avais 20 ans, je suis comédienne, ça fait donc 25 ans, j'ai toujours joué et ça m'a donné vraiment, je le redis, une discipline. Est arrivé bien après la radio, la télévision, etc. Mais mon cœur appartient à la scène.
18: Mais vous
19: l'avez
18: dit à personne, vous avez passé un concours, vous n'en avez pas parlé, je crois.
19: Non, parce que j'avais peur de le louper et de dire que... Et je l'ai eu et j'ai appelé mes parents sur ce bout de trottoir.
18: C'était où, t'as Paris, ça aussi?
19: À Paris, donc rue de la Vaquerie, j'étais en larmes. Et mes parents m'ont dit, ah bah, ça y est, enfin, ils ont été géniaux. Voilà, tu nous as baladés pendant des années. Personne ne pensait que tu serais avocate, ma petite. Mais en tout cas, comédienne, ça c'est plus cohérent.
18: C'est là où vous avez fait des petits boulots, c'est cette période-là.
19: Ouais.
18: J'ai vu que vous aviez été auxiliaire dans une maison de retraite.
19: Oui, tout à fait. J'ai adoré, parce que je m'étais dit d'ailleurs que si le théâtre ne fonctionnait pas, j'aurais probablement essayé de reprendre des études pour être infirmière en gériatrie.
18: Vous avez un regard alors sur les maisons de retraite, les EHPAD, j'imagine,
19: aujourd'hui. Oui, j'ai été élevée par mes grands-parents, donc c'est vraiment...
18: Grand-mère, importante pour vous.
19: Importante, hein. Etc. Donc j'ai un grand souci de la façon dont on traite nos aînés. Mmh. C'est une cause à laquelle je suis très sensible.
18: Alors, je ne vais pas retracer votre carrière, parce que ce n'est pas non plus le but du jeu. Mais,
19: ça juste saoulera
18: pour, non, mais pour m'amuser, voilà, je vous rappelle qu'elle a été serveuse chez Quick.
19: Oui. Il
18: faut que je cite McDo et Burger King, pour citer tout. Il y a eu Radio Nova, ça c'est les débuts pour la radio, la télé sur Arte, Jukebox Memories.
19: Vous avez vu comme j'ai fait un début sympa, puis après, ouf, ça a glissé. C'est marrant.
18: Et si la télé était un endroit? Puisqu'on parle beaucoup de lieux, c'est pas un endroit génial, hein, si
19: non.
18: J'ai bien compris.
19: Non.
18: C'est un lieu que vous allez le fuir, là, en tous les cas.
19: Vous connaissez, c'est un palmier de crabe, après j'y étais très heureuse, attention, mais c'est un média.
18: Alors vous continuez d'en faire. Hein,
19: continue d'en faire, je suis très heureuse, je suis sur France Télévisions, qu'on connaît très bien sur notre radio ici, mais il faut être costaud pour faire de la télévision, il faut être armé, voilà. Donc j'y ai vécu des grandes années merveilleuses, j'y ai aussi beaucoup connu certaines déconvenues. Et puis aujourd'hui, je suis très heureuse au magazine de la santé, en quête de santé, etc. Parce que c'est une équipe bienveillante et c'est de la télé que j'aime, j'ai choisi. Mais voilà, il y a eu des souvenirs. Mais comme dans tous les métiers, ça dépend des patrons, ça dépend des collègues, ça dépend du sujet. Ouais. Mais j'ai de la chance déjà d'avoir du boulot.
18: Alors, le théâtre vous emmène un peu partout en France.
19: Ouais.
18: Alors c'est difficile quand on est comédien ou comédienne parce qu'on s'arrête le temps d'une soirée, on joue, on reste à peine, on reparle le lendemain, des fois dans la nuit. Oui. Est-ce qu'il y a des endroits comme ça qui ont retenu votre attention et tiens, j'étais jamais venu dans cette ville et ça vous a peut-être même donné envie d'y revenir.
19: Vous avez trouvé ça idiot, mais Montpellier, je connaissais pas tant que ça.
18: Ah,
19: je me suis retrouvée. Mais oui, alors que franchement, c'est une énorme ville. J'ai adoré. J'ai joué en Corse. Ah là là, ça c'était fou. À Calvi, j'ai joué en plein air. Je me suis dit mais pourquoi j'habite pas là ? Mon Dieu. Non mais c'est vrai quoi, coucou à nos amis corses, mais quand même c'est beau. Hein. Alors évidemment je me suis baladée dans le nord beaucoup, j'ai découvert l'Auvergne, enfin, alors c'est quand même l'avantage du théâtre, et puis bon, ce que j'aime le plus moi c'est goûter les plats locaux.
18: Alors non, mais c'est
19: quand
18: intéressant
19: on est
18: d'en
19: invité
18: parler.
19: Après au petit gueuleton, vous voyez.
18: Je vais vous poser une question qui va peut-être vous fâcher avec certains, c'est où est-ce qu'en France on mange le mieux?
19: Vous pouvez pas me demander ça.
18: Bah si, vous allez me dire la Bretagne, parce que
19: non. Honnêtement, chez nous, on bouffe pas bien du tout.
18: Vous pouvez pas dire ça.
19: Mais si, j'assume. Alors après, à part la complète miroir et puis l'andouillette, ça va quand même pas très loin. Écoutez, on va pas se mentir. Du côté du sud-ouest, pardon.
18: Ah oui, non, mais là, vous êtes dans le lourd, là. C'est le sud-ouest.
19: Bah oui, mais moi, j'aime les choses grasses.
18: C'est pas bonheur semi, quoi. Summer body, comment on dit? Summer body.
19: Summer body.
18: Ouais, enfin, c'est pas top, quoi.
19: Ah oui, mais qu'est-ce que c'est bon. Oh, le confit de canard.
18: Alors, je vais vous demander.
19: Oh, la bonne terrine. Oh là là. Non, mais attendez. Moi, de toute façon, plus il y a de beurre, plus il y a de gras, plus je suis là.
18: Le beurre, c'est la Bretagne, la Normandie.
19: Oui, mais tout. Même là, beaucoup d'huile d'olive, tout ça. Moi, il faut qu'il y ait. Oh là là.
18: Vous aimez le sud de la France, l'huile d'olive.
19: J'adore le sud de la France.
18: La Provence.
19: Dans le sud-ouest, on y mange quand même sacrément bien.
18: Sud-ouest, ok. Et sud Méditerranée, vous voyez.
19: Aussi, bien sûr.
18: Marseille, Avignon.
19: Avignon, je connais moins.
18: Le Luberon.
19: Oh, j'ai découvert une ville, tiens, Vience. Alors, s'il y a des copains là qui nous écoutent de Vience, mon Dieu,
18: c'est dans le
19: Luberon.
18: Dans le Luberon.
19: Oh, que c'est beau. Si vous avez une petite baraque pas chère à vendre.
18: Et qu'est-ce qui est beau, racontez-moi.
19: Mais ces espèces de petites ruelles qui sentent l'histoire, qui ont encore le goût du médiéval, là, où on s'y perd, avec ces espèces de vignes, de lilas qui pendent, ces petits commerçants, ces petits cafés, vous savez, où le vent s'engouffre dans l'espèce de, vous savez, le boulier, là, qui porte la porte, là. Oh, on dirait l'Italie, mais en mieux, parce que c'est la France. Oh, punaise.
18: Et vous cherchez l'histoire, c'est marrant. Ça vous intéresse aussi de connaître un peu l'histoire des villes, des villages.
19: Bah,
18: vous parlez des ambiances médiévales.
19: Oui, on a quand même la chance d'être dans un pays quand même où à chaque coin de rue, il y a une histoire, qu'elle soit ancrée dans cette époque médiévale, qu'elle soit ancrée même dans la révolution industrielle. Je vais faire la femme un peu chauvine, mais enfin la France, pardon.
18: Mais vous avez le droit.
19: Oh, on est quand même con. Non, mais moi je suis folle de
18: c'est
19: mon pays.
18: Le pays du fromage. Hein.
19: Mais non, mais je suis folle de mon pays. Tout est beau. Je veux dire, dans toutes les régions, on peut s'émerveiller. Enfin, je veux dire vraiment. Enfin.
18: Mais si on en regardait qu'une. Vous voyez, tout à l'heure, je vous
19: région,
18: demandais. Bah oui, parce que tout à l'heure, je vous ai demandé de fermer les yeux.
19: Mais
18: alors, oubliez la Bretagne.
19: Eh ben, le Luberon.
18: Moi, vous pourriez vivre, c'est ce que vous avez dit d'ailleurs.
19: Oui, je pourrais. J'ai eu des moments dans le Luberon. Je pense à cette petite ville qui m'est revenue comme ça, comme un coup de soleil. J'ai vécu des moments. J'étais un peu émue des couchers de soleil à se damner. J'ai trouvé qu'il y avait une douceur de vivre. Alors je sais que c'est hors de prix, mais bon.
18: Le plus beau coucher de soleil, c'est le Luberon. Il y en a un autre qui vous vient comme ça à l'esprit ? Un autre endroit ?
19: Moi, j'aime bien Bergerac aussi. Non mais attendez, me lancez pas.
18: L'émission s'arrête à 21h, mais ça y est, elle est partie.
19: Moi, je vais passer 4 heures.
18: C'est génial, génial.
19: Et puis bon, il y a le rugby, quoi. Il y a tout ça, je me lève.
18: Voilà,
19: vous me lancez.
18: Mais on va parler.
19: Et puis il y a Toulouse.
18: Non, mais s'il y a le rugby, évidemment, vous avez parlé de l'Auvergne aussi tout à l'heure.
19: Là, tout est en train de défiler. Je pense à des matchs de rugby. Quand je suis partie, je pense à Dax. Il y avait les férias il n'y a pas longtemps où j'ai eu la chance d'être invitée. Je voudrais les embrasser, leur faire des câlins parce que j'y ai vécu des soirées merveilleuses. Qu'est-ce que c'est chouette la France. Oh, j'adore votre émission.
18: Bon, ça tombe bien. Super. Et ça tombe bien, elle n'est pas finie. Restez ici. Edora Malagré, j'ai une question. Est-ce que vous êtes déjà retrouvée en loose comme ça, manger toute seule un soir sans oser aller parler aux gens qui sont autour de vous?
19: C'est les gens qui ne voulaient pas venir me parler.
18: C'est vrai. Je vous dis ça parce que nouveau rendez-vous avec Robin Bernot. Ça marche, qu'en pensez-vous? On a décidé de vous donner la parole et d'aller à votre rencontre. Alors, si vous êtes, justement, c'est la situation, déjà retrouvée seule un midi ou un soir dans un restaurant, alors que ce soit dans un bar, ou un camping, et ben à ce moment-là, c'est vrai, on n'ose pas forcément aller vers un groupe d'amis qui se connaît déjà. Deux collègues, Enora et Ami, ont eu une idée, ça marche. Écoutez le reportage, et vous,
2: avec Robin Berdoux.
9: Imaginez une application pour faire de nouvelles rencontres amicales juste autour de vous.
14: J'ai beaucoup voyagé aussi, moi, à l'étranger. J'utilisais une application similaire. Ça m'a permis de me faire des amis pour la soirée que j'ai retrouvée ensuite.
9: À Perpignan, Clément Alès a co-créé l'application Link Us, que l'on pourrait traduire par « Connectons-nous », ce lien entre nous. Et l'idée est toute simple, créer du lien là où les gens sont déjà réunis, mais pas forcément ensemble.
16: Ça s'adresse par exemple à des lieux de vie comme les bars, les boîtes de nuit, les campings, donc vraiment des lieux de vie de façon générale.
9: Mais alors, comment ça marche? Voici les explications de Clément à John Bourgeois d'ici Roussillon.
16: Alors c'est très simple, déjà bon, vous vous inscrivez, et puis après c'est un peu comme un réseau social localisé, dans un lieu. Par exemple, vous êtes proche d'un bar partenaire, vous allez être géolocalisé à l'intérieur, vous souhaitez rentrer dans le lieu, et là vous allez voir les personnes qui sont connectées en même temps que vous, vous pouvez discuter avec eux via des chats éphémères.
9: Alors ici, à Perpignan, ça marche, mais vous, qu'en pensez-vous?
17: Comme moi, je voyage tout le temps, je suis souvent seul justement, c'est même le problème.
9: Pour Ludovic, la quarantaine, c'est une excellente idée. Bon, faut dire que Ludo, dans le train, aux yeux des autres voyageurs, c'est un peu un ovni.
17: Les gens, des fois, sont surpris quand je leur dis bonjour. Ils sont surpris, ils me regardent étonnés, alors que c'est la base de se regarder droit dans les yeux et se dire bonjour.
9: Jeanne, elle, semble un petit peu plus mitigée.
20: C'est une tentative de recréer du lien entre les gens, mais c'est triste qu'on ait besoin d'une application pour le faire. Parce qu'on a juste à se regarder et à se parler. Je pense que si on veut, ça marche.
9: Oui, sur le principe, je suis d'accord. Mais encore faut-il oser. Et ça, ce n'est pas une évidence pour tout le monde.
14: Je pense à des personnalités plus timides que d'autres. Et en tout cas, pour les personnes qui sont plus timides, je pense que c'est bien.
9: Aujourd'hui à Perpignan et désormais aussi à Toulouse, l'application Link Us, L-I-N-K-U-S, gratuite et téléchargeable sur toutes les plateformes, annonce avoir déjà créé plus de 50 000 connexions.
18: Eh ben, c'est pas mal ça, hein, Robin Berdoux. Vous avez déjà créé comme ça, ou eu envie de créer une application, mettre en place quelque chose qui pourrait être utile aux autres?
19: J'avais fait la première application féministe, figurez-vous, avec une amie qui s'appelait la Woman Friend Family, un nom anglais insupportable. Peut-être pour ça qu'elle n'a pas marché d'ailleurs. Parce que personne ne comprenait de quoi ça parlait.
18: Je ne parlais pas anglais de toute façon.
19: Je ne parlais pas anglais. Mais, la, mais le, l'intention était noble. Et puis voilà, fin d'anecdote.
18: Bref, mais quand vous avez fin d'anecdote,
19: pardon,
18: c'est ainsi dit.
19: Pas de soucis, c'était très court.
18: J'espère vous passer une belle soirée en tous les cas avec nous sur ici. Restez avec nous. Il reste encore quelques minutes pour profiter du parcours des Nora Malagré, notre invitée jusqu'à 21h dans cette nouvelle émission. Vous avez retenu le nom, hein?
19: La mienne ou la vôtre?
18: Non, la mienne.
19: Il n'y a pas de Paris dans la ville.
18: Génial, on vous doit bien ça.
19: J'adore, Nora, merci.
18: Ça, c'est là votre habit.

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2: Jusqu'à 21h, et donc encore pour quelques minutes, on se rend compte qu'ici, ça marche un peu partout en France, et qu'il n'y a pas que Paris dans la vie. C'est le titre de ce nouveau rendez-vous avec notre invitée Nora Malagré, qui partage depuis déjà maintenant presque une heure les lieux qui ont façonné son existence. Et Nora, qui est avec nous, je le disais, encore pour quelques minutes. Alors, je vais aller un tout petit peu plus dans le perso à présent, même si franchement, vous nous avez confié plein d'endroits, plein de vies que vous aimez.
3: Je suis un peu pipelette, pardonnez-moi.
2: Mais, vous vivez où aujourd'hui ?
3: À Saint-Ouen, dans le 93.
2: Le code de l'interphone. Non, vous êtes en région parisienne, du coup.
3: Absolument. Non, mais Saint-Ouen, ouais. C'est une ville qui me ressemble beaucoup. Je suis très, très attachée à ma ville. Je suis très proche du maire de ma ville.
2: Mais vous, oui.
3: Voilà, je fais des choses localement. Je suis investie, comme on dit. Ouais. Et je ne me verrais pas vivre intramuros à Paris. J'ai besoin d'être encore dans cette espèce d'ambiance banlieusarde.
2: Oui, voilà, c'est ça. Je rappelle que vous êtes provinciale. Vous
3: oui,
2: de Bretagne, et c'est presque quelque chose qui vous plaît finalement de
3: rester.
2: Oui,
3: c'est dans mon ADN, je crois vraiment. Ouais. Je ne suis pas parisienne.
2: Ça ressemble à quoi Saint-Ouen, pardonnez-moi, mais.
3: Ah, rien.
2: Ah non, vous pouvez pas me dire ça.
3: Non, Saint-Ouen, c'est sublime. Il y a ce marché, vous savez, ce marché aux puces qui a fait vraiment les grandes heures et qui continue de les faire de notre chère ville. Alors, c'est un petit peu en train d'évoluer, mais il y a aussi un vieux Saint-Ouen avec des rues un peu pavées, des pavillons. Et puis, il y a effectivement des logements sociaux aussi. En fait, elle est un peu, elle est atypique, cette ville. Et puis surtout, les gens s'y mélangent, les générations se mélangent, et c'est ce qui m'y plaît.
2: Est-ce qu'il y a un lieu où vous aimez vous ressourcer en France ? Le lieu qui, en tous les cas, va vous apaiser ?
3: Alors, c'est un peu basique ce que je veux dire, mais il faut que je voie la mer, où qu'elle soit.
2: Vous voyez ? Où qu'elle soit.
3: Où qu'elle soit. Ça peut être la Méditerranée, peu importe, la Manche, peu importe. Mais en fait, moi, j'ai vraiment besoin de ça. Ouais. Je suis... voilà, je le dis, je croyante, une certaine religion, et je prie devant la mer, je me recentre, ça me fait beaucoup de bien d'être seule, un petit côté un peu Chateaubriand, vous voyez, un peu dépressive. Non, je plaisante.
2: Pas de problème. J'ai une question à Ardisson.
3: Voilà.
2: Si vous pouviez emmener votre vous de 20 ans dans un endroit que vous aimeriez aujourd'hui, qui vous plairait aujourd'hui, où est-ce que vous l'emmèneriez ? C'est pas facile à conjuguer tout ça. Où est-ce que vous l'emmèneriez ?
3: Je l'emmènerais là où elle rêvait d'aller et elle n'avait pas assez de sous à 20 ans. Je l'emmènerais à Biarritz.
2: Pourquoi ?
3: Parce qu'à l'époque, je trouvais que c'était vraiment une ville de riches. Pardon, je suis complètement privée. Je me souviens de ne pas avoir les ronds, pas avoir l'argent, pardonnez-moi, pour prendre ce fameux billet pour aller à Biarritz, pour aller reluquer. C'est horrible ce que je dis.
2: Reluquer
3: les surfeurs, pardon.
2: Non, mais ça, on avance dans le temps, hein, au niveau de la soirée. Donc vous pouvez y aller, Nora.
3: C'est extrêmement vulgaire. Ouais. En tout cas, donc j'emmènerai cette jeune femme de 20 ans.
2: Vous alliez voir des surfeurs.
3: À Biarritz.
2: Parce qu'ils étaient
3: beaux.
2: Mais dites-le.
3: Voilà, parce qu'ils étaient beaux.
2: Voilà.
3: Et qu'ils avaient des jolies planches.
2: Voilà.
3: Et que j'étais amoureuse de Kelly Slater à l'époque. Voilà. Donc je l'emmènerai à Biarritz, cette petite.
2: Pas du tout pour aller Guettari ou aller déguster du piment d'Espelette.
3: Non, Eric, je ne vous mentirai pas. Donc,
2: c'est
3: voilà.
2: Joli, Saint-Jean-de-Luz. C'est pas très loin aussi.
3: C'est très beau. C'est presque plus beau. Mais en tout cas, je l'emmènerai à Biarritz.
2: Si vous pouviez vous tatouer le nom d'une ville, je crois que vous avez un tatouage d'ailleurs.
3: J'en ai plusieurs, pas des plus jolis, hein, on va pas se mentir, c'est plutôt un échec. Je me tape. Non, mais voilà. Erreur de jeunesse. Non, mais.
2: Ah, ça peut arriver, ça.
3: Voilà, si vous êtes très jeune, ne le faites pas. Ou très peu.
2: Et un lieu ou un paysage que vous pourriez vous tatouer ?
3: Bah, je me tatouerais Concarneau, la ville close.
2: Mais genre une encre ?
3: Non, alors j'ai tenté une encre,
2: mais
3: ça a été un échec, c'est devenu un cintre.
2: Pardon, mais je confirme. Je le vois sous les yeux.
3: On va peut-être vous mettre la photo quand même sur le site.
2: Ouais, tiens, regardez, parce que l'émission est filmée, il y a des images, donc vous pouvez. Voilà, ça, on voit bien.
3: Ça fait atroce.
2: Bah, c'est un cintre, quoi.
3: Si vous avez 20 ans, vraiment, encore une fois, ne le faites pas. Non, je me tatouerais la ville close, là, comme ça, en Popeye, sur le. Comment ça s'appelle ça ? L'épaule, finalement.
2: Bah oui, l'homoplate, quoi. Non, c'est pas l'homoplate,
3: c'est derrière.
2: Oui, c'est moi, c'est derrière.
3: C'est la rentrée.
2: Voilà, c'est le problème un petit peu avec mon corps. Alors que vous n'avez pas de problème avec votre corps.
3: Non.
2: Attention, cette phrase, ne la sortez pas du contexte. L'endroit où vous pourriez monter votre école de hula hoop. Parce qu'il paraît que c'est votre talent secret caché.
3: Alors, j'ai été très longtemps, absolument, Eric, vous êtes très bien renseigné. Ça, c'est fou, peu de personnes le savent.
2: Mais vous feriez ça où ? Si vous deviez donner un cours en plein air de hula hoop ?
3: Oh, bah, Saint-Ouen, dans mon petit 93, près de la mairie.
2: Alors, on a évoqué, pour ceux qui l'ont joint et qui n'étaient pas là, des chansons tristes.
3: Oui.
2: Je sais que vous adorez les chansons tristes, que vous avez été bercé, que vous.
3: Ça me fait pas peur.
2: Vous faites mal à la tête, parce que vous adorez écouter des chansons tristes, notamment le dimanche, sur votre canapé. Dans quel endroit, selon vous, en extérieur, on pourrait écouter ça ?
3: Oh mon Dieu. Radiohead. Oh là là.
2: Vous adorez, hein.
3: Je suis allée jusqu'à Berlin pour aller les voir, c'est vous dire. Oh, ça s'écoute quand même dans sa chambre en regardant le plafond. Hein.
2: Ah ouais?
3: Ouais, un peu seul. Regarde. Non, mais sinon, non, ça. Alors...
2: Au bord d'une falaise? Il est trop tard. Surtout pas.
3: Oh, la
2: ne faites pas ce qu'on dit. Faites pas ce qu'on dit.
3: Non, mais on peut. Non, mais en fait, c'est beau, c'est mélancolique, mais c'est beau. Oh, ça peut se regarder sur un banc, dans une. En fait, ce que j'aime bien, sur n'importe quelle grande place. Si vous avez une grande place à côté de chez vous,
2: je pense place à... de la Comédie ou pas de Montpellier.
3: Place de la Comédie, par exemple, où je pensais à Bordeaux. Vous savez, il y a cette espèce de miroir par terre. Là,
2: oui.
3: Comment ça s'appelle ? Et ben, vous regardez les gens passer. Et puis vous faites un petit bilan de votre vie.
2: Enora Malagré, votre invitée jusqu'à 21h, c'est sur Ici.
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2: Il n'y a pas que Paris dans la vie à réécouter et à partager sur le site de votre radio, ici.fr. Et puis les rendez-vous aussi de Benoît Prospero, Catherine Quicandon, Robin Bernot, qui nous accompagnent autour des belles initiatives et tout ce qui se passe sur vos radios ici. Enora, alors on s'est bien baladé. On
3: ouais.
2: va peut-être le faire encore un instant, mais on va se faire un petit instant promo, vous et moi.
3: Oh, alors, c'est très charmant le
2: non, mais la promo déjà, enfin, c'est pas la promo, c'est-à-dire que nous, on est tellement contents que vous soyez avec
3: merci,
2: nous depuis
3: merci,
2: aujourd'hui. Depuis ce 31 août. Demain, c'est la rentrée officielle,
3: ouais.
2: la rentrée scolaire, entre
3: ouais.
2: des classes. Enora, désormais, chaque jour, 12h, 13h. Redonnez-nous le nom de l'émission, Enora.
3: On vous doit bien ça.
2: Alors, qu'est-ce que vous nous devez? S'il vous plaît, je veux savoir.
3: Bah déjà, on vous donne des sous et ça, c'est plutôt pas mal. En
2: alors,
3: fait,
2: je vais écouter tous les jours.
3: Voilà, hein, je vous connais, Eric. Non,
2: oui.
3: non, mais on va vous donner des solutions en fait, très concrètes pour vous faciliter la vie. En fait, des bons plans pour économiser, pour gagner de l'argent, pour mieux consommer, mais aussi en fait, mieux vivre. Parce qu'on a, alors, Valère Correr, que vous connaissez très bien,
2: bien
3: dans la radio ici.
2: Par ici, les économies.
3: Voilà, Aude Razo. J'ai ramené mon amie Elsa Wolinski, qui va nous dire comment mieux vivre quand tu es une femme après 50 ans. Nous avons Gérald Kirzek, que vous connaissez, qui est
2: le
3: un éminent
2: Turquie.
3: Médecin, exactement, qui va nous donner aussi des bons plans pour mieux vivre, vivre plus longtemps. Et puis, j'ai ramené dans la bande Pierre Fabien, que vous connaissez aussi très bien.
2: Le veto,
3: parce que c'est très important aussi, nos petits compagnons à poil, ou sans d'ailleurs, ou à plume. Donc, c'est vraiment une émission vraiment pour mieux vivre. On n'est pas prétentieux, mais on estime que on vous doit bien ça, justement.
2: C'est
3: bon conseil.
2: Ça vous plaît? Est-ce que ça correspond, j'imagine, à votre personnalité de rendre service, de se sentir utile dans votre vie de tous les jours, ce que vous allez faire à la radio?
3: Ouais, j'essaie. Je trouve que j'ai eu beaucoup de chance dans la vie. Donc, la moindre des choses, c'est de rendre un peu tout ce que moi j'ai eu à nos chères auditrices et nos chers auditeurs. Et puis, ce que j'adore dans cette radio, c'est que voilà, on est partout en France. Mmh. Donc, on va aussi accueillir, hein, c'est quand même le but de l'émission, un maximum d'auditeurs qui vont nous parler de leurs problématiques. Et vu la bande que j'ai, on aura forcément des réponses à leur apporter.
2: Je crois qu'il y aura des cadeaux aussi, hein. Vous allez gâter les auditeurs d'ici.
3: Il ne manquerait plus que ça, parce qu'on leur doit bien ça quand même.
2: En termes de pouvoir d'achat, on va être pas mal avec vous.
3: Voilà, ça va donner de l'oseille. Ça va
2: bien
3: donner
2: ça.
3: Des sous.
2: Et c'est tout ce que j'aime. Alors la radio, 12h, 13h avec la bande, donc
3: ouais.
2: rendez-vous dès demain déjà pour la deuxième. La télé...
3: Oh, ben magazine de la santé, enquête de santé. Je suis médecin, je ne peux pas mieux vous dire. Non.
2: C'est vrai?
3: Non mais voilà, toujours sur France Télévisions, France 5.
2: Il y a un lien avec papa là? Non mais vous êtes fait,
3: ah bah,
2: vous avez fait le rapprochement parce qu'il est du milieu.
3: Évidemment, et puis surtout, pardon, c'est l'instant un peu, mais j'ai été très malade, je le suis toujours, j'ai de l'endométriose, donc j'ai été très abonnée en fait à différents médecins, donc au bout d'un moment, on a l'impression d'être un peu spécialiste.
2: C'est ce qu'on s'est dit avant le début d'émission, vous et moi.
3: C'est ce qu'on s'est dit en antenne, vous et moi, parce que vous êtes totalement hypochondriaque.
2: Ah voilà, on va se l'avouer, on est un chouïa hypochondriaque. Je sais pas qui est le plus fort des deux, mais...
3: voilà. Et puis aussi le théâtre, qui me permettra avec cette nouvelle pièce, Les Amazones, d'être partout en France et de pouvoir venir à la rencontre, je l'espère, de nos auditrices et nos auditeurs, histoire de faire un coucou, et ce qui nous permettra de faire l'émission vous doit bien ça.
2: Ça, c'est bien, sur place.
3: Sur place.
2: Donc en France.
3: Voilà,
2: c'est quoi,
3: chez nos copains. Les Amazones, c'est un boulevard, c'est trois copines qui se rebellent contre les hommes et qui, en fait, finalement, au fond, les aiment bien. Mais je reprends
2: c'est
3: le rôle
2: votre
3: mythique.
2: Cas.
3: Ce qui est complètement mon cas, je reprends le rôle mythique qui avait été créé par, quand même, Chantal là-dessous. Excusez-moi du peu.
2: C'est génial.
3: Donc voilà, non, une année riche, surtout qui va me permettre, parce qu'il n'y a pas que Paris dans la vie,
2: oui.
3: n'est-ce pas, d'aller sur
2: oh,
3: les routes de France.
2: Retenu. On vous doit bien ça. Hein. Dites-moi, Enora, le 3 mars de cette année, c'est France 5 hein, qui a diffusé votre documentaire. Pourquoi t'as pas d'enfant,
3: ouais.
2: Vous voulez en dire un mot? On peut encore le revoir,
3: on peut encore le voir sur la plateforme de France Télé. Je n'ai pas pu avoir d'enfant. Il y a aussi des femmes qui décident de ne pas en avoir. Et l'idée de ce documentaire, c'est de déculpabiliser tout ça. Et de se dire que même quand on n'a pas d'enfant, on est tout aussi valable et on a aussi des choses à transmettre dans la vie. Voilà.
2: Un mot sur le planning familial, ça vous tenait à cœur.
3: Merci beaucoup, Eric, de me faire cette passe décisive. Le planning familial, vous vous savez, il y en a partout en France. Je suis marraine de planning familial depuis plus de 20 ans. C'est un, voilà, c'est très important. Ça peut vous aider en cas de problème, voilà, de, extra, que vous subissez, pardon, des violences intrafamiliales, des violences extra-conjugales. C'est très important. Je voudrais leur faire un énorme coucou. C'est très utile. N'hésitez pas à pousser la porte du planning familial.
2: On va refermer la carte de votre vie, mais un dernier endroit, celui que vous ne connaissez pas, et celui où vous aimeriez aller.
3: Oh, moi, je connais pas très bien la montagne. J'avais pas tellement de sous pour aller au sport d'hiver quand j'étais jeune. Mes parents aimaient pas trop ça. Alors, si je pouvais aller dans les Alpes...
2: Ouais, les Alpes.
3: Ouais, ça me dirait bien, moi, d'aller sur un téléski pour chanter « Quand te reverrai-je » comme dans le film, ouais. Les bronzés font du ski, ouais, ça me plairait bien, moi.
2: Il est un peu la loose comme moi. merci beaucoup, Enora Malagré.
3: Merci pour votre invitation,
2: merci, chère. Merci sérieusement, Enora, d'avoir été notre invitée.
3: Trop sympa.
2: On va se dire tu à la fin, parce qu'on se dit tu dans la vie.
3: Ouais,
2: je te souhaite vraiment tout le meilleur pour ton émission avec ta bande dès demain. Et puis, l'émission « Y'a pas que Paris dans la vie » se retrouve sur ici.fr. D'autres invités issus de la société civile dès demain, d'autres personnalités, d'autres voyages donc à découvrir chaque soir. Salut Enora et merci.
3: Salut Eric.

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2: Salut à toutes, salut à tous et bienvenue. C'est Décibel. C'est la rentrée de mon émission musicale préférée. J'espère que c'est la vôtre aussi d'ailleurs. On est ensemble en direct jusqu'à 20h. Et les premiers invités de cette saison 5 de Décibel, saison 2026-2027, c'est le groupe Trio.
3: C'est

sort pour la première fois de sa carrière un best-of ainsi que des chansons toutes nouvelles et inédites. On en parle avec eux ce soir, le groupe Trio invité de Décibel. Ça fait plaisir. 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Alors voilà, il est 19h07. On se retrouve ensemble pour démarrer une belle année avec plein d'actu musique qui vont être formidables et, malheureusement, cet été, on a perdu des artistes qu'on aimait beaucoup, et notamment la chanteuse country Dolly Parton et le DJ français artiste électro Kavinsky. Alors, il était évident que pour cette première de la saison de Décibel, on allait leur rendre hommage. Commençons avec Kavinsky. Kavinsky qui est mort quelques jours avant son 51e anniversaire à Paris. Kavinsky, vous vous en êtes rendu compte si vous avez suivi l'actu, était très aimé, très respecté. Et son grand tube Night Call avait été repris avec Angèle et Phoenix pour la cérémonie de clôture des Jeux Olympiques de Paris 2024 dans un stade de France chaud bouillant. Alors on le réécoute, on lui rend hommage. Merci pour la musique, Vinko. Kavinsky et Night Call.

0: suis émue de réécouter cette chanson et de démarrer l'année avec Kavinsky, voilà, qui nous a quittés cet été et qui est enterré. Si vous avez envie d'aller lui faire un petit coucou et déposer une petite fleur ou une petite figurine de Xor ou des Gremlins ou toute la pop culture des années 80-90 dont il était fan, il est enterré donc au cimetière Saint-Vincent de Montmartre. Vous pouvez pas rater sa tombe, c'est vraiment la plus fleurie.
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0: On a décidé que tous les soirs dans Décibel, on allait mettre en avant un groupe, un artiste, une artiste sur un label indépendant. Parce que les labels indés, eh bien, ce sont parfois de petits poussets pleins de talents qui ne sont pas forcément suffisamment mis en avant dans les médias. Donc voilà, notre coup de cœur du jour sera désormais en début d'émission. C'est maintenant. Et avec un label indépendant, le label du jour, c'est les productions du Couscous. Le label de Aurélie Saada, que vous aviez découverte dans Brigitte. Elle est en duo avec Gaspard Royan, leur nouveau projet. Ensemble s'appelle Ravage, un projet 100% indépendant et 100% plein d'amour. Entre ton épaule et ton cœur, c'est le premier extrait de leur album à venir. Ravage, immense coup de cœur pour ce groupe indé qu'on soutient et qu'on aime dans Décibel.

0: L'amour fait des ravages, alors Ravage fait des chansons d'amour. Ravage, tout nouveau groupe et tout nouveau projet d'Aurélie Saada et...
1: Gaspard Royan.
0: Merci. J'ai eu une petite absence, mais heureusement, Monsieur Mali de Trio est là, il sait tout faire. Trio donc arrive dans quelques secondes. Il faut quand même écouter un petit extrait de La Traversée parce que c'est leur nouvelle chanson. Je la connais pas encore par cœur.

0: C'est pas grave.
1: On va faire Manu.
0: Ce serait génial. Alors, trio, il y a évidemment un tube que vous connaissez par cœur, qui a été repris des dizaines de millions de fois et qu'on ne va pas se priver d'écouter parce qu'on est comme ça. C'est

0: Vous avez chanté sur la scène des Victoires de la musique, mais mis à part cette chanson-là, évidemment, qui, je pense, n'a pas dû faire débat au niveau de votre premier best-of, est-ce que ça a été compliqué après 30 ans de carrière et plein d'albums et plein de sensibilités différentes dans vos chansons de fabriquer un best-of ?
1: Compliqué, oui, ça a été compliqué. Oui. Il fallait en plus, il fallait que tous les albums soient représentés.
0: Oui.
1: Et en même temps, il fallait de la place pour des nouvelles chansons aussi, parce qu'il y a des nouvelles chansons aussi.
0: Il y a un inédit qu'on va écouter tout à l'heure, ouais. Mais sur le best-of, il y en a plus.
1: Ouais, il y en a trois. Il y en a trois, ouais, qu'on va dévoiler. Donc oui, ça a été compliqué. Puis en même temps, il y avait des évidences, en fait. Hein.
2: Il y avait des évidences, et puis aussi l'actualité, des choses qui nous disent tiens, celle-ci plus qu'une autre, ou mais beaucoup d'évidences quand même.
0: Ouais.
2: On a été regarder aussi ce que les gens aiment écouter encore de trio, et puis ce que justement ils écoutent pas trop et que nous on a envie de leur faire écouter.
0: Ah, c'est vrai. Alors là, pour avoir ce genre d'infos, c'est vrai que pour le coup, le streaming c'est intéressant.
1: Ah oui.
0: Vous pouvez voir. Alors à part, je disais l'hymne de nos campagnes qui passe sur toutes les radios quasiment tout style confondu, etc. Est-ce que vous avez des chansons comme ça, des succès auxquels vous ne vous attendiez pas, des pics de stream un peu étonnants?
1: J'en ai pas en tête là.
2: Il y a un morceau qui s'appelle J'ai rien prévu pour demain, est très streamé, qui est un morceau du premier album et qui est quand même anti-productivité du travail.
0: D'accord.
2: Et donc qui doit être d'actualité.
0: Oui, c'est ça.
2: Et qui est repris chez les jeunes.
0: Ah, c'est drôle.
2: Donc en espérant qu'ils ont quand même envie de rentrer à l'école demain, tu vois. Voilà.
0: Ratez pas la rentrée.
2: Ouais,
0: quand
2: c'est
0: même.
2: Ça, allez-y quand même. Mais voilà, celui-ci par exemple qui a été une surprise.
0: Ok. Et est-ce que vous avez une petite préférée que vous avez poussé pour mettre sur le best-of?
1: Non, il n'y a pas eu de...
3: Moi, j'ai des préférés, mais ce n'est pas forcément les plus...
2: On n'a pas fait conscience du tout à Daniel.
3: Exactement. ils ne m'ont pas écouté. J'ai essayé de pousser des trucs, mais...
0: Ils ne t'écoutent jamais. Non, hein. Viens, on fait notre groupe, Daniel.
3: Depuis le temps que je te le dis.
0: Ben voilà.
3: Ça va être top.
0: En vrai, je pense que vous avez dû être sollicité énormément depuis vos débuts pour sortir ces compilations, ces best-of. Tous les artistes le font, ils attendent pas 30 ans pour le faire.
3: Chaque album est un best-of.
0: Alors, c'est ça.
1: Non, mais c'est vrai que nous, on a quand même sorti pas mal de live.
0: Oui.
1: Et pour nous, les lives faisaient quand même office de best-of, en fait.
0: Ouais.
1: Et ça permettait en plus d'entendre des chansons que les gens aiment écouter, mais dans des nouvelles versions et tout. Donc voilà. Donc c'est pour ça qu'on s'est jamais posé la question du best-of. Et puis là, 30 ans, on s'est dit c'est le moment.
3: De bouche à oreille, les gens le prenaient vraiment comme un best-of.
1: Ouais, de bouche à oreille, faisait un peu office de best-of. Mais c'est vrai que le best-of un peu traditionnel, j'ai envie de dire comme ça, on n'avait jamais pensé. Et puis par contre, ce qu'on voulait, c'était quand même qu'il y ait une nouvelle chanson. Quoi.
0: Oui.
1: Bah oui.
0: C'était
1: comment
0: de se retrouver ensemble pour écrire justement ces nouvelles chansons. Là, on va découvrir la traversée, sachant que ça faisait un moment que vous aviez pas écrit de chansons tous ensemble à quatre.
1: Ouais, alors on n'écrit pas à quatre, on écrit un peu chacun de notre côté quand même, et on arrive, on a fait écouter plein de morceaux en fait. C'était ça qui était le plus dur, ça a été le choix en fait, hein,
2: parce qu'on est arrivé avec
1: j'avais 6-7 chansons, voilà. Donc
3: il y avait bien une quinzaine.
0: Mais vous sentiez que c'était des chansons pour trio et pas pour vos projets annexes.
3: Bah déjà pour trio et qui puisse intégrer dans un best-of qui retrace les 30 ans.
0: Oui.
3: C'est-à-dire que il y a des chansons qui peuvent partir aussi sur quelque chose de très très nouveau, mais là quelque chose qui soit cohérent avec cette histoire et qui dénote pas complètement, qui soit dans l'âme et l'ADN du groupe et du best-of.
0: Alors la traversée.
1: Bah la traversée, elle remplit complètement tout ça. Dans le thème. Bah ouais, elle remplit complètement tout ça. Ouais.
0: Alors on va la découvrir ensemble.
1: Écoutez tous.
2: Validé à quatre.
1: Voilà, validé
0: à quatre par trio. Gizmo, merci. Il m'a servi ça sur un plateau. C'est magnifique.
3: Je suis contente
0: que vous soyez les parrains de cette saison 5 de Décibel. Les premiers invités, c'est les meilleurs.
1: C'est la rentrée avec toi, ça fait plaisir.
0: La traversée trio, nouveau, arrivé. Allez.

0: et ce allez qui nous donnerait bien de l'élan pour que vous partiez en tournée. Or, ça n'est pas prévu. On n'a pas annoncé de tournée pour les 30 ans de trio. Pourquoi ?
1: Eh ben parce que on était parti avec Christophe dans nos aventures solo,
0: oui, et bien parti tous les deux d'ailleurs.
1: Ouais, hein. Et puis on s'est engagé Manu aussi derrière avec le collectif Ensemble, avec les amis de Cins Emilia, Vanupier, tout ça sur quelques dates.
0: D'ailleurs, je vais les donner les prochaines.
1: Avec plaisir.
0: Ah oui, quand même, ce collectif Ensemble, le 8 octobre à Poitiers, le 9 à Vierzon, 31 octobre à Strasbourg, le 26 novembre à Nesle, le 10 décembre à Annemasse et le 18 décembre à Beauvais. Et après c'est bon. Donc du coup, vous êtes libre en 2027 pour la tournée des 30 ans de trio.
2: Après, c'est les présidentielles.
0: Voilà. Mali, président.
2: Allez, on y va.
0: Tu fais la campagne.
2: Mais oui. Après, on fait la campagne. Exactement. Il va falloir mettre les mains dans le cambouis.
0: Ouais.
1: Non, mais
0: c'est une première approche, quoi.
1: Ouais, il y a Manu qui est parti en 2019, 2018. Il y a eu cette tournée après, derrière, l'album qui est sorti.
0: Ouais.
1: Il y a eu envie de vraiment de faire un break et de partir faire nos trucs. Et puis, en même temps, cette envie de, marquer les 30 ans. Donc, on s'est dit, bon, on se donne encore du temps avant de se retrouver. Parce que l'idée, c'est si on repart, je pense que c'est tous les quatre. Il faut qu'on soit motivé, prêt, avec des chansons. Et donc on attend encore un petit peu, on se donne le temps. On a beaucoup tourné et là on va se donner un peu de temps.
3: Surtout qu'on vient de fêter les 27 ans.
0: Oui, c'est vrai.
3: On ne peut pas faire que des anniversaires. Voilà, à un moment donné, il faut aussi proposer des nouvelles choses.
0: On dirait un groupe WhatsApp de parents à l'école. Toutes les semaines, il y a des anniversaires.
1: Non, ce qui est sûr, c'est que
3: qu'est-ce qu'on ramène cette fois-ci ?
1: On s'est permis d'aller jouer il n'y a pas longtemps avec pas mal d'autres artistes pour aller porter les artistes palestiniens, des choses comme ça. Si on doit y aller, qu'on a envie d'y aller, il n'y a pas de barrière non plus à aller jouer. On a envie d'y retourner, mais c'est juste besoin de poser encore un peu et faire nos petits trucs.
2: Et puis pour la sortie du best-of, on va quand même faire un petit live et tout, quand même. Allez, c'est une exclue.
0: Ah, merci. Merci pour cette belle info. Le best-of, lui, sortira le 16 octobre, le premier, première compilation pour Trio, dans lequel on retrouvera, c'est bien, un peu toutes vos incarnations. C'est ça que j'aime avec Trio, c'est que c'est très difficile, en fait, de définir quel genre de musique vous faites. Vous faites de la musique agricole.

0: quoi.
1: Hein, on a mué depuis.
0: C'est ça.
2: C'est très
1: drôle. J'entends les voix.
0: Les différences de son. Et de...
2: Voilà, petit florilège de tout ce qu'est trio. On a hâte de découvrir ce best-of donc, qui sortira le 16 octobre avec La Traversée, la nouvelle chanson que vous avez entendue, mais aussi deux autres titres. Je vais essayer d'en savoir plus. Comptez sur moi. Je sens que ces hommes ont plein de secrets. Je vais faire tout ce que je peux. Et puis, on va aussi leur poser le questionnaire des choix. Cornélien, c'est une nouveauté pour la saison. On va voir.
1: On va voir. On va être les premiers.
2: À tout de suite.

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2: 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J'aime.

0: chanteuse originaire de Valence et révélée par la Star Academy 2024. Maya avec Tout ira bien.
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2: Et le groupe Trio, nos premiers invités de l'année dans Décibel. Il y a Mali, il y a Daniel, il y a Gizmo. Il y aurait dû avoir Manu, mais il y a un petit souci de santé. On lui envoie plein de bisous et on espère qu'il va se remettre rapidement. Trio, donc les 30 ans, le best-of. Et quelques petites questions, quelques choix cornéliens pour vous, les amis. Commençons dans la catégorie milliardaire, hein, plus de 100 milliards de fortune. Préférez-vous, Trio, faire une chanson d'amour pour Bernard Arnault ou emmener Françoise Bettencourt en tournée?
3: Oh la vache! Ah, Françoise Bettencourt en tournée,
4: on peut peut-être la retourner. Hein,
3: elle peut peut-être l'emmener dans un autre monde. Non, j'imagine pas du tout.
2: Mais imagine, elle change.
4: Lui faire découvrir un autre monde, en tous les cas, que le sien, ça pourrait être drôle.
5: Ça peut être un pari, tu vois.
4: Ouais.
5: Un challenge. Bah, peut-être qu'elle peut avoir une utilité.
4: L'important, c'est de pas détourner de fond en route, quoi.
2: Ah oui, c'est ça.
4: Rester clean et tout.
2: Faut pas prendre les sous des t-shirts, Françoise.
4: On respecte les personnes âgées, on est cool, et puis on lui montre un peu ce qu'on fait et tout. Pourquoi pas? Ça peut être drôle.
2: Ok. Vous préférez une victoire de la musique ou un Bercy complet?
4: Un Bercy complet.
2: Ils ont déjà eu les deux. Si vous pouviez changer le nom du groupe, un, est-ce que vous le feriez? Et deux, ce serait quoi?
3: Elle est trop chelou, cette question. Pourquoi changer le nom du groupe?
5: Moi, quand je suis arrivé, je me suis dit, bon, ils vont faire un... Non.
4: Non.
3: Tu sais qu'on l'a pas choisi, le nom du groupe, comme disait Guise, hein, c'est assez
4: ouais, dingue. on joue dans la MJC, c'est des potes qui nous invitent à jouer tous les trois, ils nous ont vu faire les fous avec les guitares et nous appellent Trio, c'est le directeur de la MJC qui met le Y, il n'y a pas plus belle histoire, on peut pas changer de
3: ça. La première fois qu'on a vu une affiche de Trio, on savait même pas qu'on jouait dedans.
4: Ouais, c'est
3: non, mais c'est vrai, c'est
5: vrai. Moi, j'avais proposé Ito et ses choristes, mais ça va
2: va être notre groupe.
4: Ouais, c'est ça.
3: Ito et sa choriste.
2: Ok, allez, maintenant les petites questions perso. Mali. Est-ce que tu préfères?
5: Silence.
3: Est-ce que je préfère? Ouais, vas-y.
2: Si je te donne un super pouvoir.
3: Si j'ai un super. Oui, vas-y. Donne-moi un super pouvoir. Il me dit, vas-y.
2: Une cape d'invisibilité ou une télécommande pour faire taire qui tu veux quand tu veux.
5: Waouh.
3: Oh, les deux.
2: Non, il est gourmand, lui.
3: Mais moi, je veux les deux, moi.
2: T'es gourmand.
3: Faire taire qui je veux, non.
5: Il n'y a pas besoin de télécommande pour ça.
3: J'ai pas besoin de ce pouvoir-là. La cape d'invisibilité, quand même.
2: Okay. Voilà,
3: pour pouvoir venir des fois, tu vois, dans le studio, et regarder un petit peu sans que tu me vois. Tu vois ce que je veux dire?
2: Tellement creepy, j'adore.
3: Oh là,
2: c'est génial. On dirait une série Netflix.
3: Ouais.
2: Guise, est-ce que tu préfères, en concert, jouer tous les jours avec une guitare pas accordée ou oublier systématiquement les paroles du début de l'hymne de nos campagnes? Genre le premier couplet, tu l'as pas.
5: La guitare, c'est fait.
4: Je préfère oublier. La guitare.
5: Ouais. Ça, c'est
4: non,
5: bon.
4: Mais là, en ce moment, j'en joue pas. En plus, je fais que chanter, c'est cool. Non, je dirais oublier les paroles de l'hymne des campagnes parce que les gens la chantent direct.
2: Ah,
4: donc,
2: oui, c'est
4: cool que je suis de pépère. Ils la connaissent bien. Non. La guitare désaccordée, ouais, c'est vrai que c'est un truc qui m'arrive souvent. Donc,
2: ça va.
4: Je prends les deux, quoi, aussi, comme Mali.
2: Daniel! Ça va?
5: Je suis prêt.
2: Alors Daniel, pour ceux qui ne le connaissent pas, sachez qu'il a toujours un très joli petit chignon sur le haut de la tête.
5: C'est gentil.
2: D'où ma question. Est-ce que tu préfères couper ce chignon ou alors le teindre en roux?
3: Oh. Bon, ça s'essaye maintenant, moi je dis. On y va direct.
2: On passe au bac.
5: Pourquoi en roux?
2: Eh ben, j'ai réfléchi et je trouvais que c'était ça.
3: Pour qu'il se voie.
5: Enfin bon, c'est vrai qu'il a diminué avec le temps. Mais
2: non, mais il a toujours le.
5: Écoute,
2: le petit
5: je suis ouvert aux deux. Effectivement, je suis ouvert aux deux.
4: Les mecs, ils se mouillent pas.
2: Vous êtes super
5: ouvert. Mais sincèrement, le couper.
3: Vas-y, on le coupe en direct. Allez,
5: c'est quoi, vas-y.
3: Allez, franchement, Émilie, c'est la première. C'est la première de la rentrée. On coupe le chignon de ses cheveux.
5: On aurait pu aussi le teindre en roux. Hein,
2: tu vois, c'est plus... on passe au bac.
5: On va teindre en roux, il y a moins de risques.
2: Exactement. Et puis, allez, question un peu mauvais esprit, mais quand même, hein, les grands bonheurs côtoyant parfois les grandes calamités. Je vous rappelle que pour les 25 ans de Trio, on a quand même eu le Covid. Alors, pour les 30 ans, est-ce que vous pouvez nous expliquer exactement ce qui est prévu?
3: J'espère que c'est pas Marine Le Pen au pouvoir, hein, c'est tout ce que j'espère, vraiment.
2: Écoute, l'actualité fait que normalement c'est pas elle. Elle est inéligible.
4: Ah, mais oui, mais c'est une très très bonne nouvelle. Espérons que ça fonctionne bien tout ça. Mais oui. Après, il y a tout ce qu'il y a derrière aussi. Il y a Bardella qui est en porte-à-faux derrière, donc faut faire attention. Enfin voilà. Ouais. En tous les cas, c'est vrai qu'on milite depuis des années pour le vivre ensemble. Pour apprendre à vivre les uns avec les autres, à se connaître. Donc le RN, ça nous fait très peur, même pour la culture et tout.
2: Il y a beaucoup. Ouais.
5: Je préfère le Covid.
4: Ouais, c'est ça.
5: Un bon Covid. Franchement, c'est mieux.
2: On a les masques en plus maintenant.
5: On sait comment ça se passe le confinement. Ça va, tu vois.
2: Écoutons un extrait de votre premier album, Mama Gubida. La chanson s'appelle La main verte. Bon anniversaire, trio.
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0: Trio, ça c'était le tout premier album. Et c'est d'ailleurs lui qui est à gagner tout à l'heure. On s'est dit qu'on allait faire un retour aux sources, comme ça, tout premier album de Trio à gagner au Blind Test. Il est encore temps de vous inscrire pour jouer avec nous. C'est Alexandra qui vous attend au standard.
1: Et on s'inscrit.
0: Vous pouvez vous inscrire pour gagner votre propre album. Et le numéro, c'est 0810 055 056. La traversée, c'est la chanson inédite, le premier inédit du Best of à venir de Trio qui a été dévoilé.

0: nouvelles chansons en tout qui seront à découvrir le 16 octobre sur votre premier best-of. Est-ce que, en fabriquant ces chansons-là, vous avez eu envie d'un nouvel album? Est-ce que ça fait encore sens aujourd'hui, en 2026, à l'époque du streaming, des playlists et des singles, de se rêver un album ou pas?
1: Ah ouais?
2: Ah ouais, carrément, oui. Ouais. On avait presque les chansons pour le faire, mais c'était pas le moment, c'est juste ça. Mais oui, bien sûr. On a toujours pris notre temps, ceci. On n'a pas, en 30 ans de carrière, on n'a pas fait non plus 40 albums.
0: Non.
2: Comme Bernard Lavilliers, qui a produit.
0: Ou Jules,
2: ou des gens qui sont très productifs. Non, mais je pense à.
1: Ce que tu disais, c'était plutôt que c'est le format long de l'album, c'est ça,
0: ouais.
1: En fait. Mais, ouais, mais moi, en tant que consommateur de musique, je raisonne encore en album.
0: Toi,
1: en
0: t'écoutes
1: fait.
0: Des albums, toi
1: ouais,
0: aussi, Daniel?
1: J'écoute des albums, ouais.
3: Moi aussi, oui. Après, c'est. J'ai parfois du mal, enfin. Aujourd'hui, on consomme beaucoup par titre.
0: Bah oui.
3: Et avoir un album cohérent, qui me fasse plaisir, moi, du début à la fin, c'est pas un truc que je rencontre régulièrement.
0: Ouais. Gizmo, ouais. T'écoutes tes albums?
2: Ouais, je suis un peu comme ça aussi. Je vais commencer à écouter. Et puis, si à un moment je décroche, bon, bah, je vais passer à autre chose. Et puis, je suis aussi à cheval. Nous, on a toujours, enfin, voilà, mon trip, c'était d'aller chez Crocodisc, acheter des vinyles, découvrir des artistes. Et aujourd'hui, je suis à cheval entre cette culture-là et mes enfants qui, eux, consomment des titres.
0: Ouais.
2: Sont plus dans cet esprit playlist. Et donc, on vit avec ça. Et en même temps, ouais, l'album, moi, ça me parle encore.
3: Après, je pense que nous, on a grandi avec cette façon de penser la musique, ça, faire un album. Après, par exemple, bon, vous allez dire que je parle toujours de Peter Gabriel, mais bon. Lui, avant de sortir ce. Il avait sorti.
1: Il va être super votre groupe. Hein.
3: Ça va tu verras.
0: N'insulte pas l'avenir.
3: Exactement.
0: Tu feras peut-être nos premières parties, Monsieur Mali.
3: Ah, on verra. Ça, on verra. Hein. Okay. Ça, on va être très sûr.
0: Monsieur Emballé.
3: Non, mais il sortait un.
1: Bah, tu peux nous parler de Peter Gabriel?
0: Ah oui, s'il te plaît.
1: Ouais, vas-y,
3: sur le dernier album, il sortait un titre par mois. Pendant 12 mois, un titre à toutes les pleines lunes, il sortait.
0: C'est vrai.
3: C'est vrai. Et je trouve, j'adorais l'idée. En fait, tu découvrais l'album d'une autre façon.
1: C'est génial.
3: Il a lancé sa tournée sans.
1: Super info. Tu sais que la pleine lune, tu peux te couper le chignon aussi, il repoussera plus vite.
0: Sauf si t'as tes règles.
3: Écoute, on va tout essayer. Le même jour. On va tout essayer le même jour.
0: Mon Dieu. Non, mais c'est très bien. Il sortira une chanson toutes les pleines lunes.
3: Non, mais.
0: Bah oui.
3: Moi, j'avais trouvé
0: super,
3: ça.
0: Peter.
2: T'as les loups de vie qui ont fait ça il n'y a pas longtemps aussi.
3: Mais il y avait
2: gagné des titres comme ça.
0: Oui.
2: Peut sortir leur
3: en fait,
2: album.
3: Voilà, il y a forcément aussi d'autres façons de réinventer l'histoire.
0: Exactement. Voilà. Et puis de s'adapter aussi, parce que mine de rien, l'algorithme, c'est quand même une drôle de bête. Ouais. J'ai discuté avec Oxmo Puccino, qui a sorti là son dernier album, et il m'expliquait qu'il avait fait que des chansons courtes, alors que lui, il aime bien parfois rester 4 minutes, 5 minutes, même plus de 5 minutes, et que là, en fait, l'algorithme n'aime pas les chansons longues, ouais. Et que donc il s'était forcé à faire des chansons de moins de 3 minutes.
1: Ah ouais, bah, ouais. Tu vois, je savais pas. Je savais pas.
2: Enfin, on va faire des textes plus courts, les gars.
1: Voilà, on va faire des chansons.
3: Émilie,
2: on va dire
3: on note ça pour notre groupe.
1: On note ça pour notre
0: groupe. On va faire des chansons très courtes.
1: Très, très courtes pour l'algorithme, d'accord? Pour votre groupe.
0: Bon, qu'est-ce que je peux vous souhaiter?
3: Premier album,
0: les garçons.
3: Algorithme.
0: Algorithme.
1: Une jolie rentrée pour nous, pour nos enfants, tout ça.
0: Oui, la rentrée des classes.
1: Oui, la rentrée des classes.
0: Ça, c'est important.
1: C'est important.
0: La tournée du collectif Ensemble. On souhaite aussi un bon rétablissement à notre Manu.
2: Ouais, carrément.
0: Voilà.
1: T'avais pas une question cornélienne pour lui?
3: C'était quoi sa question?
1: La question à lui, la question cornélienne. Manu, c'est quoi?
2: On va y répondre. Si
1: on va y répondre pour lui.
3: Connaît,
1: avec
3: sa voix.
0: Non, je peux pas faire ça. Non, je la garde. Vous reviendrez.
1: Ah, d'accord, ok,
2: ça marche.
0: Vous reviendrez en 2027, soit pour faire campagne, soit pour nous annoncer votre tournée, ou qui ne sais-je, mais en tout cas, j'ai vraiment, vraiment hâte de vous revoir. Et j'étais très contente que vous soyez les premiers invités de Décibel.
2: Bah, pareil, c'était une surprise pour nous. On ne savait pas que c'était la première pour toi de la rentrée.
0: Vous êtes
2: donc
0: les parrains de cette édition.
1: J'adore.
0: Et donc, pour celles et ceux qui étaient très sûrs, Marine Le Pen est-elle éligible ou pas? Alors,
1: ouais,
0: effectivement, c'est débattu par des spécialistes en ce moment. Voilà, il y a l'inéligibilité, mais il y a l'appel. Et donc, bah, depuis le mois de juillet dernier, les juristes ne sont pas tous d'accord. Et donc, voilà, pour le moment,
2: il y a quelques candidats qui n'ont pas de casserole. Donc, allez les voir.
0: il y en a pas de bracelet, tout
2: voilà,
0: ça. Mais voilà.
2: Ça.
0: En tout cas, effectivement, j'ai dit, elle est inéligible. Or, je n'ai pas les capacité et les compétences juridiques pour vous l'affirmer là maintenant.
3: Mais ça sortait du cœur.
0: Mais voilà, et un peu de mon cerveau aussi. J'étais sûre de mon coup. Mais donc voilà, comme il y a appel, bah non, il y a plus, on ne sait pas. Voilà, c'est le suspense. On revient dans notre série Netflix.
4: Très bien.
0: Trio, merci.
2: Merci à toi.
0: Je vous aime. Bonne saison à vous aussi. Et le best-of, le 16 octobre, la traversée est déjà disponible. Merci les gars.
2: Merci.
3: Salut.

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1: Et merci d'avoir choisi ici pour passer votre lundi soir. C'est la rentrée de Décibel en ce 31 août. On a accueilli Trio, on vous a fait découvrir ce groupe indé qu'on adore, Ravage. Et puis on a rendu hommage à Kavinsky. À suivre, il y aura notre hommage aussi à Dolly Parton. Et puis l'anniversaire du jour qui va nous ramener dans les années 70. Mais là, c'est l'heure du blind test. Et on joue ce soir avec Didier. Salut Didier.
2: Salut Émilie.
1: Comment ça va?
2: Ça va très bien, content de te retrouver, de te réécouter, voilà.
1: Oh, merci.
2: Le rayon de soleil quand les vacances sont finies, voilà, Émilie.
1: Oh,
2: voilà.
1: C'est trop gentil. Et ça te va le nouvel horaire, 19h?
2: Bah, on va s'y faire, hein.
1: C'est vrai. Non, mais moi, je prends toutes les réclamations, hein.
2: Ouais, toutes les réclamations. Si ça pouvait durer 2 heures, voilà ma réclamation. Voilà.
1: Ah, d'accord, j'aime bien. Ah oui, mais t'allais encore plus. 2 heures, ce serait bien. On a eu une saison où on faisait 2 heures, franchement, c'était chouette.
2: Oui, tout à fait, je me rappelle.
1: Oui,
2: très
1: c'est
2: bien.
1: Vrai. Oh, oui. Ok, je note. 2 heures pour Didier. Marina est avec nous aussi pour jouer. Salut, Marina.
3: Et bonsoir, Émilie.
1: Comment ça va?
3: Mais ça va super bien, moi je suis ravie du 19h.
1: Ah, Marina, elle est contente.
3: Mais ravie, parce que 20h, non, ça n'allait pas.
1: Ça n'allait pas, mais non, mais à 20h, j'étais en concurrence avec tellement de trucs cool à la télé, je comprends, 19h, c'est quand même un peu plus, il y a un peu plus de place, quoi, dans les emplois voilà. Du temps des auditrices et des auditeurs. Ah là là, Marina et
3: d'accord,
1: Didier...
3: D'accord, pour le 19, 21h, hein, moi aussi.
1: Ah, on peut rallonger, ok, je note, très bien. Les cahiers de doléances sont ouverts toute la semaine de la rentrée. Par contre, à partir de la semaine prochaine, c'est trop tard, sachez-le. Je note. Marina et Didier, je suis ravie de commencer la saison avec vous et de vous offrir, donc c'est un souvenir, le tout premier album de Trio, Mama Gubida, qui était sorti en 1998. Vous vous rendez compte? L'année des champions du monde.
3: Voilà.
2: Et
1: 1 et 2 et 3-0. Et le premier album de Trio, puisqu'ils fêtent leur 30 ans. Bah voilà, on est ravis, nous, de vous offrir ce disque, qui est en plus, évidemment, farci de bons souvenirs et de bonnes chansons. Mais pour cela, donc, il va falloir marquer quelques petits points au blind test. Même si, à la fin, je vous l'annonce, tout le monde gagnera.
3: Ça n'a pas changé.
1: Ça n'a pas changé. Non, ça ne changera jamais. Ça ne changera jamais. Vous êtes déjà tellement sympa de passer à l'antenne, c'est bien normal que vous puissiez repartir avec un joli cadeau. Le thème du blind test ce soir, eh bien, puisqu'on voulait rendre hommage à Dolly Parton, on l'écoutera tout à l'heure, j'avais envie de country en français. Parce que la country music, qui est le style de musique, évidemment, de Dolly Parton, c'est pas un style hyper populaire en France, mais on a quand même de très bons morceaux sonorités country. Alors, j'avais envie de vous les faire deviner ce soir. Il va falloir retrouver le plus rapidement possible le nom des interprètes de ces chansons, d'accord?
3: D'accord.
2: Et toujours en donnant son prénom.
1: Toujours en donnant son prénom avant la réponse. Didier, j'adore, il est prêt le jour de la rentrée. C'est vraiment...
2: Oui. Studieux, ouais.
1: Il est studieux, il est au premier rang, il a acheté le compas, l'équerre, il a tout. Il a tout, les flots.
3: Il est pas comme moi.
1: Oh, Marina, elle est plus au fond de la classe, tranquille, elle regarde par la fenêtre, parce qu'il fait encore beau, voilà. Mais j'aime bien cette petite classe de cancre, vous êtes parfaits. Didier et Marina, c'est parti pour une première chanson country en français, par un artiste français. On cherche le nom de l'interprète.
3: Marina.
1: Marina.
3: Black Goldman.
1: Bah oui.

0: a fait un bébé toute seule. Didier l'avait aussi, hein, mais Marina a été la plus rapide. C'était effectivement Jean-Jacques Goldman. Elle a fait un bébé toute seule. Goldman, qui est un grand fan de musique country. Deuxième titre, on cherche l'interprète.
1: Travailler, c'est pour du...
0: Didier.
2: Julien Clerc.
0: Oui.

0: Marie Richard, qui est un artiste de Louisiane, de musique acadienne. Travailler, c'est trop dur. Julien Clerc, un point pour Didier, un point pour Marina et une petite dernière pour la route et pour le plaisir, parce qu'en vrai, la country, on aime bien ça.
1: Marina. Cabrel.
0: Oui. Pourvu que jamais tu ne t'éloignes plus loin que Marina a son point Cabrel et Didier, je lui rajoute un point karaoké parce qu'il connaissait toutes les chansons par cœur de ce blind test. Alors avec deux partout, j'annonce que tout le monde a gagné. Merci les amis.
2: Merci
1: beaucoup Emilie.
0: Et merci infiniment d'avoir été les premiers candidats de cette saison 5 de Décibel. Ça fait super plaisir. Vous reviendrez jouer peut-être ?
2: Oh oui, bien sûr, et Emilie, toujours la première.
0: Ça, c'est génial. Oui. Et puis, n'oubliez pas aussi que tous les dimanches, il y a une émission spéciale avec les auditeurs. C'est une émission dont vous faites la programmation musicale. Donc voilà, je vais vous repasser Alexandra au standard. Et si vous avez envie de présenter une chanson en direct, un de ces jours, vous n'hésitez pas à lui dire. Parce que franchement, l'émission du dimanche, on l'adore. Dimanche à 19h, vous pouvez venir l'écouter. Pareil, la première de cette saison 5. Et vous verrez que les auditrices et les auditeurs d'ici ont décidément très, très bon goût. Allez, après avoir fait un dernier bisou à Marina et Didier, comme promis, on rend hommage à Dolly Parton en écoutant son standard, son classique, sa merveille, Jolene, Dolly Parton.

0: Elle nous a quittés à l'âge de 80 ans. Le 25 août dernier, Dolly Parton avait écrit 3000 chansons dans sa carrière ahurissante. Et pourtant, on parle presque pas de ça, parce que depuis qu'elle est morte, tout le monde dit à quel point elle était lumineuse, généreuse, philanthrope, visionnaire, rassembleuse, généreuse. C'est sans doute ça, avoir réussi sa vie. Elle nous manque beaucoup, Dolly Parton. Mais écoutez les amis, n'hésitez pas à la réécouter, également à la regarder, puisqu'elle a fait des merveilles au cinéma, au théâtre et à la télévision. La musique évidemment, vous le savez. Et puis je trouve qu'Instagram fait des merveilles en ce moment, en ressortant tout un tas d'archives d'elle, d'interviews dans lesquelles elle est aussi drôle qu'engagée, fine. C'était vraiment une personnalité incroyable, Dolly Parton. Et on a de la chance, dites-vous, d'avoir vécu à la même époque qu'elle.
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0: Et on termine, comme le veut la tradition de Décibel, avec la chanson anniversaire du jour. C'est l'anniversaire de Éléonore Clairvine. Alors vous vous dites, mais on la connaît pas cette chanteuse, c'est normal, elle n'est pas chanteuse, elle a 63 ans aujourd'hui. Et c'est elle qui, à un tout jeune âge, en 1977, jouait le rôle de Anne dans le film culte de Diane Curis, Diabolomante. L'occasion de réécouter cette merveille de chanson signée Yves Simon, Diabolomante. Et bon anniversaire, petite Anne.
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1: Petite Anne, 63 ans aujourd'hui. Et Décibel, c'est déjà fini. Merci à l'équipe de l'émission. Iki était à la technique, Alexandra Sackberg au standard, Iris Guitoni à la réalisation, Mélodie Chaïb à la programmation et au web. Demain, nous recevrons Hélène Ségara. Passion, Hélène Ségara. Et puis à suivre dans Décibel, une toute nouvelle émission, Il n'y a pas que Paris dans la vie, animée par Éric Bastien. Son invité de ce soir fait partie des nouvelles voix de la rentrée sur Ici. Il s'agit de l'animatrice Enora Malagré.
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0: Bonjour à tous, il est midi 5 sur votre radio Ici, que je suis émue de cette rentrée, que je suis heureuse de rejoindre cette radio que j'aime tant. Je salue chaleureusement toutes les locales d'ici, partout en France. Merci pour votre accueil, ça m'a touchée au plus profond de mon petit cœur. Et puis j'embrasse mes parents qui m'écoutent d'ici Touraine. D'ailleurs, j'en profite, bienvenue dans votre nouveau rendez-vous. Alors dans cette émission qu'on a conçue pour vous aider, pour nous aider à trouver des solutions concrètes pour embellir le quotidien. On va parler bons plans, arnaques, santé, animaux, avec sérieux, tendresse et humour, parce qu'on vous doit bien ça. C'est le titre d'ailleurs de ce nouveau rendez-vous sur votre radio Ici. Nous sommes ensemble jusqu'à 13h. Je suis Enora Malagré et voici la joyeuse bande qui m'accompagnera tout au long de cette saison. Aude Razou, que vous connaissez bien sur votre radio Ici, madame anti-arnaque. Bonjour Aude.
2: Bonjour Enora, bonjour tout le monde.
0: Très heureuse que vous soyez parmi nous. Autre figure mythique, légendaire d'ici, Valère Coréard. Coucou Valère.
3: Salut Enora, bonjour à toutes et tous.
0: Qui nous distillera ses bons plans conso et puis mon rayon de soleil, Elsa Wolinski, la joie de vivre incarnée. Qui
4: Merci.
0: Partagera ses petites astuces au quotidien. Coucou Elsa.
4: Bonjour.
0: Coucou. Bienvenue. Et puis Gérald Kirzek, que vous connaissez, notre éminent médecin. Bonjour Gérald.
5: Bonjour à toutes et à tous. Bonjour Enora. Faut toujours un médecin, pas très loin. C'est
0: oui,
5: pas mal, ça,
0: ouais, hein. Surtout pratique. Là, bon, je suis en tachycardie, ça sera très utile. Aujourd'hui, on va beaucoup vous parler de la rentrée. Vous l'avez compris, c'est votre émission. Vous avez un problème, nous avons sûrement des solutions. D'ailleurs, appelez-nous ou laissez-nous un vocal, au 0810 055 056, comme l'a fait Lucas aujourd'hui.
6: Bonjour Enora, salut l'équipe. Moi, je viens de rentrer de vacances. C'était super. Le problème, c'est que la reprise est un peu compliquée. J'avoue que je stresse de reprendre le boulot. J'arrive pas à dormir. Je pense que j'ai dormi même pas 3 heures cette nuit. J'ai l'impression de faire des crises d'angoisse. Je sais pas si vous avez des conseils, si vous pouvez m'aider.
0: Merci aïe, aïe, aïe. Dieu, que ça nous parle.
5: On va l'aider, bien sûr. Bah, c'est le principe des vacances, hein, c'est que ça s'arrête à un moment donné.
0: Eh oui.
5: Allez, je vous donne deux petits mots-clés. Régularité et zénitude. Vous allez voir, on aura tous les conseils.
0: Gérald va nous prodiguer ses précieux conseils d'ici une trentaine de minutes. Et puis le meilleur pour la fin. 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Et on démarre avec vous Valère, c'est la rentrée d'ailleurs, bon courage à toutes et à tous. Et qui dit rentrée dit bon plan pour démarrer la saison en faisant des économies facilement, là, tout de suite, maintenant. Vous avez des bons plans alimentation à nous soumettre.
3: Exactement, en fait, 3 bons plans, on commence par l'alimentation. À la clé, si vous respectez tout ce que je vais vous proposer aujourd'hui, comptez à peu près 1000 euros d'économies dès cette année.
0: Oh là là là là.
3: Pour une famille de 4 personnes.
0: Oh là là, on adore.
3: Et je ne mets pas la barre la plus haute. Ce dont je suis capable, je suis allé bien plus haut, je vous assure que c'est vrai.
0: Mais aujourd'hui, prétentieux.
3: Aujourd'hui, on démarre fort. Aujourd'hui, on démarre quand même fort.
0: On vous écoute.
3: Alors, pour l'alimentation, vous allez surveiller déjà les étals de fruits et légumes dans les prochaines semaines. Qu'est-ce qui va se passer? Après l'été qu'on vient de vivre, il a fait très chaud, il y a de la sécheresse. Ouais. On va avoir beaucoup de fruits et légumes moches. Les fruits et légumes moches, c'est quoi? C'est une pomme qui est un petit peu plus petite, hein, un poireau qui est divisé en deux ou qui est en jumeaux. Mmh. Vous allez avoir également des choux, des poires qui vont arriver un petit peu bizarroïdes. Ce qui est intéressant, c'est qu'il y a beaucoup de fruits et légumes moches qui arrivent. Et donc, la grande distribution...
0: comme ça, un peu curieux.
3: La grande distribution est en train de préparer un dispositif qui va nous permettre, d'un, de les identifier avec un petit logo. C'est une pomme avec une dent, vous verrez. Ça s'appelle les gueules cassées, notamment, ou fruits et légumes moches.
0: Okay.
3: 25% moins cher que les fruits et légumes normaux.
5: Ça, c'est bien.
0: Ça, on aime.
3: Et ils sont tout à fait bons. Ils sont à la fois comestibles, valeur nutritionnelle, tout ça, nickel. Donc ça, c'est le bon plan de la rentrée. Dans les fruits et légumes de saison, vous allez surveiller ça parce que vous allez faire des économies et soutenir les producteurs locaux autour de chez vous.
0: Ça, c'est important.
3: Première case. Bien sûr. Coché. Deuxième case importante dans le budget alimentation, c'est la place de la viande ou du poisson.
0: Alors
3: je sais qu'en France, on adore la viande, on est des viandards, hein, comme on dit, mais c'est pas le docteur Kirzek qui dira le contraire, faut pas trop en manger de la viande, notamment la viande rouge.
5: Notamment la viande rouge, oui, et puis faut alterner les protéines, il y a des œufs, il y a du poisson aussi.
0: On en mange combien, juste pour savoir, dans la semaine, de la viande?
5: Ce qu'il faut, c'est 1 gramme par kilo de poids de protéines, globalement. Okay. Donc la viande, c'est 2 fois par semaine, c'est très bien.
0: Okay.
5: 2-3 fois par semaine, et puis on alterne, les œufs, c'est bien, et les protéines végétales aussi.
0: Et donc,
3: exactement.
0: Le bon plan, du coup?
3: Bah, c'est de manger un petit peu moins de viande, d'y réfléchir, voir où on en est, parce qu'on va vraiment faire des économies. Mmh. C'est ce qui pèse le plus dans le panier. Autre conseil qui peut paraître futile, mais qui est important, ne pas aller faire vos courses le ventre vide.
0: Ah,
3: c'est
0: tout le temps. Sinon, grave erreur.
4: C'est la catastrophe.
7: Les petits biscuits.
4: Les bonbons.
0: La voix de Aude Razzo.
4: Le chocolat.
0: Madame anti-arnaque, petit biscuit. Bah oui, ça, c'est pas bon, Aude.
7: Et toujours ça.
3: Et la projection, c'est-à-dire, on dit, oh, ça, je vais vraiment le manger, c'est certain, parce qu'on a le ventre vide, on a faim, mais en fait, notre cerveau nous trompe, il devient un peu fou dans ce supermarché ou dans le marché de plein vent. Donc, ça, c'est le deuxième sujet. N'allez pas faire vos courses le ventre vide. Autre conseil, faites vos courses en ligne, si vous le pouvez. Drive ou livraison.
0: Ah bon, c'est mieux, ça, Valère?
7: C'est moins cher?
3: Pourquoi ? D'abord, la tentation. Vous allez tranquillement dans votre canapé. Il n'y a pas la petite musique de fond, la frénésie, les enfants dans le chariot, le machin. Vous voyez ce que les corners, les trucs. Vous êtes tranquille derrière votre écran. Vous prenez le temps, vous construisez votre panier, vous essayez de gérer votre budget, de le maîtriser, en fait, tout simplement. Et vous pouvez aller voir dans votre frigo. Tiens, est-ce que j'en ai encore, en fait, de ça ? Est-ce que j'ai encore dans le placard ?
0: On a moins de tentations.
5: On ne prend que ce dont on a besoin. Ça, c'est clair que sinon, on est tous pareils. On est tentés.
3: Et par la même occasion, on va lutter contre le gaspillage alimentaire. Mm-hmm. Ça, c'est 400 euros par foyer par an. Un foyer de 4 personnes, 400 euros jetés par la fenêtre.
0: C'est
3: monstrueux, en fait, le gaspillage alimentaire. Et puis, si j'ai le temps, un autre conseil qui me semble être important aussi, c'est prenez le temps de comparer. Regardez là vraiment où vous sentez le mieux. Si c'est dans ce supermarché, c'est très bien. Le marché de plein de vent, les directs producteurs, qu'importe. Mm. Mais voyez ce qui vous correspond et prenez une carte de fidélité. Parce que oui, aller tout le temps dans le même supermarché, la fidélité, elle est récompensée. Prenez une carte de fidélité.
0: Valère Coréard, monsieur Bonplan, vous l'avez compris. Aude Razzo, madame anti-arnaque. Alors, est-ce que d'ailleurs, j'ai une question, les paquets XXL, vous savez, les paquets familiaux qu'on voit dans certains rayons de supermarché, est-ce que c'est une arnaque, ça, Aude Razzo?
7: Alors, ça dépend, en fait, là aussi, il faut être très attentif. On a toujours l'impression, on voit parfois des packs famille, paquets
4: cours. Oui, j'en prends, j'en achète.
0: Oui, parce que Elsa Wolinski, vous avez plusieurs enfants.
4: J'ai deux enfants, mais trois chats, mais en même temps, voilà, c'est une grande famille.
7: Eh ben Elsa, on va regarder ensemble les paquets, on va bien les scruter, ça vaut aussi pas que l'alimentation, la lessive ou ce genre de choses. Attention, des fois, vous faites pas forcément une bonne affaire avec les packs famille, parce qu'en fait, il faut regarder le prix au litre ou le prix au kilo. Et là, vous comparez gros paquet, petit paquet, qu'est-ce qui est mieux ? Gros paquet, petit paquet.
0: C'est la question qu'on se pose souvent.
7: Ça dépend, des fois, le petit paquet est beaucoup mieux que le gros paquet. Voilà. Donc il faut faire. Non, mais je prends l'exemple des chips, un achat chaudement recommandé par le docteur Kierzek.
5: Des chips, avec modération.
7: C'est très bon pour la santé, c'est évident.
4: Et donc, on était petits, les gâteaux, les chips.
7: Les paquets maxi de chips, des fois, le prix au kilo, il est supérieur quand c'est le gros format. Donc, attention. D'accord. Et ça peut être du plus 10, plus 15%. Donc, c'est pas anodin.
0: Donc, n'allez pas toujours vers les gros paquets. C'est ce que nous retiendrons. Merci beaucoup, chers amis. Vous l'avez vu, on vous doit bien ça. On vous distille plein de bons plans et on vous évite les arnaques. On va commencer cette émission avec Indochine, figurez-vous. Canary Bay, sur votre radio, ici.

0: Tana Ribey, Indochine, sur votre radio ici.
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0: 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Midi 16, de retour dans On vous doit bien ça, votre nouveau rendez-vous entre 12h et 13h sur votre radio. Ici, on va aborder plein de sujets, c'est la rentrée. On va aborder avec Gérald Kierzek, notre médecin, comment garder le fameux bronzage qu'on a ou pas en cette rentrée.
2: Oui, et prendre soin de sa peau, même si on n'est pas bronzé. Donc.
0: Surtout prendre soin de sa peau. Avec Elsa, tout à l'heure, on parlera comment bien gérer la première fameuse réunion parents-professeurs. Ça va être très concernant pour la rentrée de nos pitchounes demain. Pitchounes, très ringard comme mot. Je ne vous le cache pas, j'en suis désolée. Mais nous étions au cœur d'un dossier brûlant avec Valère Coréard, monsieur Bonplan, qui nous a dit comment on pouvait faire des économies dans notre panier de courses. Et là, un deuxième bon plan, Valère.
3: Oui, vous avez une idée de votre budget abonnement. Quand je parle abonnement, en général, hors téléphonie, internet et télé, c'est assez sidérant. C'est entre 700 et 800 euros par an.
2: Oh là là.
3: Ça s'appelle les abonnements de divertissement. Et je pense qu'aucun d'entre nous, enfin, à part moi bien sûr, parce que j'ai préparé la chronique, mais sinon, aucun d'entre nous
0: bizarre,
3: n'est capable de dire vraiment à quoi il est abonné.
4: Non mais moi, j'ai fait ce que vous... je sais.
0: Elsa.
4: Non mais parce que moi, j'ai nettoyé un peu.
0: Ah, vous avez fait votre petit ménage de rentrée sur votre téléphone.
3: Et vous êtes tombée sur des petites pépites, sans doute.
4: Je suis tombée sur une pépite, c'est-à-dire que je me suis inscrite à plein d'applis pour le sport que je n'ai jamais utilisé.
0: Voilà.
4: Tout à fait. Je me suis fait avoir.
3: J'ai fait exactement la même chose. Moi, j'avais une appli de coaching sportif. Je l'ai ouverte 3 fois en 1 an. Alors, ça coûtait 4,99 €, mais effectivement, fois 12, ça fait 55 euros. C'est quand même pas rien. Les jeux pour les enfants, ils m'avaient tanné pour les abonner à 2-3 jeux complètement nuls. En plus, ils n'ont quasiment jamais joué.
2: Et sur votre téléphone.
3: Non mais oui, ils ont la manie de grandir en plus des enfants, donc ils y jouent plus du tout.
0: Ouais.
3: Bref, vous l'avez compris, l'idée c'est de faire le tri dans ce dont on se sert vraiment. Et la première chose à faire, c'est vous prenez 12 relevés bancaires. Et oui, c'est un peu fastidieux. J'avoue.
4: Attends, je suis un peu paresseuse, moi, quand même.
0: Oui, ça veut dire qu'on épluche
4: 12.
0: Qu'on épluche tous les relevés bancaires. Vous nous demandez vraiment ça?
3: Est-ce que vous voulez reprendre le contrôle cette année de vos finances ou pas?
4: Oui, on veut.
3: Voilà. Et ben alors,
4: on veut.
0: C'est aussi. Il faut faire ses devoirs.
3: Alors, vous faites vos devoirs. Vous allez vous descendre vos 12 relevés bancaires. Et vous allez sans doute tomber sur quelques surprises. Ça peut être la salle de sport à laquelle vous n'allez pas ou vous n'allez plus. Et tout un tas de dépenses. Ça, c'est pour la partie relevés bancaires. Et ensuite, il y a les applications qu'on a contracté sur smartphone, donc Google Play Store ou App Store. Et là, vous allez tout simplement dans la partie abonnement sur votre téléphone et vous regardez ce à quoi vous êtes abonné. Et simplement, vous résiliez tout ce dont vous ne vous servez
0: déjà,
3: pas ou peu. Quoi.
2: Ça, c'est en train de le faire.
0: Oui.
2: J'en ai que deux, finalement.
0: Oh,
2: non, mais ce qui est motivant là, avec les relevés bancaires, c'est qu'on prend la calculette et on additionne. Et là, je pense qu'effectivement, on a des surprises.
3: Exactement. Alors, je vous donne une dernière petite astuce sur le sujet.
0: Oui.
3: Vous pouvez aussi, sur un abonnement que vous souhaitez conserver, faire comme si vous vouliez résilier. Ça va faire quoi? Ça va faire que l'opérateur a déjà prévu ce cas de figure et va sans doute vous proposer une promotion.
0: Ah,
3: un mois gratuit.
0: Le coup du chantage affectif.
3: On n'en est pas très loin. Mais en tout cas, ça a le mérite de vous faire des économies assez facilement.
0: Ils vont nous proposer une meilleure offre. Donc dans tous les cas, on est gagnant.

0: fournisseur qui va s'occuper de tout résilier. Donc l'administratif, c'est pour le nouveau fournisseur. Donc c'est très facile à faire, pas de risque de coupure, rien du tout.
1: C'est ce que j'allais demander, coupures, il n'y a pas de coupure ?
0: Bien sûr que non, et surtout, vous pouvez le faire pour le gaz, qui vient d'augmenter, là on a regardé, depuis avril, c'est 24% de plus.
2: Hein, c'est quand énorme,
0: Voilà. Et ça marche aussi pour l'électricité. N'hésitez pas à changer de fournisseur. Moi, je recommande de faire un mini-audit au moins une fois par an.
2: D'accord, merci beaucoup Valère.
0: Avec
2: moi, j'ai une question pour Aude. En cette rentrée, je reçois des mails très curieux qui me disent que je suis abonnée à une plateforme que je ne vais pas citer alors que je n'ai jamais souscrit d'abonnement.
1: Ça tourne énormément parce qu'en fait, les gens ne sont pas bêtes. Effectivement, ils font un petit ménage et les escrocs ne sont pas bêtes non plus. Ils se disent, tiens, c'est le moment où on remet un peu en question nos abonnements, notamment les abonnements streaming.
2: Oui.
1: Et donc, effectivement, ce mail, il tourne beaucoup. D'ailleurs, je remercie Jacqueline qui me l'a transféré pas plus tard que ce matin. Je peux citer un abonnement Amazon Prime, et puis vous avez les abonnements Netflix, vous avez les abonnements Disney+. Je vous lis ce petit mail.
2: Allez-y,
1: votre période d'essai est terminée. Votre abonnement Prime Video a été automatiquement renouvelé. Voici le détail de votre facture. Dont Jacqueline, ça lui dit 69,90 €. Et puis j'ai d'autres auditeurs. Des fois, c'est 465 €. Donc là, que
2: moi, j'ai reçu des mails. Vous aussi, Elsa,
1: sauf que vous avez souscrit à rien du tout.
2: Non.
1: Elsa, on est d'accord. Et donc là, on a un petit coup
3: de stress. Clique dessus.
1: Et donc, on clique dessus, ce qu'il ne faut surtout pas faire. Il y a un petit bouton. Vous n'êtes pas à l'origine de cette demande. Annulez immédiatement. On clique, et là, ça ne va pas du tout. Vous allez tomber sur un faux site qui imite très bien un vrai site Amazon, Netflix ou autre, et qui va, en fait, tout simplement, vous demander plein d'infos sur vous et surtout vous demander votre numéro de carte bleue. Oh, parce que, paraît-il, que pour annuler un abonnement, il faut donner son numéro de carte bleue.
2: Bah, tiens donc.
1: Voilà. Ne le faites pas. Surtout, ne cliquez jamais sur un lien dans un mail. Jamais.
2: Super. Faites comme Jacqueline. Nous avons des solutions pour vous. Appelez-nous, laissez-nous un texto, un vocal au 0810 055 0 56. C'est l'événement musical de la rentrée. Vous n'êtes absolument pas passé à côté de ça. Céline Dion revient en concert à Paris, la patronne. Ce sera d'ailleurs le samedi 12 septembre avant d'entamer une tournée. Et là, elle chante pour nous. Bonjour, pardon, merci. Mais oui, merci Céline d'être sur votre radio ici. À tout de suite.
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0: Céline Dion, bonjour, pardon, merci sur votre radio. Ici, il est midi 25.
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0: On vous doit bien ça. On vous doit bien ça, c'est le titre de votre nouveau rendez-vous. Sur votre radio ici, nous sommes en chambre jusqu'à 13h avec Aude Razo, Madame Anti-Arnaque, Elsa Wolinski qui nous parlera de la vie quotidienne, Valère Coréard, Monsieur Bonplan et notre médecin, notre magicien Gérald Kirzek qui va d'ailleurs répondre à la question que nous a posée un auditeur au 0810 055 056. Bonjour Gérard.
2: Et bonjour Enora.
0: Comment ça va Gérard ?
2: Ça va très très bien, merci beaucoup.
0: Je suis très heureuse de vous accueillir dans cette nouvelle émission. Comment ça va en cette rentrée ? En forme ?
2: Oui, enfin, c'est pas la grande forme parce que je traverse un burn-out en ce moment. Donc
0: oh, mais c'est pas du tout la grande forme.
2: Je suis sur le versant positif.
0: Ah, d'accord, donc vous êtes en train de vous relever de ce burn-out, d'accord.
2: Oui. C'est ça.
0: Ben, on est avec vous de tout notre cœur, vraiment. Je crois que vous aviez quelque chose à nous dire, à notre médecin notamment.
2: Vous vouliez... Oui, c'est par rapport aux légumes.
0: Oui, dites-nous.
2: Et que moi, vu le prix des légumes et des fruits actuellement, et qui vont être de plus en plus chers en lien avec les conditions climatiques,
0: ouais.
2: Je privilégie des légumes surgelés, qui sont de très très bonne qualité,
0: ouais.
2: Et très convenables au niveau prix, parfois même moins cher.
0: Oui, c'est vrai.
2: Et ça permet de mieux jauger l'alimentation des fruits et légumes.
0: Et est-ce que c'est bon, ça, du coup, Gérald Kirzek, notre médecin ?
3: Bonjour Gérald, mais vous avez totalement raison, parce que non seulement c'est moins cher, mais sur le plan nutritionnel, ça garde en fait tous les nutriments, toutes les vitamines, les minéraux. Parfois, c'est même plus riche en vitamines et minéraux quand c'est surgelé, plutôt que des fruits ou des légumes qui ont fait le tour de la planète, vous voyez, qui ont été récoltés il y a je ne sais combien de jours, et qui arrivent sur les étals de supermarché ou même de marché. Donc c'est une très bonne idée de prendre des surgelés. C'est pareil pour les boîtes de conserve. En fait, les légumes ou les fruits en boîte de conserve ou en surgelés, ils ont souvent été conditionnés avec des légumes qui sont à pleine maturation, donc c'est gorgé de vitamines, et surtout l'usine, elle est tout de suite à côté, donc ça fixe un peu les vitamines, et donc vous allez avoir dans votre boîte ou dans votre produit surgelé, c'est plein de bonnes choses, donc
0: Gérard,
3: finalement c'est moins cher et c'est bon pour la santé.
0: Notre cher Gérard de Saint-Mandé, vous achetez aussi des conserves ?
2: Oui, ça m'arrive. Peut-être moins parce que dans ma tête, je me dis que l'aspect qualitatif est beaucoup plus dans le produit surgelé. Mais je suis complètement d'accord avec les propos du docteur Gérald Kirzek, d'ailleurs qui a eu la gentillesse de m'offrir son livre et qui est exceptionnel.
0: Oh,
3: ah, ben voilà.
0: Je pensais pas qu'il était si sympa, moi. Vous êtes très conserve aussi, je crois, Elsa Wolinski.
4: Alors non, c'est Aude.
0: Ah bon ?
4: Non, mais moi, j'avais envie de dire un truc sur les conserves, c'est que moi, j'ai toujours honte de dire que j'achète des conserves parce que je cuisine très mal, c'est pour ça que je vous invite jamais chez moi. Et donc, du coup, je peux ne pas avoir honte de dire que j'achète des conserves tout le temps.
3: Il n'y a pas de honte avant, mais c'est vrai qu'il y a une espèce de mauvaise image, un peu comme ça, des produits surgelés. Il y a une culpabilité des parents, là, cette veille de rentrée scolaire. On reprend le boulot, la rentrée, etc. Pour gagner du temps, on a un peu honte ou une culpabilité.
0: Et vous avez raison.
3: Il ne faut pas.
0: Valère Coréard, monsieur Bonplan.
5: Gérard, un petit conseil, si vous me le permettez aussi, pour faire des économies quand on va au supermarché et si vous êtes un adepte de la congélation, vous allez dans les rayons date courte. Il y en a de plus en plus, on appelle ça aussi rayon anti-gaspi et j'en passe. Là, tant que les produits sont encore dans la date limite de consommation, vous pouvez tout à fait les congeler, sauf s'il y a marqué qu'il ne faut pas recongeler, bien sûr, mais la plupart du temps, on peut congeler, et là, on va du coup figer l'aliment et l'attraper, enfin le payer 30 ou 40% moins cher.
0: Merci Valère, et merci à vous surtout Gérard de nous avoir appelé. On vous embrasse très très fort, on vous souhaite une belle rentrée, et surtout bon courage pour ce que vous traversez. Vous n'êtes pas loin d'y arriver.
2: Merci beaucoup, au revoir.
0: Gros bisous Gérard, alors c'est le moment pour moi de booster votre pouvoir d'achat, parce qu'on vous doit bien ça sur votre radio ici. Tous les jours, 200€ de pouvoir d'achat immédiat à vous offrir. Et vu que c'est la rentrée, pour vous alléger un peu, il y aura 2 gagnants par jour. Ça sera dans un instant. Mais le premier qui s'est inscrit sur ici.fr, nous l'accueillons tout de suite. Bonjour.
6: Bonjour.
0: Comment vous appelez-vous ?
6: Je m'appelle Marc.
0: Marc, d'où nous appelez-vous ?
6: Alors, je vous appelle d'un joli village qui s'appelle Saint-Maurice-Prépionça.
0: Oh, c'est magnifique. On embrasse d'ailleurs ici, pays d'Auvergne.
6: Tout à fait.
0: Eh ben, on est très très contents de vous accueillir. Et on a une très bonne nouvelle. Ben, vous avez gagné 200€.
6: Wow.
0: Oui. C'est formidable, Marc. On est très très très contents de pouvoir vous offrir ça en cette rentrée.
6: Oui, ben j'en suis ravi.
5: Vous avez l'air.
0: On vous embrasse très très fort. Allez, à tout de suite sur ici.fr. Continuez de nous appeler 0810 055 056.

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0: Et rebonjour, il est midi 33 sur votre radio Ici. Bienvenue dans votre nouveau rendez-vous. C'est la rentrée Ici. On parle bon plan, vie quotidienne, arnaque à éviter, santé. Nous sommes là pour vous rendre service parce qu'on vous doit bien ça. Et c'est le titre de ce nouveau rendez-vous quotidien. Figurez-vous comme c'est bien fait. Nous sommes ensemble jusqu'à 13h. Moi, je suis Enora Malagré. Et voici la joyeuse bande qui m'accompagnera tout au long de la saison. Audre Azou, Madame Anti-Arnaque, Valère Valère, qui nous distillera ses bons plans conso, Elsa Wolinski, qui partagera ses petites astuces au quotidien et qui, dans un instant, nous dira comment bien gérer la première réunion parent-prof, quel stress. Et Gérald Kierzek, notre docteur magique, qui nous donnera de bons plans pour garder son bronzage et prendre soin de sa peau après cet été caniculaire. Mais pour l'heure, Gérald Kierzek répond d'ailleurs au vocal d'un auditeur qui nous a appelé au 0810 055 056.
3: Bonjour Enora, salut l'équipe. Moi je viens de rentrer de vacances, c'était super. Le problème c'est que la reprise est un peu compliquée. J'avoue que je stresse de reprendre le boulot, j'arrive pas à dormir. Je pense que j'ai dormi même pas 3 heures cette nuit. J'ai l'impression de faire des crises d'angoisse. Voilà, je sais pas si vous avez des conseils, si vous pouvez m'aider. Merci beaucoup.
0: Alors, dans un premier temps déjà, n'hésitez pas, faites comme Lucas, écrivez-nous, appelez-nous, réagissez en direct à l'émission au 0810 055 056. Gérald.
4: Et Lucas, il n'est pas seul.
5: Il est comme moi, on peut vivre ensemble. Lucas, en tout cas, moi je suis là.
4: Je disais, c'est le principe des vacances, que ça s'arrête à un moment donné. Forcément, les vacances, c'est plus agréable que le travail. Mmh. Donc quand on reprend le travail, l'école, le rythme change, le rythme notamment de sommeil. Et je disais, la régularité, c'est un peu la clé. Donc la régularité de quoi? La régularité des horaires de coucher déjà. Ah, et c'est pas la peine non plus de se coucher trop tôt. Lucas nous disait, j'ai du mal à dormir, ça ressasse un peu dans ma tête, etc. C'est sûr que si vous couchez à 20h alors que pendant toutes les vacances vous vous couchez à minuit, votre corps va pas comprendre et vous allez vous réveiller à 2h du matin assis dans le lit avec justement le stress de la rentrée et des idées qui vont tourner en boucle dans votre tête. Donc on se couche à horaire régulier et on se lève à horaire régulier. Et petite astuce, Lucas, essayez d'avancer votre réveil. Peut-être un quart d'heure ou une demi-heure avant ce que vous faisiez l'année dernière.
0: Pas mal.
4: Pourquoi? Parce que ça permet de prendre le temps, de ne pas être pressé d'emblée et donc de diminuer un peu de stress. Et puis la deuxième chose, quand je parlais de zénitude, c'est un petit sas de décompression. Quand vous rentrez le soir du boulot, par exemple, prenez-vous 30 minutes, par exemple, pour faire tout à fait autre chose, faire une activité qui vous fait plaisir, et ça c'est plutôt pas mal. Et troisième conseil, c'est ce sas de décompression qui va éviter d'avoir tous ces problèmes dans la tête finalement, et il faut vraiment faire le passage du travail et de la journée au rythme du soir. Et troisième conseil, sortez-vous les préoccupations de votre tête. Prenez un petit cahier, notez-les. Ouais. Moi à côté sur ma table de chevet, j'ai un petit carnet et un stylo et je note et ça sort.
6: J'aimerais bien lire ça.
4: Je vous assure.
0: Je serais curieuse de savoir ce qui se passe dans la tête du docteur Kierzek.
4: Plus rien, puisque c'est tout sur le carnet.
0: Allez, un petit peu de musique sur votre radio ici. Stevie Wonder, bien sûr. You are the sunshine of my life.

0: You are the sunshine of my life sur votre radio. Ici Stevie Wonder. Bah oui, on vous doit bien ça sur ici.
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0: Midi 38, nous sommes au cœur de votre nouveau rendez-vous sur votre radio. Ici, ça s'appelle On vous doit bien ça. Gérald Kierzek nous a prodigué des conseils extraordinaires pour moins stresser en cette rentrée. Mais pour l'heure, je m'adresse à Elsa Wolinski qui va tout au long de la saison vous distiller un peu ses angoisses, ses bons plans pour essayer de mieux gérer votre vie quotidienne. Et là, elle va nous parler, parce que c'est l'heure de la rentrée demain pour vos enfants. Et il y a cette fameuse réunion parents-prof. Comment on fait? Comment on s'habille? Comment on la gère?
3: Alors oui, justement, vous le savez, je suis maman et je pense aujourd'hui à toutes les mamans célibataires.
0: Oula.
3: Parce que sachez, Valère et Aude, que moi aussi, j'ai mes petits bons plans. Et à quoi je pense quand nos enfants grandissent et ne veulent plus qu'on les accompagne à l'école? La réunion parents-prof, évidemment. Et vous savez pourquoi?
0: Non.
3: Eh bien, parce qu'on parle beaucoup des applications de rencontres. Ah oui, ça, on en parle beaucoup, mais très peu des réunions parents-prof.
0: Ouais.
3: Alors que justement, c'est le seul endroit où tu peux parler de tes enfants sans crainte et repartir avec un numéro de téléphone pour un date. Eh oui. Enfin, moi, je dis ça, je dis rien, vous savez. Mais depuis que trois copines à moi ont rencontré leur mec parmi les papas célibataires de l'école, figurez-vous que je suis en éveil.
0: Je ne m'attendais pas du tout à ça.
3: Mais si,
0: vrai bon plan de la rentrée, c'est fabuleux.
3: Je ne veux pas rater une occasion. On ne sait jamais. Un papa divorcé, Valère, on ne sait jamais. Pour l'instant, vous êtes très heureux, mais bon, hein.
4: Ça peut changer, c'est honteux.
3: Devant un professeur de philo, tout peut arriver.
4: Ouais.
3: Mais le vrai problème, sachez-le, j'en bafouille vraiment. Le vrai problème, et les mamans ou les belles-mères qui nous écoutent, je suis certaine que vous allez savoir de quoi je parle. Le vrai problème, quand on va à la réunion parents-prof, c'est les vêtements. Le vrai souci, c'est la tenue, parce qu'elle est soumise à validation. Pour ma part, ma fille qui a 16 ans...
0: Les papas aussi qui nous écoutent doivent avoir la même pression.
3: Ah oui, les papas, bien sûr,
0: mais
3: oui, je les oublie, non, les papas, bien sûr. Ma fille qui a 16 ans, elle m'interdit carrément de passer la porte si elle n'a pas scanné toute ma silhouette de haut en bas et donné son autorisation de sortie. Par exemple, si je mets des sabots que personnellement j'adore, maman, on dirait que tu vas traire une vache. Les Santiago, je suis fan
4: elle
3: de Johnny Hallyday,
0: Gérald Kierzek.
3: Ils sont très beaux, mes sabots, ils sont très beaux. Les talons, c'est too much. Les baskets, ça fait trop cool.
0: Et les Santiago, c'est
3: ça
0: quoi?
3: Fait pas. Les Santiago, c'est Johnny Hallyday, c'est périmé.
0: Ah, c'est périmé, d'accord.
3: C'est périmé, on fait pas.
0: Dommage.
3: Donc, chaque année, je finis en général avec un pantalon gris et une chemise blanche, un peu comme vous, Valère, excusez-moi. Tout ça, pour faire sérieux.
2: Je ne réponds pas pour l'instant.
0: Une balle
3: perdue. Pas question d'ouvrir un bouton de chemise. Bref, tous les stigmas de la mère célibataire un peu cool sont effacés et censurés. Marcher à côté d'elle dans la rue, alors là, c'est même carrément interdit. Elle marche à un mètre de moi. Elle change de trottoir, on se retrouve directement toutes les deux jours. Oh bonjour, toi aussi t'as une réunion. Oh bah oui, c'est comme ça. Finalement, c'est peut-être ça, être parent, apprendre à aimer ses enfants de plus en plus loin. Enfin, en tout cas, faites-moi confiance, vous pensez bien qu'à la sortie de la réunion parents-prof, j'ouvre la chemise, je lâche les chevaux et je lui dis au revoir ma chérie, je t'aime devant tout le monde.
0: Très très
3: c'est
0: fort.
3: C'est qui décide?
0: C'est maman.
3: C'est maman.
0: Merci Elsa Wolinski, vous l'avez vu, hein, c'est notre rayon de soleil dans votre nouveau rendez-vous. On vous doit bien ça. Alors, je m'adresse à mon autre soleil, Aude Razo, Madame Anti-Arnaque, parce que, pardon, je vais la saouler toute l'année, mais j'ai vu passer quelque chose. Ah. C'est la rentrée de nos enfants. J'en ai pas, mais je vous les vole. c'est vrai, demain, et j'ai vu passer un truc fou. On pourrait savoir, avant tout le monde, la composition de la classe de son enfant.
5: Ah, s'il va être avec ses copains, copines, dans la même classe. Alors, attention, Arnaque, vous avez raison d'en parler, effectivement. Mais alors, moi aussi, j'ai vu plein de vidéos, effectivement, sur les réseaux sociaux, ce qui est un peu embêtant, c'est que vous avez peut-être remarqué aussi, ils font beaucoup de vues, ces vidéos.
0: Bah oui,
5: donc effectivement, c'est des vidéos avec des petits malins qui prétendent révéler dans quelle
3: elle
5: classe.
3: Comme une prof,
5: oui, effectivement. Ah oui, puis il me manque toutes les petites lunettes rondes et puis je des petits malins, oui, qui prétendent révéler dans quelle classe ils seront à la rentrée ou vous serez à la rentrée. On va écouter un petit extrait de vidéo, comme ça vous allez comprendre.
0: Ah, très bien.
6: Je vais vous faire un tuto, voilà, donc le site c'est mafutureclasse.com. Donc ce que vous faites, c'est que vous mettez vos informations, ensuite vous faites accéder à ma fiche classe, ça va charger et votre classe sera là. Voilà, donc n'hésitez pas, mafutureclasse.com.
0: Qu'est-ce que c'est que ce bazar?
5: Alors stop, stop, on hésite, surtout.
2: Stop, Edouard.
5: Stop, ça suffit. On hésite. Là, le jeune homme dans la vidéo, il nous affiche, soi-disant, une liste avec le nom de ses futurs petits camarades. Oui. C'est n'importe quoi. D'ailleurs, en commentaire, il y a beaucoup de commentaires de jeunes, très jeunes, des collégiens souvent qui disent j'ai essayé, ça marche pas du tout.
4: Bah,
5: ça m'affiche des noms, mais ils sont pas du tout dans mon collège. Donc, c'est n'importe quoi. Ce qui me dérange beaucoup avec ces vidéos, c'est qu'elles sont beaucoup vues. Il y a beaucoup de commentaires, de partages, etc. Mais surtout, surtout, ils vous renvoient vers un site. Et ce site, il fait très sérieux, avec un petit drapeau bleu, blanc, rouge. Mmh. On a vraiment l'impression d'être un peu sur un site du gouvernement. Vous voyez?
4: Oui,
5: et donc, on se dit, bah, c'est vrai, c'est sérieux, ils vont vraiment me dire dans quelle classe je serai. Et donc, non seulement il vous dira pas ça du tout, mais en plus, il va vous demander quoi? Le nom, prénom de l'enfant, le nom de sa ville, le nom de son établissement.
4: Et là, danger.
5: Et là, derrière, vous avez le petit malin qui récupère très tranquillement ces infos qu'il pourra ensuite utiliser pour d'autres arnaques. Donc,
4: mais, oui, Elsa.
3: Aude, est-ce qu'on peut les signaler, ces sites?
5: On peut les signaler, effectivement. C'est à la plateforme Pharos, P-H-A-R-O-S, internet-signalement.gouv.fr. C'est la même chose, mais sinon, tapez Pharos dans Google et vous les signalez.
4: Merci, Aude Razo, Madame Anti-Arnaque. Comment était-elle habillée lors de sa première réunion parents-prof, Vanessa Paradis, que nous écoutons avec la scène sur votre radio ici?

0: le tout bon duo M et Vanessa Paradis, la scène. Bande originale d'Un monstre à Paris, ce merveilleux dessin animé. Jusqu'à 13h,
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0: Votre nouveau rendez-vous sur votre radio Ici. On vous doit bien ça avec cette merveilleuse bande. Aude Razo, Elsa Wolinski, Valère Coréard et, j'ai envie de dire, le taulier. Je sais pas pourquoi. Gérald Kierzek.
2: Ah, c'est moi, pardon.
0: Vous voulez une ordonnance? Envoyez-lui un mail sur ici.fr. Je plaisante, évidemment. Mais qui va, en l'occurrence, répondre à une grande problématique. Comment garder son bronzage en cette rentrée? Comment prendre soin de sa peau et bien l'hydrater, Gérald?
2: C'est le bronzage, oui, mais c'est pas que ça. C'est vraiment la peau, parce que la peau, elle tire, elle est un peu terne.
0: Pour
2: celles et ceux
0: qui ont un peu
2: d'acné avant la rentrée de demain, hop, l'acné, elle ressort forcément, parce qu'il n'y a plus le soleil qui a son rôle anti-inflammatoire. Enfin, bref, votre peau, elle a souffert, en fait. Le soleil, le chlore, l'eau de mer, la clim, toute la chaleur, tout ça, c'était pas très bon cet été. Et donc, il faut avoir des bons réflexes, il faut reprendre une routine un peu pour sa peau, pour préserver son bronzage, mais tout simplement pour éviter la poussée d'acné ou pour éviter que cette peau, elle se mette à peler.
3: J'ai plein de petites peaux sur le visage.
2: Des petites peaux. Alors la première chose, c'est déjà de nettoyer. On nettoie sa peau. Alors, on va dire, oui, mais je ne veux pas nettoyer parce que je veux garder mon bronzage. Si je fais un peeling ou une exfoliation ou un nettoyage, je vais enlever le bronzage. Non, au contraire, on va stimuler la peau pour qu'elle se renouvelle. Donc ça va enlever les petites peaux mortes et surtout, ça va stimuler le renouvellement cutané et ça, c'est vraiment ce qu'il faut faire. Ensuite, on va l'hydrater, cette peau. Ça, c'est capital. On en a parlé, en fait, cet été, vous saviez qu'il faisait chaud. Oui. On mettait de la crème solaire très hydratante. Y compris à la rentrée, il faut continuer à l'hydrater avec une crème qui va hydrater de l'extérieur et vous allez vous hydrater de l'intérieur. Buvez. Vous la rabâchez cet été avec la canicule en disant buvez 1,5 litre, etc. C'est pas parce que c'est plus la canicule, c'est pas parce que c'est la rentrée qu'il faut arrêter de boire, parce que la boisson qu'on prend, l'eau.
0: Pas attendre d'avoir soif.
2: Exactement, ça va hydrater la peau aussi de l'intérieur. Donc, on nettoie, on exfolie, une fois par semaine c'est bien, nettoyage matin et soir avec quelque chose de doux.
3: Ensuite, plus on a la peau douce effectivement quand on exfolie.
0: Pour aller voir les fameux pères de famille dans les rayons parents profs.
2: Attention, pas trop, c'est pas la toilette qu'on fait
0: non,
2: ça, on fait
0: c'est
2: ça.
0: Pas
2: avec
0: ça, pas le papier
2: et le nettoyage c'est matin et soir, sinon sans exfolier, on hydrate et on va la protéger. Parce que là aussi on y pensait cet été à mettre un filtre protecteur, vous savez, pas l'écran total, mais le SPF.
0: SFP, pas du tout, SPF. F50.
2: C'est ce que ça veut dire, le Skin Protector Factor, facteur de protection cutanée.
0: Et il est bilingue.
2: Le 50 ou le 30, il faut faire la même chose à la rentrée.
0: Bien
2: alors
0: sûr.
2: Peut-être pas avec du 50, mais il faut une crème de jour. Et la crème de jour, par rapport à la crème de nuit,
0: moi, je suis
2: c'est qu'elle a un indice de protection solaire. Donc on peut mettre une crème de jour, le jour et la nuit, comme ça vous n'avez qu'une seule crème, et ce n'est pas forcément la plus chère qui est la meilleure. Mm-hmm. Même des crèmes bas de gamme, ça marche très très bien. Par contre, la crème de nuit, ce n'est pas pour le jour. Parce que la crème de nuit, il n'y a pas d'indice de protection UV.
0: Alors je vois Valère, pardonnez-moi, qui est quand même vraiment monsieur bon plan, mais H24, j'aimerais être un peu dans sa vie, qui est en train de nous trouver exprès, en direct, les crèmes les moins chères.
4: Oui, alors, effectivement.
0: Et ne lâche rien.
4: Non, mais ce qu'il faut, c'est surtout que ce soit les moins chères et les plus protectrices,
2: exactement.
4: Celles qui ne font pas de mal à la peau. Alors, j'en ai trouvé deux. Une donc de jour, comme vous disiez, docteur, pour le visage.
0: Oui.
4: Et là, je me base sur les assauts de consommateurs. Hein, donc,
0: bien
4: c'est
0: sûr,
4: vraiment les tests. Diadermine. pH5 hydratant protecteur. On est à 3,89€ le flacon, le faire. Et elle est super bien classée. Et pour le corps, c'est Nivea. Les corps Nivea douceur, on est à peu près à 5€ le grand flacon. Et ça, c'est les mieux classés en termes de rapport qualité-prix par les assos de consommateurs.
2: Mais souvent, on a l'impression qu'il faut mettre très très cher, parfois des dizaines d'euros, voire il y a des crèmes qui dépassent les 100€. C'est pas parce qu'elles sont plus efficaces, elles sont chères parce qu'il y a du marketing, parce qu'il y a plein de choses autour, mais l'efficacité, quelques euros, ça peut très très bien fonctionner. La peau, c'est le plus grand organe du corps humain, donc il faut quand même en prendre soin.
0: Absolument.
2: On parle là du visage, mais il faut penser lait de corps, hydratation aussi, sur tout le corps.
0: Merci docteur Gérald Kierzek. Dans un instant, nous avons un auditeur ou une auditrice, je ne sais pas, qui a une petite question à nous poser. Vous le voyez, vous pouvez réagir en direct au 0810 055 056. Bienvenue dans votre nouveau rendez-vous quotidien. On vous doit bien ça sur votre radio. Ici, à tout de suite.
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0: 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On vous doit bien ça, votre nouveau rendez-vous jusqu'à 13h sur votre radio ici. Et nous avons Christine en ligne avec nous qui nous a appelé. Bonjour Christine.
5: Oui, bonjour.
0: Quel bonheur de vous entendre. Comment allez-vous, chère Christine ?
5: Eh bien, écoutez, ça va très bien.
0: Vous nous appelez d'où ?
5: Marseille.
0: Oh, quelle chance.
3: Oh là là, j'aime tellement.
0: Nous sommes si jaloux. J'embrasse très chaleureusement ici, Provence. Plein de bisous, chers amis. Qu'est-ce que vous faites dans la vie, chère Christine ?
5: Alors, j'ai été maman au foyer.
0: Ouais.
5: Maintenant, j'ai 64 ans. Donc.
0: C'est très bien d'avoir 64 voilà. ans. Alors, vous vouliez réagir, chère Christine, on vous écoute.
5: Oui, alors moi, je disais que depuis toujours, je fais des économies. Moi, quand les enfants étaient petits, j'ai toujours acheté les choses d'occasion. Alors, j'allais dans les journaux qui faisaient les petites annonces. Ouais. Et je trouvais ce qu'il fallait, c'était par variété de produits. Mm-hmm. J'ai fait aussi les rembourser.
0: Oui.
5: Il y a eu une période où on pouvait aller dans les magasins et acheter des choses qui étaient remboursées.
0: Ah, ça existe toujours, Valère Coréard, Monsieur Bonplan, ça existe toujours, ça ?
4: Si les rembourser, je sais pas, mais en tout cas, des bons d'achat, quand on revient avec un coupon, etc., oui, ça existe toujours.
0: Mais c'est pas mal, ça, comme plan, Christine. Que vous faisiez-vous d'autre ?
5: Je fais toujours aujourd'hui Le Bon Coin.
0: Évidemment.
5: Et je dois dire qu'on achète tout sur Le Bon Coin ou dans les dépôts-ventes ou les brocantes.
0: Très bonne idée, ça, Christine.
5: Je disais tout à l'heure que mon mari a même acheté une véranda.
0: Oh, on trouve vraiment tout. C'est formidable.
4: Ce qu'il faut savoir, c'est que sur Le Bon Coin et sur une autre plateforme d'ailleurs dont je voudrais vous parler rapidement, mais Le Bon Coin, il y a une partie dons. Et ça, c'est bon à ça. Donc, ça veut dire quoi ? Ça veut dire que vous regardez la liste des trucs à donner autour de chez vous. Alors, je sais pas s'il y a une véranda, mais ça vaut vraiment le coup de regarder. Et pour le coup, vous avez une autre plateforme qui peut vous intéresser. Ça s'appelle Give. Ouais. G-E-E-V. Et là, c'est que du don. J'étais en train de regarder. Il y a des trousses, des jeux de société, des chaises, des tables.
0: Pour cette rentrée.
4: Tout ça, c'est que, tout est gratos.
0: Ça coûte tellement cher,
4: Give,
0: les fournitures.
4: Le Bon Coin, c'est vraiment.
0: Give et Le Bon Coin.
4: Exactement.
2: Et ça marche dans l'autre sens. On peut donner aussi, parce que parfois, il y a des choses, on sait pas quoi en faire. Mais
0: quand vous allez jeter, on peut les donner. Je sais, Gérald Kierzek, si vous donnez.
2: On accumule beaucoup de choses.
4: Livres notamment.
2: Mais on accumule beaucoup de choses et là c'est l'occasion de se dire tiens, je me débarrasse et je donne, je fais plaisir.
0: Merci Christine, vous avez un dernier bon plan pour nous parce que on boit un peu vos paroles là, je vous cache pas.
5: Écoutez, j'ai des vêtements aussi. Alors souvent je vais chez Emmaüs pour donner,
0: c'est formidable.
5: La plupart du temps, j'achète des vêtements chez Vinted.
0: Bien sûr, de seconde main. Moi, je suis très seconde main aussi, c'est ce qu'il faut faire maintenant.
5: Absolument pas.
0: Et puis, c'est mieux pour l'écologie, les amis.
5: Oui, tout à fait, oui.
0: Ah, c'est très bien.
5: La plupart des gens ont trop de choses dans leur penderie et ne les utilisent pas.
0: Complètement d'accord avec vous, chère Christine. Aude Razzo.
3: Oui, là, je fais ma pénible. Je suis désolée, petit moment pénible, mais peut-être on fera une émission là-dessus.
0: Ouais.
3: Les arnaques sur Vinted, Le Bon Coin.
0: Elle nous sape le moral.
3: Il y en a beaucoup. Faut faire attention quand même à qui on achète. Très, très attention au profil. Il y a beaucoup d'arnaques. Et là, on pourra en parler indéfiniment. Je fais toute une émission là-dessus.
0: Bonne idée d'émission, ma chère Aude Razzo, qui est également notre rédactrice en chef. Je vous balance les coulisses de l'émission. Merci beaucoup, chère Christine, de nous avoir appelé. Je vous embrasse très chaleureusement.
5: Si, au revoir.
0: Faites comme Christine, 0810 055 056. Et là, c'est le moment préféré de l'émission puisque je booste votre pouvoir d'achat tout au long de l'année, chères auditrices, chers auditeurs. On vous doit bien ça. 200 € de pouvoir d'achat immédiat à vous offrir. Et vu que c'est la rentrée, il y en aura 2 gagnants par jour. Donc ça, on verra ça demain. Mais là, c'est le dernier gagnant du jour qui s'est inscrit sur ici.fr. Bonjour, bienvenue.
6: Oui, bonjour.
0: Ah, comment vous appelez-vous, chère madame ?
6: Alors, je m'appelle Bénédicte.
0: Bonjour Bénédicte, d'où vous nous... Oula, je vais y arriver. D'où vous nous appelez d'où ?
6: Alors, j'appelle du département de la Drôme.
0: Ah, et bien nous embrassons avec toute notre tendresse ici, Drôme Ardèche. Et la bonne nouvelle, c'est que vous avez gagné 200 €, Bénédicte.
6: Bravo. Écoutez, merci beaucoup.
0: C'est pas mal quand même.
6: Bravo pour cette nouvelle émission.
0: Oh, merci, c'est très gentil. Que faites-vous dans la vie, chère Bénédicte ?
6: Alors, je suis assistante administrative.
0: D'accord. Oh, bah alors là, voilà un beau métier. En tout cas, on vous embrasse très très fort et merci de vous être inscrite sur ici.fr. Vous voyez, ça fonctionne. On vous appelle et on vous donne 200 euros. C'est tout simple. On vous embrasse. Passez une très belle après-midi.
6: Également, merci.
0: Je voudrais remercier de tout mon cœur Céline à la réalisation qui a merveilleusement participé, préparé, chiadé cette émission. Iki à la technique, Sadika au standard, Gwenaël à la préparation et un spécial gros câlin à Valère Coréard et à Audrey Azo qui sont un peu mes parents sur cette émission, je dois bien le dire. Je suis très heureuse de démarrer cette belle aventure. J'espère que vous serez avec nous au rendez-vous. Pardon, je bafouche, je suis très émue aujourd'hui. Je vous dis à demain surtout.

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0: Juste une mise au point ce lundi matin avec Jackie Quartz. Bon réveil avec nous. J'espère que vous avez passé un bon week-end. C'est un vrai plaisir de vous retrouver, vous et toute l'équipe d'ici les 5 heures.
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0: Bonjour Valentine.
2: Bonjour Louis, bonjour à tous.
0: Nous sommes le 7 septembre. Aujourd'hui, c'est une belle date pour la musique. Figurez-vous que c'est l'anniversaire de Gloria Gaynor. L'interprète de I Will Survive qui fête aujourd'hui ses 83 ans. Et pour la petite anecdote, cette chanson qui est sortie en 78, I Will Survive, et bien la maison de disques l'avait placée, cette chanson, sur la face B du 45 tours. Comme quoi, vous savez, ils avaient le nez creux aussi, on va dire.
2: Comment on dit ? Il y avait quoi sur la face A ?
0: Eh bien, il y avait une autre chanson.
2: C'était Substitute, je crois.
0: Ah, c'était Substitute ?
2: Il me semble que c'est
0: bien
2: ça.
0: Joué pour l'info.
2: L'actu aujourd'hui, justement, c'est le retour des manifestations dans toute la France pour un changement radical dans la protection des femmes et des enfants. Elles ont commencé ces manifestations avec l'affaire Liana il y a 3 mois. Une proposition de loi arrive aujourd'hui à l'Assemblée. On en parle dès 5h.
0: Et pour vous accompagner jusqu'à 6h, avec nous ce matin, Saveria au standard, c'est Laurie à la technique, Charline à la rédaction en chef. Ici, dès 5h, ça commence maintenant.
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0: Lundi 7 septembre, excellent réveil à l'écoute d'ici, il est 5h. Le tour de l'actualité avec vous, Valentine, et à la une, l'arrivée à l'Assemblée de la loi très attendue contre les violences sexistes et sexuelles.
2: Propulsé par l'affaire Liana et le parcours judiciaire du principal suspect du viol et du meurtre de cet enfant de 11 ans, visé par plusieurs plaintes mais jamais entendu par les enquêteurs, les associations reprennent leur mobilisation aujourd'hui, Faustine Calmel, à l'instar de celles qui ont rythmé le printemps jusqu'au début de l'été.
3: Le 4 juillet dernier, plusieurs dizaines de milliers de personnes marchaient dans les rues de Paris. Des rassemblements étaient aussi organisés dans une centaine de villes. Depuis, une nouvelle proposition de loi a été déposée après avis du Conseil d'État et du Conseil économique, social et environnemental. Un texte de 69 articles qui s'inscrit dans un agenda parlementaire contraint, déplore Floriane Volt de la Fondation des Femmes.
4: Ce calendrier, c'est pas le nôtre. On a la discussion budgétaire qui commence cet automne. On a évidemment la session parlementaire qui s'arrête en février. Donc on a peu de temps pour le faire voter. Mais donc c'est très important aussi que les politiques prennent leurs responsabilités pour faire aboutir ce texte.
3: Les mobilisations qui reprennent ce soir sont donc un moyen de leur rappeler l'urgence de cette loi intégrale. Alors que 160 000 enfants sont victimes de violences sexuelles chaque année, défend Céline Pic, porte-parole d'Oser le féminisme.
5: Nous avons absolument besoin aujourd'hui de faire pression sur le gouvernement et l'Assemblée nationale pour que ce calendrier soit tenu. Ça suffit, 10 ans après MeToo. Nous exigeons aujourd'hui qu'il y ait une réaction à la hauteur des enjeux et que le vote de la loi soit réalisé avant le mois d'octobre pour qu'enfin cesse l'impunité.
3: Comme au printemps, les associations appellent à se rassembler tous les lundis soirs jusqu'au vote de la loi.
2: Dans le but de forcer l'examen de la proposition de loi avant la mi-octobre, le texte et son contenu, c'est l'info du jour dans une demi-heure. Un procès très attendu également à partir d'aujourd'hui dans le monde du rugby. 4 ans après la mort de l'ancien international argentin Federico Aramburu, père de 3 enfants, il est tué par balle devant une brasserie parisienne au petit matin. 4 accusés sur le banc, dont 2 militants de l'ultra-droite, Loïc Le Prieur et Romain Bouvier, déjà condamnés pour violence.
0: 5h02 et une semaine après la rentrée, il n'y a toujours pas un prof devant chaque classe.
2: Souvenez-vous de la promesse de Gabriel Attal, ministre de l'Éducation à l'époque. 3 ans plus tard, ce n'est toujours pas le cas, selon le SNES-FSU, principal syndicat dans les collèges et lycées. Après enquête révélée ce matin par France Info, les équipes Noémie Bonin sont loin d'être au complet.
6: Il manque au moins un professeur dans plus de la moitié des établissements scolaires, des postes non occupés donc, y compris quand ce sont des absences prévisibles depuis longtemps, comme les congés maternité ou parentaux par exemple. Les disciplines les plus touchées sont les maths, le français, la physique-chimie ou encore l'anglais. Ces problèmes de recrutement et de remplacement touchent toute la France, mais sont plus criants dans les académies de Versailles, Toulouse, Nantes et Créteil. Les collèges et lycées ne manquent pas seulement d'enseignants. Dans 17% des établissements en moyenne, il y a pénurie d'AESH, les accompagnants d'élèves en situation de handicap, de surveillants aussi dans 14% des cas. En tout, donc, les deux tiers des collèges et lycées n'ont pas leur équipe éducative et pédagogique au complet. C'est légèrement moins que l'an dernier. La proportion était de 3/4 dans une enquête similaire. Le manque de professeurs est, lui, équivalent à la rentrée 2025.
2: Au final, les deux tiers des collèges et lycées de France n'ont pas d'équipe éducative et pédagogique au complet. Le ras-le-bol fiscal des buralistes. Leur Confédération nationale annonce une mobilisation toute la semaine, avec en point d'orgue un rassemblement vendredi à Vernon dans l'Eure. Ils réclament le gel des taxes sur le tabac pour, je cite, protéger une activité vitale pour la vie sociale des communes.
0: Le tout dernier Français encore à l'affiche de l'US Open de tennis.
2: Arthur Géa, 21 ans, natif de Carpentras. Il joue aujourd'hui pour atteindre le premier quart de finale d'un tournoi du Grand Chelem de sa carrière. Inespéré, Fabrice Abgral, pour le Français.
7: Arthur Géa a débuté le tournoi à la 87e place mondiale. Le Carpentracien est le joueur le moins bien classé encore en course à l'US Open. Un détail qui ne le perturbe pas, ce qui ne le gêne pas non plus, c'est d'être à New York le seul Français encore à l'affiche et le seul aussi cette saison à avoir atteint les huitièmes de finale en Grand Chelem.
8: Bien sûr, ça fait plaisir d'être le dernier Français, mais je préfère être le dernier du tournoi que le dernier Français en course.
7: Parce qu'Arthur Géa ne se fixe aucune limite. Pourquoi le ferait-il d'ailleurs? Puisqu'il y a un mois, par exemple, il a remporté à 21 ans son premier titre à Los Cabos au Mexique, alors qu'il n'était que 127e mondial.
8: À Los Cabos, j'étais content, mais c'était une étape parce que ça m'a permis d'être dans les 100. Là, c'est pareil, le but, c'est de ne pas s'arrêter en 8e dans le futur. Bon, là, si j'arrive à aller plus loin, ben, c'est super. Mais en tout cas, ça me permet déjà d'être à l'aise dans les grands chelems dès mon début, en fait.
7: Ce n'est en effet que son 3e grand chelem, le premier à l'US Open. Et s'il est dans le tournoi, c'est parce qu'Arthur Géa est un lucky loser. Après avoir été éliminé au dernier tour des qualifications, il a été repêché après le forfait de Casper Ruud. S'il s'impose aujourd'hui, Arthur Géa deviendra le premier lucky loser de l'histoire à atteindre les quarts de finale en grand chelem et le premier Français à ce niveau à l'US Open depuis Gaël Monfils en 2019.
2: Et pour ça, il faut battre le Néerlandais 70e mondial, Botic van de Zandschulp, surnommé VDZ dans le milieu de la balle jaune. On comprend pourquoi. Le match serait programmé à 22h30, heure française. La météo, Louis.
0: Après un dimanche très chaud, eh bien les températures elles recommencent à descendre ce lundi. De la douceur et du soleil sur la quasi-totalité du pays. Quelques perturbations sont attendues au cours de l'après-midi dans l'Ain, en Isère, en Savoie et en Haute-Savoie. Pour les températures de la matinée, on flirte autour des 20 degrés à Lille et Rouen, 18 degrés, Tours 19, Limoges 20 degrés, Toulouse 21, Perpignan et Montpellier ce matin 23 degrés. Cet après-midi, pas de changement dans le ciel, c'est le soleil lui qui va dominer. Puis pour les maximales, ce lundi après-midi, 30 pour la maximale dans le nord à Strasbourg et 31 dans le sud à Nice.
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0: Ce lundi matin, bonne fête aux Rennes, mais aussi aux Régines et aux Roxane qui se réveillent avec nous. Et à 5h06, je vous propose de commencer cette nouvelle semaine avec une note joyeuse. Souvenez-vous de cette chanson sortie en 2014, un succès mondial et une très belle chanson de Pharrell Williams. Voici pour vous sur votre radio ici. Happy, bonne semaine.

0: ici dès 5h avec Pharrell Williams ce lundi. Il n'y avait pas une choré sur cette chanson?
1: Ah, je sais plus.
0: Si, je crois qu'il y avait une choré, un petit peu comme avant.
1: Tout le monde a fait des petites
0: bien,
1: vidéos, en tout
0: ouais.
1: cas.
0: Pour commencer la journée, nouvelle semaine à l'écoute de votre radio, 5h10, à l'heure du petit déjeuner. On va s'intéresser à un biscuit très populaire.
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0: Tous les jours à 5h25, vous avez rendez-vous avec Stéphane Bern. Et ce matin, direction Nantes avec un biscuit que vous connaissez tous, c'est le petit beurre. Et Valentine, ce petit beurre, c'est plus qu'un gâteau, c'est tout un tas de secrets. Et
1: caché derrière ses quatre angles, ses 52 dents, ses 24 petits trous, tout est pensé pour évoquer les saisons, les semaines et même les heures de la journée.
0: Eh bien alors, pourquoi ce petit beurre prend-il des airs de calendrier? Réponse avec Stéphane Bern tout à l'heure à 5h25.
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0: Tous les jours à 5h15, vous avez rendez-vous avec Catherine Quicandon pour Ici, ça entreprend, des initiatives et des entrepreneurs qui peuvent changer notre quotidien.
1: Et même répondre à une question de santé publique, à cette question par exemple, comment s'assurer de la qualité de l'eau que nous buvons?
0: Puisque régulièrement la qualité de l'eau en France fait débat, alors comment être sûr qu'elle soit bonne pour notre santé? Catherine Quicandon a peut-être une solution pour vous.
5: À Castelnau-Rivière-Basse, à mi-chemin entre Tarbes et Mont-de-Marsan et à 50 km de Pau, on aime boire de l'eau.
6: Qu'est-ce qu'il boit lui, Francis?
7: Lui, de l'eau, de la flotte. Ça, on peut dire que ça m'énerve, avec tous ces microbes qui traînent dans les tuyaux.
5: Eh bien, justement, ne vous énervez plus. Marine Aymar a une solution, elle s'appelle Okyo, et c'est une fontaine filtrante gravitaire. C'est-à-dire que c'est la gravité qui fait le travail, pas d'électricité.
8: On va mettre l'eau en haut, et l'eau va passer à travers un composant filtrant, une cartouche en céramique qui filtre l'eau à 0,2 microns. Et on récupère l'eau filtrée en bas, grâce à un petit robinet.
5: Ce qui est quand même plus pratique. Une des spécificités d'Okyo, c'est qu'elle n'est pas en inox comme beaucoup d'autres fontaines, mais en matériaux naturels et minéral, c'est-à-dire en faïence, en grès, en céramique, pas un gramme de plastique. La production se fait certes au Portugal, mais à la main dans des ateliers familiaux. Vous l'avez compris, c'est une fontaine de qualité, qui donc coûte un certain prix à partir de 389 euros.
8: Ah quand même. Ouais.
5: À cela, il faut rajouter la cartouche à renouveler une fois par an. Alors certains vont se demander pourquoi filtrer l'eau? Eh bien parce que malheureusement l'eau que l'on boit n'est pas pure, loin de là d'ailleurs.
8: Oui, potable en France bien sûr, mais potable ne veut pas dire exempte de polluants chimiques. Et on se rend compte que de plus en plus dans l'eau du robinet, il y a tout un tas d'invités qu'on trouve, et que en effet, bon, en boire en petite quantité, c'est pas vraiment un problème. Le problème, c'est d'en consommer tous les jours. Il y a une longue liste de polluants,
5: Dehors, les virus, bactéries, chlore, métaux lourds, pesticides, herbicides, nitrates, nitrites, PFAS et autres résidus médicamenteux. Okyo vous promet une filtration à 99% des polluants, c'est la classe. En plus, la céramique de la fontaine est imprégnée d'ions d'argent qui assure la stérilisation permanente du système de filtration. Plus d'infos sur fontaine-okyo.com, O-K-Y-O. Merci à Ici Berne Bigorre pour cette idée qui coule de source. Ici, ça entreprend Okyo, une fontaine filtrante gravitaire pour de l'eau et rien que de l'eau en Haute-Pyrénées et ailleurs.
0: Et ça marche aussi avec de l'eau de pluie et de l'eau de rivière.
1: De véritables nids à moustiques, vous le savez, Louis.
0: Ah oui.
1: Eh bien, en Alsace, une commune traversée par deux rivières et envahie de nuisibles a peut-être trouvé la solution. Des bornes anti-moustiques capables de simuler la respiration humaine et de réduire les piqûres de 90%.
0: Reportage dans cette petite commune d'Alsace dans 3 minutes.
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0: Soyez les bienvenus ce lundi matin à 5h15, on vous présente le piège anti-moustique.
1: De petites bornes en métal capables de simuler la respiration humaine pour les attirer et sans insecticides.
0: Une véritable révolution pour les communes en veille de moustiques, la preuve ce matin, Valentine en Alsace.
1: Dans la commune de La Vente-Zenau, c'est au nord de Strasbourg, traversée par deux rivières, la commune Marie-Maison a pris le problème à bras-le-corps avec l'installation de ses bornes il y a 5 ans.

0: qu'on a, et ça nous permet d'avoir un résultat. On se laisse piquer, voilà, donc c'est une belle passion.
1: Deux sites sont protégés à Lavanzeno grâce à 7 bornes réparties entre l'école maternelle et l'espace culturel. La mairie est l'une des premières de l'Eurométropole à avoir testé ce système, et c'est sans regret.
2: C'est une réduction incroyable du nombre de piqûres par rapport au début du dernier mandat, où on avait le sentiment que tout le monde se grattait à longueur de soirée. Je me souviens aussi d'anciens de Lavanzeno, des pêcheurs qui témoignent encore aujourd'hui de la nécessité, quand ils allaient sur l'île, de se bander les bras, parce que sinon ils avaient les bras en sang.
1: Autre avantage de ces installations, elles ne nécessitent pas de produits chimiques.
0: Donc c'est une borne qui va simuler une respiration humaine grâce à du CO2 et également à leurre olfactif. Donc ça va présenter un phénomène de biomimétisme. Et donc le moustique femelle va être attiré par la borne et en fait aspiré directement à l'intérieur.
1: Cet équipement a quand même un coût, 14 000 euros, et la commune compte se doter de 5 nouvelles bornes pour son école primaire.
2: Priorité aux enfants.
1: La mairie va aussi investir dans des nichoirs à hirondelles. Elles sont, au même titre que les chauves-souris et les batraciens, de très bons alliés dans la lutte contre la prolifération des moustiques.
3: Et c'est moins cher, c'est certain, que ces bornes qui restent un investissement pour les particuliers. Comptez plusieurs centaines d'euros pour la tranquillité.
4: Merci Valentine. 5h17 dans les coulisses TV. Ce matin, ça va déménager. TF1 lance ce soir La Cible, une nouvelle série française d'action portée par Thomas Sisley. Et nous en dévoile les coulisses avec Patrice Gascoin dans moins de 5 minutes sur ICI. De la mélancolie, une belle chanson douce pour commencer cette semaine avec Le jour s'est levé. Téléphone à l'écoute de votre radio ici. Bon lundi avec nous. Le jour

0: Tout en douceur ce lundi matin avec la voix de Jean-Louis Aubert sur ICI. Bienvenue à vous si vous nous rejoignez à l'instant, 5h22. Et vous êtes là au bon moment puisqu'il faut nous appeler au 0810 055 056 avec Valentine. On veut parler à deux d'entre vous. Si vous êtes lefto, que vous nous écoutez de bonne heure justement sur la route pour aller bosser, ou si à contrario vous vous couchez très tard et que vous avez terminé votre journée, appelez-nous au 0810 055 056 pour la battle du jour, avec en plus un joli cadeau, Valentine.
1: Oui, une radio en DAB+, la radio terrestre numérique. Fini les grésillements, vous pourrez nous écouter clairement partout, vraiment partout, puisque se recharge même à l'énergie solaire, cette radio.
0: Eh bien, allez-y, appelez-nous, c'est maintenant, et c'est Saveria qui vous attend au bout du fil. 0810 055 056, bonne chance à tous.
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0: Et à 5h23, on retrouve tout de suite Patrice Gascoigne et ses coulisses TV. Ce matin, Patrice, vous avez une série française d'action inédite à nous proposer. La série s'appelle La Cible et à votre micro, eh bien vous avez La Cible, le héros.
4: Ce soir sur TF1, Thomas Sisley va avoir du mal à répondre à cette question.
5: Monsieur Meyer, où sont votre femme et les enfants ?
6: Je sais pas.
4: Thomas Sisley incarne Hugo ce soir sur TF1. Dans la série La Cible, Hugo est garde du corps. Notre héros traverse un divorce compliqué avec son ex-femme qu'il aime encore. Et le jour où il vient fêter l'anniversaire de son fils dans la maison familiale, son ex-femme et ses deux enfants sont kidnappés. Problème, la police le suspecte. Vous l'aurez compris, avec La Cible, vous allez avoir votre dose d'action. Voilà une série française nerveuse, explosive, qui repose beaucoup sur le jeu de Thomas Sisley face à son ex-femme jouée par une fauve-auto qui s'affirme en tant que comédienne et qui repose aussi sur les performances physiques de Thomas Sisley dans son rôle de fugitif. D'ailleurs, sans trop vous en dévoiler, parce que c'est vraiment la scène d'ouverture de ce soir, très vite, vous allez le voir sauter d'un pont au-dessus de la Garonne à Toulouse. Thomas Sisley, comment prépare-t-on une telle scène ? D'ailleurs, est-ce que ça a été tourné sur un vrai pont ou alors en studio ? Et en disant cela, je savais que j'allais titiller le Thomas Sisley.
7: Mais en studio, mais je peux pas croire que vous me posiez cette question. Vous en plus. Non, et c'était un vrai pont à Toulouse, vraiment. Et on a vraiment sauté de ce pont. Il n'y a pas d'intelligence artificielle, il n'y a pas de studio. Non, non, on l'a fait pour de vrai.
4: On atterrit sur quoi alors, Thomas Sisley ? Parce qu'on vous voit après atterrir sur le bateau en pleine course, mais dans la réalité du tournage.
7: Dans la réalité, j'étais accroché à un câble qui me freinait quelques mètres avant de toucher l'eau.
4: Ça se prépare longtemps à l'avance, ce type de scène ?
7: Le régleur cascade, Jérôme Gaspard en l'occurrence, lui, il doit préparer la cascade longtemps en avance parce qu'il va falloir mettre en place les câbles, un système de poulies, une double sécurité au cas où le câble lâche. Enfin, il y a pas mal de trucs à mettre en place. Et une fois que ça, c'est en place, le saut, je sais pas, j'ai dû sauter 4-5 fois.
4: Et donc, à la fin, finalement, en post-production, on efface les câbles pour pas les voir, c'est ça ?
7: Oui, il reste plus qu'à effacer les câbles. C'est pas très compliqué parce que les câbles, en règle générale, sont sur fond de ciel, donc on n'est pas obligé de recréer, je sais pas, un immeuble derrière où c'est du ciel, donc c'est facile à refaire.
4: Vous regarderez différemment la scène d'ouverture de La Cible grâce aux explications d'Thomas Sisley, c'est à voir ce soir sur TF1. Et comme vous êtes ma cible, je reviens demain pour de nouvelles coulisses télé.
0: À demain, Patrice, à 5h20. Dans un instant, on va percer le secret du petit beurre avec Stéphane Bern qui vous explique tout dans 3 minutes. Seul temps, pile poil, qu'il nous faut pour embarquer sur le bateau de Manon Lisa avec une chanson où elle nous raconte l'histoire, et c'est l'histoire de son petit pêcheur.

0: Manon Lisa, lundi 7 septembre à l'écoute d'ici, il est 5h29, juste avant les infos de 5h30, un petit peu d'histoire avant l'actu avec Stéphane Bern, et ce matin, on voyage au temps de l'invention d'un biscuit codé.
1: Vous ne vous en rendez probablement pas compte, mais quand vous croquez dans un petit beurre, c'est presque comme si vous croquiez dans un calendrier. En 1882, Louis Lefèvre Utile reprend la biscuiterie artisanale construite par ses parents à Nantes. Tout de suite, il voit grand et transforme la petite affaire familiale en véritable aventure industrielle. Mais surtout, en concevant un biscuit qui va traverser le temps, littéralement. Et contrairement au paquet, qui dure rarement plus longtemps que goûter.
2: Les garçons, venez goûter !
3: Oh, chouette.
1: Louis Lefèvre Utile veut fabriquer une nouveauté simple, reconnaissable entre toutes et imaginée pour être mangée tous les jours et à tout moment de la journée. Alors, il s'inspire des napperons sur lesquels il prend le thé. Et il crée le petit beurre.
4: Le petit beurre, il est bon, le petit beurre.
1: Un biscuit codé derrière lequel se cache une véritable allégorie du temps qui passe. Une sorte de Da Vinci Code, mais pour nos chères têtes blondes. Voyez plutôt, ces quatre angles représentent les quatre saisons de l'année. Son contour est formé de 52 petites dents, comme les 52 semaines de l'année. On décompte sur sa surface 24 petits trous, comme les 24 heures de la journée. Peut-être même qu'il mesure 7 cm pour les 7 jours de la semaine. Un véritable calendrier pour le goûter. Je vous déconseille de tenter l'expérience avec celui des pompiers ou de votre facteur.
5: Tiens, voilà le facteur.
1: Légèrement doré, à la fois croquant et fondant en bouche, le petit beurre séduit immédiatement les Français. Des moins gourmands à ceux qui disent « j'en prends juste un avant d'en manger 12 ».
6: Pourquoi tu es si excité? Est-ce que c'est déjà l'heure du goûter?
1: Avant les montres connectées, les Français avaient déjà un objet pour compter le temps qui passe. Sauf qu'ils se faisaient dévorer pour le goûter.
0: À demain Stéphane, il est 5h30 sur votre radio ici. Voici l'actualité en France et dans le monde en 90 secondes. C'est avec vous, Valentine Letesse.
7: Pas de prof devant chaque classe, pas de CPE dans chaque collège et lycée non plus. Selon le syndicat enseignant du SNES-FSU, une semaine après la rentrée, les équipes éducatives et pédagogiques ne sont pas complètes dans les deux tiers des collèges et lycées de France. Pour la mort de Federico Aramburu, deux militants de l'ultra-droite sont jugés à partir d'aujourd'hui. L'ancien joueur international de rugby a été tué il y a 4 ans, abattu de plusieurs balles dans Paris après une soirée. Troisième course à l'Élysée pour Fabien Roussel. Le secrétaire national du Parti communiste a officialisé hier soir sa candidature à la présidentielle. Le maire de Saint-Amand-les-Eaux rejoint les très nombreux candidats sur la ligne de départ à gauche. Vous les retrouvez tous sur ici.fr. C'est un moment grave en Europe, estime notre ministre chargé de l'Europe, Benjamin Haddad. En l'occurrence, la victoire historique de l'extrême droite en Allemagne à l'élection régionale en Saxe, l'AFD, parti anti-immigration et pro-russe, est en passe de diriger la région, du jamais vu depuis 1945. 170 000 passagers du monde bloqués en Indonésie à cause d'un volcan en éruption depuis ce week-end. Les autorités ont fermé 8 aéroports du pays, dont le plus fréquenté à Jakarta. Des millions à partager entre 22 associations grâce à un record de dons à la 10e édition de The Event, le téléthon des streamers, les idoles de vos enfants et de vous-même peut-être sur les plateformes YouTube et Twitch. Près de 33 millions d'euros collectés.
0: L'info du jour, c'est la reprise des manifestations pour une réforme majeure dans la protection des femmes et des enfants.
7: Les manifestations ont commencé à la mort de la petite Liana il y a 3 mois, lorsque l'on découvre que le principal suspect de son viol et de son meurtre est déjà visé par plusieurs plaintes. Un choc jusqu'au sommet de l'État.
0: Le Premier ministre promet d'ailleurs qu'à la rentrée parlementaire, le premier texte inscrit à l'ordre du jour sera celui-ci, contre les violences sexistes et sexuelles.
7: Et la proposition de loi, Nicolas Piquet, elle arrive aujourd'hui à l'Assemblée nationale.
8: Le texte déposé début août a recueilli 232 signatures de députés issus de 8 groupes parlementaires.
9: C'est un sujet majeur, donc évidemment je suis ravie qu'on ait été entendu par le gouvernement.
8: Léa Delpech, députée Renaissance.
9: Et maintenant j'appelle de mes voeux qu'on puisse arriver au bout de ce texte avant la pause parlementaire due à la réserve présidentielle.
8: Mais le chemin est encore long, rappelle la députée socialiste Céline Thiébaud-Martinez, première signataire.
10: On a une succession d'étapes qui peuvent détricoter le texte parce que c'est trop ambitieux.
2: parce que ça l'est pas assez, parce que ça coûte trop cher,
3: pour rester concentré pour la suite.
8: Les 69 articles concernent la prévention et la détection des violences, l'accompagnement des victimes, les sanctions et la réparation, s'inspirant des 130 propositions d'une coalition d'associations qui demande aussi un budget dédié de 3 milliards d'euros par an. C'est là-dessus que le gouvernement bloque, restant parfois dubitatif sur certains aspects de cette loi, jugée contradictoire malgré l'ambition affichée par Sébastien Lecornu. Christopher Vesberg, député macroniste, maintient une forme de pression.
10: Le gouvernement est sincère parce que tout simplement il n'a pas le choix que d'être sincère et de faire avancer le texte, parce que personne n'acceptera aujourd'hui, après tout ce qui s'est passé, de sentir la moindre réticence de la part de qui que ce soit.
8: La loi sera discutée en séance plénière à l'Assemblée nationale à partir du mois d'octobre.
7: D'ici là, les associations font une promesse, des manifestations chaque semaine partout en France devant les tribunaux pour maintenir la pression.
0: Merci Valentine. 5h34 tout de suite, la météo de ce lundi 7 septembre avec des températures, elles qui commencent à redescendre ce lundi après un dimanche très chaud. C'est de la douceur qui s'installe, et ça sur la quasi-totalité du pays, avec un joli soleil. Quelques perturbations sont attendues, notamment au cours de l'après-midi dans l'Ain, en Isère, en Savoie et en Haute-Savoie. Pour les températures de la matinée, on flirte avec les 20 degrés à Lille et Rouen, 18 degrés, Tours 19 degrés, Limoges 20 degrés, Toulouse 21, Perpignan et Montpellier en milieu de matinée, 23 degrés. Cet après-midi, pas de changement dans le ciel, on conserve ce joli soleil. Et puis pour les maximales, 30 degrés attendus dans le nord à Strasbourg, 31 dans le sud à Nice.
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0: Et ici, dès 5h, vous le savez, on vous donne la parole tous les jours au 0810 055 056. Et ce lundi, avec Valentine, on voulait chercher un auditeur, une auditrice qui est fan de Céline Dion.
7: Et c'est l'événement musical de cette rentrée. Et la série de concerts de Céline Dion débute ce samedi à Paris.
0: Tiens, si vous allez au concert d'ailleurs, ou si vous êtes tout simplement fan de Céline Dion, venez nous le raconter au 0810 055 056. On en parle avec vous ce matin, juste avant les infos de 6h. Et pour l'occasion, écoutez bien, pour l'occasion, votre radio ici vous propose à partir d'aujourd'hui une chanson de Céline Dion par émission. Et ce matin, on commence la semaine avec vous. Et c'est une chanson hommage, sortie en 2012 de Céline pour son papa. Voici, à l'écoute de votre radio, « Parler à mon père ».

0: Céline Dion. Parler à mon père à l'écoute de votre radio ici. Bon lundi avec nous. Votre rendez-vous anti-arnaque, c'est pas vrai dans quelques instants. Et attention aux SMS un petit peu étranges qui arrivent parfois d'un numéro inconnu. Même figurez-vous que répondre, vous vous êtes trompé, eh bien c'est une mauvaise idée, Valentine.
1: Oui, parce qu'en répondant, vous confirmez tout simplement à l'escroc que votre numéro est actif.
0: Alors, quel bon réflexe adopter face à ces messages? Aude Razo nous explique tout dans quelques minutes sur ICI. Et ici, plus que jamais, vous avez la parole. Comme d'habitude, c'est votre rendez-vous. C'est notre duel du jour. Et ce matin, j'ai le plaisir d'accueillir deux leftos. C'est Florian qui est avec nous. Florian qui nous passe un petit coup de fil de Massieu en Isère. Bonjour Florian.
1: Bonjour Florian.
2: Bonjour.
0: Florian, vous êtes agent routier et vous êtes un lefto. À quelle heure vous vous levez?
2: Entre 3 et 4 heures du matin.
1: C'est pas mal.
0: Est-ce que Tristan fait mieux? C'est ce que nous allons voir. On va tout de suite en Ille-et-Vilaine, du côté de Vitré, avec Tristan. Bonjour Tristan.
3: Bonjour Louis-Valentine, comment allez-vous?
1: Bah bien, ça souffle Tristan, ça souffle. Hein,
0: ça sent la voiture.
3: Allez, je suis dans le camion, je suis en train de conduire.
0: Ah, voilà, ça sent le camion. Vous voyez, j'étais pas très loin. Messieurs, on va faire la petite question du jour. C'est l'info positive qui vous départagera et l'un d'entre vous repartira avec un super joli cadeau en plus, Valentine.
1: Une radio DAB+. C'est le poste radio parfait. Il fait la radio numérique terrestre, donc vous nous écouterez partout de la manière la plus claire possible, même quand il y a du vent, comme dans le camion de Tristan. Il se recharge à l'énergie solaire, il a une lampe torche, il a le Bluetooth, il est parfait.
0: Et là, je vous ai concocté une belle question, les amis, pour vous réveiller ce matin. J'ai lu ça sur notre site ICI. C'est une question en lien avec une belle initiative dans le Nord. C'est une femme, elle a 67 ans, elle s'apprête à traverser la Manche. Son objectif, c'est de récolter des fonds pour France Parkinson en mémoire de sa maman et montrer justement qu'il est possible de bien vieillir tout en restant actif. Alors la question que je vous pose ce matin, c'est à votre avis, quelle distance sépare l'Angleterre de la France à l'endroit le plus étroit de la Manche? Selon vous, Florian, un chiffre?
2: 7.
0: 7 km pour Florian, kilomètres hein, je présume. Et Tristan, de votre côté?
3: Il y a une quarantaine de kilomètres.
0: Une quarantaine, et nous avons notre avare, notre arbitre de tous les jours, c'est Valentine.
1: Eh bien, c'est Tristan qui remporte le jeu ce matin, puisque la réponse est 33 km à vol d'oiseau.
0: Eh bien, Tristan, un deuxième poste radio dans le camion. Si avec ça, vous n'êtes pas au top.
3: Ah ben là, parfait.
0: Vous allez où là, Tristan, ce matin?
3: Eh bien, je vais à côté de Nantes.
0: Ah ok, très bien. Eh bien, profitez de cette journée, travaillez bien de votre côté. Et vous, Florian, vous avez une passion dans la vie qui est assez rigolote. Vous êtes collectionneur, mais collectionneur de tracteurs.
2: Ouais, c'est ça, ouais. Je rachète beaucoup de tracteurs et je rénove.
1: Mais vous en avez combien, Florian?
2: Ouais, j'en ai pas beaucoup parce que je vous refais beaucoup de la vente, mais là, ben, actuellement, j'en ai 4.
1: Ah, ouais, quand même.
0: C'est pas mal, hein, 4 tracteurs.
1: Ça prend de la place en plus.
2: Ouais, c'est ça.
0: Enfin, un bel hangar pour le ranger. Florian, vous souhaite une belle journée avec Valentine. Merci.
2: Merci beaucoup.
1: À bientôt.
0: Avec nous ce matin.
2: Bonne journée, au revoir.
0: À bientôt.
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0: 5h43, chaque matin, on découvre une initiative qui marche quelque part en France et qui pourrait donner des idées ailleurs. Et vous avez peut-être remarqué autour de vous, il y a de plus en plus de monde, de gens qui se mettent à courir. Et souvent, Valentine, ils ne sont pas seuls.
1: Non, les running clubs se multiplient partout en France et dans le Grand Est. L'un d'eux attire même de plus en plus de monde à chaque rendez-vous.
0: Alors, pourquoi justement ce phénomène marche si bien? Romain Bernot est allé courir avec eux et vous explique tout à 5h55. Pour l'instant, tiens, pas la peine de courir, on est lundi matin, tout va bien et vos chansons préférées sont ici pour vous réveiller aux côtés de William Scheller et son carnet à spirale.

0: William Scheller, à l'écoute d'ici. Bonjour tout le monde, soyez les bienvenus si vous nous rejoignez à l'instant. 5h46, à place à votre rendez-vous anti-arnaque, c'est pas vrai, avec Aude Razo. Votre message ce matin, Aude, il ne faut jamais répondre aux SMS très bizarres qu'on reçoit parfois sur nos téléphones.
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2: Effectivement, je vous donne un exemple. Ma sœur a reçu l'autre jour ce texto. « Bonjour, tu as le temps de prendre une tasse de thé dans l'après-midi ? » Point d'interrogation. Elle ne connaît pas le numéro, le SMS en plus est très mal écrit. Et ma sœur me dit en rigolant « Je ne connais personne qui boit du thé. » Donc la question, faut-il répondre à ce texto ? J'ai dit à ma sœur « Tu ne réponds surtout pas. »
0: Mais pourquoi alors ? Quel est le danger ?
2: Parce que ce SMS est peut-être un piège. Mettons que ma sœur réponde « Qui êtes-vous ? Je ne connais pas votre numéro » ou « Vous avez dû vous tromper de numéro » ou même « Je vous ai démasqué, je sais que vous êtes un escroc ». En faisant ça, elle confirme que son numéro est actif. Et ça, pour l'escroc, ça a beaucoup de valeur parce que les numéros de téléphone, nos numéros de téléphone, ils valent de l'argent. Je vous explique, il y a un marché noir de l'arnaque, c'est là que les escrocs vendent et achètent les infos qu'ils ont sur nous. Donc si vous répondez, vous risquez d'être fiché comme une personne dont le numéro est actif, il fonctionne, une personne qui répond à des inconnus, qui est potentiellement crédule et qui peut donc potentiellement être arnaquée. Et ça, on veut pas. Donc ne répondez pas, ne vous mettez pas vous-même une cible dans le dos parce que derrière, vous risquez de recevoir tout un tas de messages sur, je sais pas, des investissements soi-disant miraculeux ou sur des faux jeux concours qui essayent de piquer votre numéro de carte bleue. Bref, ça suffit, on en reçoit déjà assez comme ça.
0: Merci beaucoup, Aude, pour ces informations. Et d'ailleurs, tiens, si vous voulez d'autres infos afin d'éviter les arnaques au quotidien, je vous invite à aller voir justement la page « C'est pas vrai » d'Aude Razo directement sur notre site internet ici.fr. 5h48, voici Damiano David ce matin sur votre radio ici avec Next Summer.

0: Summer, ici dès 5h, on est ravis d'être avec vous, avec Valentine Letès. Il est 5h51, ça marche ici, votre rendez-vous avec Robin Bernot. Et on parle de course à pied ce matin, Valentine.
1: Vous connaissez forcément quelqu'un qui s'est mis à courir il n'y a pas très longtemps et vous vous êtes dit, pourquoi pas moi? Eh bien, pourquoi pas ne pas rejoindre un running club? Ils sont de plus en plus nombreux, on se retrouve pour courir ensemble et se motiver. Et dans le Grand Est, l'un d'eux bat des records de fréquentation, Robin Bernot.
2: À Nancy, plus précisément sur la place Stanislas, chaque semaine des centaines d'inconnus se retrouvent pour courir ensemble.
3: C'est un truc de fou, c'est en train de se développer d'une manière, les gens adorent.
2: Lui, c'est Valentin Bourrel, il vient tout juste de finir ses études de kiné et il y a quelques mois, il a eu une idée que je trouve juste géniale. Il a créé le Blabla Run. Le principe est hyper simple, tous les mardis soirs à Nancy, ils sont des centaines à courir ensemble 6 km. Alors il y a des jeunes, des moins jeunes, des étudiants, des salariés, des garçons, des filles, tous ont un seul et même objectif, faire un petit peu de sport, se retrouver pour un moment convivial et surtout pas de compétition. Notre reporter Mohan Chibani est allé rencontrer Valentin, le créateur du Blabla Run.
3: L'idée de départ, c'est de faire en sorte que les gens bougent leur corps, c'est d'inciter les gens à bouger, à se rassembler, à partager des choses ensemble autour du sport, qui est une bonne cause, parce que c'est aussi bien pour la santé mentale que la santé physique. Il y a des couples même qui se sont créés, donc ça c'est assez rigolo.
2: Lors des premiers rendez-vous donnés via le compte Instagram Blabla Run Club, une quarantaine de participants avaient répondu à l'appel. Aujourd'hui, ils sont plus de 700 à venir courir chaque semaine.
4: On vient assez souvent. On vient pas toutes les semaines, mais deux fois par mois minimum. Et si on vient pas, on essaye d'aller courir par nos propres moyens, mais c'est grâce à ça qu'on s'y est mis sérieusement.
2: Alors ici à Nancy, ça marche, mais vous, qu'en pensez-vous? Emma, par exemple, elle adore l'idée.
5: Moi, je trouve ça très cool parce que j'avoue que j'ai été aussi un peu dans cette situation, à avoir peur de me lancer dans le sport, etc. Pas forcément la course à pied, mais c'est vrai que ça peut faire peur et en vrai, c'est cool de pouvoir commencer en groupe et tout. Donc, je trouve ça bien.
2: Pour Hugo, ce running club est avant tout un véritable lieu de rencontre où la course devient un prétexte finalement pour créer du lien.
6: Pour moi, c'est une bonne initiative. Ça permet aux gens qui sont éloignés, tout seuls chez eux, ça permet déjà de s'ouvrir principalement et pousser à faire du sport. Je sais que moi, par exemple, au début, j'ai commencé seul et j'avoue que c'était un peu compliqué. Et là, le fait de le faire en groupe, je trouve que c'est porteur, c'est une bonne initiative. Puis après, de s'ouvrir socialement. Et là aussi, c'est important. Je pense que les jeunes, ils demandent ça.
2: Même si vous n'êtes pas nancéen, je vous conseille vraiment d'aller suivre Valentin Bourrel sur les réseaux sociaux. Bourrel, B-O-U-2-R-E-L. Son contenu, il est vraiment canon. Récemment, il a par exemple donné un conseil par jour pendant un mois pour bouger, pour entretenir son corps. Le tout depuis chez soi.
0: Robin Bernot à l'instant avec Mohan Chibani. 5h54, à l'écoute de votre radio ici, une nouvelle semaine qui commence. On est ravis d'être avec vous. Voici Marc Lavoine. Vos chansons préférées sont là pour commencer la journée avec Le Parking des Anges.

0: Le parking des anges. Marc Lavoine à l'écoute de votre radio ici, 5h57. Je recherche un auditeur qui, je recherche cette semaine, un auditeur avec Valentine, une auditrice, qui est fan de Céline Dion, puisque c'est l'événement musical de cette rentrée. Et Valentine, nous sommes avec Christine qui est avec nous. Bonjour Christine.
1: Bonjour Christine.
2: Bonjour.
1: Christine, alors, comment ça, vous aimez Céline?
2: Oh pauvre, ça remonte à des années, je trouve qu'elle me fait penser à moi plus ordinaire quand même, moi. Elle est d'une famille de 14, elle a un parcours exceptionnel, elle a traversé les épreuves, elle est résiliente et elle est intemporelle parce que je l'ai suivie tout au long de sa carrière et franchement en plus, je suis une fan de Goldman en parallèle, ses paroles, ses chansons, je trouve que c'est.
1: Vous êtes intarissable.
2: Elle est magnifique. Tout
1: intarissable, Christine.
0: Christine, est-ce que vous avez une chanson préférée du répertoire de Céline Dion?
2: Moi, j'aime toutes ses chansons, mais c'est vrai que c'est le Titanic parce que dans le drame, et c'est cette force de vie qui. 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
1: Mais que vous chantez bien, Christine.
2: J'ai l'accent perpignanais, je suis désolée.
1: On sent le petit accent, mais c'était formidable.
0: Bravo,
1: merci
0: Christine. Merci beaucoup pour ce bon moment. Et c'est une vraie fan de Céline Dion, hein, Christine, ça faisait plaisir de la voir. Merci à tous d'avoir été là à 6h. Vous avez rendez-vous avec l'actualité de vos régions. À 6h30, vous retrouvez Valentine Letesse.
1: Pour l'info en 90 secondes, toute l'actu en France et dans le monde.
0: Et tout de suite, voici les équipes d'ici matin qui sont là ce lundi pour commencer cette belle semaine.
3: Merci à Louis, belle journée. On est tellement contents de vous retrouver en ce lundi matin. J'espère que vous êtes en pleine forme. Bonjour Camille Fayan.
1: Bonjour Philippe Richard, bonjour à tous.
3: Et bonjour Eric Marode.
4: Bonjour Philippe, bonjour à tous.
3: On est aux couleurs un peu de l'OM, il y a un peu de rose également côté chemise pour Eric.
4: Oui, c'est ça, voilà. Du rose ce matin.
3: Et nous, Camille, on est en bleu et blanc.
1: Oui, on a évité le noir pour le deuil puisque l'OM a
3: voilà,
1: perdu.
3: Voilà, voilà. On va y revenir dans un instant, mais la saison démarre bien.
1: D'enjoliver un peu les choses.
3: Voilà. Mais on y croit, c'est que le début de la saison.
4: Bien sûr.
3: On revient sur l'OM et son parcours dans un instant. Bonjour Ali qui réalise cette émission. Et ce matin, c'est Elodie qui vous accueille au téléphone.
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3: 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Bon réveil, il est 6h.
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3: Les infos à Marseille, en Provence, Camille Payan, la une ce matin. Ça ne va déjà pas à l'OM.
7: 3 matchs et 2 défaites. 3-2 face au Paris FC hier soir dans un climat très chaud. L'OM pourtant douché au Vélodrome dès la 23e seconde. Égalisation, puis un but à nouveau encaissé. Puis égalisation, doublé de Gouiri en fait, avant d'être définitivement condamné par un pénalty à 5 minutes de la fin. Du souci à se faire, titre le journal L'Équipe ce matin. Et c'est vrai qu'on s'interroge déjà, Bruno Blanza, quand on voit sur la pelouse une équipe qui semble totalement dépassée et une tribune éteinte.
8: Souvent après une défaite, les Lazzi tombent des tribunes. Mais hier soir, le Vélodrome n'a même plus la force de siffler, comme s'il s'attendait à une saison galère. Et l'OM tombe pour la 2e fois de suite et ses supporters se posent des questions.
9: Ce match a été très compliqué. Il y a eu des bonnes impressions, mais voilà, c'est toujours aussi compliqué.
10: Chez moi, je suis très déçu du match, de la prestation. Ils ont été nuls.
11: On prend des buts bêtement en début de match, ou la 30e seconde. Défensivement, je trouve qu'on n'a pas été bon.
9: Ça va être une saison longue. On a encore un peu espoir, mais... voilà, ça va être très compliqué.
8: La solidité de la défense de l'OM est un vrai débat. 3 buts encaissés hier sur des erreurs, souvent, après les 2 de la semaine précédente à Monaco. L'entraîneur Bruno Genesio.
12: Il va falloir beaucoup travailler, surtout défensivement, parce qu'avec ballon, je pense qu'il y a eu des très bonnes choses. Mais défensivement, on a parfois un petit peu tout confondu. Où on manque de lucidité, de sérénité, j'ai envie de dire. Et souvent, sur des erreurs grossières de notre part.
8: Et si vous êtes supporter de l'OM, bouchez-vous rapidement les oreilles, car les Marseillais vont lancer une folle semaine. Match à Rennes vendredi, puis déplacement au Beşiktaş Istanbul en Ligue Europe, avant la réception du PSG 3 jours plus tard. De quoi déjà trembler pour certains.
7: Et tout ça à vivre évidemment sur Ici Provence. L'OM qui est donc 10e de Ligue 1 ce matin avec 3 points seulement. Un drame dans les Calanques à Marseille ce dimanche. Une femme retrouvée morte après une chute de 30 mètres accidentelle dans la Calanque d'Envaux, dans le 9e arrondissement. Les circonstances ne sont pas connues. Le corps a été héliporté. Dans les Calanques, où comme partout ailleurs, le Var et les Bouches-du-Rhône, il a fait très chaud hier avec un record, notamment à Pérol, 36,4 degrés après les 38 degrés enregistrés samedi à Marseille. Les journées d'aujourd'hui et de demain seront encore chaudes. Baisse des températures annoncées pour mercredi. Météo complète à la fin du journal.
3: À leur tour, les étudiants retrouvent le chemin des campus et des amphithéâtres en ce début du mois de septembre.
7: Et le tableau est sombre pour cette rentrée 2026. D'après le syndicat étudiant La Fage, la vie est de plus en plus chère. La rentrée coûte 3240 euros pour un étudiant non boursier en licence. Une hausse de 655 euros par rapport à 2020. Frais de scolarité, hébergement, alimentation. En PACA, la précarité étudiante est une réalité qui touche de plus en plus de jeunes. Et bien souvent, c'est le budget repas qui est sacrifié. À la recherche donc des bons plans pour ne pas trop dépenser en faisant ses courses du côté d'Aix-en-Provence.
13: Ce matin, moi, j'ai pas déjeuné. On essaye de trouver des petits trucs gratuits. C'est quand même dans une ville qui coûte cher.
14: C'est ultra cher. Tout augmente, même l'essence et tout. C'est horrible.
15: Petit sandwich à 2-3 euros, truc comme ça. C'est pas de la bonne qualité, mais on se nourrit, quoi. Ouais, ça fait le taf.
16: Le moins cher, c'est le Monoprix, hein, c'est pas le tacos. C'est mieux de faire quand même sa bouffe. Mais c'est chiant.
17: Et moi, je bénéficie du Crous. Donc le repas à 1 euro, voilà. Des bonnes doses, c'est bon. Pour l'instant, je m'en sors bien.
18: Bah moi, je travaille à côté et j'ai la bourse. Donc je me débrouille. Je fais attention à ce que je dépense. Je cuisine quand même beaucoup. Des pâtes.
16: Les pâtes.
19: Du riz, ouais, des pâtes.
15: Petite salade, c'est rapide, pas trop cher.
19: Ceux qui n'ont pas la bourse ou qui n'ont pas d'aide, ben, c'est compliqué.
7: Les bons plans des étudiants, micro de Christophe Van Ven pour Ici Provence. Le président de l'université d'Aix-Marseille, Éric Berton, vient nous parler de la précarité étudiante ce matin sur Ici Provence. Il est l'invité de David Ossiou à 7h45. Les étudiants qui sont en général au moins épargnés par la taxe foncière disponible depuis quelques jours, elle est parfois piquante dans la région avec des hausses de 9% jusqu'à 50%. C'est en fait la taxe d'enlèvement d'ordures ménagères qui fait grimper la facture et qui peut vous donner des boutons. On en parle ce matin sur Ici Provence. Est-ce que l'on paye trop par rapport aux services rendus? On attend vos messages dès maintenant sur le WhatsApp 04 42 38 08 08.
3: Les choses sérieuses débutent pour les candidats aux élections sénatoriales.
7: C'est à partir d'aujourd'hui que les listes peuvent être déposées en préfecture. 8 sièges à pourvoir dans les Bouches-du-Rhône. Les candidats à gauche comme à droite ont déjà fait connaître leur intention, pour le RN également. Dans le Var, 4 sièges sont à pourvoir. Si vous n'avez pas suivi, ne soyez pas inquiets. Seuls ceux qu'on appelle les grands électeurs votent, Fred Chapuis.
20: Oui, la grande majorité d'entre nous n'est pas concernée puisque le collège électoral est limité à certains élus, maires et délégués des conseils municipaux pour 95% d'entre eux, les conseillers départementaux et régionaux, les députés aussi et les sénateurs sortants. Des grands électeurs, vous l'avez dit, ils sont 3695 dans les Bouches-du-Rhône où les 8 sièges de sénateurs sont à renouveler. 4 dans le Var. Dans les 2 départements, les sénateurs sont élus au scrutin de liste à la proportionnelle. Chaque liste déposée comporte donc au minimum 1 an et jusqu'à 8 en position éligible. Les sénateurs sont élus pour 6 ans. Ils représentent les territoires, les collectivités, la chambre haute, comme on l'appelle, vote les lois, propose des textes et contrôle l'action du gouvernement, tout comme l'Assemblée nationale. Mais en cas de désaccord, les députés élus par nous tous ont toujours le dernier mot sur les sénateurs.
7: Et l'élection a lieu le 27 septembre prochain. Le dépôt des listes se fait jusqu'au 11 septembre.
3: Le mur est tombé dans le quartier des Chutes-la-Vie à Marseille.
7: Quelques coups de disque sur le portail qui séparait depuis des mois les habitants du quartier. D'un côté, ceux de la rue de la Pépinière, de l'autre, ceux de la cité des Jardins, les Chutes-la-Vie, qui ont fait installer ce portail pendant le Covid face aux incivilités. Une véritable guerre de voisinage s'est alors installée, car le portail empêchait tout simplement le passage et entraîner de longs détours. C'est désormais du passé. Et la porte-parole du collectif des Chutes-la-Vie, aujourd'hui élue à la mairie de secteur, est soulagée, elle espère un apaisement.
21: Dès que les habitants ont vu du mouvement pour l'ouverture du portail, ils sont tous venus voir.
2: Ça a été vraiment un moment symbolique. Cette ouverture du chemin est un exemple et on espère que ça aidera les autres résidences à faire réouvrir certaines cités. Donc si cet exemple peut ouvrir la porte à d'autres réouvertures de portails, voilà, c'est vraiment l'image, hein, voilà, ouvrir les portes aux habitants, à l'intérêt général et permettre une circulation, une marchabilité, c'est tout ce qu'on demande, hein, parce que vous avez à peu près 35% des cités qui sont dans ce cas-là.
7: Nathalie Portman avec Marilyn Hotzmann pour Ici Provence. Et donc, voici Nathalie Prost, pardon, je ne sais pas pourquoi j'ai dit Portman.
21: C'est comme, comme vous voulez.
7: Porte-parole du collectif des Chutes la Vie. Photo vidéo à retrouver sur ici.fr de ce portail donc qui est tombé pour la réconciliation. La fête est prévue le 30 septembre prochain.
3: Voilà les infos à Marseille en Provence. Camille Payan, le journal. Et vous retrouvez les infos qui continuent sur ici.fr.
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3: La météo, Eric Maron, oui. Je crois qu'on va encore avoir chaud aujourd'hui.
4: Il va faire encore un petit peu chaud, je vous le confirme en ce début de semaine avec le soleil qui va rester très généreux tout au long de cette journée. Attention à ces quelques orages qui pourraient se développer en journée dans les Alpes provençales. Pour les températures au lever du jour, Marseille 25 degrés, Toulon 23 degrés, Aix-en-Provence 21 degrés, Digne et Gap 19 degrés. Ce n'est qu'au lever du jour.
3: Oui.
4: Au plus chaud de la journée, Marseille 30 degrés, Toulon 31 degrés, on ira jusqu'à 35 degrés aujourd'hui encore du côté d'Aix-en-Provence. Ça va cogner, va faire chaud.
3: Mais c'est quand la fraîcheur ?
4: Ça va, elle va arriver.
3: Bon.
4: Vous aurez 30 degrés aussi à Carnoux en Provence avec le grand déballage. Carnoux déballe tout. Ce sera dimanche entre 9h et 16h dans le centre-ville. En fait, les habitants sont invités à venir vendre leurs objets pour,
3: Un grand déballage, on pour le bonheur. Là, on vend tout, d'accord.
4: Et vous pensez à quoi ?
3: On va tout déballer, on se dit tout. Allez, c'est le grand déballage. Non, là, c'est on vend tout.
4: On vend tout, voilà. Sur Facebook, les températures que vous nous laissez sur notre page Facebook Ici Provence. Nicole est à la Roque-Bressane et nous la saluons, 20,5 degrés. André est à la Ciotat avec 23 degrés déjà au lever du jour.
3: Allez, la météo, donc température chez vous, la page Facebook Ici Provence et puis WhatsApp pour partager vos infos.
4: Pas facile.
3: C'est lundi, hein, c'est lundi. 04 42 38 08 08. Attention, un obstacle signalé sur la 57 à Cuers et c'est en direction du Canet ce matin.
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3: Et vos chansons préférées, hein, toute la journée, 6h09, Hong Kong Star, on est en 1984 avec France Gall. Bon réveil.

0: Qu'est-ce que c'est bon pour le moral, hein, démarrer la journée avec France Gall et Hong Kong Star. Il est 6h13.
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0: Bon bah c'est lundi, hein, c'est reparti pour une semaine. J'espère que vous avez passé un très très bon week-end. 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Et puis une ambiance dingue sur le Port-Vieux. J'espère qu'on met ça en septembre prochain alors.
3: Hein. Bien sûr, il n'y a pas de raison.
0: Bah, il n'y a pas de raison. Ben oui, on va mettre ça en place et dans les cartons pour l'année prochaine. Allez, vous restez avec nous. D'ici à 6h30, une belle virée avec Laurent Menel, les gens d'ici. Il sera avec Nicolas Rouget qui est Marseillais skipper, aventurier. C'est peut-être le premier Marseillais à s'engager sur le Vendée Globe en 2028. On en saura plus tout à l'heure. L'horoscope, comme tous les jours, avant les infos de 6h30. Et puis à suivre dans une minute l'horoscope et vos chansons préférées. La fièvre du samedi soir. Saturday Night Fever, c'est pas ça?
3: Je dirais Grease, non?
0: Grease, oui, c'est ça.
3: Ouais. C'est vraiment lundi. Hein,
0: non, je pensais à un autre film aussi avec lequel on va jouer tout à l'heure pour vous offrir des invites, mais je suis parti ailleurs. Allez, on reste avec nous. On se rattrape et on chante dans un instant.
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0: Allez, les 6h15, nous sommes le lundi 7 septembre, c'est la Sainte Reine au calendrier ce matin. Bonne fête à vous, Reine, qui nous écoutez. C'est aussi la journée mondiale du fair play.
3: Oui, faut y penser.
0: Voilà.
3: Sur la route surtout.
0: Ça peut servir. Hein.
3: Ça peut servir.
0: Allez, restez sympa sur la route aujourd'hui. Quels sont les anniversaires du jour, Eric?
3: Le chanteur Pierre-Paul Jacques, il a 62 ans, il est né en 64, et il chantait en 98 ça.
0: Dans ces cas-là, on n'est jamais mieux servi que par soi-même. Hein. Pierre-Paul Jacques, il chante Pierre-Paul Jacques. Voilà.
3: Pour pas faire compliqué. C'est l'anniversaire aussi de Gloria Gaynor. Elle est née en 1943.
0: Ouais.

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1: Et puis restez avec nous, puisque mon petit doigt me dit que tout à l'heure, entre 7h et 8h, il pourrait y avoir des invités. Bon, ça fait deux petits doigts. Je pense que vous avez un bon indice. Hein.
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1: Mais tout de suite, nous jouons pour vous offrir un bon cadeau d'une valeur de 50 euros. 50 euros pour la poterie Ravel à Aubagne, avec sa gamme de vaisselle et de vases de jardin en terre cuite, fabriquée à l'ancienne, évidemment. Donc c'est en dotation ce matin, question de sélection 04 42 38 08 08. Et en parlant de poterie, cette chanson fait partie de la bande originale de quel film ? Est-ce que vous voyez la scène ?
0: Oui, oui, oui.
1: Patrick Swayze, Demi Moore. Mm-hmm. Et il y a une scène sur la poterie. Voilà.
3: Ils essaient de faire quelque chose.
1: Voilà. De la poterie. Voilà, c'est ça. Avec les doigts dans l'argile. Il y a Whoopi Goldberg également dans le film. Quel est le titre de ce film ? Est-ce qu'on vous aide ou pas ce matin ?
0: Comme vous le sentez.
1: Allez, c'est lundi.
0: Oui,
1: il faut se rassembler un peu comme moi. Donc si c'est compliqué, Ghost ou Sister Act pour le film ?
0: Bon, facile.
1: Allez, c'est à vous de nous le dire.
0: Cadeau.
1: Et voilà, donc, voici Grease. Avec John Travolta en parlant de cinéma. Summer Night.

0: joue avec nous ce matin. Bonjour Valérie.
1: Oui, bonjour.
0: Est-ce que vous avez passé un très bon week-end?
1: Très très bon.
0: Vous avez jardiné, vous avez bronzé, vous êtes baladé.
1: Je suis allée voir une amie qui était pas, qui avait pas trop le moral, et puis on était plusieurs et on a passé un excellent week-end.
0: Ah bah ça c'est top, ça sert à ça les amis. Quand il y en a une qui va pas, on arrive, tu vas voir, et on va te rebooster les batteries. On a un très bon cadeau pour vous ce matin. C'est un bon cadeau d'une valeur de 50 euros pour la poterie Ravel à Aubagne. C'est une institution de la région, hein, pour sa gamme de vaisselle, les vases en terre cuite, la déco également pour le jardin. Alors on écoutait cette chanson tout à l'heure. Est-ce que vous voyez la scène? Est-ce que vous voyez le film en question?
1: Oui, Ghost.
0: Eh ben oui, avec Patrick Swayze, Demi Moore, Whoopi Goldberg aussi.
1: Oui.
0: C'est pour ça qu'on vous donnait Sister Act dans les propositions pour faire un petit clin d'œil à Whoopi. Bravo, c'est Ghost. Hein, vous repartez avec ce très bon cadeau.
1: Oh, je suis très très contente et ravie. Je vous remercie.
0: Je vous souhaite une belle journée, Valérie.
1: Merci, vous aussi.
0: Et à bientôt. On s'occupe de vous en antenne pour vous qui êtes à Allo. Donc Ghost en 1990. J'adore le Québec parce que le Québec ose donner des titres français aux films.
2: Ouais.
0: Et donc Ghost au Québec, ça s'appelle Mon fantôme d'amour.
2: Oh, c'est joli.
0: Et ça, c'est pas mal.
2: Ah, c'est pas mal, c'est bien trouvé.
0: Bravo les Québécois. Il est 7h23, les gens d'ici, au micro ici Provence de Laurent Menel qui se promène dans notre région, la Provence, à la recherche d'hommes et de femmes passionnés. Et Laurent, vous avez rencontré aujourd'hui un Marseillais qui n'a pas de limite. Hein.
3: Une belle rencontre qui m'amène sur la place Saint-Eugène. Nous sommes dans le quartier Bompard avec un sacré aventurier.
4: Bonjour, je m'appelle Nicolas Rouget, je suis Marseillais, skipper, aventurier, montagne, un peu tout ça.
3: Marseillais, skipper international, skipper qui pourrait prendre le départ du Vendée Globe. Ce serait donc le premier Marseillais à s'engager en 2028. Et ça passe aussi dans ce désir de transmettre son goût de l'aventure auprès des enfants.
4: Ouais, ce que je veux transmettre, c'est de dire à tous les enfants que dans la vie, tout est possible. Et que quand on veut quelque chose et qu'on y croit, on y arrive toujours. Tu vois ma tête de blond aux yeux bleus, Ayam a accepté de me soutenir. Et ça, c'est un message que je veux passer. C'est-à-dire que les rencontres, la diversité, et on arrive à tout avec ça.
3: Marseille résume bien cet esprit.
4: Ben, je trouve, absolument. Marseille, c'est la plus vieille ville de France. C'est un port, ça accueille tout le monde. Et on a tous à s'enrichir des autres.
3: Pour faire partager votre passion, vous travaillez aussi pour l'éducation nationale.
4: Alors pour AVEC, en fait, le recteur d'académie, Benoît Delaunay, nous a contactés en disant, il a vu mon projet, il a dit que c'était fabuleux et que ça donnait accès à la culture aux élèves, du CP à la terminale, de toute l'académie d'Aix-Marseille.
3: Expliquez-nous pourquoi d'ailleurs.
4: Parce que ma voile est une œuvre d'art d'Hervé Di Rosa et je pense qu'en fait, en la regardant, ça éveille les esprits, c'est-à-dire que tout le monde n'a pas accès à la culture, mais en regardant cette voile, ça interpelle et si on sauve un enfant, on sauve l'humanité. Hein. Il y a le scolaire, l'histoire, la géographie, mais il n'y a pas que ça dans la vie. Souvent, on dit, si tu travailles mal, tu vas être orienté vers un CAP. Il y a Gérald Passella qui m'a fait la dernière cuisine sur le Vendée Globe. C'est la cuisine, ça a des connotations un petit peu inférieures, moins nobles que mathématiques ou droit ou choses comme ça. Et pourtant, l'immense réussite d'un Passella, l'immense réussite d'Ayam, l'immense réussite qu'on assimile à de l'orientation et qui n'en sont pas, en fait. Donc, il faut croire à ses rêves. Il faut croire à ce qu'on fait. J'ai, moi, la chance immense d'avoir une passion.
3: Quelles sont les questions récurrentes que vous posent ces enfants quand vous les rencontrez?
4: Alors, ça dépend où je vais, mais combien tu gagnes? Et est-ce que tu vas mourir? Voilà. Mais ça, c'est les questions d'enfants. Après, quand on évolue, qu'on va vers les collèges ou les lycées, c'est d'autres questions. Et au début, ils me regardent avec des yeux interloqués. Puis, quand on raconte ces histoires, on a plein de questions, quoi. Mais je les vois, ils écoutent. Et c'est ça qui est génial, c'est qu'ils écoutent. Et ça me plaît. Merci beaucoup. Merci à vous, Laurent, de vous intéresser à ce que je fais. C'est hyper important pour moi. Et vraiment, bien sûr qu'on va y arriver.
3: Parmi les gens d'ici, Nicolas Rouget.
0: Merci Laurent, les gens d'ici sur ici.fr, 6h26, l'horoscope qui arrive dans une minute. Ça sera une belle journée, par exemple, aujourd'hui pour les taureaux. Et toute l'actu ici à Marseille, en Provence, est à 6h30.
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0: Il est 6h27, l'horoscope Catherine Viguier. Les natifs du cancer se bougent.
10: Et entraînent leurs amis signes d'eau, scorpions et poissons, à se bouger aussi.
11: Bélier, ça bouge côté famille et lieu de vie. Vous vous projetez dans l'avenir.
12: Taureau, belle journée idéale pour voyager, pour communiquer et pour vous cultiver.
13: Gémeaux, y compris côté finances, vous recherchez à être libre et indépendant.
14: Cancer, la lumière est mise sur votre petit nombril et vous êtes bien agité aujourd'hui.
15: Lion, cela vous touche, on vous porte notre confiance et demain vous allez agir.
16: Vierge, vous tombez sur des personnes super chouettes qui savent reconnaître votre valeur.
17: Balance, vous vous surprendrez par des réponses justes dans votre travail et en société.
18: Scorpion, un message vous parvient, il est le bienvenu.
19: Sagittaire, essayez de prendre le temps pour répondre au calme à vos interrogations.
20: Capricorne, si vous êtes déçu d'un engagement, soyez rassuré, ça n'a pas fini d'évoluer.
21: Verseau, il s'agit de concilier santé et charge de travail. À votre avis, lequel des deux prime?
22: Poisson, prenez le temps de savourer les marques de confiance que l'on vous fait.
23: Et pour nous tous, en absence de connexion, on respire enfin.
0: Merci Catherine, l'horoscope sur ici.fr.
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0: Et bienvenue si vous venez de nous rejoindre, c'est ICI Provence, votre radio locale, en ensemble jusqu'à 9h également sur le canal 3 de la TNT. J'espère que vous êtes en pleine forme en ce lundi matin. Bonjour Camille Payan.
24: Bonjour à tous.
0: Et bonjour Eric Maron.
25: Bonjour.
0: Notre monsieur météo, donc il regarde, Eric, tous vos messages sur la page Facebook ICI Provence par exemple.
25: Bruno avec 21 degrés relevés ce matin, sur hier.
0: Oui, et qu'est-ce que nous dit Bruno?
25: Bruno, alors que vous êtes en pleine forme ce matin et il vous salue, il sent que bah, vous avez savonné en fait, mais ça arrive à tout le monde.
0: En même temps, c'est l'heure où on sort de la douche.
25: Oui.
0: C'est normal de savonner.
25: Ouais, c'est normal.
0: Bon, on va se rattraper, hein. C'est lundi, on a très peu dormi ce week-end avec le ICI Live. Donc forcément, page Facebook ICI Provence pour la température relevée chez vous, puis WhatsApp hein, pour partager vos infos, circulation et pour nous parler de l'actu du jour. Il est 6h30, Camille Payan, justement l'actu à Marseille en Provence.
24: Et l'OM qui retombe dans ses travers, défaite 3-2 au Vélodrome hier soir face au Paris FC, doublé de Gouiri, mais l'OM toujours mené, un pénalty encaissé en toute fin de rencontre. Les Marseillais dépassés, dominés, il va falloir beaucoup travailler, dit le coach Bruno Genesio. L'OM est 10e ce matin avec 3 points. Une femme décédée dans la calanque d'Envaux à Marseille ce dimanche, elle a fait une chute de 30 mètres, les circonstances ne sont pas connues. Le portail de la Discorde est désormais coupé dans le quartier des Chutes-la-Vie à Marseille, portail installé par des résidents qui souhaitaient plus de tranquillité pendant le Covid, portail qui a créé pendant des tensions pendant des années. Les portes sont donc à nouveau ouvertes. Reportage sur ICI Provence. Savez-vous quel est le montant de votre taxe foncière? La facture est en hausse. Elle est même pas la même, parfois doublée. On y revient dans un instant dans l'info d'ici.
0: Et vous réagissez sur le montant de la taxe foncière sur WhatsApp. Hein. On vous attend ce matin. 6h30, l'actu en France et dans le monde en 90 secondes. C'est avec vous, Valentine Letesse.
26: C'est le retour des manifestations tous les lundis devant les tribunaux. 3 mois après l'affaire Liana et la polémique sur le principal suspect de son meurtre, visé par plusieurs plaintes mais jamais entendues, la loi sur les violences sexistes et sexuelles arrive à l'Assemblée et les associations veulent un vote au plus vite. En voici une nouvelle illustration. Le procès Loana commence devant la cour d'assises des Ardennes. Un homme d'une cinquantaine d'années est jugé pour le viol et le meurtre de cette petite fille de 10 ans à Sedan, il y a 3 ans. Quand une dispute de fin de soirée bascule dans une violence inouïe, la mort il y a 4 ans de Federico Aramburu, joueur international de rugby, jugé à partir d'aujourd'hui à Paris. Sur le banc des accusés, ils sont 4, dont les militants de l'ultra-droite Loïc Le Priol et Romain Bouvier. À l'appel, beaucoup de profs, de CPE et d'accompagnants encore absents. Selon une enquête du SNES-FSU, syndicat enseignant, les deux tiers des collèges et lycées n'ont pas d'équipe au complet une semaine après la rentrée des classes. Du jamais vu depuis 1945 en Allemagne, l'extrême droite aux portes du pouvoir. Le parti anti-immigration et pro-russe de l'AFD arrive largement en tête des élections régionales en Saxe-Anhalt. C'est le dernier Français encore en lice à l'US Open de tennis. Arthur Géa, 21 ans, pour atteindre le premier quart de finale d'un tournoi du Grand Chelem de sa carrière. Il affronte ce soir le Néerlandais Botic van den Anschulps, match programmé à 22h30.
1: L'info d'ici, la rentrée et le coup de semonce dans la boîte aux lettres, la taxe foncière. Ah, vous ne l'avez peut-être pas prévue celle-ci. Surtout, vous n'aviez peut-être pas pensé non plus qu'elle allait autant augmenter. Dans la région, dans le Var par exemple, c'est plus 31% au Bossé par exemple, 22% à Fréjus ou encore autour de Draguignan, plus 50%. Oui, elle a donc doublé, ça pique. Alors pourquoi ? C'est la taxe d'enlèvement des ordures ménagères qui a augmenté, une hausse de 3 points, votée en avril dernier, pour combler en fait le déficit du budget. À Vidauban, Sophie Glotin, ça fait tout simplement grincer les dents.
2: Et Marie a bien reçu sa taxe foncière 2026.
3: Ouais.
2: Rire jaune de Marie, et pour cause.
3: Ah bah là, je me suis pris 150 euros en plus. Énorme. Donc 1100 à 1220 ou 30, je sais plus combien. J'ai pas encore payé, évidemment.
2: Béatrice, elle, a déjà demandé un dégrèvement aux impôts. Elle ne pourra pas payer la taxe foncière de son appartement de 70 mètres carrés.
4: Ah, moi, ça a été un choc. Hein. J'étais à 800 et quelques, là, 933. Vous rendez compte, l'année prochaine, c'est 1000 euros. Je suis pas dans un super truc luxueux. Je suis dans une maison de village.
2: Vous n'entendrez pas cette habitante qui n'a pas souhaité s'exprimer à notre micro, mais dont la taxe foncière est passée de 894 euros à 1342 euros, une hausse de 50%.
3: C'est pas à cause des poubelles que ça augmente ?
2: Effectivement, c'est le taux de la taxe d'enlèvement des ordures ménagères qui a augmenté, une hausse de 3 points, votée par Draceny Provence-Verdon agglomération, et qui, en fonction de la base locative du bien, fait gonfler la facture finale.
5: 44,10%.
2: Et ça fait bondir Alain.
5: Ça fait beaucoup. Donc ça suffit quoi. On empile mairie, agglomération, conseil régional, conseil général et allez on paye. C'est pour ça qu'on est augmenté de tous les côtés.
1: Un reportage Sophie Glotin pour Ici Provence. Et vous, est-ce que votre facture de la taxe foncière a augmenté ? Est-ce que vous estimez qu'on paye trop cher par rapport aux services rendus ? Faut-il fixer la taxe sur les ordures ménagères au poids, par exemple ? En clair, plus on consomme, plus on paye. On attend vos réactions ce matin sur Ici Provence.
0: Vous le faites hein, sur WhatsApp dès maintenant, 04 42 38 08 08. Et puis sur la page Facebook Ici Provence, Eric nous écrit ce matin au Toulonnais. On est passé en 3 ans. Écoutez bien, de 2400 euros à 3750 euros. J'ai lu 2 fois, c'est complètement dingue. Emmanuel Sophus, qui me dit bon sang, moi je revends tout de suite. Allez-vous aussi la page Facebook Ici Provence pour réagir ce matin. 6h35, Eric Maron, quel temps pour ce lundi ?
25: Du soleil encore généreux tout au long de cette journée, avec des orages qui vont se développer. Attention, en journée dans les Alpes provençales pour les températures au lever du jour. Marseille affiche 25 degrés, Toulon 23 degrés, Aix-en-Provence 21 degrés. Vous avez actuellement 24 degrés sur Martigues. Vos températures sur la page Facebook Ici Provence. Nous allons saluer Fabienne qui est à Septem et qui a relevé 22 degrés déjà ce matin. Nathalie est à la Seyne-sur-Mer avec 23 degrés. Ça va grimper, il va encore faire chaud aujourd'hui. Marseille, 30 degrés. Toulon, 31 degrés. Aix-en-Provence, jusqu'à 35 degrés. Alors pour demain, la tendance, même type de temps. Attention, des orages sont prévus dans la nuit de mardi à mercredi, mais aussi mercredi matin avec une légère baisse des températures. Ah. Le soleil va revenir à partir de jeudi et il nous accompagnera pour le restant de la semaine, 25-27 degrés hein, pour les maximales, cette semaine prévue chez nous, en Provence.
0: Donc c'est bien ça, à partir de mercredi, ça baisse enfin.
25: Ça baisse un tout petit peu mercredi. Ouais.
0: Ça sera nettement supportable. Température chez vous, page Facebook Ici Provence.
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0: 6h36, point trafic. Il y avait tout à l'heure un obstacle signalé sur la 57 à Cuers, sur la voie du milieu. C'était en direction du Canet, ça y est, hein, ça roule bien, l'obstacle a été enlevé. Et pour l'instant, c'est dégagé sur les routes et autoroutes de Provence. Une info à partager, là aussi WhatsApp. Vous entrez le 04 42 38 08 08 dans vos contacts et vous nous envoyez un vocal. On attend ça et on partage vos infos.
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0: On file en 1980 avec Mel Brooks. 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
25: C'est tout simple.
0: C'est simple.
25: Ah oui.
0: J'ai été clair.
25: Très clair.
0: Ça va pas durer.
25: Non.
0: Allez, bon réveil et bon début de semaine avec Ici Provence.

0: que de Béliki.
1: Et voilà, c'est fini. Mel Brooks sur votre radio, ici Provence, il est 6h41.
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1: Bon, toujours pas de pluie en vue, en tout cas pour aujourd'hui. Il faudra attendre le milieu de semaine. C'est vrai que c'est inquiétant pour la nature. La sécheresse de l'été qui inspire ce matin l'humoriste Ingrid Courrèges.

0: Je crois aussi, ouais.
1: On va la retrouver tout à l'heure. Dans l'humour en tube, c'est tous les matins, juste avant les infos de 7h. D'ici là, le coup de patte, on vous présentera Roxane. C'est une croisée griffon. Elle est noire et blanche. Elle est magnifique. Elle vous attend à la SPA des Baux de Provence. Il y aura les conseils du veto Pierre Famin. Mais tout de suite, l'appel de la science.
2: Vos sorties avec l'exposition Paul McCartney, photographe 1963-64, Eyes of the Storm, au musée Granet d'Aix-en-Provence.
1: Allez, direction ce matin l'Eden Théâtre. Nous sommes à La Ciotat pour la 11e édition de Lumexplore. C'est le festival du film d'exploration, science et environnement. Il démarre ce mercredi. C'est avec votre radio ici Provence. Bonjour Lily Le Gall.
3: Bonjour Monsieur Richard.
1: Et bienvenue. Vous êtes la directrice adjointe de ce festival. Que dire justement à celles et ceux qui pourraient avoir cette réflexion ce matin, se dire ce festival, c'est pas pour nous. Qu'est-ce que vous pouvez leur dire pour les convaincre de venir vous voir?
3: Alors déjà, nous avons chaque année des films sur toutes les thématiques. Nous avons des films qui se tournent vers l'espace, nous avons des films sur la spéléo, des films sur les animaux, et pour chaque film, nous avons un spécialiste, soit le réalisateur, soit un scientifique, souvent un scientifique qui était dans le film, qui est présent et qui va répondre aux questions qui seront posées à l'issue de la projection. Et nous faisons en sorte que les réponses soient toujours, autant que faire se peut, positives. Voilà. Et c'est également un festival qui est extrêmement tourné vers la jeunesse.
1: Oui, parce que la jeunesse, c'est à elle justement que nous allons confier en quelque sorte l'avenir de la planète, Lily Le Gall. Donc ils sont très impliqués dans ce festival.
3: Tout à fait. La transmission auprès des jeunes fait partie véritablement de son ADN. Nous avons une prestation qui s'appelle Lumexplore Junior et qui s'adresse à des jeunes qui réalisent un film. Nous sommes en partenariat avec les rectorats du monde entier pour les lycées français et nous avons reçu 19 films du monde entier. Nous en avons gardé 6. Qui sont en compétition comme les films des professionnels. Mmh. Ce sont des scolaires, de collèges ou de lycées qui ont réalisé un film de 5 minutes. C'est long, 5 minutes. Hein, et voilà, à qui nous faisons une part belle et entière. En fait, ce festival, il est fait pour eux.
1: Et puis, il y aura de nombreux invités, des scientifiques qui ont participé à ces films. Il y aura aussi la présence, tiens, je prends au hasard, d'Antoine de Maximi, qui s'est fait connaître avec son émission « J'irai dormir chez vous », par exemple. Il fait partie des invités encore cette année. Merci Lily Le Gall.
3: Merci infiniment, merci à vous.
1: Bon festival, directrice adjointe de Lumexplore, le festival du film d'exploration, science et environnement. Il démarre ce mercredi, c'est jusqu'à dimanche à l'Eden Théâtre à La Ciotat et toutes les infos sur le site lumexplore.fr. 6h44, le veto arrive. Faut-il nettoyer régulièrement les oreilles de votre chien ou de votre chat et aussi les yeux? La réponse, c'est dans moins de 5 minutes. Et puis en musique, le retour de vos chansons préférées avec Guillaume Grand.
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1: D'ici 7h, belle journée.
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1: 6h45, c'est l'heure du coup de patte, une aide au refuge de notre région. Et cette semaine, nous sommes avec le refuge SPA d'Arles et de la Vallée des Baux. Nous sommes au Beaux de Provence. Bonjour Daniel Messonnier.
11: Bonjour.
1: Bienvenue. Alors, on démarre la semaine avec quel chien?
11: Eh bien, on va démarrer avec Roxane. Mm-hmm. C'est une croisée griffon avec une jolie robe noire et un poitrail blanc. C'est une jeune chienne très gentille et dynamique. C'est une chienne qui va apprécier donc une famille disponible qui pourra lui offrir de belles promenades, hein, ouais. Parce qu'elle est vraiment dynamique et de l'attention. Et surtout, bah, ce dont elle a besoin, beaucoup d'affection.
1: Et oui, parce qu'elle est magnifique et on le voit dans son regard, elle recherche avant tout une famille.
11: Ben voilà, si les gens viennent la voir et la rencontrer au refuge, ben sans nul doute, je pense qu'elle leur fera battre un petit peu le cœur et... ce sera certainement leur choix.
1: Oui, je pense. Elle est vraiment très belle. Voilà, elle est noire et blanche. Roxane, croisée Griffon, elle est toute jeune et elle vous attend donc au refuge SPA de la Vallée des Baux. Au Beau de Provence, on vous met les coordonnées sur ici.fr. Et puis, on les voit souvent faire leur toilette seule. Alors, parfois, on hésite. Faut-il nettoyer régulièrement les yeux et les oreilles de nos chiens et de nos chats à la maison? Docteur Pierre Fabin, vous êtes notre véto. Est-ce que c'est un geste d'hygiène vraiment indispensable ou est-ce qu'on risque de faire mal à son animal? Et puis justement, pour les yeux, comment procède-t-on concrètement pour nettoyer sans risque?
0: Alors, le grand interdit, c'est le coton démaquillant. Il laisse des petites fibres minuscules qui se collent sur l'œil de votre chien et peuvent lui blesser la cornée. La règle, c'est d'utiliser uniquement des compresses tissées. On n'utilise jamais d'eau du robinet, mais toujours du sérum physiologique en dosette ou une lotion vétérinaire spécifique. Et le bon geste est simple. On imbibe la compresse, on la pose délicatement sur l'œil fermé pendant quelques secondes pour ramollir un peu les sécrétions, puis on essuie doucement en allant de l'intérieur de l'œil vers l'extérieur. On change évidemment de compresse pour le deuxième œil, pour éviter de transférer des germes.
1: Alors ça c'est pour les yeux. Les oreilles, docteur, est-ce qu'on peut utiliser un coton-tige pour humain ou alors est-ce qu'il y a une autre technique?
0: Eh ben non, on bannit totalement le coton-tige. Ouais. Le conduit auditif du chien et du chat n'est pas droit comme le nôtre. Il forme un coude, il est en forme de L en fait. Avec un coton-tige, vous allez simplement pousser et tasser le cérumen sale au fond de ce coude et ça va créer un bouchon qui va être impossible à extraire. La bonne technique, c'est de prendre un nettoyant vétérinaire spécial oreille, vous tirez légèrement sur le pavillon de l'oreille pour étirer le conduit et vous injectez un bon jet de liquide à l'intérieur. Ensuite, vous massez fermement la base de l'oreille pendant quelques secondes. Ouais. Vous devez entendre un petit bruit de floc-floc et le produit ensuite va décoller les saletés. Vous laissez l'animal se secouer la tête, puis vous essuyez simplement le liquide remonté à la surface avec une compresse autour de votre doigt. C'est rapide et sans douleur.
1: Eh ben, ça marche. Et si j'ai un conseil à rajouter, faites-le dehors. Parce que si vous faites dans la maison, quand il va secouer la tête, vous allez être surpris. Merci, docteur, pour ces conseils à retrouver sur ici.fr. Elle est en musique, 6h49, Guillaume Grand, tout de suite.

0: demander gentiment, en chanson. Donc on y va, Guillaume Grand, et on y va pour la route à 6h52. Je regarde les cartes hein, pour l'instant, la circuit en direct. On a nos deux ralentissements habituels qui prennent place. Donc vous avez la 7 en quittant Marseille, direction Aix-en-Provence, entre la L2 et Plan de Campagne. Voilà, les 2 minutes de retard à peine. Et ça se ralentit également sur la 501. Là, c'est à Aubagne, direction la 50. Et donc Marseille, on est à 5 minutes de retard. Partagez vos infos 04 42 38 08 08. Les 3 plus avec vous, comme chaque matin, Eric Maron, les infos pratiques, utiles, services, et on commence par une exposition flottante et immersive.
1: Alors, elle navigue de port en port et elle est ponctuée de performances et d'ateliers autour d'un thème, le lien. Une dizaine d'artistes partagent leur vision du lien au cœur d'un voilier, dans une ambiance immersive sonore avec des lampes torches, ça peut être sympa. L'accès est libre et gratuit, c'est de 10h à 18h jusqu'à demain dans la Darse du Mucem à Marseille, du 10 au 13 septembre à la Ciotat, puis retour à Marseille, à l'Estac, du 14 au 16 septembre.
0: Et puis l'association Lamar à Toulon propose de cuisiner et puis de partager un repas convivial.
1: Ça se passe chaque mercredi, vendredi et samedi. L'association organise donc cet atelier de cuisine participative avec des fruits et des légumes bio. L'idée est de partager la préparation du repas, puis de le déguster. Alors il ne coûte que 3 euros pour ceux qui ont participé à sa préparation et 5 euros pour ceux qui s'invitent comme vous à la dernière minute. L'association propose aussi des ateliers couture, crochet et tricot, mais un repère café. Pour plus d'infos, rendez-vous au numéro 7 de la Place d'Armes à Toulon.
0: Et puis il y a un casting qui est lancé à Salon de Provence.
1: Par l'association Art, Culture et Découverte qui recherche des acteurs. Tous les âges sont concernés, ça aussi c'est pour vous. Avec des figurants bénévoles et des costumes de l'époque Renaissance pour le tournage d'un film sur Adam de Craponne. Alors vous pouvez envoyer une photo portrait par mail. Voici l'adresse jppaulin@gmail.com.
0: Eh bien c'est très bien. Merci Eric. Les infos, les 3 plus tous les matins, c'est à 6h53. Je crois que vous avez reçu un message, un SMS.
1: Ah bon ?
0: Oui, regardez vos SMS. Vous voyez toujours pas ?
1: Oui, je dois m'en aller.
0: Voilà, ben c'est ça. C'est le titre de Niagara.
1: Bon, ben j'y vais alors.
0: Je voulais envoyer par SMS, c'est plus simple. Allez, 6h55.
1: J'ai compris.
0: Belle journée avec Ici Provence.

0: Restez avec nous, hein, l'humour en tube qui arrive dans une poignée de secondes pour bien démarrer la journée, recharger les batteries avec Fred Ballard et ses humoristes. Et puis l'actu à Marseille en Provence, c'est dans 3 minutes à peine avec Florent Lossau, le journal de 7h.
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0: Elle est question ce matin, comment garder le sourire après 4 épisodes de canicule, 4 vagues de chaleur, une sécheresse et des tornades? Eh bien en chantant avec Fred Ballard et ses joyeux compères dans l'humour en tube.

c'est sûr que les escargots en bavent un petit peu. Et pas que. C'est peut-être aussi la fin des haricots, mais pas la fin des parodies poilantes. Ingrid Courrèges, amie Kenji Girac en boîte, mais c'est pour la bonne cause.

voyons le bon côté de la sécheresse. Hein. Ceux qui d'habitude sont moqués quand ils chantent faux vont pouvoir monter des chorales de losers pour faire tomber la pluie avec Maître Gims au répertoire. Ah,

0: Pas des douches, mais des bains.
1: Ah bah oui, une douche à trois tous les 8 jours, c'est ce qui nous pend au nez. Hein. Mais Frédéric Fromet nous donne quand même envie de chanter sous la douche et de nous marrer sous la pluie. C'est toujours ça de prix.
2: Merci Fred Ballard, le mot en tube et la pluie qui arrivera donc dans la nuit de mardi à mercredi. Attention avec des orages hein, prévus cette semaine en Provence.
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2: 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Belle journée, il est 7h.
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2: Les infos à Marseille en Provence. Bonjour Florent Lesseau.
5: Bonjour.
2: Et à Marseille, certains habitants des Chutes-la-Vie l'appelaient le mini-mur de Berlin.
5: Ici Provence vous donne des nouvelles du portail de la résidence Jardin des Chutes-la-Vie dont nous vous avons déjà parlé. Un portail installé pendant le Covid pour se protéger des incivilités dans ce quartier du 4e. Eh bien, le portail de la Discorde est à nouveau ouvert et c'est une bonne nouvelle pour les habitants parfois âgés ou handicapés qui devaient faire un grand détour dans la circulation pour accéder au commerce et à un parc. La guerre des voisins ne semble pas terminée pour autant, Marilyn Hodman.
6: Le portail est ouvert.
7: Et je suis ravie qu'il soit réouvert.
8: Sabine, il est où le parc où vous allez avec les enfants?
7: Venez, je vous y amène.
6: Et pour les habitants, le chemin vers les commerces, vers le parc ombragé de la cité, enfin dégagé.
7: Donc, je pourrais me déplacer à pied. Dans mon quartier, comme avant.
8: Vous avez mis combien de temps pour y arriver?
7: Une minute.
8: Et avant, vous mettiez combien de temps? En voiture.
7: On allait mettre les enfants dans la voiture, les porter, les redescendre, les remettre, et sur un quart d'heure.
9: Moi, je suis récemment retraité.
6: C'est tout un quartier qui va revivre, espère Kamel.
9: De la lecture, des rencontres, de...
6: La propriétaire d'une maison sort de chez elle.
7: Ils ont gagné, ok, il n'y a pas de problème. Par contre, on est obligé de se calfeutrer maintenant.
6: Ce portail vert foncé, Patricia voulait le garder fermé.
7: Je vois que la population a changé et moi j'ai envie d'être tranquille, je suis désolée.
9: Mais arrêtez, madame, la loi c'est la loi. On ne peut pas fermer un chemin.
7: Kamel, s'il te plaît, j'aimerais vraiment...
6: Deux caméras et des patrouilles de police régulières seront déployées, lui répond Nathalie Prost, la porte-parole du collectif des Chutes-la-Vie et élue à la mairie de secteur.
7: Parce que le but, c'est que vous soyez en sécurité et nous aussi. Hein.
8: Les caméras et les patrouilles de police, ça ne vous rassure pas assez?
7: J'attends de voir.
5: Reportage mouvementé ici Provence de Marilyn Hodman aux Chutes-la-Vie dans le 4e arrondissement de Marseille. Ce drame hier après-midi dans la Calanque d'Envaux à Marseille. Une femme s'est tuée après une chute accidentelle de 30 mètres. L'identité de cette femme n'est pas encore connue.
2: C'est la douloureuse de la rentrée, hein, la taxe foncière.
5: Et cette année, elle fait vraiment très mal pour beaucoup d'entre vous. Souvent à cause des hausses vertigineuses des taxes sur les ordures ménagères, de l'argent nécessaire pour améliorer le tri sélectif, un domaine où la Provence a beaucoup de retard. Les augmentations les plus spectaculaires, on les trouve dans les 23 communes de l'agglomération de Draguignan, avec parfois des taxes foncières en hausse de 50%. Béatrice, par exemple, est propriétaire d'un appartement dans le centre de Vidoman. Elle a cru rêver quand elle a pris connaissance du montant de la taxe.
10: Ah bah, j'étais très choquée parce que pour un appartement, je suis à 933 euros. Vous imaginez? J'ai un petit appartement avec une terrasse, 933 euros de taxes foncières. J'étais à 800 et quelques, donc ça allait là, 933. Vous vous rendez compte, l'année prochaine, c'est 1000 euros. Donc moi, je suis à la retraite, j'étais obligée de faire une demande auprès des impôts pour avoir un dégrèvement. Je peux pas faire autrement, je peux pas payer. Hein. Puis j'ai vu que c'était surtout les taxes d'ordures ménagères qui avaient augmenté. Alors quand vous voyez, vous allez simplement là aux poubelles, vous allez voir dans quel état c'est. C'est vraiment un dépotoir. Vous demandez où l'argent passe. Hein. Et puis, on ne comprend pas pourquoi. Parce qu'il n'y a pas plus de containers poubelles, il n'y a pas plus que ça. Quoi.
5: Béatrice, une habitante de Vidoman, témoignage ici Provence, recueilli par Sophie Glotin.
2: Et vous, racontez-nous de votre côté, est-ce que vous êtes choqué aussi par la hausse de votre taxe foncière?
5: Mais au moins, est-ce que vous êtes satisfait de la prise en charge de vos déchets? Vous nous appelez au 04 42 38 08 08 ou vous laissez un vocal sur WhatsApp au même numéro.
2: L'armée de l'air sort le grand jeu à Istres aujourd'hui et demain.
5: 300 pilotes et la ministre des Armées pour lancer l'opération Pégase depuis la base aérienne 125. D'où décolleront demain matin 4 rafales avec des avions de transport et de ravitaillement. Direction le Groenland, le Canada, l'Alaska, puis cap sur le Pacifique et le Moyen-Orient.
2: C'est la semaine de la rentrée pour de nombreux étudiants.
5: Des étudiants qui ne roulent pas sur l'or alors que la vie est de plus en plus chère. Une précarité telle que près d'un étudiant sur 4 doit sauter des repas par manque de moyens. Alors pour les aider, les magasins d'ustensiles de cuisine Culinarion proposent aux clients de donner 1 euro en plus pour offrir à chaque fois donc un repas. Un coup de pouce bienvenu à Aix par exemple, Christophe Van Ven.
0: 40 000 bouches à nourrir. Les étudiants à Aix-en-Provence, c'est une petite ville dans la ville. Logique de s'impliquer pour Nathalie Dupré, la gérante du magasin Culinarion d'Aix.
4: L'an dernier, on a eu pas mal de succès puisqu'on a réussi à leur offrir 25 000 repas. Et c'est vrai qu'on est très surpris par l'accueil des clients qui vont bien au-delà du 1 euro égale un repas et facilement nous donnent 5, 7 euros. Pour nous à Aix, en plus, on sait qu'une fois qu'on a payé le loyer, c'est compliqué après pour se nourrir. Il faut leur donner un petit coup de main.
0: La coopérative des 50 magasins Culinarion en France met les bouchées doubles pour aider les jeunes comme Ethan qui ne bénéficient pas des repas à 1 euro du Crous.
11: Ce matin, moi, j'ai pas déjeuné. Bah là, je pense que je vais devoir aller chercher un truc à Monoprix. C'est quand même dans une ville qui coûte cher. C'est vrai que c'est assez compliqué, on mange pas très bien. On essaye de trouver des petits trucs gratuits. Bah, c'est comme ça. Hein.
0: L'association partenaire de l'opération donne des cours de cuisine. Et c'est pas du luxe.
12: Bon, moi, je mange au tacos.
13: Des pâtes, sandwich.
14: C'est mieux de faire quand même sa bouffe, mais c'est chiant.
0: 9% des jeunes étudiants français souffrent d'obésité. Un quart est en surpoids.
5: Un reportage avec signé Christophe Van Ven pour Ici Provence.
2: Seulement 3 matchs et l'OM est déjà dans le dur.
5: Une semaine après la défaite à Monaco, les Olympiens battus par le Paris FC 3-2 au Vélodrome. Le doublé de Guiri n'a pas suffi. Des Marseillais parfois inspirés en attaque, mais catastrophiques en défense. Marouane, un supporter, est déjà KO debout en ce début septembre.
15: À chaque fois on vient, c'est décevant. Franchement, c'est décevant. Il y a des supporters, ils sont là tout le temps, ils sont motivés. On ne mérite pas ce qui se passe. À un moment, il faut se ressaisir sur le terrain et il faut y aller, il faut donner de l'envie, de l'engouement, il faut être sérieux jusqu'au bout. À un moment, il y a des gens, ils se privent pour manger, ils viennent voir les matchs de l'OM, ils supportent jusqu'au bout. Voilà, on a des meilleurs supporters de France, j'ai envie de dire. Et voilà, ça ne va pas jusqu'au bout, c'est dommage. Pourtant, il y a de l'envie, mais il manque quelque chose. On ne sait pas ce qui manque, je ne comprends pas, mais il manque quelque chose, voilà.
5: Propos récupéré par Bruno Blanza avec cette deuxième défaite en 3 matchs. L'OM est 10e de Ligue 1 avec seulement 3 points. Prochain match à Rennes vendredi soir.
2: Et encore un record de chaleur battu dans les Bouches-du-Rhône.
5: 36,4 degrés hier à Pérols. Toutes les stations météo des Bouches-du-Rhône ont donc battu leur record pour un mois de septembre. À Marseille, le mercure a grimpé jusqu'à 38 degrés samedi au Vaudran, près de la Valentine. Hors Marseille, c'est Trètes qui a eu la température la plus élevée avec 37,8 degrés. Aujourd'hui, ça baisse un peu, mais il va faire encore très chaud.
2: Merci Florent Leceau pour les infos que vous retrouvez également sur ici.fr.
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2: Eric Baron pour la météo, les 35 degrés, on va les atteindre.
17: Oui, on va y revenir dans un instant, ce sera pour Aix et le pays d'Aix, au plus chaud de la journée. En tout cas, pour ce matin, les minimales pour Marseille, 25 degrés, Toulon, 23 degrés, Aix-en-Provence, 21 degrés, 19 degrés pour Digne et pour Gap, soleil généreux. Attention à de possibles orages, ils pourraient se développer en journée. Du côté des Alpes provençales, des orages également attendus dans la nuit de mardi à mercredi, avec encore quelques cellules orageuses mercredi matin, avec une baisse des températures, et puis retour du soleil à partir de jeudi.
2: Bien.
17: Les températures, celles que vous continuez à nous laisser sur la page Facebook, ici Provence, Jacqueline est à Pélissane, près de Salon de Provence, avec 21 degrés au lever du jour, Gisèle est à Marseille, du côté de Sainte-Anne, avec 24 degrés, Marité, elle, est au Paradou, avec 21 degrés. Si vous êtes sur Arles, par exemple, aujourd'hui, vous aurez 22 degrés. Je vous parle d'Arles car il y aura la Feria du Riz.
2: Ah oui, c'est
17: horrible. Ça démarre vendredi et ça va se poursuivre jusqu'à lundi. C'est un bel événement dont nous aurons l'occasion de parler sur Ici Provence.
2: Bien festif, là aussi. Et puis parlez-nous aussi, un message vocal sur WhatsApp 04 42 38 08 08 de la route ce matin s'il y a un événement. Hervé qui nous a contacté sur la 50 juste après la sortie de la Pomme et c'est en direction de Marseille. Il y a eu un accident, la voie de droite est neutralisée, la DDE est sur place, mais pas encore la dépanneuse. Voilà, donc si vous avez des précisions, vous êtes les bienvenus. Et puis un obstacle signalé sur la 7 ce matin au niveau de Nove, sur la voie de gauche, ça peut vous surprendre. Et c'est en direction de Marseille, à 7h09, ralentissement donc sur la 50 de la Plaine-sur-Vaune jusqu'à l'entrée de Marseille avec cet accident, on est à 10 minutes. Et c'est le gros ralentissement pour Marseille ce matin. Ailleurs, ça roule pas trop mal.
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2: Et un baiser pour démarrer la journée.

0: Alain Souchon avec le baiser. Il faut savoir que nous avons une dérogation. Vous savez, le lundi matin, lorsque David Oussiou rentre dans le studio, nous devons l'accueillir avec un disque d'Alain Souchon.
1: C'est vrai, c'est sur contrat.
0: Voilà. Ça va, David?
1: Oui, bonjour à tous.
0: Ben, c'est parfait, 7h14.
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0: On a donc un homme heureux avec nous dans mon œil ce matin, David.
1: Oui, et que ceux qui sont certains d'être à jour de leur vaccin,
0: oui,
1: lèvent la main. Attention, je vais piquer. Vous n'allez pas aimer ce que je vais vous raconter.
0: Et ben, on vous retrouve dans une minute pour la piqûre. Ici, ça marche. Et on vous le prouve tous les jours avec nos baladeurs entre 10h30 et 11h sur votre radio locale ici Provence. Et parmi les belles initiatives en Provence, Éric Maronne, il y a une école des arts vivants.
4: Et elle est à Marseille, dans le 8e arrondissement, un lieu dans lequel on peut y pratiquer de très nombreuses activités. Éric Noma nous présente Orchestra Studio avec le directeur de la structure ce matin.
0: Et puis en musique, vos chansons préférées toute la journée. Mylène Farmer qui arrive.
5: Maman a tort, 2, c'est beau l'amour, 3, l'infirmière pleure,
0: 4, ça sera dans quelques minutes.
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0: Il est 7h15, mon œil, David Oussiou. La Cour des comptes publie aujourd'hui un rapport sur la vaccination des Français. Et avec cette conclusion, on ne sait plus très bien qui est vraiment à jour de ces vaccins en France.
1: Ben, la preuve. Votre dernier appel contre le tétanos, c'était quand? Vous savez pas?
0: Non.
1: Mais non, mais vous êtes comme beaucoup de Français, moins d'un sur deux est certain d'être à jour de ces vaccins. Ce qui est intéressant, ce n'est pas forcément de la défiance. 8 Français sur 10 se disent favorables à la vaccination. Il n'y a pratiquement pas de débat. Le problème, c'est beaucoup plus simple. On ne sait plus très bien ce qu'on a reçu et quand on l'a reçu. Parce que pour répondre à ça, il faudrait remettre la main sur le fameux carnet de santé en papier. Marronasse, avec les étiquettes
0: les
1: des vaccins,
0: jaunies,
1: les tampons du médecin. Et pour la Cour des comptes, c'est pas un détail. Ne pas connaître précisément les vaccins que nous avons reçus, c'est une défaillance grave de notre système de santé. Pourtant, on a mon espace santé sur son téléphone.
0: Ouais.
1: Et dedans, regardez, si on trouve, c'est pas facile à trouver, il y a le carnet de vaccination électronique. En théorie, tous nos vaccins devraient donc finir au même endroit.
0: Comment ça en théorie?
1: Parce que, est-ce que vous êtes certain qu'à la dernière piqûre, le médecin ou l'infirmier l'a ajouté à votre espace de santé? Les toubibs disent que c'est

0: Français, on est de grands garçons, majeurs, pas toujours vaccinés.
1: Voilà, donc le carnet de santé ce matin, et dès que vous parlez de piqûres, David Oussiot, moi j'ai forcément en tête un extrait de l'aile ou la cuisse.
2: Je vais vous faire deux petites piqûres pour vous donner de l'appétit.
3: Ah non, pas de piqûres, hein. C'est impossible. Le médecin me l'avait promis.
2: C'est lui qui les a ordonnées.
3: Je ne supporte pas les piqûres. Docteur, piqueuse, docteur.
2: Il y en a encore une, monsieur Duchemin.
1: C'est bon.
4: De finesse.
1: La cuisse. Bon, 7h18, la route, petite piqûre de rappel. Il y a eu un accrochage tout à l'heure, entrée de Marseille, juste après la sortie La Pomme. C'est en direction de Marseille, nous sommes sur la 50. La voie de droite est neutralisée, la dépanneuse n'était pas arrivée sur place. Eh bien, ça y est, ça, elle vient d'arriver. Et c'est Delphine qui nous le confirme. Alors, ça donne quoi concrètement sur la 50 ce matin? Eh bien, d'Aubagne en entrée de Marseille, on a 15-20 minutes de retard. Comme la dépanneuse est là, le véhicule va être dégagé, ça devrait se résorber, je l'espère en tout cas pour ce gros bouchon. 04 42 38 08 08 pour partager vos infos routes.
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1: Ça aussi c'est du spectacle, ça se passe dans un stade, à Mayol, c'est à Toulon, c'est du rugby. Allez les Rouges et Noirs face à La Rochelle ce samedi à 21h. Vos invitations à gagner pour deux, pour aller encourager les Rouges et Noirs, donc le RCT. Question de sélection ce matin. En fait, c'est très simple pour gagner vos invitations. On veut entendre ça. Le plus beau pilou jamais entendu à Mayol. C'est vous qui allez le faire ce matin en direct, par téléphone. Tant pis, vous réveillez le voisin. S'ils font grasse mat ce matin, vous aurez des invitations. Et c'est Elodie qui vous accueille au téléphone. 04 42 38 08 08 pour aller encourager les Rouges et Noirs. Allez, comme promis, voici Mylène Farmer.

0: Mylène Farmer avec Maman en tort, 7h23, c'est votre radio locale ici de Provence et c'est Pascal qui nous rejoint depuis Fort-Calquéré. Bonjour Pascal.
1: Bonjour.
0: Comment ça va ce matin Pascal?
1: Ah ben écoutez, je vais super bien, bon. Je vous ai à l'antenne, c'est une très belle nouvelle.
0: Vous jouez avec nous
1: et
0: pour aller en plus encourager les Rouges et Noirs face à La Rochelle samedi à 21h au Stade Mayol, c'est à Toulon. Vous connaissez le Pilou-Pilou?
1: Ah oui, je le chante régulièrement.
0: Alors je vous donne le là et ensuite je vous écoute. Hein. C'est à vous Pascal.
1: Pilou, pilou.
0: Bravo, il y a de l'énergie ce matin.
1: Oui.
0: Ah c'est bon. Bon, vous allez de temps en temps à Mayol alors?
1: Oui, tout à fait. J'y vais de temps en temps et j'expliquais à la jeune fille que j'allais les voir aussi s'entraîner
2: au
1: à Sainte-Muche.
0: Oui, d'accord.
1: Ouais, au
0: donc,
1: campus,
0: régulièrement. Ah oui, fan alors.
1: Ah oui, très très très fan.
0: On a une belle équipe hein, dans la région, le rugby, on s'en sort pas mal avec eux hein, quand même. Hein.
1: Oui, ça va.
0: Oui, oui, bah, bravo, il faut y aller. Bah, vous serez donc à Mayol pour aller les encourager face à La Rochelle. Et puis, je vous souhaite un très bon match avec quelques jours d'avance, Pascal.
1: Merci beaucoup et merci, ça vous remplissez ma journée.
0: Ah bah vous aussi,
1: de bonheur.
0: On la démarre bien à vos côtés. Et Elodie s'occupe de vous en antenne. Je vous embrasse, à bientôt. Ciao, ciao, Pascal.
1: Merci, je vous embrasse, au revoir.
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0: Il est 7h24, Eric Maron, si vous recherchez tiens, une activité artistique à pratiquer, cette fois-ci sur Marseille, oui. Non pas à Toulon, ici Provence a trouvé une bonne adresse.
2: Avec Eric Thomas qui s'est rendu dans le 8e arrondissement pour nous faire découvrir Orchestra Studio. Alors c'est une école des arts vivants, boulevard Louvain, et son directeur nous présente la palette d'activités qui est proposée.
5: Oui, effectivement, je suis avec Benjamin Balanci, le cofondateur et directeur de cet établissement. J'ai eu droit à un petit tour de salles, et elles sont nombreuses les salles, mais on va d'abord parler de vous, Benjamin, des études de piano tout jeune.
6: Tout à fait. Alors en fait, j'ai commencé le piano à l'âge de 4 ans, avec un professeur particulier, et puis très tard, à l'âge de 17 ans, j'ai passé le concours pour rentrer au conservatoire de Marseille en piano, en classe de piano classique, et donc je suis rentré malgré tout assez tard au conservatoire.
5: Et figurez-vous que le piano sur lequel vous avez étudié, il est ici?
6: Tout à fait, hein, c'est un petit peu comme quand on prend son sac à dos, quand on part quelque part. Ben moi, à chaque fois que je suis parti, que j'ai déménagé, j'ai toujours mon piano m'a toujours suivi. Donc voilà, c'est un petit peu la petite histoire de ça.
5: Alors ici, nous sommes à Orchestra Studio, que vous dirigez depuis combien de temps?
6: Je dirige et j'ai créé Orchestra Studio en 2013. Très exactement, donc ça va faire la 13e rentrée.
5: Ouais, alors c'est vrai que vous avez déménagé, hein, parce que je sais que vous étiez avant ailleurs, et là vous avez trouvé un espace alors vraiment magnifique sur le bon coin.
6: Exactement. En fait, le local dans lequel j'étais devait effectivement avoir pas mal de travaux, tout ça, et j'étais un petit peu embêté. Puis un jour, je regarde sur le bon coin et je vois un espace assez atypique, alors dont la nature avait un petit peu récupéré ses droits, puisque quand je suis arrivé, les plantes avaient poussé, il y avait des arbres sauvages, et puis il y avait également une petite famille de chats que j'ai eu bien du mal à attraper parce qu'ils étaient vraiment à l'état sauvage, mais en tous les cas, c'était des locaux qui avaient été un petit peu abandonnés depuis quelques années. Ouais.
5: Alors, de nombreuses salles, justement, pour permettre aux professeurs de prodiguer ces cours. Alors, Benjamin, forcément, on va parler de piano, on fait l'apprentissage du piano.
6: Tout à fait, on commence l'apprentissage du piano dès l'âge de 4 ans avec une méthode on va dire assez particulière qui est une méthode collective, de groupe où à la fois les enfants on va dire pratiquent découvrent l'apprentissage du piano, il y a également aussi de la théorie, tout ça fait avec du jeu et puis cette émulsion collective que l'on peut retrouver et qui peut également avoir un impact encourageant sur l'apprentissage et c'est jamais évident quand on fait un instrument comme ça, très individuel, très orchestral, mais individuel, de pouvoir un petit peu échanger et partager la même passion.
5: D'autres instruments, bien sûr.
6: Il y a le chant, hein, donc l'instrument vocal, il y a le violon, il y a la guitare aussi, donc ce sont vraiment les instruments majeurs que nous proposons au sein d'Orchestra.
5: Alors, il y a aussi des cours de danse.
6: tout à fait, avec en partant de la danse classique, avec bien évidemment du street jazz, du modern jazz, du hip-hop breaké. La nouveauté, alors on a commencé l'année dernière, mais on a été victime un peu de notre succès, donc il y a la K-pop également cette année. Et puis on a également aussi des cours pour adultes, donc qui sont des cours de cabaret, des cours de Bollywood aussi, et des cours de lady style.
0: Et bon, on va se mettre à la K-pop. Merci donc pour ce balade
2: au Bollywood.
0: Thomas, au Bollywood, c'est pas mal aussi. Ouais. Alors, Orchestra Studio, c'est à Marseille, boulevard Louvain, face à la caserne des pompiers. Et puis, ici, ça marche, c'est aussi un rendez-vous, hein, mon petit bouchon, tous les matins à 10h15.
2: Oui, nous parlerons justement de l'association Les Bouchons d'Amour, collecte de bouchons pour financer, entre autres, des équipements médicaux pour venir en aide aux familles. On reparlera de cette opération parce que Les Bouchons d'Amour lancent aujourd'hui un appel aux entreprises des Bouches-du-Rhône.
0: Ouais. Ben, on en parle ce matin.
2: À 10h15.
0: À 10h15, et l'actu qui revient dans une minute.
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0: Et il est 7h30, donc l'actu à Marseille en Provence, Laurent Le Saut.
10: Une femme est morte hier après-midi dans la calanque d'Envoi à Marseille. Une chute accidentelle de 30 mètres dans des circonstances qui restent à définir. On ne connaît pas encore son âge ni son identité. La taxe foncière flambe pour beaucoup d'entre vous, souvent à cause de la hausse de la taxe sur les ordures ménagères. Pas le choix, c'est de l'argent pour améliorer le tri sélectif. Et vous, quelle hausse pour votre taxe foncière ? Faut-il le fixer, cette taxe, en fonction du poids des ordures ? Vous nous appelez au 04 42 38 08 08 ou vous laissez un vocal sur WhatsApp au même numéro. Seulement 3 points en 3 matchs, l'OM inquiète déjà après sa défaite au Vélodrome. 3-2 contre le Paris FC, des bonnes choses en attaque, mais une défense souvent dépassée, débordée. L'OM seulement 10e du championnat de France.
0: Et l'actu de l'OM sur ici.fr, 7h30, l'actu en France et dans le monde, le 90 secondes avec vous Valentine Letès.
11: Semaine après la rentrée des classes, il manque toujours des profs, des CPE, des accompagnants dans les deux tiers des collèges et lycées de France. Résultat d'une enquête du SNES FSU, principal syndicat enseignant dans le second degré. Liana, Lola, Chloé, Maëlys ou encore Loana, violée et tuée à 10 ans par un homme jugé à partir d'aujourd'hui dans les Ardennes. Pour une réforme majeure dans la protection des femmes et des enfants, la loi contre les violences sexistes et sexuelles arrive aujourd'hui à l'Assemblée et les manifestations pour accélérer son vote reprennent dès ce soir devant les tribunaux de France. Troisième course à l'Élysée pour Fabien Roussel. Le secrétaire national du Parti communiste a officialisé hier soir sa candidature à la présidentielle de 2027. Il rejoint les très nombreux candidats sur la ligne de départ à gauche. C'est un moment grave en Europe. La réaction de notre ministre chargé de l'Europe après la victoire en Allemagne de l'AFD, parti d'extrême droite, aux élections régionales en Saxe-Anhalt. Une première depuis 1945. 170 000 passagers du monde entier bloqués en Indonésie à cause d'un volcan en éruption depuis ce week-end. Les autorités ont fermé 8 aéroports du pays, dont le plus fréquenté à Jakarta. Jusqu'à 39 degrés encore annoncés dans le sud-est de la France. 6 départements sont maintenus en vigilance orange pour canicule avant une baisse nette des températures à partir de mercredi, prévient Météo France. 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
10: Ici Provence, 7h32, l'info d'ici, c'est la rentrée des étudiants. Certains font leur premier pas à l'université et découvrent la vie en autonomie, parfois loin des parents. Pour les accompagner, ces nouveaux étudiants, le CROUS propose des résidences de la réussite dans 12 villes supplémentaires cette année. Les boursiers de première année bénéficient pour certains d'un accompagnement renforcé. Ils logent près d'étudiants plus expérimentés qui seront leurs tuteurs, conseils sur les cours, apprentissage de la vie étudiante. Ce dispositif permet de lutter contre l'isolement et le décrochage universitaire. Mathilde Masneu, vous avez testé pour Ici Provence la résidence de la réussite tout juste ouverte à Aix.
12: À peine arrivée à Aix-en-Provence pour entamer une double licence de droit et de lettres, Inès Lou, 18 ans, connaît déjà ses voisins de palier. Tous sont des étudiants boursiers de première année qui, comme elle, ont rejoint la résidence de la réussite du CROUS. Ils sont une vingtaine logés au même étage.
13: Donc on est tous face à face, côte à côte, voilà.
14: Est-ce que ça te rassure ?
13: Ah oui, ça me rassure. Je me dis que bon, si jamais j'ai un petit coup de blues, je peux toquer à la porte d'à côté. Si on est là, en général, c'est qu'on est un peu en difficulté financière par rapport à d'autres. Donc ça crée une sorte de solidarité.
12: Chacun ici aura 4 heures de tutorat par semaine avec des étudiants plus expérimentés. Une aide précieuse pour Tilaï, 17 ans, atteint d'autisme.
15: Je me suis dit que là, il fallait que j'ai quelqu'un qui puisse m'aider à apprendre à travailler. Parce que j'ai aucune méthodologie.
12: Et puis Tilaï vient d'un tout petit village des Hautes-Alpes. La ville, c'est nouveau pour lui.
15: Un des tuteurs m'a montré une application qui donne tous les bons plans. Et en plus, il y aura des activités de groupe comme une visite de Aix. Donc c'est super chouette, on va découvrir la ville.
12: En cette rentrée, les questions posées par les premières années ne concernent pas forcément les cours.
16: Ce qui est faire à manger. Il y a beaucoup qui ne savent pas faire. Première galère.
12: Soléa est en troisième année de droit, Périne en master. Toutes les deux ont choisi d'être tutrices après des débuts difficiles à l'université.
17: J'ai redoublé parce que j'étais totalement perdue. Enfin, vraiment, le langage de la fac, c'est un dialecte à part.
18: Je pense que la première année, elle est un peu compliquée pour tout le monde. On va parler d'organisation, etc., méthode de travail. Mais je pense aussi gestion du stress.
12: La réussite d'un étudiant se joue autant en amphi que le soir dans sa chambre, explique Bénédicte Durand, la présidente du CNUS, le Centre National des Œuvres Universitaires et Scolaires, alors qu'environ un étudiant sur deux décroche en première année.
19: L'isolement est un des facteurs. Et par ailleurs, on observe un décrochage des boursiers encore plus important que les premières années non boursiers. C'est important pour eux en particulier qu'il y ait dans leur résidence une vie sociale la plus accompagnante possible.
12: Le CROUS s'est donné pour objectif de déployer une résidence de la réussite par académie d'ici 2028.
10: La résidence de la réussite à Aix, reportage Ici Provence, signé Mathilde Vinceneux. Invité d'Ici Provence tout à l'heure à 7h45, Éric Berton, le président Aix-Marseille Université. Il nous parlera notamment des moyens mis en place pour lutter justement contre cette précarité étudiante.
0: Ici Provence, il est 7h35, Eric Maron pour la météo. Justement, il va faire chaud dans le campus. Hein.
2: Il va faire chaud, effectivement, avec un soleil très généreux pour redémarrer cette semaine au lever du jour. Marseille affiche 25 degrés, Toulon 23 degrés, Aix-en-Provence 21 degrés. Vos températures sur la page Facebook Ici Provence. Gérard est à Camps-la-Source dans le Var avec 19 degrés au lever du jour. Anne est à Marseille. Bonjour, vous avez 24 degrés. Actuellement. Merci pour ces relevés de température. Vous continuez à nous les laisser sur la page Facebook Ici Provence. Vous souriez ?
0: J'ai une bêtise, peut-être. Bonjour à Anne, mais pas à Gérard.
2: Bonjour Gérard.
0: Voilà.
6: Anne
0: voilà.
6: A le droit au bonjour.
0: Bah oui. Anne a le droit au bonjour. Privilégié.
2: Oh, ça va, bah, non, pas du tout.
0: Bon, pour séducteur. Bah. Ensuite. Hein.
2: Moi ?
0: Oui.
2: Pas du tout. Les maximales pour aujourd'hui, Marseille 30 degrés, Toulon 31 degrés et Aix-en-Provence jusqu'à 35 degrés. Le temps restera ensoleillé demain. Attention aux orages dans la nuit de mardi à mercredi. Ils seront également présents mercredi matin, accompagnés d'une légère baisse des températures. Retour du soleil jeudi et pour le reste de la semaine.
0: Allez, la route tout de suite.
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0: Un accident tout à l'heure au niveau de la Pomme sur la 50 en direction de Marseille. Donc au Bagne, la Pomme, c'est 20 minutes de retard. La dépanneuse est arrivée, mais il faut encore du temps pour que ce bouchon se résorbe un petit peu. Gros ralentissement aussi sur la 57 entre QR, c'est la Farlède en direction de Toulon ce matin. 15-20 minutes de retard. La 55 en direction de Marseille quand vous arrivez au Rove, une dizaine de minutes de retard. Tout comme la 7 de Rognac au Pène en direction de Marseille. Et puis sur l'auteur d'Aix-en-Provence, ralentissement ce matin. C'est lundi, c'est la reprise. Ça bouge entre la sortie de Venelle et le Jas de Bouffon en direction de Marseille. Il y a une bonne dizaine de minutes de retard. Et partagez vos inforoutes au 04 42 38 08 08.
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0: Vos chansons préférées toute la journée, chansons françaises, hein, si vous les adorez tout comme nous. Vous avez aussi la web radio 100% chansons françaises sur l'appli ici, sur votre smartphone. Il y a forcément celle-là et vous allez chanter. Voici Cooking Dingler, fin libérée.

0: Une coquille Dingler dans l'autoradio, tiens, si vous êtes sur la route du boulot ce matin.
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0: Et d'ici 8h, on va retrouver notre leçon de parler marseillais comme tous les matins avec Médéric Gasquet-Cérus. Bonjour Médéric.
3: Bonjour Philippe, bonjour tout le monde.
0: Vous étiez au Vélodrome hier soir.
4: Ouais, trop bien.
0: Combien ?
4: Quelle joie.
0: Quelle joie.
5: Ce rire jaune.
0: Ça vous inspire pour ce matin ?
4: Bah ouais, obligé.
0: Bon, allez, on va voir ça dans une minute en marseillais. L'invité d'ici Provence à 7h45, David Doucyou, c'est Éric Berton, c'est le président de Aix-Marseille Université.
6: Avec lui, on va parler des étudiants fauchés. Il a une idée pour eux, un revenu garanti. Qui va payer ? Combien ? Comment ? Ça fait beaucoup de questions.
0: J'espère qu'on aura le temps. C'est 5 minutes, hein, je vous le rappelle. Est-ce que quelqu'un autour de la table aime bien manger les petits beurres?
4: Oui, j'adore.
0: Célèbre marque de Nantes. Mmh. Ouais. Il y a une histoire, il y a une relation entre le petit beurre et le calendrier.
4: Non.
0: Ah si. Vous voulez savoir laquelle?
4: Oui, bien sûr.
0: Eh bien, vous attendez 7h58. Stéphane Bern pour son voyage dans le temps.
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0: Et donc, comme d'habitude, Médéric, vous étiez au stade hier soir.
3: Oui, au stade Vélodrome, qui sonne presque déjà comme Vélodrame, pour découvrir avec impatience les nouvelles recrues de l'OM, parce que vous savez, c'est toujours un immense plaisir en début de saison de voir les nouveaux visages qui composent l'effectif, les nouveaux joueurs avec chacun sa personnalité, son style, bref, ces nouveaux venus qui enfilent le maillot olympien et que l'on va encourager toute la saison. Sauf que, vous le savez, cette année, l'OM a recruté
0: Deguin.
3: Exactement, voilà. Deguin, c'est ça.
0: C'est voilà. Un bon joueur. Hein.
3: Ouais, c'est très bon. J'en reparlerai d'ailleurs.
0: Pas trop finalement.
4: On ne le voit pas beaucoup.
3: J'en reparlerai parce qu'il a un profil particulier. Alors que d'habitude, en août, entre un pastis et une chipot, on spécule sur l'arrivée du Hollandais Van der Sgeg, on vante les qualités du Biélorusse Valandezov, on commente le transfert manqué du Colombien Viedelaï, on scrute la visite médicale du Japonais Takakage, on s'encagne avec l'achat à la dernière minute des Brésiliens Garubinho et Chichinho. Là, rien que dalle. Alors voilà, vous vous dites que j'ai inventé ces noms pour rigoler, et vous avez raison.
0: Bah oui.
3: Cette chronique, écoutez bien cette histoire, j'ai commencé à l'écrire vendredi parce que je savais à l'avance que le match du dimanche soir n'allait pas être fameux et la défaite 3-2 me donne raison. Or ce week-end, vous le savez, j'étais à Fuveaux, au salon Les Écrivains en Provence, et entre deux dédicaces, notamment de son dernier livre La merveilleuse histoire du Vieux-Port, j'ai parlé de cette chronique à mon ami Jean Contruffy. Et là, il me sort que dans les années 90, alors qu'il était encore journaliste au Provençal, il avait lui aussi inventé un joueur au nom magnifique, Vassilikos Mouligas. Ce texte, l'affaire Mouligas, paru en 1996 à la Table Ronde, est dédicacé à Claude Klotz, alias Patrick Covin, écrivain marseillais fada du foot de l'OM. Et Jean Contruffy, que je remercie infiniment, l'a retrouvé pour moi ce texte. Il est donc question de Vassilikos Mouligas, je cite, « un joueur de légende d'origine grecque que la puissance inouïe et la précision de sa frappe de balle avait fait surnommer le missile athénien ». Alors je résume l'histoire magnifiquement et longuement contée par Jean Contruffy. L'OM acquiert donc le grand Vassilikos Mouligas, mais lui interdit de marquer le moindre but avant la finale de Coupe d'Europe face à son grand rival, le Milano Atletico. L'idée, c'est de faire tellement patienter Mouligas que le moment venu, il déclenchera une frappe monumentale, longtemps retenue, qui fracassera les filets adverses. Voilà. Mais ce qui est fou, c'est que Jean Contruffy, donc journaliste et écrivain, pourtant très sérieux, mais facétieux, avait inventé dans les années 90 d'autres noms de joueurs cocasses, comme l'Allemand Arnold Vassistas, l'Italien Pietro Catimini, plus connu sous le nom le sobriquet du cadenas de Catane, l'Africain Kourine Gamat, l'international algérien Mohamed Tichouya, le Russe Grégor Porfirievitch Aspirine, et Eugenio Gambistorti, ce qui veut dire littéralement en provençal ou marseillais, jambes tordues. Alors voilà, l'OM a acheté Deguin, l'OM a encore perdu hier, mais vous le voyez, comme le faisait avec beaucoup plus de talent Jean Contruffy 30 ans avant moi, on peut au moins s'amuser avec les noms des joueurs. Et pour vous montrer que parfois, la réalité rattrape la fiction, alors qu'hier, on était près de 56 000 tout pégueux collés par la sueur étouffante et humide du Vélodrome, savez-vous comment s'appelait le numéro 15 du Paris FC? Je l'ai vu quand il est sorti.
0: Non, alors
3: Eh bien, vous pouvez vérifier, il s'appelle Luca Coléocho.
0: Non.
3: Alors, allez l'OM, allez Vassilikos Mouligas, et restons pour l'amour du maillot, Coléocho.
0: Merci Médéric. Qu'avoir un joueur qui s'appelle le jambe tordue, c'est pas très bon pour aller droit au but non plus. Hein, donc, celui-là, on va éviter de le recruter. Merci Médé. Belle journée, 7h45. Bonne rentrée aux étudiants aujourd'hui. Enfin, bonne rentrée. Encore faut-il aussi savoir se nourrir correctement pour pouvoir étudier. On va en parler dans un instant avec notre invité.
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0: Et Auréa, carrément en musique. D'ici 8h, restez avec nous.
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0: Et il est 7h46, l'invité d'Ici Provence, David Oussillou, et la rentrée universitaire.
6: Qui concerne 3 millions de jeunes en France, parmi eux 84 000 à l'université d'Aix-Marseille, qui est la plus importante du pays. Vos enfants, peut-être vos petits-enfants y sont. On dit souvent que les années étudiantes sont parmi les plus belles de la vie, sauf qu'aujourd'hui, beaucoup les vivent en comptant chaque euro dépensé. À Aix-en-Provence, près d'un étudiant sur trois dit ne pas avoir assez de ressources pour couvrir ses besoins, et 22% sautent même des repas, faute d'argent ou faute de temps, ou les deux, une précarité que connaît bien le président donc de la plus grande université de France.
0: Bonjour Éric Berton.
13: Bonjour.
0: Bienvenue, vous êtes donc le président d'Aix-Marseille Université. Un étudiant sur trois qui n'a pas assez pour vivre, plus d'un sur cinq qui saute des repas. On est loin de la petite vie bohème qu'on associe parfois donc aux années étudiantes. C'est beaucoup plus difficile que ça aujourd'hui, la vie d'un étudiant.
13: Oui, c'est vraiment extrêmement difficile. On parle de précarité étudiante. Moi, je parle plutôt de pauvreté étudiante. Mmh. Vous avez cité des chiffres, ils sont ceux-là. Il y a aussi un quart qui renonce à se soigner. Hein. Mmh. Un étudiant sur trois qui a peine à payer son loyer. Donc voilà, c'est la réalité, voilà, brute.
6: Vous la voyez tous les jours, vous ? Ces chiffres-là, ils sont réels ?
13: Oui, bien sûr, on les voit tous les jours. Et on a, depuis 2020, des actions vraiment fortes pour contrer cette pauvreté étudiante avec des initiatives liées à la distribution alimentaire, à la création d'épiceries sociales et solidaires. Ouais. On a même créé des centres de santé pour soigner les étudiants. C'est pas notre rôle, mais on l'a fait. Ouais. Voilà, donc c'est quelque chose d'une réalité. Voilà.
6: Je voudrais que vous écoutiez certains de vos étudiants. Ils parlent, ils nous le parlent. Rencontre à Aix-en-Provence.
14: Ce matin, moi, j'ai pas déjeuné. On essaye de trouver des petits trucs gratuits. C'est quand même dans une ville qui coûte cher.
15: C'est ultra cher. Tout augmente, même l'essence et tout, c'est horrible.
6: Éric Berton, comment on peut étudier efficacement, sereinement dans ces conditions-là ? C'est ça le problème ?
13: Le problème, il est là, effectivement. C'est une rupture de cette promesse républicaine qui est l'égalité des chances. On n'étudie pas pareil, de la même manière, quand on n'a rien mangé, quand on doit travailler. Voilà, on n'a pas les mêmes chances de réussite. Et c'est ce que fait Aix-Marseille Université, c'est vraiment essayer de réduire ces inégalités au maximum. C'est pour ça qu'on a créé des épiceries solidaires, oui, où les étudiants peuvent venir et ils payent 10% du prix de produits. Ils ont aussi des produits gratuits. Il y a évidemment des centres de santé dans lesquels on soigne les étudiants. On les voit psychologiquement aussi. La santé mentale est un gros problème.
6: Alors comment a-t-on pu imaginer, c'est une suggestion qui a été faite aux assises du financement des universités, de multiplier par 5 les frais d'inscription. Vous étiez pour ça, vous, ou contre ?
13: Non, je suis absolument contre. Je crois que l'université, elle doit être l'endroit où... Et elle est déjà l'endroit où on accueille toutes les jeunesses, quels que soient les niveaux, et augmenter les frais d'inscription, même si c'est vrai que les frais d'inscription en France sont modiques, mais c'est aussi une obligation, puis c'est une chance aussi pour notre jeunesse de leur donner accès à l'enseignement supérieur public. Donc je pense qu'il faut augmenter les financements de l'enseignement supérieur public, et pas spécialement via l'augmentation des frais d'inscription. Mmh. Même si c'est vrai que les diplômes, ça coûte cher, et que les frais d'inscription en France sont modiques, c'est un modèle français. Ça
6: 283
13: nous permet aussi
6: euros à l'année, hein, c'est ça à peu près, hein, 280, 300 euros, elle est autour de 300 euros, c'est ça, hein, en fonction de...
13: Pour une formation qui réellement coûte, pour des licences, 4000 euros, et pour un master, 6000 euros par étudiant.
6: Mais Éric Berton, vous êtes le président de cette université d'Aix-Marseille, vous avez une proposition, vous dites je veux que chaque étudiant ait un revenu, c'est-à-dire, c'est quoi votre proposition ?
13: Faire en sorte qu'un étudiant, sous des conditions d'assiduité, de travail, puisse avoir accès à un revenu pour pouvoir être un acteur économique et faire vivre d'abord, se cultiver, se soigner, manger, mais aussi devenir un acteur économique et donc faire vivre les centres-villes et les villes dans lesquelles les universités sont présentes.
6: Ouais. Ce serait combien par mois ?
13: Ça serait à faire une fois et demie ou même deux fois le budget d'enseignement supérieur actuel. c'est un choix de société, en fait.
6: Ah, vous me dites pas combien, voilà. Quand vous dites un revenu, il toucherait combien?
13: Je pense qu'il pourrait toucher entre 800 et 1000 euros par mois.
6: Voilà. Alors écoutez, j'ai beaucoup réfléchi à ce que je voyais à peu près ce que vous vouliez proposer. C'est ce que disait Jean-Luc Mélenchon à l'époque député LFI de Marseille. Il est candidat à la présidentielle, c'était il y a 4 ans. Écoutez-le.
16: Moi, ma solution, c'est 1063 euros pour tous ceux qui sont en fac, mais qui sont autonomes de leurs parents, hein, s'il vous plaît. Parce que si les parents les déclarent sur leur formulaire d'impôt, ouallou, il n'y a pas de 1063 euros pour eux. Mais pour les autres, oui.
6: Éric Berton. Berton, Mélenchon, même combat, c'est ça? Vous êtes sur la même longueur d'onde?
13: Non, pas du tout. Mais c'est une... Alors, pas du tout, parce que moi, je mets quand même des conditions. Des conditions, effectivement, il y a des conditions de revenus, mais il y a aussi des conditions d'assiduité. Il y a des conditions de progression dans le cursus. Et alors, voilà. Donc, c'est une mesure qui, à mon avis, n'est pas une mesure partisane. C'est une mesure qui est une mesure vis-à-vis, pour tenir cette promesse républicaine vis-à-vis de nos étudiants.
6: Vous aimeriez que ce soit dans le programme de la présidentielle, qu'on en parle pendant l'élection qui arrive?
13: Il faut absolument que la condition des étudiants en France soit un des sujets majeurs des prochaines élections présidentielles. Nous avons pour cela lancé une initiative positive hors des partis politiques, hein, mais qui s'appelle Jeunesse 2027. Nous avons fait travailler 200 jeunes qui ont fait des propositions. Ils avaient à leur disposition des experts d'Aix-Marseille Université, des économistes du cercle des économistes, et ils ont donc à partir de là fait des propositions. Et ces propositions vont être présentées dès le 6 octobre via un sondage Ipsos.
6: On aura l'occasion donc d'en parler. Merci infiniment Éric Berton de nous avoir accordé un peu de temps cette période de rentrée universitaire.
0: Bonne rentrée, ouais.
6: Ça concerne beaucoup de monde, hein, 84 000 étudiants à Aix-Marseille.
0: Hein. Bonne rentrée aux étudiants et cette rentrée universitaire que vous retrouvez pour les infos sur ici.fr.
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0: C'est elle qui a fait l'ouverture du Ici Live à La Ciotat, c'était jeudi. Hein. 3 soirs de fête avec vous à la rentrée de septembre, c'était encore un bon cru cette année 2026. Voici Auréa coup de cœur Ici Provence et Soirée mondaine.

0: On revient avec Soirée mondaine, ici Provence, 7h56. Ça s'arrange hein, pour le point trafic sur la 50. Il y avait tout à l'heure un accrochage au niveau de la Paume en direction de Marseille. On était à une bonne demi-heure de retard. Désormais, on a un peu moins de 20 minutes de retard. Donc, d'Aubagne jusqu'à la Paume en direction de Marseille. Et vous avez les ralentissements habituels sur nos autoroutes pour Aix et Marseille et Toulon. Une info à partager via WhatsApp. Hein, vous le faites au 04 42 38 08 08. Dans un instant, Stéphane Bern remonte le temps. Il va vous raconter l'histoire de ce petit biscuit, le petit beurre nantais d'une marque bien connue. Tout cela est codé, vous saurez comment dans une minute.
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0: Il est 7h58, notre voyage dans le temps avec Stéphane Bern, comme tous les matins. Bonjour Stéphane.
4: Bonjour à tous.
0: Alors avec vous ce lundi, on voyage au temps de l'invention d'un biscuit codé.
4: Vous ne vous en rendez probablement pas compte, mais quand vous croquez dans un petit beurre, c'est presque comme si vous croquiez dans un calendrier. En 1882, Louis Lefebvre Utile reprend la biscuiterie artisanale construite par ses parents à Nantes. Tout de suite, il voit grand et transforme la petite affaire familiale en véritable aventure industrielle. Mais surtout, en concevant un biscuit qui va traverser le temps. Littéralement. Et contrairement au paquet, qui dure rarement plus longtemps qu'un goûter.
5: Les garçons, venez goûter !
6: Oh, chouette !
4: Louis Lefebvre Utile veut fabriquer une nouveauté simple, reconnaissable entre toutes, et imaginée pour être mangée tous les jours et à tout moment de la journée. Alors, il s'inspire des napperons sur lesquels il prend le thé. Il crée le petit beurre.
7: Le petit beurre, il est bon, le petit beurre.
4: Un biscuit codé derrière lequel se cache une véritable allégorie du temps qui passe. Une sorte de Da Vinci Code, mais pour nos chères têtes blondes. Voyez plutôt, ces quatre angles représentent les quatre saisons de l'année. Son contour est formé de 52 petites dents, comme les 52 semaines de l'année. On décompte sur sa surface 24 petits trous, comme les 24 heures de la journée. Peut-être même qu'il mesure 7 cm pour les 7 jours de la semaine. Un véritable calendrier pour le goûter. Je vous déconseille de tenter l'expérience avec celui des pompiers ou de votre facteur.
8: Tiens, voilà le facteur.
4: Légèrement doré, à la fois croquant et fondant en bouche, le petit beurre séduit immédiatement les Français. Des moins gourmands à ceux qui disent « j'en prends juste un avant d'en manger 12 ».
9: Pourquoi tu es si excité? Est-ce que c'est déjà l'heure du goûter?
4: Avant les montres connectées, les Français avaient déjà un objet pour compter le temps qui passe. Sauf qu'ils se faisaient dévorer pour le goûter.
0: Merci Stéphane, voilà, vous connaissez désormais ce matin l'histoire de ce petit beurre que peut-être vous savourez au petit déjeuner ou alors à l'heure du goûter. Voyage dans le temps avec Stéphane à retrouver sur ici.fr.
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0: Votre radio locale, ici Provence, belle journée, il est 8h.
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0: Les infos à Marseille en Provence, Camille Payan, la une ce matin. Attention à la douche froide si vous payez la taxe foncière.
13: Savez-vous déjà combien vous devez payer? La taxe a-t-elle augmenté? Selon où vous vous trouvez, la réponse est tout simplement oui, Bouches-du-Rhône, Var, mais ce qui fait bondir certains, c'est tout simplement le montant de la hausse. Accrochez-vous, plus 31% au Beausset par exemple, 22% à Fréjus et le Couperet, plus 50% autour de Draguignan selon les communes. C'est en fait la taxe d'ordure ménagère qui fait grimper l'impôt et grincer les dents des propriétaires de Vidauban, Sophie Glotin.
5: Et Marie a bien reçu sa taxe foncière 2026.
6: Ouais.
5: Rire jaune de Marie, et pour cause.
6: Ah bah là, je me suis pris 150 euros en plus. Énorme. Donc 1100 à 1220 ou 30, je sais plus combien. J'ai pas encore payé, évidemment.
5: Béatrice, elle, a déjà demandé un dégrèvement aux impôts. Elle ne pourra pas payer la taxe foncière de son appartement de 70 mètres carrés.
11: Ah, moi, ça a été un choc. Hein. J'étais à 800 et quelques, là, 933. Vous vous rendez compte, l'année prochaine, c'est 1000 euros. Je suis pas dans un super truc luxueux. Je suis dans une maison de village.
5: Vous n'entendrez pas cette habitante qui n'a pas souhaité s'exprimer à notre micro, mais dont la taxe foncière est passée de 894 euros à 1342 euros, une hausse de 50%.
12: C'est pas à cause des poubelles que ça augmente ?
5: Effectivement, c'est le taux de la taxe d'enlèvement des ordures ménagères qui a augmenté, une hausse de 3 points votée par Draceny Provence Verdon Agglomération et qui, en fonction de la base locative du bien, fait gonfler la facture finale.
14: 44,10%.
5: Et ça fait bondir Alain.
14: Ça fait beaucoup. Donc ça suffit quoi. On empile mairie, agglomération, conseil régional, conseil général et allez on paye. C'est pour ça qu'on est augmenté de tous les côtés.
13: Un propos recueilli par Sophie Glotin pour Ici Provence. Dites-nous alors ce matin sur Ici Provence, est-ce que vous, votre taxe foncière a augmenté ? Est-ce qu'elle a beaucoup augmenté ? C'est la question qu'on vous pose.
0: Oui, est-ce qu'on paye trop par rapport aux services rendus à l'arrivée ? Est-ce qu'il faut fixer la taxe sur les ordures ménagères au poids par exemple ? En clair, plus vous consommez, enfin surtout... plus vous jetez, plus vous payez. 04 42 38 08 08 pour nous dire ce matin.
13: Un drame dans les Calanques à Marseille ce dimanche. Une femme retrouvée morte après une chute de 30 mètres. Chute accidentelle dans la Calanque d'Envaux, dans le 9e arrondissement. Les circonstances ne sont pas connues. Le corps a été héliporté.
0: La voie est libre dans le quartier des Chutes-Lavie à Marseille. On est dans le 4e.
13: Quelques coups de disqueuse et la porte est à nouveau ouverte après des années de scission entre les habitants. D'un côté, ceux de la rue de la Pépinière. De l'autre, ceux de la cité des Jardins des Chutes-Lavie qui ont fait installer ce portail pour lutter contre les incivilités pendant le Covid. Mais ce portail empêchait donc le passage, entraînait de longs détours pour certains. C'est donc du passé. Et la porte-parole du collectif des Chutes-Lavie, aujourd'hui élue à la mairie de secteur, Nathalie Prost, espère maintenant un apaisement.
15: Dès que les habitants ont vu du mouvement pour l'ouverture du portail, ils sont tous venus voir. Ça a été vraiment un moment symbolique. Cette ouverture du chemin est un exemple et on espère que ça aidera les autres résidences à faire réouvrir certaines cités. Donc si cet exemple peut ouvrir la porte à d'autres réouvertures de portails, voilà, c'est vraiment l'image. Hein, voilà, ouvrir les portes aux habitants à l'intérêt général et permettre une circulation, une marchabilité, c'est tout ce qu'on demande. Hein, parce que vous avez à peu près 35% des cités qui sont dans ce cas-là.
13: Photos et vidéos de ce reportage et ce portail donc désormais à nouveau ouvert à retrouver sur ici.fr et pour la réconciliation totale, une fête de quartier est prévue le 30 septembre prochain. Un revenu entre 800 et 1000 euros par mois, c'est ce que souhaite le président de l'université d'Aix-Marseille pour les étudiants. Invité d'Ici Provence il y a quelques minutes, Éric Berton dit vouloir aider les étudiants plongés dans la précarité en cette rentrée. Un revenu, dit-il, sous conditions, assiduité et progression. Près d'un étudiant sur trois aujourd'hui dit ne pas avoir assez de ressources pour couvrir ses besoins.
0: La rentrée pour les politiques, ce sont les élections sénatoriales qui approchent.
13: Et c'est à partir d'aujourd'hui que les candidats peuvent déposer leur liste en préfecture. 8 sièges à pourvoir dans les Bouches-du-Rhône, 4 dans le Var. Si vous n'avez pas tout suivi, ne soyez pas inquiets. Seuls ceux qu'on appelle les grands électeurs votent, Fred Chapuis.
16: Oui, la grande majorité d'entre nous n'est pas concernée puisque le collège électoral est limité à certains élus, maires et délégués des conseils municipaux pour 95% d'entre eux, les conseillers départementaux et régionaux, les députés aussi et les sénateurs sortants. Des grands électeurs, vous l'avez dit, ils sont 3695 dans les Bouches-du-Rhône où les 8 sièges de sénateurs sont à renouveler, 4 dans le Var. Dans les deux départements, les sénateurs sont élus au scrutin de liste à la proportionnelle. Chaque liste déposée comporte donc au minimum un an et jusqu'à 8 en position éligible. Les sénateurs sont élus pour 6 ans. Ils représentent les territoires, les collectivités, la chambre haute, comme on l'appelle, vote les lois, propose des textes et contrôle l'action du gouvernement, tout comme l'Assemblée nationale. Mais en cas de désaccord, les députés élus par nous tous ont toujours le dernier mot sur les sénateurs.
13: Fred Chapuis pour Ici Provence, l'élection a lieu le 27 septembre prochain. Les sénatoriales avant la présidentielle au printemps 2027, à chaque dimanche soir, ou presque, un candidat déclaré. Fabien Roussel, à son tour, se lance. Le secrétaire national du Parti communiste français dit vouloir proposer un programme de rupture.
0: Et c'est reparti pour la série des 10 illusions à l'OM.
13: Oui, 3 matchs et déjà 2 épisodes dramatiques. 3-2 pour la défaite hier soir face au FC Paris, c'était au Vélodrome. L'OM refroidit dès la 23e seconde. Les Marseillais toujours menés malgré le doublé de Guiri avant d'être totalement achevés par un pénalty juste avant la fin de la rencontre. Du souci à se faire, titre le journal L'Équipe ce matin. C'est vrai qu'on commence déjà à s'interroger, Bruno Blanza.
16: Souvent après une défaite, les Lazzi tombent des tribunes. Mais hier soir, le Vélodrome n'a même plus la force de siffler, comme s'il s'attendait à une saison galère. Et l'OM tombe pour la 2e fois de suite et ses supporters se posent des questions.
17: Ce match a été très compliqué. Il y a eu des bonnes impressions, mais voilà, c'est toujours aussi compliqué.
18: Chez moi, je suis très déçu du match, de la prestation. Ils ont été nuls.
19: On prend des buts bêtement en début de match ou la 30e seconde. Défensivement, je trouve qu'on n'a pas été bon.
17: Ça va être une saison longue. On a encore un peu espoir, mais... voilà, ça va être très compliqué.
16: La solidité de la défense de l'OM est un vrai débat. 3 buts encaissés hier sur des erreurs, souvent, après les 2 de la semaine précédente à Monaco. L'entraîneur Bruno Genesio.
20: Il va falloir beaucoup travailler, surtout défensivement, parce qu'avec ballon, je pense qu'il y a eu des très bonnes choses. Mais défensivement, on a parfois un petit peu tout confondu. Où on manque de lucidité, de sérénité, j'ai envie de dire. Et souvent, sur des erreurs grossières de notre part.
16: Et si vous êtes supporter de l'OM, bouchez-vous rapidement les oreilles, car les Marseillais vont lancer une folle semaine. Match à Rennes vendredi, puis déplacement au Beşiktaş Istanbul en Ligue Europe, avant la réception du PSG 3 jours plus tard. De quoi déjà trembler pour certains.
13: Et on tremble aussi déjà quand on regarde le classement. L'OM 10e de Ligue 1 avec seulement 3 petits points. Voilà, à suivre.
0: Allez l'OM, hein. Bon,
13: ça ne peut pas être pire, peut-être.
0: On espère que ça ira mieux pour le prochain match, hein. On est bien d'accord. Merci Camille Payan pour les infos à Marseille et en Provence, il est 8h08.
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0: Éric Maron, oui. Pour la météo, là, c'est pas 3 petits points, hein, c'est beaucoup plus que ça.
22: Hein. on va garder le sourire quand même, malgré la défaite de l'OM, oui. Avec du soleil omniprésent tout au long de cette journée, avec attention à un risque orageux dans les Alpes provençales, c'est ce que nous dit Météo France. Du côté des températures, vous aurez pour les maximales Marseille 30 degrés, Marseille avec un street food festival à la Major à partir de jeudi, ouais, c'est sympa ça. Et jusqu'à samedi. Nous avons également sur la page Facebook Ici Provence des températures, celles que vous nous laissez. Anne-Marie est à Céreste avec 22 degrés, Noël est à Châteauneuf avec 21 degrés, Eva de son côté est à la Seyne-sur-Mer avec 23 degrés. La tendance avec encore du soleil pour demain, des orages dans la nuit de mardi à mercredi et avec une légère baisse des températures, retour du soleil jeudi avec des maximales pour le restant de la semaine comprise entre 25 et 27 degrés. Ça commence
0: un peu mieux, ça.
22: Ouais, ce sera plus respirable.
0: Franchement, c'est bien le chaud, mais là, ça commence à faire beaucoup.
22: Ça fait un peu long, ouais, c'est ça.
0: Et long, ouais. L'été, dans les 8h09, sur la route ce matin. Attention, il vient d'avoir un accident, c'est sur la 8, au niveau du Toulonnais, c'est en direction de Nice. Et on a déjà 5 à 10 minutes de retard sur la 8 ce matin. Vos précisions, les bienvenues au 04 42 38 08 08. Véhicule, donc, et les deux voies impactées. Alors, la bande arrière d'urgence inutilisable, mais aussi la voie du milieu. Voilà, la 8 au Toulonnais en direction de Nice. Il y avait tout à l'heure un accident sur la 50 à la Paume en direction de Marseille, mais véhicule dégagé depuis, donc on est maintenant à un quart d'heure de retard, alors que tout à l'heure on était une bonne demi-heure de retard. Et vous avez les bouchons et ralentissements habituels sur les routes et autoroutes de Provence.
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0: Allez, on va parler de la douloureuse de la rentrée, David Oussiou, c'est la taxe foncière. Est-ce que vous payez trop par rapport au service rendu à l'arrivée?
23: Vous commencez d'ailleurs à voir ce que vous devez payer cette année, parce que si vous n'êtes pas mensualisé, elle est déjà arrivée. Si ça augmente fort, c'est souvent la faute à la taxe sur les ordures ménagères. À Vidauban, près de Draguignan, il y a Béatrice qui en est encore choquée. Elle a vu le montant.
24: Pour un appartement, je suis à 933 €. Vous imaginez? J'ai vu que c'était surtout les taxes d'ordures ménagères qui avaient augmenté. Alors quand vous voyez, vous allez simplement là aux poubelles, vous allez voir dans quel état c'est. C'est vraiment un dépotoir. Vous demandez ou alors j'en passe. Hein.
23: Alors ça se passe à Vidauban, ça se passe aussi à Flayosque où la maire, on l'entendra tout à l'heure, avait voté contre la hausse de 3 points de taxe de la taxe d'ordures ménagères. Ça vous fait réagir évidemment. Marion qui nous fait remarquer que chez elle, l'enlèvement des ordures ne se fait que une fois sur trois. Et dans certaines communes, écrit-elle, il ne passe plus qu'une fois toutes les deux semaines. Alors à ce prix-là, forcément, Jean-Christophe prévient, hein, à ce tarif-là, je ne fais plus de tri. Ils se démerderont, nous écrit-il. À Marseille, le montant de la taxe foncière grimpe aussi. Karine nous raconte, à Marseille, 7e, c'est un hold-up, un T2, 38 mètres carrés, en face d'une carrosserie, 900 euros il y a 15 ans. 5 ans après l'ouverture de la carrosserie, je suis à 1300 euros.
0: Allez-vous, si vous venez nous dire ce matin combien donc vous payez de taxes foncières, notamment la taxe d'ordures ménagères qui concerne vraiment tout le monde, les propriétaires comme les locataires, pensez-vous qu'elle devrait se calculer selon la quantité de déchets jetés? Ça se fait de plus en plus à l'étranger, mais aussi dans certains coins de France. Est-ce que vous dites, bah tiens, je jette plus, je jette moins, si je paye moins, ce serait plus logique. À vous de nous le dire ce matin, 04 42 38 08 08, et c'est Elodie qui vous accueille au téléphone.
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0: Allez, avant de descendre à les poubelles, voici Elie Medeiros en musique à Ballard Calypso. Bon courage, c'est lundi. Nouvelle semaine qui démarre. Votre radio locale ici Provence vous accompagne toute la journée, toute la semaine avec vos chansons préférées. Bonne reprise.

0: que ça fait du bien, Hélène Desrosses. Ça fait moins de bien, c'est la taxe foncière. On en parle avec vous dans une minute.
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0: Bon, on arrive encore dans certaines boîtes aux lettres, mais surtout dans les boîtes mails. C'est la taxe foncière, David Oussiou, et la taxe d'ordures ménagères.
6: Ça va avec. La première, c'est uniquement quand on est propriétaire. La seconde, tout le monde la paye. Et c'est elle qui augmente le plus, et ça, vous nous en parlez énormément ce matin.
0: Bonjour Louis, bienvenue.
7: Oui, bonjour, bonjour à tout le monde.
0: Open Mirabeau, on va parler oui. de la taxe foncière, on va parler de la taxe d'ordures ménagères. Est-ce que vous êtes content de ce que vous avez à l'arrivée par rapport à ce que vous payez?
7: Ben écoutez, je ne peux pas vous le dire parce que pour l'instant, nous, on est mensualisé.
6: Oui, donc vous n'avez pas encore reçu la douloureuse.
7: Non, donc je ne l'ai pas encore reçu. Ouais. Pour autant, jusqu'à présent, on payait 4000 euros de taxes foncières.
6: C'est énorme déjà, 4000 euros, non?
7: C'est énorme pour 230 mètres carrés divisé en 5 appartements.

0: par semaine. Il y a un manque de personnel, que ce soit, on va voir le budget de la métropole, ce qu'il va advenir aujourd'hui ou demain, de leurs décisions. Mais voilà. Et vous parliez aussi de la possibilité des ordures ménagères calculées au poids.
1: Vous seriez pour ça ou pas ?
0: Pardon ?
1: Vous seriez d'accord avec ça ?
0: Mais bien sûr que non. Mais vous plaisantez. Mais mettez intramuros Marseille l'augmentation par rapport au poids. Mmh. Mais dites-moi où vous habitez, je vais venir vider chez vous. C'est ce qui va se passer. C'est ce qui va se passer. Alors que ça puisse se faire et se mettre en place comme ça l'est déjà dans certaines, je sais pas où, peut-être plus vers le nord ou des régions comme celle-ci, où il y en aura peut-être la possibilité. Mais je veux dire, ici, c'est une hérésie. C'est complètement, je veux dire, se foutre de la gueule. Il va falloir faire quelque chose. Faisons ça.
1: Très bien, Louis. Je retiens ce que vous nous dites. Hein. Vous payez énormément de taxes foncières, énormément de taxes d'ordures ménagères, et vous n'avez pas le sentiment que le service est rendu à ce prix-là.
2: Hein. Merci Louis. Patrick de Saint-Cyr nous rejoint dans une poignée de secondes, et puis vous également pour témoigner en direct ce matin. 8h20 sur la route, on va s'arrêter sur la 8h30 secondes pour vous rappeler l'accident. Toujours en cours, nous sommes au Tolonnais, c'est en direction de Nice, hein, de l'Italie sur la 8. Donc les voies impactées, c'est la bande d'arrêt d'urgence et c'est la voie du milieu par rapport à cet accident. Et on est à 10-15 minutes de retard ce matin. 2-3 km de circulation bien chargée. En plus des bouchons habituels, hein, évidemment, sur nos routes pour ce lundi de reprise. Vous avez une info à partager avec nous. Hein, vous faites au 04 42 38 08 08.
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2: On l'appelle la douloureuse, la taxe foncière, mais elle n'est pas toute seule, elle a une copine. C'est la taxe d'ordures ménagères. Et les deux arrivent en même temps, d'ailleurs.
1: Exactement. On était au Pen Mirabeau tout à l'heure et vous avez entendu. C'était déjà très, très élevé. On va aller à Flayosque où la maire, elle, a voté contre l'augmentation de 3 points de la taxe d'ordures ménagères qui s'applique aux habitants de la Dracénie. Écoutez-la.
2: Bon, on l'écoutera un petit peu après.
1: Je pensais qu'on l'avait. On va la retrouver dans un instant.
2: Dans un instant pour illustrer, évidemment. Patrick, vous êtes à Saint-Cyr-sur-Mer, hein?
5: Oui, bonjour.
2: Bonjour.
5: Oui,
2: bonjour. On vous écoute, Patrick.
5: Bonjour, oui, donc. Oui, une petite réaction pour aller dans le sens de Louis qui était au Pen Mirabeau. Vous savez qu'à Marseille, la taxe d'enlèvement de remise en échec ne pourra jamais se faire au point, puisque à Marseille, la collecte ne se fait pas en porte à porte. Moi, ma belle-mère qui est de Corrèze, elle paye au point, parce que sa collecte se fait de porte à porte. C'est-à-dire que c'est un coût aussi pour la collecte, parce que les collectes, il faut que les bénéficiaires ménagères soient équipés de balances qui va peser le poids avec un petit système de puce qui va être payé par l'administré.
1: Oui, techniquement, c'est compliqué, mais reconnaissez que ce serait quand même plus juste qu'on paye.
5: Tout à fait, mais oui. Dans les grandes villes comme Marseille, Aix-en-Provence, Aubagne, La Ciotat, ben, bref, la collecte ne se fait pas en porte-à-porte, elle se fait dans des bacs en région ménagère.
1: Vous avez raison.
5: Donc le poids, ce n'est pas possible. Par contre, ce qu'on peut essayer de penser, c'est pourquoi pas payer aux personnes qui habitent
1: selon la taille du foyer. Si on est tout seul, ça. C'est pas la même chose
5: exactement
1: que si on a une grande famille.
5: Exactement ça. Voilà. Ça, c'est ça.
1: Alors je voudrais qu'on écoute la maire de Flayosque, si vous voulez bien, Karine Astler. Alors elle a voté contre. Elle a dit non, pas question d'augmenter la taxe d'ordures ménagères qui va pourtant augmenter. Écoutez-la.
6: Je m'étais prononcée contre cette augmentation parce qu'il me semblait que l'on aurait pu attendre une année de plus pour expliquer la situation à nos concitoyens. Enfin, on ne peut pas nier le fait qu'on a un problème structurel sur la gestion des déchets. Mais à mon sens, ça méritait de prendre une bonne année de com', que tout le monde est tenant et les aboutissants de cette nécessité.
1: Alors, expliquez, dit-elle donc la maire, avant d'augmenter, c'est vrai qu'il faudrait peut-être communiquer un peu plus. Je vois vos réactions. Laurent, lui, il a regardé sa taxe d'ordures ménagères et dit ça nous fait une inflation à 2,4%. Maud qui dit à ce prix-là, moi, j'exige le tri sélectif. Parce qu'effectivement, plus on trie, moins on jette. Oui. Et donc, moins on devrait payer. Là aussi, peut-être si on appliquait davantage le tri sélectif, on a toujours beaucoup de retard par rapport à d'autres villes en France, peut-être qu'on éviterait ce genre de hausse.
2: Voilà, donc les ordures ménagères, donc au poids dans les petites communes où c'est du porte-à-porte et selon le nombre d'habitants par foyer dans les grandes villes où là on jette les ordures dans des conteneurs où c'est plus compliqué de le faire au poids. Merci pour vos réactions ce matin. Dommage, Patrick a raccroché entre-temps, mais on aurait voulu avoir...

sa réaction par rapport à la mère de Flyers. Vous continuez sur les réseaux sociaux, ici Provence, et puis par WhatsApp 04 42 38 08 08. Il est 8h24 et l'actu qui revient dans 6 minutes, l'info à Marseille en Provence avec Camille Payan. Et on va se balader comme tous les matins sur les réseaux sociaux pour voir ce qu'il s'y passe. Voici Amir avec la fête.

0: partir avec la fête. Ils font plutôt la tête. D'ailleurs, on parlait des ordures ménagères ce matin à 8h15 avec vos réactions en direct et la taxe, hein, évidemment, qui arrive dans nos boîtes aux lettres. Et ils font la tête. Pourquoi? C'est l'association et les bénévoles de Clean McCalanque, puisqu'ils ramassent justement tout ce qui est jeté dans la nature, dans les calanques. Eh ben, ils en ramassent toujours encore, voire plus. On va y revenir dans un instant, 8h30, avec l'actu sur les réseaux sociaux, avec Camille Payan. Et puis l'actu à Marseille, en Provence, qui revient évidemment dans 3 petites minutes. Belle journée avec Ici Provence.
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0: 8h29, la route ce matin, je vous le rappelle, l'accident toujours en cours. Nous sommes sur l'autoroute A8, hein, c'est en direction de Nice. Vous avez cet accident au niveau du Toulonnais, avec deux voies impactées, la voie du milieu, mais aussi la voie d'arrêt d'urgence, qui est donc occupée actuellement. Vous avez 2 km de circulation très chargée. Ça roule un peu, mais au ralenti. Hein. Donc 2 km de circulation très chargée au Toulonnais en direction de Nice. Et une bonne dizaine de retard. On est à 15-20 minutes de retard ce matin sur la 50. D'Aubagne à la sortie de la Valentine, c'est en direction de Marseille par exemple. Un bon quart d'heure de retard là aussi sur la 7 ce matin de Rognac au Pen Mirabeau en direction de Marseille. Puis je vous donne un autre exemple de gros ralentissement, c'est de Solliès-Pont jusqu'à l'entrée de Toulon. Sur la 57 ce matin, vous avez 20 minutes de retard. Vos inforoutes à partager au 04 42 38 08 08. Il est 8h30, l'actu donc à Marseille en Provence, Camille Payan.
7: Ce drame dans les Calanques, hier après-midi, une femme est décédée dans la Calanque d'Envaux à Marseille. Elle a fait une chute de 30 mètres. Les circonstances ne sont pas connues. Un revenu mensuel entre 800 et 1000 euros pour les étudiants, c'est ce que souhaite le président de l'université d'Aix-Marseille, Éric Berton. Sur Ici Provence, ce matin, il précise sous conditions, acidité et progression. Le portail de la Discorde est coupé dans le quartier des Chutes-la-Vie à Marseille, dans le 4e arrondissement. Portail installé par des résidents qui souhaitaient plus de tranquillité pendant la période du Covid et qui a créé des tensions pendant des années entre les quartiers. Portail donc à nouveau ouvert. Mauvais scénario déjà à l'OM, défaite 3-2 au Vélodrome hier soir face au Paris FC. Doublé de Guiri, mais l'OM toujours mené, un pénalty encaissé en toute fin de rencontre. Il va falloir beaucoup travailler, dit le coach.
0: L'actu de l'OM a retrouvé également sur ici.fr. 8h30, l'actu en France et dans le monde en 90 secondes. C'est avec vous, Valentine Letess.
8: Chaque semaine, à partir de ce soir, les manifestations reprennent devant les tribunaux de France dans l'espoir d'accélérer le vote sur la loi contre les violences sexistes et sexuelles. Elle arrive aujourd'hui à l'Assemblée, au premier jour du procès Loana dans les Ardennes. Une petite fille de 10 ans violée et tuée à Sedan il y a 3 ans. Un homme d'une 50aine d'années, lui-même père de 6 enfants, est jugé à Charleville-Mézières. 4 ans après la mort de Federico Aramburu, 2 militants de l'ultra-droite sont jugés à partir d'aujourd'hui à Paris, là où l'ancien international de rugby a été tué de plusieurs balles en pleine rue. Toujours pas de profs devant chaque classe, c'est le constat du SNES-FSU, syndicat enseignant, une semaine après la rentrée. Dans plus de la moitié des collèges et lycées de France, il manque au moins un professeur, en particulier pour assurer les cours de maths, de français, de physique et d'anglais. C'est une première en Allemagne depuis la Seconde Guerre mondiale. Un parti d'extrême droite, l'AfD, arrive largement en tête des élections régionales dans le Land de Saxe-Anhalt. Avant une baisse nette des températures mercredi, 6 départements du sud-est sont maintenus en vigilance orange à la canicule aujourd'hui, jusqu'à 39 degrés annoncés. Ultime représentant de la France à l'US Open de tennis, Arthur Géa a l'occasion de jouer le premier quart de finale d'un tournoi du Grand Chelem de sa carrière. Le Français affronte ce soir à New York le 70e mondial, le Néerlandais Botic van de Zandschulp.
7: L'info d'ici sur les réseaux sociaux, c'est un ras-le-bol, un coup de colère ce matin, un épuisement qui mérite d'être souligné. Ce ras-le-bol, c'est celui de l'association Clean My Calanque à Marseille qui lutte contre la pollution, les déchets qui traînent grâce à des dizaines de bénévoles. Des kilos de déchets ramassés lors de chaque collecte, dans les calanques, sur la plage, en ville, dans les parcs, partout, dans la mer aussi. Le classique, du papier, du plastique, du verre et puis aussi des trottinettes, des machines à laver parfois, de la tôle, des pneus, en fait de tout. À chaque fois, la mobilisation est impressionnante. Gants aux mains, gilets sur les épaules, des bénévoles passent des journées à remplir des sacs. Des dizaines et des dizaines de vidéos sur le compte Instagram de Clean My Calanque. La motivation sans faille de ces bénévoles, toujours souriants, qui s'ambiancent comme dans cette vidéo que vous entendez, avec un saxophoniste même qui les accompagne sur la musique de Jules. Et ce constat toujours édifiant. Dans une autre vidéo postée il y a quelques jours, les bénévoles cette fois posent avec leur trophée. Petit clin d'œil aux chasseurs. Cette fois, les trophées ne sont pas des animaux, mais bien des sacs poubelles, des bonbonnes de protoxyde d'azote, des pneus. Et ce message, rien à ajouter. Jusqu'ici, nos trophées n'ont fait de mal à personne. Au contraire, ils ont sauvé des animaux, mais évidemment, ça ne fait pas plaisir.
0: C'est vrai que sans eux, la ville serait encore plus sale.
7: Oui, et c'est un peu ça qui commence tout simplement à épuiser les bénévoles. Ce message posté doit nous interpeller. L'été 2026 marqué par un ras-le-bol de nos brigades vertes. Ces chiffres, parfois en baisse, c'est vrai. 260 kilos de déchets ramassés dans les dépôts sauvages en 2026. C'était 523 kilos en 2025. Alors c'est vrai que ça progresse, mais tout de même, par un été caniculaire, des kilos et des kilos de déchets ramassés en 30 minutes seulement, retenez bien ce chiffre, 300 kilos ramassés au Roi d'Espagne, 42 à Mazarc-Bonnevaine, 69 à la Pointe-Rouge, en seulement, je le rappelle, 30 minutes, des bénévoles épuisés, précise l'association, par ce constat qui ne change pas, et la preuve encore dans cette vidéo prise sur la Gineste entre Marseille et Cassis.
9: C'est un carnage. Comment les gens peuvent venir et laisser ça dans cet état-là? Ce qu'on a ramassé, là, ce que vous voyez, c'est même pas la moitié des déchets qu'il y avait. Et je vous parle même pas des mégots, il y en avait des centaines. Vous ne méritez pas cette vue, vous ne méritez pas ce décor. Et vivement qu'il y ait des amendes, parce que là, on a nettoyé, mais pour combien de temps, je sais pas, jusqu'à ce que ça revienne. Bref, mettez-nous des grosses amendes à ces petites merdes, il n'y a que ça qui est mis en tête.
7: Voilà, vous entendez l'insulte, tout simplement, pour dénoncer ces déchets, ces mégots jetés sur le bord de la route. Et non, visiblement, en plus, il n'y a pas que les Marseillais qui sont sales et qui abandonnent leurs déchets dans la nature. De quoi rendre tout simplement fou.
9: Oh, les touristes, vous avez pété un plomb. C'est quoi ce carnage? Là, on est à un mètre de l'eau, on est au Goude, dans l'une des plus belles calanques de Marseille. Vous laissez le carnage derrière vous. S'il n'y a pas de poubelle, vous repartez avec vos déchets. C'est aussi simple que ça.
7: On les a tous vus, ces déchets entassés à quelques mètres de la mer. Vous l'avez entendu, ce n'est pas si compliqué. C'est ce que souhaite faire passer le message de l'association. S'il n'y a pas de poubelle, on ramène tout simplement ces déchets. Clean My Calanque qui veut alerter aussi, bien sûr, les pouvoirs publics, demande plus de moyens et peut-être limiter la fréquentation dans les calanques ou réguler encore les emballages dans le parc.
0: Merci Camille. Voilà l'actu sur les réseaux sociaux. Tous les jours, c'est après les infos de 8h30. Et la météo, justement, Eric Maron, beau temps, beau ciel bleu, si on va dans les calanques marseillaises aujourd'hui.
10: Oui, beaucoup de soleil en ce lundi. Attention à des orages qui vont se développer en journée. Ça concerne les Alpes provençales. Au plus chaud de la journée, Marseille, 30 degrés. Toulon, 31 degrés. Aix-en-Provence, 35 degrés quand même encore aujourd'hui. Vous aurez 30 degrés du côté de Martigues, dans le golfe de Saint-Tropez, jusqu'à 34 degrés sur Manosque. 35 degrés dans le pays Salonnais, ainsi que sur Brignoles et sur Draguignan. Les températures au lever du jour, celle que vous nous laissez sur la page Facebook ici Provence Régis. Et dans le Var à Saint-Égulf avec 22 degrés ce matin. Mm-hmm. Anne-Marie est à Evenos avec 20 degrés. Michel est au Puy-Saint-Réparade avec 21 degrés. Des orages, attention, annoncés dans la nuit de mardi à mercredi. Ils seront présents également mercredi matin. Tout cela accompagné par une première baisse des températures. On va commencer à avoir un tout petit peu moins chaud.
0: Depuis le temps qu'on la demande.
10: Oui, ça y est, elle arrive. Patience. Retour du soleil jeudi et pour le reste de la semaine, pour les maximales, 25-27 degrés.
0: Ça sera très bien. Ce sera bien. 25-27 degrés sous le soleil, c'est nettement mieux qu'un 35 degrés sans vent l'après-midi. Et température chez vous, la page Facebook, hein, ici Provence, bien sûr.
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0: Toujours ce quart d'heure de retard sur la 8 au niveau du Toulonnais. C'est en direction de Nice suite à un accident ce matin. La bande arrière d'urgence, la voie du milieu donc impactée. Vous circulez, mais ça fait l'effet entonnoir. Donc ralentissement de 2 bons kilomètres et un quart d'heure de retard. On est à 20 minutes de retard d'Aubagne en entrée de Marseille sur la 50 dans ce sens-là. Bien chargé aussi l'arrivée de Marseille sur la 55 au niveau de l'Estac. 5 à 10 minutes de retard. C'est 1 kilomètre de ralentissement. Puis une fois que vous arrivez au port également de Marseille, au niveau de la Calade et Vieux-Port, là c'est 5 à 10 minutes de retard. Je reviens sur les hauteurs d'Aix-en-Provence où sortie Venelle jusqu'au Jas de Bouffant en direction de Marseille sur 20 à 25 minutes de retard ce matin. Et puis c'est chargé également sur les deux entrées de Toulon ce matin. Alors par la 50, Olioule, Pendego, 5 minutes, ça passe encore. Mais de l'autre côté de la ville, de Cuers jusqu'à l'entrée de Toulon ce matin, si on additionne tous les ralentissements, puisque c'est un petit point d'accordéon sur cette portion à 57, on est à une vingtaine de minutes de retard. Et partagez vos infos au 04 42 38 08 08.
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0: Bah oui. Sur votre radio, ici à Marseille, ici en Provence. Voici Sensimilia.

0: Également tout le bonheur du monde, c'était Sensimilia, ici Provence, il est 8h42.
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0: Et le bonheur, il se cultive quand on sort, quand on va voir de beaux spectacles dans la région. Par exemple, il est là, c'est sa mission du matin, vous dire ce qu'il faut faire, ce qu'il faut voir, notre spécialiste culture, spectacle et cinéma. Bonjour Hervé Godard.
3: Bonjour Philippe.
0: Avec un joli coup de blues aujourd'hui.
3: Oui, mais dans le bon sens, oui. Grâce au Blues Roots Festival, ça se passe du côté de Méreuil avec des pointures internationales. C'est vraiment un grand moment à vivre cette fin de semaine et puis je vous y emmène dans quelques minutes.
0: Très bien, vous connaissez l'effet Eureka pour débloquer le cerveau ?
3: Eureka,
0: non plus, je ne connais pas cet effet. C'est dans l'espace santé avec le docteur Kierzek qui nous dira ce que c'est exactement et c'est bon pour notre santé mentale notamment. Elle a un cerveau qui fuse toute la journée. C'est notre Ziz du panier.
4: Bonjour Philippe, bonjour les copains du matin, coucou c'est Ziz.
0: Bonjour Ziz, alors quoi de neuf au panier Ziz ?
4: Oh ben écoutez, j'ai passé un bon week-end bon. Philippe, et puis, oh là là, oui c'est ça, je voulais vous en parler.
0: Quoi
4: on nous a changé le docteur.
0: Ah.
4: Oui, on a un nouveau docteur au panier en
0: d'accord,
4: fait.
0: D'accord, bien.
4: Simon Labitte il s'appelle.
0: Ah bon ?
4: Alors là, il est tellement beau, mon Dieu. Depuis qu'il est arrivé, toutes les femmes du panier sont malades, comme par hasard.
0: Par hasard, c'est
4: comme
0: ça.
4: Par hasard, vous avez raison.
0: Ouais.
4: Toutes, je vous dis. La femme du notaire qui ouvrait ses volets tous les matins à 7h, ouais. Eh bien maintenant, volet fermé.
0: Ah bon ?
4: Elle fait la grasse matinée.
0: Ouais.
4: Je vais chez le docteur, j'ai des palpitations. Tu m'étonnes. Elle les avait pas, hein. Avant d'avoir vu sa photo sur Doctolib, ouais. Elle les avait pas, les palpitations.
0: Ouais. D'accord. Okay.
4: Oh, et la veuve du colonel, 3 ans qu'elle était habillée en noir.
0: Ouais.
4: Le docteur, il lui a dit, le noir, ça vous donne mauvaise mine. Le lendemain, elle avait acheté une robe fuchsia, une blanche, une jaune, une orange.
0: Ah ouais.
4: Le colonel de là-haut, s'il la voit, hein, eh ben, il doit redemander à mourir.
0: Mais dis donc, il fait des miracles, ce médecin, là.
4: Oh, je sais pas si c'est des miracles.
0: Ah, quand même.
4: Mais en tout cas, la boulangère, tous les mardis maintenant, boulangerie fermée,
0: ouais.
4: Pour raison médicale.
0: Ah.
4: Je lui ai dit, mais qu'est-ce qui t'arrive ? Elle me dit, j'ai mal au dos.
0: Mmh.
4: Et juste coïncidence, depuis qu'elle a le nouveau docteur,
0: ouais,
4: elle a jamais eu autant mal au dos. Attends. Tu sais pourquoi ?
0: Non.
4: C'est parce que pour l'ausculter, il lui fait enlever le soutien-gorge.
0: Oh, Ziza.
4: Ben oui, non, bah, mais Philippe, je parle mauvaise langue, je constate.
0: D'accord.
4: Je constate.
0: Okay, okay.
4: Pendant 40 ans, on a eu l'ancien docteur. Hein, il avait 85 ans, il ne voulait pas partir.
0: Mmh.
4: Hein. Pour prendre votre tension, il fallait d'abord prendre la sienne pour voir s'il était vivant. Eh oui. Et il avait tellement de pellicules sur les épaules, je vais te dire, qu'on croyait qu'à chaque fois qu'il nous auscultait, on allait tourner un film.
0: Hein.
4: Mais comme quoi, tout vient à point à qui c'est t'attendre.
0: Ouais,
4: hein.
0: Vous avez raison. Et vous, Ziz, sinon vous allez bien ?
4: À moi, oh, parfaitement
0: ouais.
4: Bien.
0: Ouais,
4: oui,
0: ouais.
4: Oh, moi je suis un rock, vous savez.
0: Ouais, d'accord.
4: Hein.
0: Bah, okay.
4: Remarquez que depuis ce matin, j'ai comme une petite douleur.
0: Ah oui, où ça ?
4: Où ça ? Bah, je sais pas encore. Mais... je vais trouver, je vais trouver.
0: Ouais, ouais, ouais.
4: Comme ça, moi aussi, je vais le voir de près. Le nouveau docteur. Hein ? Merci l'ordre des médecins.
0: Ouais, c'est ça, ouais.
4: Allez, je vous laisse. Bonne journée. Les bisous de Ziz.
0: Merci Ziz. Bonne humeur tous les matins avec vous à 8h40. Allez, Zazie qui arrive en musique.
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0: Et ça, c'est la bonne humeur.
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0: 8h46, la route, c'est lundi, c'est reparti. Hein. Vous avez les ralentissements évidemment habituels qu'on connaît toute l'année lorsque la rentrée est de retour. Hein, sur la 50 d'Aubagne à Marseille, 20 minutes de retard, c'est bien chargé. On est à une dizaine de minutes de retard de Vitrolles jusque ce matin, donc aux Égalades sur la 7 en direction de Marseille par exemple. Ralentissement d'un kilomètre au niveau du Rove et puis à nouveau à l'Estac pour entrer sur Marseille. C'est 2 fois 5 minutes à chaque fois. Toujours le ralentissement suit à l'accrochage qui avait lieu tout à l'heure, a priori. Véhicule dégagé sur la 8 au niveau du Tolonnais en direction de Nice. Sur les hauteurs d'Aix, hein, c'est bien chargé de la sortie Venelle jusqu'au Jas de Bouffan. Une bonne dizaine de minutes de retard. Et puis les entrées de Toulon, hein, on va rester sur les autoroutes. Alors la 50 d'Olioult jusqu'au pont des Gonds, 5 minutes de retard. Mais de l'autre côté de la ville, là c'est bien chargé, hein. De Cuers jusqu'à l'entrée de Toulon, on a plutôt une circulation à l'accordéon, avec une bonne quinzaine de minutes de retard sur cette portion d'autoroute. Et partagez vos infos routes WhatsApp, laissez un vocal. Vous entrez le 04 42 38 08 08 dans vos contacts.
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0: forte.
1: Zazie, coup de cœur ici Provence avec peu importe, il est 8h50.
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1: Allez, l'événement de la semaine, l'un des événements avec vous, Hervé Godin. Alors ce matin, vous avez un coup de blues.
3: Oui, Philippe, mais un coup de blues tendance rock. Vous voyez, guitare en avant, voix poignante grâce au Blues Roots Festival. À ne pas manquer de jeudi à samedi à Mereuil. Alors l'affiche, 6 concerts et le meilleur de la scène internationale, mais aussi française avec Élise Franck. C'est vraiment un joyau brut à l'énergie folle à découvrir absolument. Alors le blues, ben pour résumer, c'est quoi? C'est une musique qui puise ses racines dans la musique afro-américaine et qui emporte tout sur son passage. Comme le rappelle André Carboulet, c'est le directeur artistique du Blues Roots Festival à Mereuil.
4: Yes, she's a bird, when she's having fun.
5: Ça nous touche parce que ce n'est que de l'émotion. Ça part vraiment d'une forme d'attente, de souffrance, mais qui est aussitôt transformée en joie, en espérance. Et c'est à la fois l'âme du blues et c'est l'âme du rock, cette musique. Et quand on met ces deux musiques ensemble, on a cette puissance d'émotion, l'émotion de la voix. Chaque interprète a tous des voix qui, dès les premiers sons, vous touchent profondément. Et la guitare, c'est cet instrument qu'on transporte toujours avec soi. Et c'est un instrument qui est pas cher, qu'on peut apprendre tout seul, avec 3 accords. Sont les 3 accords du blues, avec cette fameuse note bleue. Et donc, tous les autodidactes sont des bluesmen, et tous les bluesmen sont des autodidactes. Et à partir de là, on peut faire son chemin très tôt, et c'est un chemin qui parle à tout le monde. Et on sent à quel point les artistes sont connectés, transportés. Ils ont le sens du sacré aussi, le sens de la communion avec le public, et ils sont là pour partager. Et ce partage-là est ressenti par toutes les générations. On voit un public de plus en plus jeune, et ça se ressent aussi dans la programmation.
3: Cette voix, cette guitare, c'est Élise Franck, une des têtes d'affiche de ce Blues Roots Festival, avec beaucoup de, bien sûr, de musiciens, de chanteurs américains. C'est de jeudi à samedi à Mereuil.
1: Bon, Philippe. Encore de la musique, mais cette fois-ci en images.
3: Oui, à l'occasion de l'exposition, ben, je vous explique.
1: Allez-y.
3: C'est l'exposition Musique en Aix, à voir jusqu'au 1er novembre à l'hôtel Boadès à Aix-en-Provence. C'est une exposition proposée par le studio Henri Elie avec 300 clichés tirés du fond de cette famille aixoise de photographes depuis 4 générations. Alors, on retrouve en images avec émotion de grands jazzmen, des artistes lyriques, des musiciens classiques de renommée internationale et puis des chanteurs de variété comme Piaf, Trenet, Beko, Aznavour, ou Hallyday, des artistes qui se sont produits en concert à Aix-en-Provence entre 1900 et les années 2000. Cette exposition Musique en Aix est à voir jusqu'au 1er novembre à l'hôtel de Boadès. On est à Aix-en-Provence dans le cadre tout ça du bicentenaire de la photographie.
1: C'est parfait, voilà les événements d'ici sur votre radio ici Provence. Et qu'est-ce qui nous a préparé pour demain?
3: Demain, on va rester à Aix-en-Provence, mais cette fois-ci pour du cirque, des artistes absolument exceptionnels. C'est le collectif XY. Ils vont se produire sur le pavé, on peut dire ça d'une certaine manière. D'abord en Cagnane, dont on fête l'anniversaire. Et puis il y aura aussi un autre événement gratuit. Ça va se passer devant le Grand Théâtre de Provence, parce que c'est l'ouverture de saison. Voilà.
1: Très bien. Donc on aura tous les détails demain et puis sur ici.fr. 9h, Éric Maron, on vous retrouve comme tous les matins. Vous avez la parole, hein, ici c'est vous, sur votre radio, pour débattre aujourd'hui autour d'un sujet différent chaque jour. Aujourd'hui, place au sport. Hein.
6: Et vos enfants ont d'ailleurs peut-être trouvé hier ou samedi à l'occasion des forums, des associations organisées partout dans notre région, l'activité sportive qu'ils vont donc pratiquer tout au long de l'année. 84% des enfants âgés de 5 à 15 ans pratiquent une activité physique régulière dans un club ou dans une association. Et puis 60 minutes d'activité physique et sportive par jour, ça c'est le temps recommandé pour garder la forme pour les enfants. Alors est-ce qu'ils ont justement trouvé le sport pour cette année? Est-ce que vous les avez encouragés à pratiquer une activité sportive? Si oui, laquelle? Sinon, pourquoi? Notre témoin ce matin,
3: c'est clair.
6: Notre témoin ce matin, Jean-Bernard Fabre, il est docteur en sciences du sport.
1: Allez, 04 42 38 08 08. Le sport, c'est la santé. Oui. Transition trouvée pour le docteur Kierzek.
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1: Qui s'installe comme tous les matins, docteur, l'espace santé. Alors aujourd'hui, on va débloquer notre cerveau, votre cerveau. Et alors là, docteur, on est tout de suite.
3: Bonjour à tous. Bonjour. Vous connaissez ce moment magique où la solution à un problème qui vous taraude depuis des heures, voire des jours, vous apparaît soudainement, comme par enchantement, souvent quand vous n'y pensez plus d'ailleurs. C'est dans la salle de bain, c'est sous la douche, c'est en promenade. Et les scientifiques appellent ça l'effet Eureka, du nom de ce cri légendaire poussé par Archimède dans son bain. Mais comment provoquer ce déclic? Comment avoir cet effet Eureka? C'est ça la question fascinante et elle est très étudiée par les neuroscientifiques. Il survient ce moment lorsque notre cerveau, après une période de réflexion intense, lâche prise et laisse émerger des connexions inattendues. Et en fait, les chercheurs ont observé que ce déclic est précédé d'une activité cérébrale particulière. Quand on enregistre votre activité du cerveau, on enregistre notamment une augmentation des ondes alpha, ces ondes cérébrales qui sont associées à un état de vigilance détendue juste avant l'endormissement, par exemple. C'est un peu comme si le cerveau se mettait en veille, c'est avant l'endormissement, mais c'est avant l'illumination dans cet effet Eureka. C'est un peu comme une veille active pour laisser place à l'intuition. Et ce processus fait intervenir des zones comme le gyrus temporal droit, c'est un nom un peu barbare, mais c'est impliqué dans les associations d'idées. Et ce qui est fascinant, c'est que la solution nous apparaît alors avec une grande clarté et une forte certitude.
1: D'accord, et comment faire, docteur, pour augmenter nos chances de vivre ces moments Eureka? Est-ce que vous avez des conseils pratiques à nous donner ce matin?
3: Ça nous intéresse tous, comment on fait, ces surprenantes simplicités, la clé c'est le lâcher prise. Pour que le cerveau puisse faire ses connexions, il a besoin de pause, mais pas de pause totale, il lui faut une pause stimulante. Alors, le sommeil et la sieste, très bien, la nuit porte conseil, on le dit, bien c'est scientifiquement prouvé. Il y a une étude allemande qui a montré que le moment Eureka peut survenir lors du sommeil lent. Une simple sieste aussi de 20 minutes peut doubler vos chances de trouver la solution. Il y a l'effet douche aussi, la douche est l'exemple parfait de cette pause stimulante. C'est un subtil équilibre entre ennui et concentration et ça libère la créativité. Et puis il y a le fait de changer d'activité. Si vous êtes bloqué sur un problème, ne restez pas à le fixer. Allez marcher, faites du jardinage, faites une tâche ménagère, faites autre chose. C'est ce qu'on appelle l'incubation mentale. En résumé, pour débloquer votre cerveau, on n'insiste pas. On prend une pause active, une sieste ou une douche. Et parfois, l'illumination surgit quand on s'y attend le moins. Si avec ça, vous ne passez pas un bon début de semaine et une super année scolaire, je n'y comprends plus rien. Allez, d'ici là, portez-vous bien.
1: Merci docteur. Tiens, je vais vérifier tout de suite. C'est Eric Maron, elle s'est débloqué.
6: Ah, Eric, oui, je pense, ouais.
1: Petite température Facebook.
6: Oui, avec Monique, Muriel, pardon, qui ne nous a pas laissé une température, mais qui nous dit simplement qu'à Saussay-les-Pins, il fait très beau, très calme et que le ciel est d'un bleu remarquable.
1: Eh ben parfait. Voilà, continuez, température chez vous, la page Facebook ici Provence. Profitez justement de cette belle journée ensoleillée pour aller faire du sport, aller aérer l'esprit à Saussay-les-Pins ou ailleurs. Allez marcher en bord de mer ou dans la nature et faites-vous du bien. Et puis vous restez bien sûr à l'écoute de votre radio locale. C'est ici Provence. Il n'y en a pas d'autres.
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1: Allez, 8h59, Eric, je vous laisse parce que j'ai poney.
6: Vous allez faire du poney.
1: Oui, j'ai pris une activité pour la rentrée, activité extra, alors pas scolaire, mais travail, je fais poney maintenant.
6: Ben pourquoi pas?
1: Ben oui, parce que les pieds touchent par terre, c'est plus simple.
6: Vous savez quel est le sport que les enfants pratiquent le plus?
1: Non, c'est quoi?
6: D'après vous?
1: Alors, le poney?
6: Pas le poney. Mais non, c'est le foot.
1: Ah, d'accord. On peut jouer au foot avec le poney, d'accord.
6: Mais puisque vous parliez du poney, concernant les activités équestres, les jeunes en font de plus en plus, mais d'ailleurs. Oui, hein, ça rentre dans le top 10 des sports préférés des plus jeunes. En tout cas, on va parler effectivement de ces activités sportives. Est-ce que vous incitez vos enfants à pratiquer du sport à l'occasion de cette rentrée? Quel genre d'activité? Est-ce qu'ils s'y tiennent? Parce qu'apparemment, en milieu d'année, ils décrochent.
1: Ah bon?
6: Ouais, parce qu'ils en ont marre. Voilà, ils fatiguent.
1: Bon, bah, il faut les remotiver. Eh
6: ben, il faut les remotiver. Voilà, allez, on s'occupe de vous et de vos enfants ce matin. On attend vos témoignages, comme tous les jours, 04 42 38 08. 08.
1: Compliqué à ce temps-ci. Hein. Allez, bonne émission.
6: Merci.
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6: Bon début de semaine avec votre radio locale ici Provence, il est 9h. Les infos. l'info à Marseille en Provence. Florent Le Saut, et d'abord cette info. Ici Provence, le marché du soleil ferme définitivement ses portes.
9: La décision vient d'être rendue par le tribunal correctionnel de Marseille. Ce grand bazar de Marseille était, il est vrai, devenu le temple de la contrefaçon à deux pas de la porte d'Aix. Fermeture donc définitive du marché du soleil. Son fondateur et propriétaire, Georges Dahan, 81 ans, est lui condamné à 4 ans de prison avec sursis. Toujours à Marseille, ce drame, hier après-midi dans la calanque d'Envaux, une femme s'est tuée après une chute accidentelle de 30 mètres dans des circonstances qui restent à déterminer. Le corps de la victime a été héliporté, son identité n'est pas encore connue, pas davantage que son âge.
6: C'est la mauvaise surprise de la rentrée, la taxe foncière flambe pour beaucoup d'entre vous.
9: Et souvent c'est à cause de la hausse de la taxe sur les ordures ménagères. C'est vrai qu'il faut de l'argent pour améliorer le tri sélectif, domaine où la Provence a du retard. Les augmentations les plus spectaculaires, on les trouve dans les 23 communes de l'agglomération de Draguignan, avec parfois des taxes foncières en hausse de 50%, augmentation votée par les élus de l'agglomération Dracénie-Provence-Verdon. Michel en veut beaucoup à ses élus.
10: Elle est très chère aussi, ben il va falloir serrer la vis aussi, puis essayer de joindre les deux bouts encore deux fois plus. Déjà qu'on a du mal à s'en sortir, à joindre les deux bouts, surtout les personnes âgées qui ont une petite retraite, tout ça, et que ces élus ne se rendent pas compte des augmentations qu'ils font. Ils vivent dans une cage dorée, donc ils ne se rendent pas compte. Eux, par contre, ils augmentent leur salaire, leurs indemnités plutôt, et ils ne pensent pas aux petits retraités. Puis ce que je ne comprends pas, c'est que les élus ne descendent pas, ne vont pas près de la population pour essayer de voir comment ils vivent.
9: Voilà, il va falloir serrer la vis. À vous de deviner ce que Michel avait d'abord prévu de dire au micro ici Provence de Sophie Glotin.
6: L'armée de l'air sort le grand jeu à Istres aujourd'hui et demain.
9: 300 pilotes et la ministre des Armées, Catherine Vautrin, lance l'opération Pégase depuis la base aérienne 125, d'où décolleront demain matin 4 rafales, accompagnées d'avions de transport et de ravitaillement. Direction le Groenland, le Canada, l'Alaska, puis cap sur le Pacifique et le Moyen-Orient. Une mission de 40 jours avec 40 000 kilomètres qui seront parcourus. La France veut montrer sa puissance dans cette période marquée par les guerres et les tensions géopolitiques.
6: Seulement 3 matchs et l'OM inquiète déjà ses supporters.
9: Une semaine après le revers à Monaco, les Olympiens battus hier soir par le Paris FC au Vélodrome, 3-2. Le doublé de Guiri n'a donc pas suffi. Des Marseillais parfois inspirés en attaque, mais catastrophiques en défense. Des lacunes que reconnaît l'entraîneur Bruno Genesio.
11: Non, je comprends. Moi, le premier, après un match comme ça, évidemment qu'on a de quoi être inquiet. Parce que contrairement à la semaine dernière, où je trouvais le match plutôt cohérent, ce soir, on a fait beaucoup trop d'erreurs grossières, collectivement d'abord. Mais ça, c'est ma responsabilité, je le redis. Donc, inquiet, il n'y a que 3 journées de jouer. Mais je crois que personne au club n'est dupe. Et moi, le premier, j'ai mis en garde, déjà après le premier match, des moments difficiles qu'on pourrait traverser dans cette saison, et c'est normal. Maintenant, je pense qu'il y a de la qualité aussi dans ce groupe, qu'on va l'améliorer. Il y a des joueurs qui ont besoin de retrouver aussi un niveau physique pour être encore mieux, et on va s'atteler à ça.
9: L'entraîneur de l'OM, Bruno Genesio, au micro ici Provence de Bruno Blanza. Après cette deuxième défaite en 3 matchs, l'OM est 10e de Ligue 1 avec seulement 3 points. Les Olympiens qui joueront à Rennes vendredi soir.
6: Et encore un record de chaleur battu dans les Bouches-du-Rhône.
9: 36,4 hier à Pérols. Toutes les stations météo des Bouches-du-Rhône ont donc battu leur record pour un mois de septembre. À Marseille, le mercure a grimpé jusqu'à 38 degrés samedi au Vaudran, près de la Valence, dans le 12e arrondissement. Or, Marseille, c'est Trets qui a eu la température la plus élevée avec 37,8 degrés. Alors aujourd'hui, ça baisse légèrement, mais avec encore 35 degrés dans les terres. On y revient dans un instant. Dans le Var, la moitié des massifs sont déconseillés aux promeneurs aujourd'hui. Estérel, Mort, Corniche des Morts et Centre-Var, à cause des risques incendies, bien sûr. Tous les massifs des Bouches-du-Rhône sont ouverts aujourd'hui, mais il faut évidemment continuer à être très prudent et vigilant.
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9: On va à peine respirer un peu mieux peine, aujourd'hui, Eric.
6: Oui, il va faire encore chaud en ce début de semaine avec du soleil sur toute la Provence. Attention à ces orages qui pourraient se développer en journée du côté des Alpes provençales. Pour les maximales au plus chaud de la journée, Marseille 30 degrés, Toulon 31 degrés, Aix-en-Provence 35 degrés. Vous aurez 32 à Martigues, 32 sur Arles, ainsi que sur la Côte Bleue, sur La Ciotat, dans le golfe de Saint-Tropez. 33 degrés pour vous qui êtes sur Digne, Gap et Sisteron, jusqu'à 34 degrés à Manosque, 35 degrés dans le pays salonnais. Et jusqu'à Brignoles et Draguignan, 31 degrés également sur Hyères, avec les salins des pesquiers. Le retour de la fête du sel, ce sera ce week-end. Ça restera encore ensoleillé. Demain, des orages annoncés dans la nuit de mardi à mercredi. Quelques orages également mercredi matin. Tout cela accompagné enfin d'une baisse des températures. Retour du soleil annoncé par Météo France pour le reste de la semaine. Et ça se confirme donc concernant les quelques degrés que nous allons perdre d'ici la fin de cette semaine, puisque Météo France prévoit des maximales comprise entre 25 et 27 degrés. Ça chauffe également sur les autoroutes de notre région. On va commencer par Marseille sur la 55 littorale avec ce ralentissement. Vous perdez 3 à 4 minutes sur votre temps de parcours habituel avant d'arriver sur Saint-André. Des bouchons également à la Joliette en direction du centre-ville de Marseille. Sur la 7, ça coince également depuis Septembre en direction du centre-ville. Sur la 51 également, bouchon après avoir passé juste avant d'arriver sur Septembre les Vallons. Sur la 50, ralentissement depuis Aubagne en direction de Marseille. Voilà pour les principales difficultés. Je rajoute sur la 8 une perturbation. Si vous arrivez de Nice en direction d'Aix-en-Provence, ça bouchonne à peu près à la hauteur du Toulonnais. Là, vous perdez 5 minutes sur votre temps de parcours habituel. Concernant le Var, nous avons toujours ce ralentissement sur la 57, un petit peu avant Solliès-Ville en direction de la Valette et de la Garde. Et dans l'autre sens, sur la 50, pas de problème de circulation. Voilà pour les principales difficultés. Si vous en repérez d'autres, vous nous passez l'info. 04 42 38 08 08. Bonne route.
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6: Bonjour, bonjour. 9h07 et bienvenue dans votre nouveau rendez-vous interactif sur Ici Provence. C'est du lundi au vendredi. Chaque matin entre 9h et 10h, cette émission est la vôtre, hein, vous le savez maintenant. C'est un moment que nous allons partager ensemble pour échanger. On va également partager vos expériences. Vous allez pouvoir nous raconter votre quotidien et puis donner votre avis également sur les sujets qui nous concernent. Ce sont vos témoignages, vos histoires, vos réussites et parfois même peut-être quelques hésitations qui vont nourrir la discussion que nous allons avoir ensemble jusqu'à 10h. Et en ce lundi, nous allons parler d'un sujet qui concerne beaucoup de familles. Comment trouver le bon sport pour nos enfants? Football, danse, judo, natation, tennis, équitation, athlétisme, l'offre est immense et les forums des associations qui ont battu d'ailleurs leur plein tout le week-end en sont la preuve. Mais comment choisir? Faut-il selon vous laisser votre enfant décider tout seul, le pousser aussi à découvrir une activité? Comment savoir si un sport lui correspond vraiment et surtout comment faire pour que le plaisir reste au cœur de la pratique. Alors, parents, grands-parents, éducateurs, on a envie de vous entendre ce matin encore. Racontez-nous vos expériences. Est-ce que votre enfant a trouvé son sport coup de cœur? A-t-il changé d'ailleurs plusieurs fois avant de trouver sa voie? Et quels conseils vous pourriez donner aux familles qui cherchent encore une activité sportive? Vous nous appelez 04 42 38 08 08. Vous pouvez également utiliser le WhatsApp. Vous nous laissez un message vocal ou écrit en rajoutant ce numéro de téléphone dans vos contacts. On compte sur vous. On parle ensemble jusqu'à 10h.
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6: Bon, c'est vrai qu'il est temps à nouveau de faire du sport. Temps à nouveau, d'ailleurs, c'est le titre de Jean-Louis Aubert. Vos chansons préférées s'écoutent ici. Bonne matinée et bon début de semaine à tous.

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0: À chaque rentrée, de nombreux parents cherchent une activité sportive pour leurs enfants. Pourtant, il n'est pas toujours facile de faire le bon choix. Nous allons en parler avec notre témoin ce matin, Jean-Bernard Fabre, bonjour.
3: Bonjour.
0: Merci de nous rejoindre et de passer cette heure avec nous ce matin.
3: Avec plaisir.
0: Sur Ici Provence, vous êtes docteur en sciences du sport. Alors, choisir une activité sportive, oui, mais laquelle? Est-ce qu'elle correspond bien, en fait, à ce que souhaite réellement votre enfant? Parce qu'il faut écouter également les souhaits et les désirs de nos enfants à la maison.
3: Docteur. Bien sûr. Ouais, il faut les orienter correctement et puis il faut les écouter surtout. Ça reste un plaisir de pratiquer.
0: Bien sûr. Comment trouver donc le bon sport pour son enfant à la rentrée? Pour Blandine, écoutez, le choix devait d'abord venir de son fils.
4: Alors moi, je le laisse choisir ce qu'il a envie de faire. Donc il a découvert le hockey sur glace en allant voir les matchs et du coup, il a commencé l'année dernière et là, il enchaîne sur la deuxième année. Il avait envie, donc on le laisse tester. On verra combien de temps. Puis s'il a envie d'évoluer toujours vers le hockey ou autre, on le laissera faire.
0: Et pour Jessica, son propre passé de sportive l'a aidé à guider le choix de sa fille. Écoutez.
5: En fait, tout simplement parce que moi, j'ai fait de la gym pendant des années. Donc, naturellement, ça allait de soi que si j'avais une fille, je la mettrais vers la gym. Donc, elle fait de la gym depuis 8 ans.
0: Alors, cette question que j'ai envie de vous poser, la toute première, pourquoi est-ce qu'il est aussi important qu'un enfant pratique une activité physique, mais d'une manière régulière?
3: Alors, déjà, elle est très bien posée. On parle bien d'activité physique, pas nécessairement de sport. Oui. Il y a une petite différence entre les deux. Donc, l'activité physique, c'est se mettre en mouvement. On est dans une ère et dans une période qui, malheureusement, amène de la sédentarité. Les enfants passent, en moyenne, selon les études, plus de 3-4 heures par jour sur les smartphones. En plus de ça, ils vont à l'école, donc ils sont assis.
0: Et oui.
3: Donc, vous imaginez le temps passé sans mouvement. Donc, c'est essentiel maintenant pour des questions de santé générale de trouver une activité qui va les faire sortir de leur smartphone, du canapé, etc., pour que ils trouvent de la dépense énergétique, qu'ils trouvent une coordination. Là, on s'est aperçu, il y a des études qui ont montré que les enfants maintenant ont même des difficultés à sauter 4 à 5 fois à pieds joints. Oui. Vous vous rendez compte? Donc c'est pour notre génération, moi je vais avoir j'ai 40 entre 45 et 50 ans, c'était impensable à notre époque.
0: C'est
3: parce
0: vrai.
3: Qu'on était tout le temps dehors, on pratiquait, on jouait au ballon, etc. Les enfants maintenant, c'est un peu différent. Du coup, voilà, c'est essentiel de pouvoir proposer des activités qui correspondent aux enfants. Il faut qu'ils prennent du plaisir, faut pas les forcer, ça c'est sûr. De toute façon, un enfant, quand il prend du plaisir, il pratique. Et puis après, c'est vrai qu'il y a des études sociologiques qui ont montré que selon les typologies de ménage et des familles, c'est vrai que culturellement, une famille qui a eu une expérience, on entendait la dame tout à l'heure, je crois que c'était Jessica, qui disait « Ah, j'ai pratiqué la gym, j'ai mis mon enfant à la gym ». Quand on a cette culture de pratiquer quelque chose, c'est plus facile de le transmettre aux enfants. Donc oui, là c'est le moment, il y a les forums des associations un peu de partout, c'est génial, on voit des enfants qui courent partout, les associations se mobilisent, on est très bien structuré en France de ce côté-là. Il n'y a pas de raison qu'on ne trouve pas chaussures au pied de son enfant.
0: À quel âge peut-on commencer à pratiquer du sport?
3: Là, ça dépend encore une fois, ça dépend un peu des typologies de sport. Il peut y avoir de la baby gym qui est de l'apprentissage psychomoteur pour les enfants. Encore une fois, c'est essentiel parce qu'on s'aperçoit que voilà, actuellement les enfants entre 10 et 15 ans ont des difficultés à être coordonnés. Donc le baby gym, ça s'adresse très tôt autour des 3 ans. Là, je sais qu'il y a des classes de tennis par exemple, si les enfants sont un petit peu développés en termes de motricité, peuvent pratiquer dès 3 ans. La plupart des sports en fait trouvent des solutions pour pratiquer dès 3 ans. Voilà, ça marche bien.
0: On en parle ensemble jusqu'à 10 heures. Vous allez certainement revenir sur l'impact néfaste des écrans sur une activité physique, bien sûr, pour votre enfant. Vous êtes confronté à ça parce que nous sommes parents et quand on voit effectivement son enfant scotché sur son smartphone, sur sa tablette, qui ne bouge plus, qui ne fait plus rien, ça inquiète aussi quelque part.
3: Oui, c'est compliqué parce que En fait, je pense que c'est très tôt. Il faut inculquer aux enfants que il faut qu'ils trouvent du plaisir à avoir une autre pratique que scroller sur leur smartphone.
0: Ouais.
3: Donc, je pense que ça sent qu'il faut quand même se dire qu'une heure de smartphone, c'est toujours une heure d'exercice en moins.
0: C'est parce
3: qu'on peut rien pratiquer tant qu'on a les yeux rivés sur son téléphone. Et donc, oui, il y a une grosse question d'éducation. Je pense que maintenant, les campagnes institutionnelles, l'ensemble du corps médical et des spécialistes sont assez sensibles et sensibilisent aussi de plus en plus. J'ai l'impression que malheureusement, il y a une génération qui a été un peu sacrifiée, cette génération Covid, parce que ils ont été bloqués chez eux, qu'ils ont pris cette habitude, et c'est d'ailleurs là que les réseaux sociaux ont explosé complètement. Là, j'espère, je le vois autour à ma toute petite échelle, mes enfants sont en bas âge, dès le primaire, j'ai l'impression que la cohorte de parents est assez sensibilisée, assez sensible, donc les enfants... En tout cas, on les préserve de plus en plus du smartphone. Et puis, je pense, c'est aussi identitaire. Les enfants se projettent en voulant ressembler à leur papa ou à leur maman.
0: Ouais.
3: Et du coup, je pense qu'il faut montrer aussi nous-mêmes l'exemple. C'est-à-dire que rentrer chez nous, se poser sur le canapé, prendre son smartphone, scroller pendant des heures, un peu comme un zombie, il faut pas le faire devant les enfants parce qu'on peut pas leur dire « ne le fais pas, sinon on le fait ».
0: Absolument.
3: Il y a un truc qui va pas, quoi. Il y a un devoir d'exemplarité. Donc je pense que c'est aussi une organisation à faire, c'est arriver chez soi, mettre son smartphone dans une panière à l'entrée. Enfin, il faut couper, voilà, c'est important.
0: Il faut couper. Vous êtes certainement

0: de moi.
1: Coup de cœur ici Provence pour le duo Marc Lavoine et Patrick Fiori. Occupé, 9h22.
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1: Bon, pour occuper vos enfants, rien de mieux que leur faire pratiquer une activité sportive. On en parle ce matin avec vous au 04 42 38 08 08. Comment avez-vous choisi le sport de votre enfant cette année? Est-ce que c'est votre enfant qui a lui-même choisi son activité? Ou est-ce que c'est une décision familiale? Vous vous êtes réunis, vous vous êtes concertés, vous avez parlé par rapport aussi, vous parents, aux activités physiques que vous avez pratiquées quand vous étiez à leur place et à leur âge. C'est important ça.
4: Ah oui, de toute façon, c'est familial. Ce choix familial est important. Il ne faut pas oublier aussi les fratries, hein, parce que souvent les cadets voient leur grand frère ou leur grande sœur pratiquer, ça les motive, ça les stimule. De toute façon, j'ai envie de dire, c'est une culture familiale qui permet de jaillir des parents jusqu'aux enfants. Hein. C'est ça qui marche très bien. Ouais.
1: On a jeté un petit coup d'œil sur le top 5 des sports qui comptaient le plus de licenciés en France l'année dernière. D'après vous, le premier sport, ce serait lequel?
4: Le football.
1: Le football, qui arrive en tête avec plus de 2 millions de licenciés. Ensuite,
4: je dirais peut-être le tennis et rugby ou rugby-tennis.
1: Le tennis,
4: oui, oui.
1: Il est excellent. Troisième activité.
4: Rugby?
1: Non, ah. L'équitation.
4: Ah oui.
1: Ça se développe de plus en plus.
4: Ah oui, effectivement, ouais. Incroyable. C'est bien, c'est plutôt bien. La relation aux animaux,
1: ça
4: aide aussi les enfants à se construire énormément. C'est bien.
1: Mm-hmm. Il y a ensuite le basket et le hand.
4: Ah oui.
1: Voilà, qui arrive dans le top 5.
4: Mais alors, le handball est passé devant le rugby. Ça,
1: eh ben oui.
4: Incroyable.
1: Alors ça, c'était l'année dernière. Alors, il faudra voir les stats, bien sûr, pour cette toute nouvelle année. Est-ce qu'il faut pousser un enfant à pratiquer une activité physique?
4: Pousser. Après, l'inciter fortement, est-ce que c'est le pousser? On joue sur les termes, mais encore une fois, je crois, les enfants, ils sont bien plus malins que nous.
1: Mmh.
4: Et ils comprennent assez vite. Que ils en ont besoin.

0: besoin, en fait. On le voit, un gamin à l'école, il tient pas en place. Donc, quelque part, c'est même contre nature de rester assis à rien faire pour un enfant.
1: Ouais.
0: Donc, s'il n'a pas envie de pratiquer, c'est qu'on n'a pas trouvé, et c'est là qu'on rejoint la thématique du jour, c'est qu'il faut trouver avant toute chose quelque chose qui lui plaît. Et maintenant, on a une palette. On a parlé d'équitation. Il y a tout un tas d'activités. La gym, le tennis, le foot, le football américain, comment on appelle ça? Vous savez, le truc avec les frisbees. Bref. Je pense que chaque enfant peut trouver une pratique qui lui correspond.
1: On constate également dans les statistiques que les enfants démarrent une activité physique, sportive, et s'arrêtent aussi en cours de route. Est-ce qu'il faut là aussi leur expliquer qu'il faut continuer à pratiquer le sport qu'ils ont choisi en début d'année?
0: Alors là, vous parlez en cours de route sur l'année.
1: Sur l'année, pas dans le long terme.
0: Oui, d'accord. Ouais. Oui, encore une fois, je pense que c'est là aussi le rôle des parents. On dit le sport, c'est l'école de la vie. Et quitter une pratique au milieu d'année, c'est aussi baisser les bras. Et donc, je pense que c'est le rôle des parents de dire, écoute, tu t'es engagé dans quelque chose, il y a une forme de responsabilité vis-à-vis de ton groupe, vis-à-vis de ton coach, vis-à-vis de tes parents.
1: Oui.
0: Et je pense que c'est intéressant de faire rentrer ce message pour les enfants. En tout cas, à mon sens, ça fait aussi partie de la mission des parents d'expliquer. Alors après, s'il y a un problème, c'est différent.
1: Bien sûr. C'est-à-dire que si
0: l'enfant se fait mal, si vraiment il est malheureux quand il y va, il faut pas non plus secouer l'arbre trop fort, mais je pense que c'est important de les inciter fortement à aller au bout de leur engagement.
1: Ouais. Alors il y a les sports collectifs et les sports individuels. Mais ça, c'est en fonction de l'envie de l'enfant de pratiquer une activité en particulier. Il n'y a pas de conseils à donner sur le choix d'un sport collectif ou individuel.
0: Non, je pense que les enfants, ils trouvent leur pratique.
1: Ouais.
0: C'est important qu'ils trouvent leur pratique. Encore une fois, on a beaucoup de chance. Je trouve ça super. Là, ce week-end, j'ai passé mon week-end sur les différents forums des associations. C'est exceptionnel. Moi, j'étais hyper heureux de voir les enfants courir, sauter. Il y a des démonstrations en plus, donc ils essayent de reproduire selon l'âge les démonstrations qu'ils voient. En fait, ça les incite, et c'est vachement bien que les villes elles aient mis ça en place depuis quelques années, parce que je pense que c'est vrai qu'un enfant, tant qu'il a pas vu, peut-être qu'il ne sait pas.
1: Oui.
0: Donc, en voyant des démonstrations, ça peut l'inciter. Ça peut l'inciter. On a vu des gamins qui faisaient du breakdance. Moi, j'étais impressionné par le niveau des gosses qui ont 7 ans. Hallucinant. Et du coup, il y avait d'autres enfants qui les regardaient. Et je les sentais motivés, ça les intéressait. Voilà. Non, je pense qu'on est dans une ère qui est assez paradoxale, parce qu'on n'a jamais eu autant de problèmes liés à la sédentarité.
1: Oui.
0: Vraiment, un tsunami là, de santé qui est en train de nous arriver dessus, avec des maladies notamment cardio-respiratoires de plus en plus précoces. Mais à côté de ça, il y a de plus en plus d'actions qui sont mises en œuvre pour promouvoir l'activité physique et le sport. Donc, je pense qu'on est un peu à un turning point qui est intéressant.
1: Nous sommes avec Jean-Bernard Fabre, notre témoin ce matin, docteur en sciences du sport. Ça y est, vos enfants ont trouvé l'activité sportive qui leur convient, qu'ils vont pratiquer tout au long de l'année. Vous nous en parlez. Est-ce que ce choix a été facile? Est-ce que vous les incitez? Est-ce que vous les... Alors, j'aime pas dire pousser, hein, parce qu'on va pas rester non plus sur le fait de pousser les enfants, les obliger à les contraindre. Mais en tout cas, leur conseiller.
0: Les motiver, c'est bien,
1: il faut faire du sport, c'est bon pour ta santé. Vous nous le dites, comment s'est préparée cette rentrée sportive? 04 42 38 08 08. Et on continue à parler ensemble jusqu'à 10h.
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1: Il est 9h30.
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1: Allez, toujours quelques difficultés sur l'A55 en arrivant sur Marseille à la hauteur de la Joliette. Vous êtes également ralenti sur l'A51 en direction de l'A7. Petit ralentissement également toujours sur l'A7 si vous arrivez de Vitrolles. Sur l'A8, il y a toujours ce bouchon. Vous perdez à peu près 7-8 minutes sur votre temps de parcours habituel si vous arrivez de Nice, donc en direction d'Aix-en-Provence. Léger ralentissement également sur l'A50 en direction d'Aubagne. Voilà pour les Bouches-du-Rhône. Dans le Var, la circulation s'améliore. Il y avait un bouchon suite à des accidents. Tout est rentré dans l'ordre sur l'A57. Vous roulez bien sur l'A50 et sur l'A570. Vos infos routes au 04 42 38 08 08.
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1: Circulation toujours et trafic avec la fermeture du tunnel de Toulon ce soir dans les deux sens de circulation de 22h à 6h en direction de Marseille. Notez la fermeture de l'A7 entre Sénas et Salon Nord à partir de 21h et jusqu'à demain matin 6h en direction de Marseille. Fermeture aussi de l'A50 entre La Ciotat et Roquefort-la-Bédoule de 21h à 5h. Et puis à Grance, fermeture de la Nationale 569 dans les deux sens de circulation entre Clé-Sud et l'A54 de 21h à 5h du matin. Vous retrouvez toutes ces infos avec ces fermetures d'autoroutes nocturnes sur notre site ici.fr/Provence.
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1: Nous attendons vos témoignages et vos commentaires et vos réactions sur les activités physiques que pratiquent vos enfants en cette rentrée. 04 42 38 08 08. On en parle après Blondie.

0: Provence avec un souvenir et ce tube de l'année 1978. Il est 10h25.
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0: Nous vous donnons la parole tous les matins entre 9h et 10h. On débat ensemble autour d'un sujet différent chaque jour. Et ce matin, place au sport. Nous sommes avec Jean-Bernard Fabre. Il est docteur en sciences du sport. Ça y est, vos enfants ont peut-être repris une activité physique. Laquelle? Est-ce que vous avez participé à tous ces forums des associations organisés le week-end dernier partout dans notre région? Est-ce que ça a incité aussi vos enfants à pratiquer justement une activité physique? Dites-le nous. 04 42 38 08 08. Je voudrais qu'on ouvre une petite parenthèse sur une mesure phare de la stratégie nationale Sport Santé 2025-2030. C'est le mois de septembre qui est devenu le grand rendez-vous annuel de l'activité physique et sportive.
3: Ah, c'est une super bonne idée. Ouais. On avait le mois sans alcool en janvier.
0: C'est ça.
3: Ben, écoutez, qu'on ait le mois de septembre pour se relancer, pratiquer, s'inscrire auprès des associations sportives, c'est une super bonne initiative qu'il faut encourager. Je vois qu'il y a un peu de partout, notamment on travaille beaucoup là avec des organismes de santé au travail qui propulsent cela dans les entreprises. Donc si on touche les parents, très probablement ça devrait déferler aussi sur les enfants. Non, je trouve que c'est une super initiative.
0: Ouais, c'est une nouvelle édition avec votre radio locale et tout le réseau ici, Septembre Bouge, qui va donc à la rencontre des Françaises et des Français sur l'ensemble de notre territoire. Il y a d'ailleurs un rendez-vous organisé à Marseille, ce sera le 14 septembre dans le Vieux-Port de Marseille. Ça aussi, il fallait le signaler, parce qu'aller à la rencontre comme ça des Provençaux pour leur expliquer pourquoi il est bon de faire du sport et de pratiquer une activité physique.
3: Encore une fois, la prévention primaire, ça commence par la sensibilisation. Donc, il faut aller auprès des acteurs de notre territoire, les sensibiliser, les mobiliser, parce qu'effectivement, on ne se rend pas forcément compte des fois des méfaits insidieux d'être un petit peu trop sédentaire. Et surtout, il y a de temps en temps un amalgame entre passer 8 heures assis et pratiquer un exercice physique. On a du mal à expliquer que tu peux pratiquer et être malgré tout sédentaire.
0: Oui.
3: Donc la sédentarité, c'est vraiment le fait de rester assis pendant une longue période. Et après, il faut trouver des stratégies de contre-mesure, entre guillemets, pour que le corps se remette à fonctionner correctement, que la pompe cardiaque marche bien, etc. Et donc, c'est important de sensibiliser les gens à cela. Ouais.
0: Et nous aurons l'occasion de revenir, puisqu'ICI est partenaire sur cette opération très importante organisée partout en France, et donc chez nous, à Marseille, sur le Vieux-Port, le 14 septembre. La musique avec Daniel Lavoie, il s'aime, vos enfants aiment un sport en particulier, dites-nous lequel, 04 42 38 08 08.

0: Énorme succès pour ce titre de Daniel Lavoie, Il s'aime, il date des années 80. 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
0: Allez hop, tout le monde au sport. Ou presque.
3: Non, tout le monde.
0: Tout le monde, oui. Jean-Bernard Fabre, docteur en sciences du sport et notre témoin ce matin. Nous avons Claudette qui est en ligne depuis Allo. Bonjour Claudette et bienvenue.
4: Bonjour.
0: Vous avez des enfants, des petits-enfants ?
4: Oui, j'ai des enfants, des petits-enfants. Mais moi, il y a quelque chose. Comment peut-on faire ?
0: Oui.
4: Pour obliger, mais pour essayer de faire de l'activité sportive à un enfant. Les activités intellectuelles, c'est bien. Hein ? Parce que moi, je vois autour de moi, ils jouent au G5, ils disent, ils font des trucs, mais à côté de ça, pour leur corps, il n'y a rien de particulier. Alors, comment leur faire comprendre qu'il y a une nécessité aussi de bouger son corps, ses muscles et tout le reste?
0: Vous êtes confrontée à cette problématique, Claudette, avec les enfants, avec les petits-enfants? C'est-à-dire que même si vous leur expliquez qu'il est bon de pratiquer une activité physique, ça ne fonctionne pas, ils sont un petit peu réticents?
4: Il y a un peu de grimace. Ouais, mais moi, j'aime lire, j'aime jouer aux échecs. Ouais, c'est bien. Mais il faudrait que tu arrives à faire autre chose aussi. Ouais, c'est ça qui est un peu...
3: Ça passe par la notion de plaisir. Hein, ce qui est compliqué dans la pratique d'un exercice physique ou du sport, c'est qu'au départ, quand on s'y met, selon les disciplines choisies, ça peut faire un peu mal, c'est douloureux. Mmh. Et donc, c'est vrai que les enfants, ils peuvent avoir un évitement vis-à-vis de ça.
0: Ouais.
3: Donc, ce qui est intéressant, c'est que s'ils trouvent une activité au travers de laquelle ils ont du plaisir... Normalement, ils vont s'y engager. Et la douleur, elle deviendra secondaire. Parce que de toute façon, quand on progresse, on n'a pas de douleur particulière. Ouais. Puis même d'ailleurs, j'ai envie de vous dire, on devient maso. Ça nous fait plaisir. C'est ça aussi un des trucs qui fait du bien quand on pratique, c'est de repousser un peu ses limites. Mais là, c'est quand on arrive à un certain niveau de pratique. Mais tout ça pour dire que je pense qu'il faut replacer la notion de plaisir au cœur des débats. Pas juste simplement expliquer que c'est bon pour eux. Je pense que c'est surtout à eux de trouver leur voie et maintenant on a la chance, on a tellement d'associations sportives avec tellement de types de pratiques différentes qu'il n'y a pas de raison qu'ils ne trouvent pas pratique à leur goût.
0: Mmh. Est-ce que vous tâchez de leur expliquer ça ? Est-ce que c'est facile
4: c'est
0: à entendre
4: pour quand on vous répond, ouais, mais moi, courir, j'aime pas trop. Mais il n'y a pas que la course.
3: Il n'y a pas que la course.
4: Il n'y a pas que l'athlétisme, il y a autre chose. Oui. C'est difficile.
3: Mais c'est pour ça
4: surtout ceux qui sont plus branchés intello, hein, comme je dis, qui sont plus, je dis, on lit des bouquins, les bouquins on en lit, aux échecs, on joue aux échecs, c'est vrai que ça, c'est aussi une
0: certaine forme de sport.
4: On fait travailler son cerveau, ça c'est pareil. Hein. Mais voilà, on a besoin aussi d'être un peu détendu quand justement on joue aux échecs, de pas forcément courir, mais je ne sais pas, j'arrive pas.
3: Peut-être leur expliquer, s'ils sont engagés parce qu'ils aiment beaucoup les échecs, leur expliquer que en pratiquant de l'exercice physique, on aide le cerveau à mieux fonctionner aussi. Il y a beaucoup de travaux qui ont rapporté cela les dernières années.
0: Et donc, ça peut améliorer les résultats scolaires aussi ?
3: Ça améliore non seulement les résultats scolaires, il y a une très belle étude qui est sortie il y a un an ou deux ans par des collègues qui ont bien prouvé que quand ils avaient comparé deux groupes sur des énormes cohortes de population, les enfants qui pratiquent ont des meilleurs résultats scolaires. Et dans le cadre de la pratique des échecs, par exemple, pour votre petit-fils, ça va l'aider à mieux réfléchir parce que le cerveau est mieux irrigué, on amène plus d'oxygène et comme le cerveau du coup peut fonctionner plus vite pour schématiser et mieux. Donc peut-être que c'est inversant pour vos petits-enfants, mais en tout cas ce que je pense aussi c'est il faut qu'ils voient parce que si c'est entre guillemets la peur un petit peu de la course à pied, c'est sûr que les enfants ils aiment pas courir en fait parce que c'est pas ludique.
0: En règle générale
3: c'est pas très ludique. Ouais. En général c'est plutôt les enfants de parents qui pratiquent de la course à pied qui veulent s'y mettre. Mais par contre, il y a plein de sports d'ailleurs où on dit je vais jouer. Donc ça peut être le tennis, les jeux de balles. En général, les gamins adorent les jeux de balles, que ça soit du foot, du hand, du rugby, le tennis. Donc il faut trouver peut-être des sports qui sont plus des jeux pour qu'il y ait une meilleure adhésion et de plus en plus et précoce. Et notamment parce que dans les clubs, les éducateurs sont formés à cela pour le rendre plus ludique et que les enfants rentrent dans cette pratique. Hein, il n'y a pas de raison.
0: Il n'y a pas de raison. En tout cas, Claudette, ne lâchez rien.
3: Non, il ne faut rien lâcher.
0: Ne lâchez rien. Merci en tout cas pour ce témoignage. Le sport cérébral, c'est bien. L'activité physique, c'est pas mal aussi. On continue d'en parler avec vous. On accueillera Sandrine de Gonfaron dans un instant après Zao de Sagazan.

0: Comment trouver le bon sport pour vos enfants à la rentrée? Est-ce qu'ils l'ont trouvé d'ailleurs, cette activité physique? On continuera à en parler ensemble et nous accueillerons Sandrine dans un instant qui nous appelle de Gonfaron.
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0: Bon, et c'est surtout vous, hein, 04 42 38 08 08. Nous parlons d'activités sportives et physiques pour nos enfants à l'occasion de cette nouvelle rentrée. Et nous sommes toujours avec notre témoin ce lundi matin, Jean-Bernard Fabre, docteur en sciences du sport, et Sandrine qui nous appelle depuis Gonfaron. Bonjour Sandrine et bienvenue.
6: Bonjour Éric, bonjour docteur.
7: Bonjour.
6: Voilà, j'ai ma petite filleule qui fait du tennis et de la natation depuis ses 3 ans et demi.
0: Ah oui, elle a commencé jeune, hein, pitchounette. Hein,
6: ouais. Oui, elle a 6 ans et demi, voilà.
0: Alors, je suppose que grâce à ses activités sportives qu'elle a commencé très tôt, votre filleule est complètement épanouie.
6: Ah oui. Parce que c'est une enfant qui a besoin d'activité physique, hein, parce qu'elle ne tient pas en place.
0: Mais est-ce qu'il y a en quelque sorte un héritage familial? Est-ce que ce son papa, oui, sa maman, est-ce que vous, peut-être, vous pratiquiez aussi une activité?
6: Oui, sa maman, elle fait de la course à pied, elle fait du vélo. Moi, j'ai fait pas mal de sport. J'ai fait de la course à pied, j'ai fait de la GRS. L'an dernier, j'ai fait du stretching. Malheureusement, avec le travail, j'ai dû arrêter.
0: D'accord.
6: Voilà, la course à pied, oui, du vélo aussi.
0: Du vélo, ah oui, quand même. Ouais.
7: Et c'est culture familiale.
0: C'est ça, c'est une culture familiale.
7: On en parlait tout à l'heure.
6: Oui.
7: Et c'est évident que quand les enfants voient leurs parents, leurs grands-parents impliqués dans de la pratique, ils ont envie de faire, hein, de toute façon. Et puis, s'ils grandissent au bord des terrains de jeu, c'est encore plus facile pour eux pour faire le transfert.
0: Donc, ah, c'est ça, parce qu'ils ont un exemple et ils veulent, à leur tour, suivre l'exemple, des parents et des grands-parents.
7: Puis, on le voit, hein, de toute façon, quand on pratique, si par exemple, demain, on joue au tennis et qu'il y a nos enfants qui sont à côté, ils ont irrémédiablement envie de venir sur le terrain, pour nous enquiquiner un peu, mais deux aussi pour tapoter la balle. Donc, et c'est valable pour tous les sports, c'est ça qui est super, ouais.
0: Votre filleule est dans le Var, elle est dans la région, Sandrine?
6: Oui, elle est à Toulon.
0: D'accord.
6: Elle est à Toulon et puis elle fait partie de l'ASPTT, Toulon.
0: Oui.
6: Voilà. Bon. Et c'est bien parce que le tennis, j'avais pu assister parce que c'était le samedi matin l'an dernier et c'était vraiment sous forme de jeu.
0: Et puis c'est important aussi d'encourager les enfants et puis d'aller les voir sur le terrain et de les accompagner. Cette notion est très importante.
7: Oui, ils ont besoin d'avoir les parents autour. Hein.
0: Absolument.
7: Ça les aide à s'impliquer dans l'activité. Puis il ne faut pas se leurrer quand même, malgré tout, même s'ils aiment la pratique, ils sont aussi tellement heureux de voir leurs parents autour, voir leurs exploits, que ça renforce l'adhésion.
6: Oui.
0: C'est ça. Merci pour ce témoignage, Sandrine.
6: Oui.
0: Et une belle journée à Gonfaron.
7: Merci beaucoup.
6: Bonne journée
0: à vous aussi. Et puis au revoir, Sandrine. Au revoir. Merci beaucoup. Et puis le sport qui permet aussi aux enfants de se sociabiliser, puis aussi de fixer les règles.
7: Et oui, c'est intéressant. Encore une fois, c'est de plus en plus étudié. Il y a des collègues en sociologie qui ont bien démontré ça. Quand on rentre dans le sport, il y a une définition, hein, la petite différence entre activité physique et sport. Le sport, c'est une activité physique qui est codifiée par des règles. Donc, ça veut bien dire que quand on veut pratiquer, on accepte de rentrer dans un système où, si tu es sur un tatami, si tu mets le pied en dehors du tatami, t'as perdu.
0: C'est ça.
7: Ah, ok. Donc, il faut rendre. Ça aide les enfants à se formater. C'est pas le bon mot, mais en tout cas à se structurer. Pour comprendre que on fait pas ce qu'on veut, on doit écouter son professeur. Il y a aussi En fait, c'est l'école de la vie, le sport, et c'est ça qui est super chouette.
0: Absolument. Donc, ce fameux cadre avec les contours et puis des règles à respecter. Il ne faut pas sortir du cadre. Merci en tout cas d'avoir été avec nous, Jean-Bernard Favre, docteur en sciences du sport. Une nouvelle fois, en trois mots, faites du sport.
7: Voilà, pratiquez, c'est bon pour vous, et puis ça va vous faire du bien aussi à l'esprit, donc continuez.
0: Ouais, on a bien résumé ?
7: Oui, je crois que c'est bien.
0: Bon,
7: faites du sport. Un esprit sain dans un corps sain.
0: Absolument, voilà. Merci beaucoup, et à très vite pour de nouveaux témoignages.
7: À très bientôt, au revoir.
0: Merci beaucoup, et faites du sport en musique, en chantant sur Céline Dion, par exemple, et tout l'or des hommes.

0: Et la série de concerts de Céline Dion à Paris débute samedi. C'est bien sûr l'événement musical de cette rentrée et tous les tubes de Céline Dion à écouter sur votre radio locale ici Provence. Bonjour Thibaut Gaudry.
1: Bonjour Eric Marolle.
0: Je vous passe le relais.
1: Oh, c'est gentil. Vous vouliez pas nous parler des pompiers?
0: Les pompiers, oui, ce sera pour demain.
1: On en parle demain à partir de 9h.
0: À partir de 9h et jusqu'à 10h, le volontariat chez les sapeurs-pompiers. Ouais. Les pompiers qui sont en Grogne d'ailleurs, il y a un gros mouvement, il y a une grosse manifestation prévue demain. C'est l'occasion de revenir un petit peu sur le rôle important joué aussi par les pompiers lors des gros incendies dans notre région.
1: Et puis on attend les témoignages des pompiers, donc volontaires ou pas, demain à partir de 9h.
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1: Et ici ça marche, c'est juste après les infos de 10h. Très belle journée. Les infos à Marseille et en Provence avec Florent Lesseau. Et Florent, le marché du soleil, c'est terminé.
3: Pas de sursis pour l'ex-grand bazar de Marseille qui doit fermer définitivement ses portes. Décision rendue ce matin par le tribunal correctionnel de Marseille, car ce marché du soleil était devenu un véritable temple de la contrefaçon. À deux pas de la porte d'Aix, son fondateur et propriétaire Georges Dahan, 81 ans, est condamné à 4 ans de prison avec sursis et à 46 millions d'euros d'amende, soit la valeur des milliers d'articles contrefaits saisis, vêtements, chaussures et autres sacs. Toujours à Marseille, ce drame hier après-midi dans la Colanque d'Envaux. Une femme de 65 ans est morte après une chute de 30 mètres, une chute accidentelle. Elle est tombée alors qu'elle se trouvait au niveau du refuge du Piolet, donc dans la Colanque d'Envaux. Seulement 3 matchs et l'OM n'est déjà pas bien du tout. Une semaine après la défaite à Monaco, les Olympiens battus par le Paris FC 3-2 hier soir au Vélodrome. Le doublé de Guiri n'a donc pas suffi. Des Marseillais parfois inspirés en attaque, mais pas du tout en défense, où les erreurs ont été multipliées. Après cette deuxième défaite en 3 journées, l'OM est 10e de Ligue 1 avec seulement 3 points. Les Olympiens qui joueront à Rennes ce vendredi soir. Le tennisman provençal Arthur Géa a un match d'un exploit majeur à l'US Open. Le Vauclusien de 21 ans affronte ce soir en 8e de finale le néerlandais Botik van de Zandschulp. Arthur Géa est 87e mondial.
1: Vous pouvez nous la refaire,
3: j'ai réussi quand même. Moi aussi, j'ai mon exploit. Son adversaire, donc, van de Zandschulp est 70e mondial. Le vainqueur de ce 8e de finale défiera en quart le numéro 2 mondial Zverev, ça c'est plus facile à dire, ou l'italien Luciano Darderi, 22e joueur mondial. Et voilà encore un record de chaleur battu dans les Bouches-du-Rhône. 36,4 hier à Pérols. Toutes les stations météo du département ont donc battu leur record de chaleur pour un mois de septembre. Est-ce que ça continue d'ailleurs cette chaleur?
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3: J'ai tout donné pour
1: Tennis
3: Man. Voilà, je pense que ça s'est entendu. Ouais.
1: Alors, vous allez en reparler à 11h ou pas?
3: Il y a des chances, oui.
1: C'est génial. On n'a pas fini de s'amuser ce matin.
5: Il est 11h.
3: Voilà. Je pourrais pas faire mieux.
1: Non. C'était parfait. C'était des années de travail, j'imagine.
3: C'est vrai. Ouais. Néerlandais, 4e Nord.
1: Alors, le soleil qui va dominer, tout du moins ce matin. Cet après-midi, ça va se gâter un peu. Alors, pas partout. Donc, ce matin, grand soleil dans toute la région. Et puis cet après-midi, un scénario qu'on connaît, hein, toujours du soleil sur les Bouches-du-Rhône et sur le Var, et puis sur les massifs, sur les Alpes de Haute-Provence et les Hautes-Alpes, sur une bonne partie de ces deux départements, des orages à prévoir. La bonne nouvelle, c'est que du coup, il fera un petit peu moins chaud dans les jours qui viennent du côté des Alpes de Haute-Provence et des Hautes-Alpes. Pour nous, il faudra attendre mercredi, conformément à ce que je vous avais dit la semaine dernière, Florent. J'espère que vous vous en souvenez et que vous suivez ce dossier avec attention. Je m'étais engagé sur un jour précis, sur les baisses de température. Vous vous souvenez ou pas?
3: Vous avez tout à fait raison.
1: À partir de mercredi. Mais pour l'instant...
3: En toute honnêteté, vous avez raison.
1: Et pour l'instant, on y est. Bon, on verra ça. En tout cas, aujourd'hui, il va faire encore très chaud. Aujourd'hui, avec des températures qui vont grimper jusqu'à 30 à Marseille cet après-midi, 33 à Toulon, et jusqu'à 36 en pays aixois. Il y aura 36 également en Dracénie, et puis 34 avant les orages dans les Alpes de Haute-Provence à Digne, par exemple, ou encore pour les Hautes-Alpes à Gap. Et du côté de la route, pas grand chose à vous dire. C'est plutôt calme et tranquille à cette heure-ci, à 10h04.
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1: Ici, ça marche, votre nouvelle émission du lundi au vendredi entre 10h et 11h. Ici, on met en valeur chaque jour tout ce qui va bien dans la région, tout ce qui fonctionne. Et quand on cherche, on trouve. En effet, elles sont nombreuses, les réussites locales et dans tous les domaines. Et on vous présente les femmes et les hommes qui ne font pas que tchatcher, mais qui font tout simplement. Et eux, ils tchatchent, mais ils font aussi. La belle équipe qui marche à nos côtés chaque jour, Philippe Richard et son coup de patte déjà qu'on va retrouver dans 5 minutes, l'ami de ceux qui miaulent, aboient et clapit.
5: Oui.
1: Vous savez ce que c'est le clapissement? Philippe, non, vous n'avez pas le droit de répondre.
5: Non, pas du tout.
1: Non, ben voilà. Kevin, j'étais sûr de les piéger. Philippe, vous savez, vous, ce qui est clapit?
5: Pas du tout. Non.
1: Pas du tout, c'est pas vrai.
5: J'aurais dit Kevin Colon.
1: Ah, mais j'ai piégé tout le monde. Il clapit parfois, lui aussi, c'est vrai. Eh bien, c'est le bruit que fait le lapin.
5: Ah, c'est ça.
1: Parce que le lapin, on se dit, c'est un animal clapis, silencieux, le clapis, lapin.
5: D'accord.
1: C'est un animal silencieux, mais des fois, il est très vénère et il crie, il clapit, en fait.
5: D'accord.
1: Il clapit, voilà, tout à fait. Et c'est très impressionnant quand le lapin clapit.
5: Tout à fait.
1: Donc, ces animaux, toujours en quête de famille aimante, prêtes à adopter ces petits amis, donc à quatre pattes. Et nous sommes cette semaine au Beau de Provence. Mmh.
5: La SPA de la vallée des Beaux et d'Arles, donc c'est au Beau de Provence. Vous aimez The Police, le groupe?
1: Genre cette chanson, par exemple?
5: Yes. Ouais. Eh ben, vous allez adorer mon chien.
1: Ouais. Ah, bah oui.
5: Elle s'appelle Roxane.
1: Tout simplement.
5: Ah.
1: Tout ça est très travaillé. Éric Maronne, 10h15, il a beaucoup travaillé aussi. Il travaille beaucoup tous les jours pour mettre en lumière tous les acteurs de la région. Ceux qui la font vivre, celles et ceux qui créent ou innovent. Et ce matin, on va parler de...
0: De
1: bouchons.
0: Je vois que vous avez travaillé le sujet. Avec l'association Les Bouchons d'Amour. Alors qu'il n'est pas tout récent, parce que l'association a été créée en 2001. Mm-hmm. Elle propose de collecter de bon nombre de bouchons et les recettes générées permettent de financer des aides destinées aux personnes en situation de handicap et à leurs familles. Et un appel aux entreprises des Bouches-du-Rhône et de la région Sud a été lancé par l'association. On va y revenir dans un instant.
1: Éric Thomas et Laurent Menel, on les retrouve tous les jours à 10h35. Ils partent chaque jour à votre rencontre, vous leur racontez votre métier, votre vie, votre quotidien. Ce matin, c'est Éric Thomas qu'on retrouvera à Marseille, à deux pas de la Canebière, dans un lieu emblématique de la ville. Alors, il n'a pas voulu m'en dire plus, malgré de nombreuses menaces. Je ne sais pas, ce sera une surprise pour tout le monde.
5: D'accord.
1: Ce sera à 10h30 sur Ici Provence. C'est 10h50, Kevin Colloque, avec lui, on partage l'info positive, le chiffre qui fait du bien. Et ce matin, c'est 3000.
6: Oui, 3000 mètres, ce sera un peu sportif, on va faire du Longe-Côte ce week-end à la Seyne-sur-Mer. C'est une discipline sportive de plus en plus pratiquée dans la région et on vous emmènera découvrir tout ça avec nous avant 11h.
1: Vous avez déjà fait du Longe-Côte, vous? Pratiquez un peu ça ou pas? Avec les chiens?
6: Oui.
1: Ah, ils sont trop courts sur pattes, les vôtres, c'est pas possible. Ils se noieraient. Eh ben oui, bien sûr.
5: On va pas très profond, on va pas très loin.
1: Éric?
0: Oui, tous les jours.
1: Non, oui.
6: Dans la baignoire.
1: Il pourrait faire le messie avec nous, Éric Maronne. Il est presque crédible dans le mensonge. Allez, c'est parti. Rendez-vous donc avec Philippe pour commencer dans 5 minutes.
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1: Et ce sera après une première chanson qui fait du bien et qui est signée Phil Collins.

0: Phil Collins sur Ici Provence.
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3: Arrive.
4: Normalement, Sting ne fait pas ça.
3: Roxane, oui.
5: Et quand on l'appelle, il faut dire Roxane.
4: Sinon, ça marche pas. Elle ne vient pas. Elle s'appelle Roxane. Notre animal a adopté ce matin. Et c'est un lapin ?
3: Non, c'est pas un lapin. C'est un super.
4: Moi, j'attends vraiment le lapin.
3: Le lapin, ça sera mercredi.
4: Ça sera mercredi, d'accord.
3: Petits, je me suis dit, on attendra mercredi pour le lapin. Okay. Bon, là, on file donc effectivement au refuge SPA d'Arles et de la Vallée des Baux. Il est au Beau de Provence avec Daniel Messonnier qui sont responsables. Et donc, Daniel, on démarre la semaine avec la jolie Roxane.
6: Eh bien, on va démarrer avec Roxane. C'est une croisée griffon avec une jolie robe noire et un poitrail blanc. C'est une jeune chienne très gentille et dynamique. C'est une chienne qui va apprécier donc une famille disponible qui pourra lui offrir de belles promenades hein, parce qu'elle est vraiment dynamique et de l'attention. Et surtout, ce dont elle a besoin, beaucoup d'affection.
3: Oui, parce qu'elle est vraiment magnifique, Roxane, je vous la montre, regardez, elle est blanche et noire,
7: elle est
3: superbe, elle est croisée griffon, on voit dans son regard que cette chienne-là, c'est que de l'amour à donner, et elle veut tout, en tout cas, veut trouver une famille.
6: Ben voilà, si les gens viennent la voir et la rencontrer au refuge, sans nul doute, je pense qu'elle leur fera battre un petit peu le cœur et... ce sera certainement leur choix.
3: Je suis entièrement d'accord avec Daniel.
4: Par contre, il faut aimer le sport, donc. Hein. Il faut aimer bouger. Voilà.
3: Elle a
4: le longe-côte, par exemple.
3: Elle est née en... Oui, elle pourrait faire du longe-côte avec Kevin, effectivement. Alors, elle est née en janvier de cette année. Donc, elle a 6,
4: ouais,
3: elle est
4: 8
3: mois. 8 bons mois. Elle est dynamique, elle est sportive. Elle a déjà de bonnes bases pour les ordres. C'est une chienne qui est assez gourmande. Donc là, c'est très facile. Un petit bonbon, un petit knacky. Elle obéit aux ordres sans problème. Et elle vous suivra vraiment partout. Moi, franchement, perso, si j'avais pas mes deux toutous à la maison, je craquerais pour Roxane. Je pense qu'elle mérite de trouver sa famille, donc la Vallée des Baux, au refuge SPA, donc au Beau de Provence.
4: Et on a toutes les infos, si vous voulez voir son joli minois, Roxane, vous allez sur nos réseaux sociaux.
3: Page Facebook, ici Provence, ici .fr. Et après, Roxane, je vous fais un tease, demain, ça sera Marcel.
4: Marcel
3: ça a mal, j'adore.
4: Et le lapin mercredi, comment s'appelle-t-il?
3: Vous aurez son nom demain.
4: Très bien. Pour savoir si on peut caler une chanson, si...
3: Oui, on va s'organiser.
4: Voilà. Bon. Allez, c'est parfait. Merci Philippe, et rendez-vous demain matin avec un chien, vous allez
3: dire
4: encore un chien,
3: Marcel.
4: Demain, toujours au Beau de Provence. Oui, Marcel. Et lui, il s'appelle Benabar. Elle danse tout de suite. C'est sa nouvelle chanson sur Ici Provence.

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0: Elle danse Benabar sur Ici Provence.
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0: Mais lui, il cherche et il met en lumière ceux qui réalisent plein de choses formidables dans notre région, et c'est encore le cas aujourd'hui. Éric Maronne, nous sommes avec Jean-Louis Lerda. On va parler d'une rentrée solidaire du handicap avec les bouchons d'amour sur les Bouches-du-Rhône.
3: Alors, on connaît tous ces petits sacs remplis de bouchons dans les écoles, les entreprises, voire même les associations. Mais derrière ces petits gestes du quotidien, bien, il y a parfois des équipements qui changent réellement la vie de familles confrontées au handicap. Et les Bouchons d'amour lancent aujourd'hui un appel aux entreprises des Bouches-du-Rhône. Nous en parlons effectivement avec Jean-Louis Lerda. Bonjour Jean-Louis.
4: Bonjour Eric, bonjour Thibault.
0: Bonjour.
3: Vous êtes vice-président et superviseur de la région Sud pour l'association Les Bouchons d'amour. Pour commencer, est-ce que vous pouvez nous rappeler ce que sont exactement les Bouchons d'amour et comment fonctionne cette belle chaîne de solidarité ?
4: Donc les Bouchons d'amour, c'est une association qui a été créée il y a un peu plus de 20 ans avec une idée simple, récupérer les bouchons et couvercles en plastique des bouteilles et emballages. Étant donné que c'est un plastique différent de celui de la bouteille, il nous est racheté par un industriel français, et avec l'argent récupéré par ce don de bouchons en plastique, eh bien, ça nous permet de financer des actions dans le domaine du handicap. En 20 ans, on a pu redistribuer à peu près 5 millions d'euros d'aide.
3: Alors, on imagine que plus il y a de bouchons collectés, bien sûr, plus il est possible d'aider les personnes. Les volumes collectés ont-ils baissé ces dernières années ? Je prends l'exemple de la crise sanitaire, voire même de ces petits bouchons, vous savez, attachés au goulot de la bouteille, qu'on se prend systématiquement dans le nez quand on boit au goulot. Est-ce que ça a eu un impact important sur la collecte des bouchons ?
4: Oui, alors ça a eu un impact. Déjà, la période Covid, tout s'était arrêté et on a eu beaucoup de mal à redémarrer nos points de collecte, parce que c'est clair qu'après Covid, après le confinement, c'était pas la priorité pour les entreprises, pour tous nos points de collecte. Ils avaient d'autres préoccupations que remettre en place la collecte des bouchons. Et puis le fait que les bouchons soient maintenant solidaires des bouteilles, attachés aux bouteilles, on a perdu à peu près, malheureusement, plus de 50 à 70% selon les régions du volume collecté. Là, ça redémarre, mais ça nous a beaucoup impacté, en tout cas.
3: Et oui, le problème, c'est qu'on jette la bouteille et le bouchon qui est attaché. Donc directement, donc effectivement, il faut penser à détacher en fait le bouchon et le mettre de côté pour la collecte. Vous lancez aujourd'hui un appel aux entreprises. Pourquoi ce besoin de mobilisation supplémentaire ?
4: Parce que on soutient des familles. Si je prends deux exemples simples, on a Lune et Julia qui sont deux sœurs. Les parents ont besoin de déménager là pour les placer dans un établissement spécialisé. Ils ont un reste à charge de 2400 euros sur deux lits médicalisés. Mmh. 2400 euros, nous, ça représente

0: avec votre association.
1: Et Gabin, pareil, au niveau de son handicap, la famille a toujours besoin. Donc il y avait un projet qui est à peu près dans les 30 000 euros. Il y a la Fondation Le Roi Merlin qui est intervenue. Mm-hmm. Nous, on est intervenu aussi. Il y a eu la MDPH qui est intervenue, l'Agir Carco, le fonds d'aide. Mais il leur reste un reste à charge là sur les travaux de réaménagement de la maison et sécurisation de la salle de bain, qui sont un peu au-delà de 5 000 euros. Ils ont aussi besoin plus tard d'un véhicule adapté. Là, on part sur des montants où le reste à charge est aux alentours de 15 000 euros. Seules des entreprises peuvent nous aider sur ce type de projet pour aider les familles et faire un geste solidaire, je rappelle, local, et qui change vraiment le quotidien des familles. Quoi.
0: Ah ben on va continuer à parler de cette collecte de bouchons avec votre association Jean-Louis Lerda. Je rappelle que vous êtes vice-président et superviseur de la région Sud.
2: Et on se retrouve dans 2 minutes.
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2: Ici, ça marche et ça fait du bien avec Eric Maronne tous les matins. Et ce matin, on parle de bouchons et d'amour.
0: Eh oui, l'association Les Bouchons d'Amour qui marche depuis 2021, c'est ça, hein, Jean-Louis Lerda. 2001, pardon.
1: 2005, là on
2: 2005.
1: A fêté nos 20
0: ans.
2: On est
0: entre
2: les deux.
0: Voilà. Alors, j'avais un doute, j'étais pas sur la bonne fiche, c'est pour ça, pardonnez-moi. Alors, les bouchons d'amour, ce n'est pas seulement du recyclage, c'est aussi une façon, on va dire, de mieux accompagner le handicap, de sensibiliser aussi le grand public et de créer des élans de solidarité dans les entreprises. Jean-Louis, quand une famille se tourne vers vous, dans quel contexte le fait-elle d'une manière générale?
1: Alors, elles le font un peu en bout de course de recherche des aides, parce que nous, on fonctionne de la façon suivante. Tous les dossiers que l'on soutient ont été vus et validés par la MDPH, qui est la Maison départementale du handicap. Mmh. Eux, ils ont accès aussi bien au dossier médical qu'aux conditions de ressources de la personne, parce qu'il y a des départements où parfois on a 5 ou 6 dossiers, c'est difficile de choisir. Le handicap, tout le monde n'a pas le même patrimoine, il y a certaines personnes qui n'ont que l'allocation adulte handicapé pour vivre. Et la MDPH, d'une part, nous valide que le dossier existe et cohérent. Mmh. Et parfois, il nous indique aussi, voilà, au niveau de ces 5 dossiers, sachez que prioritairement, les personnes qui sont vraiment avec les conditions de ressources les plus faibles, c'est telle famille ou telle personne. À partir de là, on échange avec la famille. Maintenant, on demande aux familles si elles sont d'accord, en gardant l'anonymat, juste le prénom, si on peut communiquer sur eux, parce que comme notre volume de bouchons a diminué, mmh. Il faut vraiment que, et pour que le grand public

0: qu'ils fassent le geste d'arracher le mouchon des bouteilles. Il faut que les personnes comprennent, dans le grand public et en entreprise, qu'est-ce qu'il y a derrière ce geste. Et pour ça, il ne faut pas qu'on parle uniquement matériel. On préfère, nous, expliquer la situation des personnes. On a des personnes handicapées, par exemple, il n'y a pas longtemps, là, j'avais le dossier d'un monsieur de 70 ans. Il a fait 2 AVC. Maintenant, il a besoin d'un tripode électrique pour continuer de garder une certaine autonomie et pouvoir aller faire ses courses. Mmh. Et eh ben son tripode, malheureusement, il y a pas d'aide. Il y a éventuellement une aide au niveau région, département, mais il y a quand même un reste à charge là aussi de à peu près 3 600 euros.
1: Ouais.
0: Et là-dessus, on a vraiment besoin de dons, de mécénat pour pouvoir aider ces personnes et ces familles. Quoi.
1: Alors l'une des particularités également de votre association, les Bouchons d'Amour, c'est aussi sa forte implantation locale. Les bouchons collectés servent réellement à aider les familles de notre territoire.
0: Oui, oui, tous les bouchons vont sur notre site qui est à côté d'Aix-en-Provence, hein, à Mérargues. Dès qu'on a à peu près 10-12 tonnes de bouchons, on commande un camion, ça part chez notre recycleur. Les entreprises qui sont partenaires avec nous, on leur remet, pareil, en fin d'année, un certificat sur justement le volume qui a été orienté vers nous. En termes d'empreinte carbone, qu'est-ce que ça représente? Alors, petite particularité au niveau des entreprises, aujourd'hui en entreprise, on trouve pratiquement plus de bouchons. Les entreprises sont vertueuses, elles ont mis des fontaines à eau, elles incitent leurs collaborateurs à utiliser une gourde, mais à la maison, les collaborateurs ont des bouchons,
1: oui.
0: Que ça soit lait, les jus de fruits. Donc ça permet finalement aux salariés de penser à la maison. On a une sorte de mini-box qui est un peu comme l'urne des boîtes jaunes, c'est le format pop-corn, petit format, qui a nos couleurs, avec un QR code qui explique quels sont les bons bouchons qu'on collecte. Et ça, en entreprise, ils peuvent distribuer ce type de petites box qui permettent effectivement aux salariés de penser à garder à la maison les bouchons pour nous et à les rapporter sur site. Et ensuite, tout ça, ça part, nous, on les collecte, ou Rossigo, la filiale de la Poste.
1: D'accord.
0: Et au final, c'est recyclé. Voilà.
1: En tout cas, si on veut obtenir plus de précisions sur la collecte de bouchons, on peut directement se connecter à votre site Les Bouchons d'Amour. Merci beaucoup, Jean-Louis Hilerda, d'avoir été avec nous ce matin, vice-président et superviseur de la région sud de l'association Les Bouchons d'Amour.
2: Merci, cher Eric. Et on se retrouve demain matin, évidemment. Très
1: avec
2: belle
1: plaisir.
2: Journée sur Ici Provence. Véronique Sanson, amoureuse, tout de suite. Dans 3 minutes, on retrouve Éric Thomas, qui est dans un lieu emblématique de Marseille, lequel, ben vous le saurez, tout comme moi d'ailleurs, je vais le découvrir en même temps que vous, dans 3 minutes.

0: Véronique Sanson sur Ici Provence, 10h32.
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0: Avec plusieurs infos à vous communiquer, à commencer par la 54 où un véhicule est en panne au niveau d'Arles en direction de Salon de Provence. Alors tous les secteurs dont je vais vous parler ne sont pas impactés en termes de bouchons, mais la prudence est de mise évidemment. Sur la 57, on vient nous signaler un obstacle au niveau de la garde en direction du Canet des Morts, donc quand vous arrivez de Toulon. Et puis il y a un accident qui s'est produit sur la 54 au niveau de Salon de Provence, sur la bande d'arrêt d'urgence en direction d'Arles. Donc on est à Salon de Provence, c'est en direction d'Arles. Là aussi, soyez prudents. Et on a un véhicule en panne sur l'A7 au niveau de Lamanon en direction de Marseille. Voilà, ça fait pas mal d'infos sur tous ces secteurs, soyez vigilants.
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0: Et il marche beaucoup même, tous les jours. Éric Thomas et Laurent Benel qu'on retrouve à partir de 10h30. Ils partent à votre rencontre, ils vous tendent leur micro et vous leur racontez votre quotidien. Aujourd'hui, c'est Éric Thomas qui est avec nous. Il est à Marseille, à deux pas de la Canebière, dans un lieu emblématique de la ville. Mais je n'en sais pas plus. Éric, bonjour.
4: Bonjour Thibault. Oui, alors précisément, je suis au 37 rue Vincent Scotto. Effectivement, ouais. J'ai la vue sur la Canebière. Mmh. Dites-moi, Thibaut, vous avez bien produit, vous, des podcasts « Ils ont vécu ici ».
0: Tout à fait.
4: Eh bien, moi, je vais produire des podcasts « Ils ont chanté ici ».
0: Ils ont chanté ici.
4: Edith Piaf, Yves Montand, Fernandel, Redaker, et la liste est longue.
0: Oui. Vous ne seriez pas l'Alcazar, par hasard?
4: Non, je ne suis pas l'Alcazar. C'est notre salle de concert qui était baptisée Théâtre des Variétés il y a quelques années et qui est devenue aujourd'hui un cinéma Les Variétés.
0: Les Variétés, d'accord.
4: Et Marie Barba est notre invitée, la programmatrice et responsable événementielle du cinéma Les Variétés. Donc voilà, je suis dans ce lieu mythique, effectivement, à Marseille, qui existe depuis très, très, très, très longtemps.
0: Et dont vous allez nous raconter l'histoire et puis l'actualité aussi dans quelques minutes sur Ici Provence.
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0: Vivre pour le meilleur. Ça pourrait être un peu notre devise sur Ici Provence. C'est Johnny. Très belle matinée.

0: vivre pour le meilleur avec Johnny sur Ici Provence.
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0: On est dans un lieu ce matin emblématique de la ville de Marseille avec Eric Thomas au cinéma Les Variétés au 37 rue Vincent Scotto précisément, Eric.
3: Ouais, ne me demandez pas si Johnny Hallyday est venu chanter ici, je ne peux pas vous répondre. Je
0: sais pas la réponse.
3: Il y a eu du beau monde, hein, Edith Piaf, Yves Montand, Fernandel, Reda Kerr, parce que il faut savoir qu'avant d'être ce cinéma, c'était quand même en 1856 un grand café-concert qui s'appelait le Casino Municipal. Puis ensuite, ça a changé de nom pour devenir le Théâtre des Variétés. Et puis, il y a eu cette scène qui a accueilli tous ces artistes de la région. Vous avez cru que j'étais à l'Alcazar, mais c'est vrai que c'était une salle de concert musical qui faisait concurrence à l'Alcazar. Et puis, il y a quelques années, c'est devenu un cinéma. Marie Barba, vous êtes notre invitée. Donc, tout a été changé.
4: Oui, le cinéma est, les variétés est redevenu un cinéma art et essai depuis 1999. Et nous, en 2019, on a entrepris des grands travaux pendant une année pour ajouter. Et on était à 5 salles, on est passé à 7 salles pour faire un nouveau lieu d'accueil et moderniser les salles.
3: Vous avez gardé quelques souvenirs de ce théâtre des variétés ?
4: Il y a la façade historique qui a été, on va dire, restaurée, remise en valeur. Et puis, on trouve, malheureusement, pendant les travaux, on avait vendu toutes nos collections d'affiches, mais il nous reste encore quelques bobines de bande-annonce à la cave.
3: Alors, il faut savoir que la façade est magnifique. On peut voir, entre autres, comme sculpture Alexandre Dumas, Offenbach. Et aujourd'hui, c'est un cinéma, cinéma traditionnel, mais cinéma art et essai.
4: Oui, tout à fait. On est classé art et essai, c'est-à-dire qu'on a une programmation de films d'auteurs. On met en avant des cinématographies européennes et autres, vraiment des cinématographies du monde. Et puis, on passe essentiellement les films en version originale sous-titrée. Et puis, on a aussi une forte politique d'animation et d'événements.
3: On parlera dans un petit instant de la programmation de cette semaine et même qui a commencé hier. On va rappeler quand même que dans ce cinéma relooké, il y a 7 salles avec des noms prestigieux.
4: Oui, on a voulu donner aux salles de cinéma des noms de réalisateurs, d'actrices, pour personnaliser un peu tout ça. Donc la salle 1, c'est la salle Signoret, par exemple. On a la salle 5, c'est la salle Kurosawa. Donc ça, les spectateurs peuvent le découvrir en allant dans les salles.
3: La salle Fellini, la salle Lumière, la salle Pagnol, Hitchcock également. Et il faut savoir que toutes ces salles sont accessibles aux personnes handicapées.
4: Oui, tout à fait, aux personnes à mobilité réduite. Donc toutes les salles sont accessibles par ascenseur. Et on a aussi un hall accessible à tout le monde, qu'on vienne voir un film ou pas. On peut aussi venir en variété, se poser, profiter du hall, de notre bar.
3: Alors, vous travaillez depuis 7 ans ici. Quelle était votre impression quand vous êtes arrivé dans ce lieu mythique à Marseille?
4: Quand je suis arrivée, la première chose que j'ai compris, c'est que c'était une salle qui était très importante pour les Marseillais, pour le public marseillais, qui a vécu des choses pas évidentes pendant quelques années avant d'être repris, qui a ces travaux-là. Donc on sent que c'est une salle dont le public est très attaché. Certains ont porté ce cinéma, ont aidé les salariés pendant beaucoup de temps pour qu'il perdure. Et donc ça, c'était quelque chose d'assez fort.
3: C'est Marie Barba, programmatrice et responsable événementielle du cinéma de variété, qui est notre invitée. Thibaut, on va parler de l'actualité parce qu'elle est toute chaude, l'actualité. C'était hier soir une avant-première, il y aura une deuxième avant-première mardi soir avec une invitée, je n'en parle pas pour l'instant, mais vous allez tout savoir. Mm-hmm. Et donc une actualité très riche au cinéma Les Variétés.
0: Très bien, à tout de suite Eric Thomas, qu'on va retrouver après Quincy Jones aux Variétés à Marseille sur Ici Provence. J'espère que vous passez une très très belle matinée.

0: Quincy Jones sur Ici Provence à 10h46.
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0: Et il part à votre rencontre chaque jour. C'est Laurent Menel ou Éric Thomas. Éric Thomas est avec nous ce matin. Il est à Marseille, dans un lieu emblématique de la ville, au cinéma Les Variétés, rue Vincent Scotto. C'est déjà tout un programme. Éric.
3: Oui, effectivement, avec Marie Barba. Alors, je vais tout vous dire, elle est à côté de moi, elle a son ordinateur sur les jambes, ouais. Parce qu'on continue à travailler, parce que il y a de l'actualité, et l'actualité, Marie, c'était déjà hier soir une première avant-première.
4: Oui, tout à fait. Hier soir, on a reçu Emmanuel Marre, le réalisateur de Notre Salut, le film qui a eu le prix du scénario au Festival de Cannes. Voilà, donc c'était une belle avant-première qui a lancé toute une semaine d'événements.
3: Bon, je vous rassure, elle s'est couchée tard, mais elle est avec moi ce matin, parce que demain soir, autre avant-première, et alors là aussi, quels invités au féminin?
4: Oui, tout à fait. On fait l'avant-première donc de Mémoire de fille, l'adaptation du roman d'Annie Ernaux par Judith Godrèche. Et donc c'est Judith Godrèche qui sera présente avec nous. Et elle sera accompagnée de l'actrice principale du film, Tess Barthélémy, et une autre actrice, Maïwenn Barthélémy. Et c'est une soirée qui est organisée en partenariat avec le collectif 50-50.
3: Bon, c'est la famille qui vient, parce que je vous rappelle que c'est la fille de Judith. Hein.
4: Oui, tout à fait.
3: Alors, une semaine qui va se terminer également avec une autre avant-première.
4: Oui, jeudi soir, on fait une soirée donc avec la Fiesta des Suds. Ce sera une soirée festive. On fait l'avant-première donc de Congo Boy, qui sera en présence du réalisateur Rafiki Farihala. Et avant la séance, il y aura dès 18h30 un DJ set de DJ Ketou dans le hall, avec une restauration aussi proposée par le plan de A à Z.
3: Alors, le cinéma Les Variétés, qui a forcément de nombreuses soirées à proposer, bah, je vous laisse m'en donner quelques-unes, Marie.
4: Oui, nous, on organise souvent donc des avant-premières, des ciné-débats, des associations. Tous les derniers dimanches du mois, on propose aussi des ciné-kids, donc un film pour les enfants qui est suivi d'un goûter offert, d'un atelier. Donc le prochain, ce sera le dernier dimanche de ce mois-ci. Et puis, voilà, on fait aussi des ciné-quiz, des soirées autour du cinéma de genre. Voilà.
3: Bon, je suppose que vous êtes heureuse de travailler ici dans ce cinéma mythique, le cinéma Les Variétés.
4: Oui, tout à fait. Ouais, ben, on ne s'ennuie pas.
3: Alors, on ne s'ennuie pas. Si vous voulez avoir des informations, il y a bien sûr tous les réseaux sociaux.
4: Oui, sur nos réseaux sociaux, notre site internet, où vous pouvez télécharger notre programme mensuel avec tous les événements du mois et les horaires de la semaine.
3: Là, vous avez également les programmes qui sont édités en version papier pour ceux et celles qui veulent venir. Voilà, Thibaut, c'est vrai que c'est un théâtre qui, à l'époque, était populaire. Ben, ce cinéma aussi, le cinéma, les variétés, très populaires. Pour cet été, vous avez eu du monde. C'est vrai que quand il fait bien chaud, on vient chercher un petit peu la fraîcheur des cinémas.
4: Oui, on a eu un été assez bien fréquenté, surtout depuis mi-août avec la sortie de la Palme d'Or. Et effectivement, les gens venaient aussi chercher un peu le frais.
3: Marie Barba, la programmatrice et responsable événementielle du cinéma Les Variétés. Voilà Thibaut, on était dans ce lieu mythique à deux pas la Canebière, je vous confirme, à côté de la caserne des marins-pompiers. Et alors, il n'y a pas beaucoup de souvenirs. Marie m'a montré une carte postale de l'ancien théâtre, café-théâtre. Ça ressemble à un théâtre à l'italienne. Mm-hmm. Mais aujourd'hui, ça a tout changé avec les grands travaux qui ont eu ici, dans ce cinéma.
0: Merci Eric, et on se retrouve très vite sur Ici Provence à la rencontre des Marseillais, des Marseillaises, donc comme aujourd'hui. Demain, c'est Laurent Menel qui sera avec nous quelque part en Provence.
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0: Vita, ça fait mal sur Ici Provence. Et ça fait du bien, c'est le chiffre du bien. C'est Kevin Colloc qui sera avec nous dans 3 minutes. On va partir en balade avec lui au bord de la mer.

0: Vita sur Ici Provence.
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0: Et ça fait doublement du bien. D'abord le MEFI avec Kevin Colloc. Ce sera juste après les infos de 11h. Bonjour Kevin.
3: Salut Thibaut.
0: Et puis ça fait aussi du bien. C'est le chiffre du jour. Et c'est 3000, hein. C'est ça Kevin?
3: Ouais, comme le nombre de mètres à parcourir au minimum ce dimanche à la Seine, qui organise une manche de Coupe de France de longe côte. C'est organisé par les randonneurs sénois. Et là, vous allez me dire, Thibaut, ouais, mais qu'est-ce que c'est que le longe côte?
0: Non, pas du tout, je sais ce que c'est.
3: Vous savez quelle est cette discipline qui a le vent en poupe et qui consiste tout simplement à marcher dans l'eau jusqu'à mi-hauteur, le long de la côte. Alors, faut pas croire, hein, c'est un effort sportif modéré, mais pas si simple que ça, hein, face à la force de l'eau, forcément. Ouais. Et c'est une technique un peu hybride qui associe donc la marche et la natation, puisque les meilleurs longeurs ont des sortes de palmes aux doigts pour aller un peu plus vite. Ouais. Les longeurs, c'est comme ça qu'on appelle d'ailleurs les pratiquants. Figurez-vous qu'ils peuvent marcher dans l'eau jusqu'à 5 km/h. Je vous mets au défi, Thibaut, de faire beaucoup
0: Terre,
3: mieux.
0: Finalement,
3: exactement.
0: C'est la moyenne sur
3: voilà.
0: Terre.
3: Donc, allez-y, tentez votre chance. Je suis pas sûr que vous allez réussir à aller suivre. Alors, les effets sont très bénéfique, paraît-il. Ça permet d'améliorer le système cardiovasculaire, d'améliorer l'équilibre, la coordination. Ça permet aussi de diminuer le stress de la journée. Le challenge des deux frères, c'est de 9h à 13h sur la plage des Sablettes à la Seine ce dimanche. Et évidemment, Thibaut, je vous ai inscrit.
0: C'est très gentil à vous. Et puis, de toute façon, ça fait toujours du bien d'être dans l'eau. Et puis, ça fait toujours du bien de jouer ensemble. 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
0: 04 42 38 08 08 pour jouer au MEFI, juste après les infos de 11h et YouTube présentement.

0: YouTube sur Ici Provence. Et pour jouer avec nous au MEF et avec Kevin Colloc, 04 42 38 08 08. Et on se retrouve après les infos.
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0: Ici Provence, il est 11h et je vous souhaite une très très belle journée. Les infos à Marseille et en Provence avec Florent Lesseau. Florent, une chute dramatique hier après-midi dans la Calanque d'Envaux à Marseille.
2: Une femme de 65 ans est morte après être tombée d'une hauteur d'une trentaine de mètres. Une chute accidentelle. La randonneuse a basculé dans le vide alors qu'elle se trouvait au niveau du refuge du Piolet, donc dans la Calanque d'Envaux. Toujours à Marseille, le marché du soleil, une nouvelle fois condamné à fermer ses portes, mais cette fois c'est définitif. Décision rendue ce matin par le tribunal correctionnel, car ce grand bazar contenant 160 box commerciaux était devenu le temple de la contrefaçon à deux pas de la porte d'Aix. Son fondateur et ex-propriétaire Georges Dahan, 81 ans, est condamné à 4 ans de prison avec sursis et à 46 millions d'euros d'amende, soit la valeur des quelques 200 000 articles contrefaits saisis en début d'année, vêtements, chaussures et autres sacs. L'armée de l'air montre toute sa puissance aujourd'hui et demain dans les Bouches-du-Rhône. 300 pilotes et la ministre des Armées, Catherine Vautrin, vont lancer l'opération Pégase depuis la base aérienne 125, d'où vont décoller demain matin 4 rafales avec des avions de transport et de ravitaillement. Direction pour ces avions le Groenland, le Canada, l'Alaska, puis cap sur le Pacifique et le Moyen-Orient. Une mission de 40 jours dans cette période marquée par les guerres et les tensions géopolitiques. L'OM, pas franchement rassurant hier soir au Vélodrome. Une semaine après la défaite à Monaco, les Olympiens sont battus par le Paris FC 3-2. Des Marseillais parfois bons en attaque, mais catastrophiques en défense. Après cette deuxième défaite en trois journées, l'OM est dixième du championnat avec seulement 3 points. Les Olympiens qui joueront contre Rennes à Rennes vendredi soir. Et puis les risques de feux de forêt sont modérés dans les Bouches-du-Rhône et le Var. Aujourd'hui, le Var où la moitié des massifs est déconseillée aux promeneurs, Estérel, Mort, Corniche des Morts et Centre-Var. En revanche, tous les massifs des Bouches-du-Rhône sont ouverts sans problème, mais là aussi, la prudence, la vigilance sont de mise, évidemment.
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2: Oui, toujours ces risques d'incendie, car il va encore faire très chaud cet après-midi.
0: Tout à fait. Et risque d'orage aussi. Donc on évite d'aller marcher cet après-midi dans les Alpes de Provence ou les Hautes-Alpes si on ne veut pas finir en saucisse grillée. Voilà, tout simplement, en mode barbecue. C'est pas forcément une bonne idée. Les orages cet après-midi, donc, sur les Alpes de Haute-Provence et les Hautes-Alpes. Par contre, ça va rester chaud et sec, effectivement, sur les Bouches-du-Rhône et sur le Var, avec des températures très élevées, jusqu'à 36 degrés dans l'arrière-pays, que ce soit en Pays d'Aixois, par exemple, ou bien en Dracénie. Sur les littorales, une trentaine de degrés en moyenne, et même jusqu'à 33 degrés, potentiellement, à Toulon. Pas de Mistral et des températures plus agréable attendu à partir de mercredi. Du côté de la route, deux soucis. Un obstacle qui vient de nous être signalé sur la 52 au niveau de Belcodène en direction d'Aubagne. Et puis un accident toujours en cours. Je vous en parlais tout à l'heure sur la 54. C'est un poids lourd qui est accidenté sur la bande d'arrêt d'urgence au niveau de Salon-Provence en direction d'Arles.
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4: Thibaut, vous ne cessez de me répéter que c'est l'un de vos artistes préférés.
0: Je l'aime beaucoup.
4: Et vous me le dites assez souvent.
0: C'est
4: alors rien que pour vous, et parce que c'est lundi matin, je vous fais un plaisir pour une fois.
0: C'est gentil.
4: Voici Claude Nougaro, New York. Vous écoutez Ici Provence.

0: Vous écoutez Ici Provence, dans la prochaine demi-heure, on va se faire un kiff. On écoutera la version Les Oies Sauvages. Le DJ Yann Müller nous a régalé vendredi soir à La Ciotat pour le Ici Live avec ce remix de Michel Delpech. Bon, on l'écoutera ici, à venir, avant midi, en jouant au Mephi.
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0: On s'est régalé pendant trois jours à La Ciotat, Thibaut.
3: Ouais, c'était génial.
0: Vous étiez avec Benjamin Biolay samedi soir.
3: Tout à fait, enfin avec lui, c'est beaucoup dire, mais oui, oui, tout à fait.
0: De loin, mais si proche finalement.
3: Et Marine, en première partie, c'était très sympa aussi. Le public était vraiment très enthousiaste.
0: Le public était
3: il faisait beau, et on était
0: dingue.
3: Bien, mais c'était bon enfant, c'était trop sympa cette soirée.
0: On s'est régalé jeudi soir avec Boulevard Désert, Oria.
3: Vous y étiez, vous, hein,
0: et Soprano soir, avec DJ Gel. Et ça, c'était complètement fou. Et puis vendredi soir, on a eu des entrées maritimes qui ont posé comme une sorte de petite brume dans le port de La Ciotat pour Jennifer. C'était mystique. Et je pense que si vous avez vous aussi vécu ces beaux moments avec nous, envoyez-nous vos photos et vos vidéos dès maintenant sur nos réseaux sociaux. Et puis nous, on continue de partager tout ça et de diffuser de la bonne humeur ici.
3: Tout à fait. Et là, c'est Gréoux-les-Bains qui nous intéresse cette semaine. Eh oui, on quitte La Ciotat.
0: Allez, monte en altitude.
3: On y retournera, évidemment. Mais là, on est un peu plus au nord. On est à Gréoux-les-Bains toute la semaine. C'est là-bas qu'on vous invite à l'occasion du festival de jazz avec un très chouette séjour, Kevin.
0: Exactement. C'est le festival jazz à Gréoux avec la nuit d'hôtel, le petit déjeuner le lendemain, mais surtout, vous allez assister à la soirée du 19 septembre avec le trompettiste Eric Luther, la mémoire vivante du jazz de la Nouvelle-Orléans. Vous y allez avec la personne de votre choix, un séjour en Haute-Provence, dans la ville thermale de Gréoux. Ouais. Ça, c'est un beau cadeau à se faire à deux.
3: C'est génial.
0: Ouais, la personne de votre
3: choix. Festival du 16 au 20 septembre, donc à Gréoux. C'est la 12e édition déjà de ce festival. Et on joue avec Anthony, qui est à Salon-de-Provence. Bonjour Anthony.
4: Et bonjour, bonjour l'équipe.
3: Comment ça va?
4: Parfait, vous?
3: Ouais,
4: très bien. Ça va?
3: Oui, bah oui, on est content d'être là, d'être avec vous, de passer un bon moment, de se marrer, de raconter des mensonges, de faire des blagues. C'est toujours un bon moment, Anthony. On a déjà joué ensemble
4: oui,
3: au moins une fois, voire plusieurs même peut-être l'année dernière, la saison passée.
4: Plusieurs fois.
3: Ouais, c'est bien ce qui me semblait. Donc vous êtes notre premier candidat de la semaine, alors toujours fan de l'OM, malgré les diverses déconvenues.
4: M'en parlez pas.
3: Ouais. Le mieux, oui, effectivement, le mieux, c'est qu'on n'en parle pas. Parce que
4: après,
3: hier soir...
4: Ça peut être du bon de repartir sur des bonnes bases.
3: Ouais, mais enfin là, on ne repart pas sur des bonnes bases quand même. Je sais pas, vous avez regardé le match hier, évidemment.
4: Le jeu m'a plu. Honnêtement, je vais vous dire honnêtement, je vois une touche de balle, deux touches de balle.
3: Il y a eu quelques belles choses, je suis d'accord avec vous. Je suis d'accord avec vous.
4: Et au moins, et ça varie que toujours jouer sur Greenwood, rentrer à l'intérieur.
3: Oui.
4: Ils vont devoir se forcer à jouer autrement. Ça penche encore un peu à gauche quand même avec Chao maintenant. Mais voilà.
3: Anthony, il est positif. Oui. Mais moi, j'aime bien les gens qui essaient de trouver du positif dans des déconvenus comme hier soir.
0: Hier soir, à la fin du match, on a quand même ramassé Bruno Blanza et Fabien Laurenti à la petite cuillère une fois de plus. Donc,
3: Non, mais c'est pas possible.
4: Après, honnêtement, avec l'équipe qu'on a et le recrutement qu'on a fait, on peut pas s'attendre à pire.
3: Ah, bah oui, non, c'est sûr. Non, puis c'est vrai qu'après Paris, ils ont eu 5 occasions, ils en ont mis 3 au fond, quoi. Donc, on a clairement quand même un problème en défense. Enfin, bref, Anthony, on va pas refaire le match tout de suite. On va plutôt refaire le Mephi. Et tenter de vous gâter cette semaine avec une première affirmation. C'est parti.
4: Allez,
3: coup d'envoi de la première manche sur Ici Provence. Kevin.
0: Et un premier mensonge, puisque Gréoux-les-Bains est une ville thermale au bord du Verdon où habitent plus de 3000 habitants à l'année, et beaucoup plus évidemment en période estivale, des habitants de Gréoux-les-Bains que l'on appelle des Griséliens et des Griséliennes.
3: Des Griséliennes, ça me rappelle une chanson de... C'était Michel Fugain, non?
0: Ah, les Arcadiens, oui.
3: Non, c'est les Banogréens. Gréoux-les-Bains.
0: Banogréens.
3: Oui, bah oui, ça vient. Parce que, alors là, Griséliens, ça me fait penser même au grizzly, quoi. Je vois pas le rapport. Je sais qu'on est un peu à la montagne, mais enfin. Non, les Banogréens. Des bains, ça vient du mot bain, quoi.
0: Ah, les bains de Gréoux,
3: les Gréoux-les-Bains, les Banogréens. N'est-ce pas, Anthony?
0: Non, moi, je vous dis que c'est des Griséliens.
3: Vous dites quoi, vous, Anthony?
4: Eh ben moi, je pense que c'est les
3: Gréoux-les-Bains. Ah oui, carrément, il nous invente un truc, Anthony, même pas peur.
4: les deux propositions.
3: Alors, Griséliens ou Banogréens?
4: Je dirais sur les J'aurais des griséliens.
3: On part sur les griséliens.
0: Les griséliens et les griséliennes qui sont bien les habitants de Gréoux-les-Bains.
3: Et Anthony, contrairement à l'OM, marque déjà un point, c'est sûr. Oui. On a déjà le point du match nul, quoi. Hein?
4: C'est ça.
3: Bon, on est bien parti. Vous avez un joker, on le rappelle, hein, évidemment. Hein, vous avez la possibilité de vous tromper une fois. Affirmation suivante. Faites du sport. C'est à Istres. C'est du 11 au 13 septembre. C'est sur les rives de l'étang de l'Olivier. En Chine, figurez-vous. Alors, je ne sais pas si vous avez vu cette vidéo, Anthony. En Chine, un robot a battu le record du 100 mètres en 8 secondes 64 centièmes. C'est ça, hein, 64 centièmes, Kevin. Je ne dis pas de bêtises.
5: Ouais,
3: lors de jeux robotiques organisés à la fin de l'été. Mais le record humain appartient toujours à Usain Bolt, qui avait réalisé cette performance au championnat du monde de Pékin en 2009.
5: Non, Berlin.
3: Si ma mémoire est bonne.
5: C'était Berlin, les championnats du monde. C'est Pékin, c'était les Jeux Olympiques.
3: Alors non, en 2009, c'était pas les Jeux Olympiques de Pékin.
5: Ben non, c'était en 2008.
3: Oui,
5: c'était à Berlin qu'il a fait le record.
3: Voilà. Et ben donc c'était à Pékin.
5: Ben non.
3: À l'occasion des championnats du monde de Pékin.
5: Non. Enfin, Anthony.
3: Oui.
5: Et vous en pensez quoi, vous ?
3: C'est une sorte de répétition générale des JO. C'est pour ça qu'ils avaient organisé les championnats du monde, les Chinois.
5: Hein ?
4: Non, c'était en 2009 à Berlin.
5: C'est Berlin, on est d'accord.
3: Il a l'air sûr de lui, Anthony.
5: Je comprends pas. Vous vous entortillez les nœuds.
3: J'entortille les nœuds, oui, voilà, c'est ça. J'ai essayé d'entortiller Anthony, mais ça n'a pas été possible.
5: Non.
3: Ça n'a pas marché. Non,
4: niveau sport,
3: échec.
4: Ça va, je suis assez calé niveau sport.
3: Bon, et ben voilà les deux points de la victoire. Félicitations. Félicitations. Effectivement, c'était bien à Berlin. Oui, alors je sais pas si vous avez eu l'occasion de voir cette vidéo sur les réseaux sociaux, Anthony. C'est assez impressionnant.
4: Non, j'ai pas vu.
3: Ouais, si vous avez l'occasion de voir ça, c'est.
5: Je pense que le plus drôle.
3: C'est bluffant.
5: C'est non pas le robot qui réussit l'exploit, effectivement, de battre
3: le record. C'est quand il se prend le mur à la fin pour s'arrêter.
5: Il se percute sur le mur à la fin parce qu'il continue son chemin.
3: Et bah oui.
5: Il y a des sortes de.
4: Ah, ça me dit quelque chose.
5: De gros tapis en mousse à la fin.
3: Pour l'arrêter.
5: Le robot prend un morceau.
3: Oui, parce qu'il court vite, mais enfin, il est quand même un peu bêta.
5: Ça reste un robot.
3: Pour les, ils n'ont pas l'option arrêt, quoi. Ouais.
4: Ah, le coup du mur en mousse, ça me dit quelque chose là.
3: Ah bah oui, vous l'avez peut-être vu, du coup cette vidéo. Bon, bravo à vous, Anthony. Vous êtes sélectionné pour
4: merci
3: le
4: beaucoup.
3: Tirage de vendredi à 11h50.
4: Allez, avec plaisir. J'attends votre appel.
3: On se souhaite une bonne semaine.
4: Bonne semaine à vous.
3: Et
4: allez l'OM.
3: Peut-être à vendredi et puis allez l'OM malgré tout. Évidemment.
4: Et vive ici Provence.
3: Évidemment. À très vite, Anthony.
4: Bisous à vous.
3: Au revoir. 11h15 sur Ici Provence, cette semaine commence bien.
5: Oui.
3: Avec un grand chelem signé Anthony et c'est 2 points sur 2. La manche suivante, est-ce que ça se passera aussi bien? Ben on va le savoir là, dans quelques minutes. 04 42 38 08 08 pour gagner votre séjour donc à Gréoux à l'occasion du festival de jazz. C'est du 16 au 20 septembre, du mercredi 16 au dimanche 20 septembre. Et on vous invite à la soirée de samedi, du samedi 19 septembre. Le concert est à 21h. Vous arrivez tranquillement dans la journée à Gréoux. Vous allez vous balader. Vous pouvez profiter éventuellement du Verdon qui est à 2 pas. Vous êtes le soir donc au concert, au festival.
5: Voilà.
3: Le
5: vous posez avant
3: agréable.
5: Les valises à l'hôtel.
3: Vous posez les valises. Enfin, les valises.
5: Oui.
3: Oui. Oui, pour une nuit, ce ne sera peut-être pas non plus les mâles.
5: On ne sait pas.
3: Voilà.
5: On sait pas.
3: La valise, en tout cas. Et puis, vous mettez votre plus belle tenue de soirée pour aller au festival de jazz. Bon, vous pouvez y aller aussi en Bermuda, hein, il n'y a pas de dress code. Et puis, vous passez une très belle soirée avec cet hommage à Claude Luther, avec Eric Luther Big Five sur scène. Vous passez la nuit à l'hôtel et puis le lendemain, vous pouvez profiter de Gréoux ou de ses environs du Verdon. Voilà, un beau week-end en perspective.
5: Et du petit déjeuner.
3: Ah bah oui, bien sûr, il ne pense qu'à ça.
5: Évidemment.
3: Le petit déjeuner, évidemment, est inclus. Allez, c'est à gagner tout de suite au 04 42 38 08 08.
0: Et pour continuer en musique, voici l'un des tubes de l'été. Vous écoutez Ici Provence avec Teddy Swims.

0: ici Provence avec Teddy Swims qui part d'ailleurs à la conquête du monde et passera par la France pour une date unique. Ce sera en mars 2027. Les meilleures chansons de Teddy Swims, elles s'écoutent avec votre radio locale ici Provence. Et nous, on joue avec Dany à Gina Servi dans une minute, un week-end au festival à Gréoux-les-Bains, festival de jazz, à vous offrir la nuit d'hôtel, le petit déjeuner avec la personne de votre choix. Ça se gagne ici.
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6: Avec Kevin Colloque, on vous ment. Oui, on vous dit aussi la vérité, mais il faut trouver le menteur. Si vous trouvez le menteur, vous avez un point. Et si vous en avez deux, vous êtes sélectionné pour le tirage de vendredi à 11h50 avec un très beau cadeau encore cette semaine, Kevin.
7: Et oui, Thibaut, on vous offre un week-end à Gréoux-les-Bains avec la personne de votre choix. La nuit d'hôtel et le petit déjeuner sont inclus, mais également vos invitations pour la soirée du 19 septembre à l'occasion du Festival
6: du
7: Jazz.
6: C'est un samedi soir.
7: La mémoire vivante du jazz de la Nouvelle-Orléans, Eric Luther, le trompettiste, sera à vos côtés pour vous accompagner, passer une soirée à deux, sous les étoiles, avec une température relativement douce. Vous allez être bien,
6: vous profiterez
7: du week-end au bord du Verdon.
6: Il va faire encore beau, vous allez pouvoir vous balader, mais oui, c'est génial.
7: Un pouce dans l'eau.
6: Ouais. Pourquoi pas? Pourquoi pas? Elle sera peut-être encore bonne. Ouais. Allez, pour jouer, on va retrouver Dani qui est à Espigoul. Bonjour Dani.
8: Non, je suis
6: à Gina Servi. Mais oui, mais c'est Espigoul. Pour moi, c'est Espigoul, Gina Servi.
7: Oh là là, il faut le suivre, hein, Dani.
8: Ça commence bien.
6: Ah bah ça commence bien, Dani, ouais. Alors.
8: Allez, on se concentre.
6: Bon, Espigoul, parce que les quatre saisons d'Espigoul.
8: Oui, oui.
6: Et oui, le film réalisé à Gina Servi. D'ailleurs, il y a le panneau à l'entrée.
8: Oui.
6: Espigoul.
8: Exactement.
6: Bon, j'adore ce film. J'adore ce film. Bon, je suis pas le seul.
8: Ouais.
6: Mais vraiment, j'adore ce film. Vous êtes dans le film, Dani, ou pas du tout d'ailleurs?
8: Non. Alors déjà, je n'étais pas encore à Gina Servi.
6: Vous n'étiez pas là-bas, d'accord.
8: Ça fait que 3 ans que j'y suis.
6: Ah oui, effectivement, c'est récent. Ouais.
8: Et puis, ce sont les anciens.
6: Bah oui, les anciens, évidemment. Qui sont, parce qu'il a été tourné il a 25 ans à peu près ce film.
7: Oui. Ouais. Et est-ce que le monstre rôde toujours ou pas du coup?
6: Le Facomocher, ouais. On ne sait pas, on l'a toujours pas attrapé, le Facomocher, donc ça on ne sait pas. Bon, Dani, ce qu'on sait par contre, c'est qu'on va aller droit au but avec vous, contrairement à l'OM, et ça va très bien se passer. J'ai un bon pressentiment. Je compte sur vous, Dani. En plus, vous aimez bien le jazz, vous, je crois, hein, c'est ça?
8: Ah oui.
6: Ouais.
8: C'est pas la première fois que je joue. La première fois où je suis arrivée ici, j'ai joué.
6: Ouais.
8: Et je suis arrivée jusqu'au vendredi.
6: Ouais.
8: Et voilà. Et j'ai pas été.
6: Aïe. Ben oui, des fois ça se passe comme ça. Bon, on va essayer de franchir la première étape ensemble avec une première affirmation. C'est parti, Kevin, on vous écoute.
7: Puisque vous êtes passionné par la musique, on va jouer avec Alizé. Mmh. Elle est en concert au Silo de Marseille jeudi soir avec son titre emblématique « Moi, Lolita ».
6: Mais oui.
7: Vendu à 6 millions d'exemplaires au début des années 2000. Mmh. Alors, Dani, complétez les paroles de sa chanson.
6: Ouh là là.
7: C'est pas ma faute.
6: Ouais.
7: Et quand je donne ma langue au chat, je vois les autres tout près. À se griffer sur toi.
6: À se griffer sur toi.
7: Mais oui.
6: Ah oui, la métaphore chatesque.
7: Et oui,
6: féline, ouais, bien sûr. Non, à se jeter sur moi.
7: À se jeter sur
6: moi.
8: Non, c'est pas mal. À se jeter sur moi.
6: Prêt à se jeter sur moi. Mais oui, mais évidemment.
8: Ah ouais.
6: Évidemment, évidemment qu'elle est sûre.
7: C'est pas ma faute quand je donne ma langue.
6: Oui,
7: on va vérifier.
6: On vérifie en chanson avec Alice.
9: C'est pas ma faute.
6: Évidemment, c'est une bonne réponse. Ouais. À se griffer sur toi.
7: Ça arrive, ça fait mal.
6: Ouais, oui, bien sûr, c'est douloureux. Allez, un point, on est bien parti vers le tirage de vendredi à 11h50, Dani. Affirmation suivante. Ici Provence, partenaire de l'Humexplore Super Festival. Je vais dire super formidable, oui. Peut-être pas exagérer un peu quand même.
7: Ça marche.
6: Mais ça marche aussi. À l'Eden Théâtre de La Ciotat jusqu'à dimanche, c'est le festival du film scientifique et de l'environnement. Vous allez rencontrer des scientifiques, des explorateurs, des aventuriers. C'est absolument génial. Le laboratoire d'astrophysique de Marseille vient de lancer dans l'espace, figurez-vous, un télescope avec la NASA. Dont l'objectif est lequel? Je vais vous le dire, c'est de comprendre l'expansion de l'univers.
7: Hein? Non, c'est comprendre la vie sur Mars. C'est l'objectif.
6: Comprendre la vie, il n'y a pas de vie sur Mars.
7: Justement, c'est comprendre comment elle peut vivre.
6: Ça servirait à quoi?

0: développer sur Mars.
1: Non, Dany, vous raconte n'importe quoi. Il pipote.
2: Mais pas du tout.
1: Il pipote, c'est pour comprendre. Donc faites-moi confiance.
3: On va passer des heures. Hein. Ouais. Je vais dire l'expansion de l'univers.
1: L'expansion de l'univers. Comprendre l'expansion de l'univers. Bah, vous avez tout compris, Dany.
3: Bah voilà.
1: Et bah voilà. Pif, paf, pouf. C'est dans la poche.
0: Quelle science infuse, Dany.
3: Le hasard fait bien les choses, quand même.
1: Ouais.
0: Le LAM, le laboratoire d'astrophysique de Marseille, a lancé avec la NASA un télescope dans l'espace. L'objectif, c'est comprendre comment l'univers grandit, pourquoi il grandit, et surtout répondre peut-être un jour à cette question. Oui, l'univers grandit, figurez-vous. Dans quoi, on ne sait pas.
1: Comme quoi, il y a des choses qui fonctionnent, qui marchent à Marseille quand même.
0: Et faut à dire. Jamais les premiers dans l'espace.
1: C'est made in Marseille, cette invention quand même. Il faut le préciser. Bon, bravo à vous, Dany.
3: Merci.
1: Et rendez-vous donc au tirage de 11h50, donc comme la dernière fois. Vous avez franchi le premier cap.
3: C'est ça.
1: Belle journée, belle semaine.
3: Allez, bah vous aussi.
1: Et rendez-vous vendredi à 11h50.
3: Allez.
1: Et soyez bien près de votre téléphone, hein, parce que, par exemple, vendredi, notre gagnante, enfin celle qui aurait dû être la gagnante, eh bien, n'était pas près de son téléphone et le cadeau lui est passé, passé sous le nez.
3: Attends, parce qu'en plus, c'est mon anniversaire.
1: Donc, vendredi.
3: Mais en plus.
1: Très bien. Peut-être à vendredi, Dany.
3: Voilà.
1: Belle journée.
3: Allez,
1: à très vite.
3: Merci, au revoir. Bonne journée.
1: C'est reparti en chanson avant l'inforoute sur les Provence. Et puis, on continue de jouer ensemble, évidemment, jusqu'à midi.
0: Vous l'avez peut-être vu sur France 2 samedi soir aux côtés de Stéphane Bern à l'occasion de l'événement Versailles en fête. On a fêté pour l'occasion le retour de la troupe du Roi Soleil sur scène avec Emmanuel Moir. Voici Beau Malheur. 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

0: Plus d'un million de téléspectateurs samedi soir à l'occasion des Journées européennes du patrimoine. Le plus célèbre château de France est devenu le théâtre d'un immense spectacle, Versailles en fête avec Stéphane Bern. C'est à retrouver dès maintenant sur France.tv.
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2: Alors, première info, il y avait cet accident sur la 54, un poids lourd concerné en direction de Nîmes. Accident terminé, tout va bien sur ce secteur. Tout va bien d'une manière générale à Marseille, à Toulon, à Aix-en-Provence. Pas de soucis particuliers. Justin, finalement, c'est le pourtour du golfe de Saint-Tropez. Oui, il y en a qui jouent vraiment les prolongations en vacances. Beaucoup, beaucoup de monde tout autour du golfe et peut-être plus particulièrement entre Port-Grimaud et Sainte-Maxime. C'est noir de monde dans les deux sens.
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0: Avec vos chansons préférées, des souvenirs de jeunesse qui se partagent ici à tout moment avec votre radio locale. Voici Kim Carnes avec Ici Provence.

0: Votre matinée en musique avec Ici Provence, votre radio locale, on joue ensemble au Méfi.
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3: Avec le festival de jazz de Gréou, les Bains, c'est du mercredi 16 septembre jusqu'au dimanche 20. Et nous, on vous invite pour le week-end du 19 et 20, c'est-à-dire que vous arrivez dans la journée de samedi à Gréou. Vous passez du bon temps, d'abord parce que Gréou, c'est très agréable. Et puis les environs, ben voilà, c'est le Verdon, c'est magnifique, évidemment. Le monde entier nous l'envie, ce Verdon. Faites ce que vous voulez, vous avez carte blanche. Quoi qu'il en soit, le soir, vous serez pour dormir à l'hôtel à Gréou même. Et puis, avant cela, à 21h, vous pourrez aller assister. C'est compris, hein, c'est un package. Assister à cette très belle soirée de jazz traditionnel, de cet hommage à Claude Luther par le Eric Luther Big Five. Une très belle soirée en perspective. Et le dimanche, et ben rebelote, vous partez, vous baladez où vous voulez. Voilà.
4: Vous n'avez pas réservé un petit hôtel, quoi. Vous n'avez pas mis à l'Ibis Budget.
3: Ah bah non.
4: Vous avez mis dans un très bon hôtel.
3: Bah évidemment.
4: Avec petit déjeuner.
3: Et bah oui.
4: Et la personne de votre choix pour vous accompagner.
3: Oui. Mais pourquoi vous parlez comme Sarkozy? C'est très strict.
4: Ah, j'ai jamais tenté.
3: Ouais.
4: Écoutez, monsieur Gaudry.
3: Il y avait un petit côté Sarko, là. Pour nous vendre sûrement un très bel hôtel. Un établissement très chic.
4: Oui.
3: C'était ça l'idée.
4: Exactement.
3: C'était ça l'idée. Bonjour, Michel.
5: Bonjour, bonjour, la fine équipe.
3: Comment ça va, Michel?
5: Ah ben ça va super bien, j'arrive de la plage, donc tout va bien.
3: Oh ben ça va, dis donc. La plage à Saint-Savourne, hein, la fameuse.
5: bien sûr, avec vue sur la montagne. Non, je vais au lac régulièrement.
3: Ouais, bah oui, oui, Saint-Cyr.
5: Oui, ouais. Pas très loin.
3: On pourrait s'y croiser, Michel. C'est vrai que c'est une des plages où je vais le plus souvent, les lacs à Saint-Cyr.
4: Alors, vous le verrez déambuler, ouais. torse nu, le long de la promenade.
3: Ah. Ouais. Si vous voyez un beau gosse musclé, c'est moi.
4: Voilà.
3: Il y a forte chance que ce soit moi.
4: Voire des fois, on le confond au poste de secours. On se dit, tiens, peut-être que c'est un sauveteur.
3: Ouais, ce ne serait pas un maître nageur. Non, pas du tout. C'est bien, avec la radio, on peut raconter n'importe quoi.
5: On imagine bien.
3: Ceci dit, l'élec, non, l'élec, pour le coup, c'est pas une blague. C'est vrai que c'est super avec les enfants, les petits-enfants. C'est vrai que c'est très pratique, l'élec.
5: Ah, ouais.
3: Et puis la plage est chouette. Le cadre est beau. Enfin bon, voilà, elle a tout pour plaire, cette plage. Bon, Michel, après cette petite balade matinale, jouons ensemble pour ce beau week-end. Vous n'avez rien contre les week-ends sympas?
5: Non, j'adore.
3: Ah bon, ça tombe très bien. Alors c'est parti avec une première affirmation. Kevin, on vous écoute.
4: Et soyez
3: sympa avec Michel.
4: Michel, que c'est l'anniversaire aujourd'hui du footballeur Marcel Desailly.
3: Mm-hmm.
4: Il a aujourd'hui 59 ans, notre champion du monde et champion d'Europe avec l'OM en 1993. Mm-hmm. Marcel Desailly, référence à son poste à l'époque, puisqu'il était ailier en attaque. C'est un attaquant, mais sur les ailes.
3: Ouais, d'accord, sur les ailes. Vous m'en faites un drôle d'attaquant, vous. Non, pas du tout. Il était défenseur central, tout le monde sait ça, Marcel Desailly. Bah oui.
4: Il jouait pas en défense, Marcel
3: Bien sûr
4: Desailly.
3: Que si. Bien sûr que si. Champion du monde. Mais oui. Mais en partie grâce à lui, on s'en souvient, la défense centrale de l'équipe de France.
4: Il jouait sur l'attaque.
3: Avec
4: le côté,
3: Blanc.
4: Là.
3: Ah, Michel.
5: Non. Oui.
3: Défenseur ou attaquant, Marcel Desailly?
5: Défenseur,
3: et ben voilà. Alors,
5: voilà.
3: Eh oui, vous le saviez ça.
5: Mais bien sûr.
3: Bien sûr. Vous mentez pas mal aussi, Michel, je trouve.
5: Ah oui.
3: Ouais, vous défendez bien.
5: Oui.
3: Ouais.
5: Non, mais j'ai beaucoup de chance.
3: Bon, eh ben ça tombe très bien. Ça vous fait un point. Bravo à vous. Allez, une question jazz à présent. Puisque c'est un peu le fil rouge. de cette semaine. Le jazz, qui est un genre musical qui connaît depuis les années 20 un succès à travers toute la planète. Le jazz qui a pris naissance donc aux États-Unis, mais dans quel état des États-Unis? Eh bien, je vais vous le dire. Vous avez une petite idée ou pas? Ou je vous fais des propositions?
5: New Orleans.
3: Oui, la ville de New Orleans. Donc ce sera en Louisiane pour vous.
5: Oui.
3: Et bien ça tombe bien, c'est ma proposition. Oui, moi aussi je suis d'accord avec vous. Je pense que le jazz est né en Louisiane. Je le pense, non, je l'affirme.
4: Excusez-moi tous les deux, mais vous avez tout faux. Hein. Le jazz, il est né au Texas.
3: Au Texas?
4: Ouais.
3: Non, vous confondez avec la country.
4: Ben justement, il y a la country est un dérivé du jazz. Ah le jazz est né au Texas.
6: D'accord, à moins que ce soit l'inverse.
4: Je ne sais pas.
6: Vous en dites quoi?
5: Non, c'est né à Nouvelle-Orléans, c'est le berceau du jazz.
6: Oui, donc la Louisiane, donc.
5: Donc la Louisiane.
6: On dit la Louisiane.
5: Non. C'est trop logique.
6: Ok, donc vous dites le Texas.
4: Il nous faut une réponse.
6: Ouais.
5: Non, la Louisiane, on va rester.
6: La Louisiane, qui souffle derrière vous?
5: C'est mon homme, mais...
6: Comment s'appelle-t-il?
5: Il s'appelle Dominique.
6: Ouais, et Dominique, il dit quoi?
7: Louisiane.
6: Il dit la Louisiane aussi, donc vous êtes... la Louisiane, ouais. C'est une bonne réponse. Mais bien sûr, il n'y avait pas de piège.
4: C'est génial.
5: Moi, c'est la country, c'est le Texas, mais c'est pas la Louisiane. Voilà. Donc, c'est la Louisiane.
6: C'est bien la Louisiane.
4: Moi, je trouve ça génial comment on arrive à vous mettre le doute dans la tête et comment Michel s'est dit non, mais c'est trop logique. Il y a un piège, c'est trop logique, c'est pas normal.
6: Il n'y en avait pas du tout. C'était bien.
4: Mais on se régale. Vous pouvez pas savoir à quel point pour nous c'est génial de vous entendre comme ça.
6: C'est pas tout à fait vrai, Kevin, parce que quand les gens tombent vraiment dans le panneau, quand même, ça nous fait un petit pincement au cœur, quand même.
4: Parce
6: que vous êtes un monstre, mais moi, ça me fait toujours un petit quelque chose, quand même. Bon, bravo, Michel.
5: Ah, super. Merci beaucoup.
6: Vous êtes sélectionné, donc. Pour vendredi, 11h50 pour le tirage, ok?
5: 50. Merci, vous êtes une super équipe et bravo ICI Provence.
6: Merci à tous les deux, belle journée et à très vite sur ICI Provence. Ça se passe bien pour l'instant. On verra ce que ça va donner pour la dernière manche du jour, là, dans quelques minutes.
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4: 08.
6: Voilà.
4: Et nous, on replonge dans une minute dans notre soirée du live à la Ciotat avec Yann Muller. Le DJ niçois nous a régalé, notamment avec ce titre qui a fait son succès, la reprise de Michel Delpech, Yann Muller, Les Oies Sauvages, avec ICI Provence, dans moins d'une minute.
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0: Je ne sais pas quel titre de Yann Müller a eu le plus de succès vendredi soir. Entre ça et Est-ce que tu viens pour les vacances en version remixée, ça a fait danser tout le monde. 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
0: Alors Thibaut, est-ce que tu viens pour les vacances?
2: Moi je viens tout le temps, je suis tout le temps partant pour les vacances, pour jouer ensemble, pour vous couvrir de cadeaux, comme on va le faire tout de suite avec Edith à Marseille.
0: Est-ce qu'on peut tenter avec Edith? Ouais. Est-ce que tu viens pour les vacances? À vous Edith.
3: Moi je n'ai pas changé d'adresse.
2: Ah Edith, elle connaît ses classiques.
3: Un peu en avance. Au rendez-vous de nos vacances.
2: Oh là là, Edith. J'ai presque envie de vous donner comme ça un point là, comme ça, juste pour le plaisir.
3: Oh oui, alors allez-y, pour plaisir.
2: Bon, vous êtes en voiture, j'ai l'impression, Edith.
3: Non, je me suis arrêtée.
2: Ah, vous êtes arrêtée. Par contre, vous êtes sur le haut-parleur ou pas?
3: Non.
2: D'accord. Vous avez le téléphone directement devant la bouche?
3: Non, j'ai le téléphone dans la voiture.
2: Ah, est-ce qu'on peut l'enlever éventuellement? C'est possible, ça?
3: Alors attendez.
2: Oui, allez-y, faites votre petite manip, comme ça, pendant ce temps-là, on rappelle les règles du jeu, d'accord, Edith?
0: Ou de sécurité dans voiture.
2: Ou de sécurité dans voiture. Oui, Edith?
3: Vous m'entendez? Ben voilà, d'accord, super.
2: Ah, c'est beaucoup mieux, Edith.
3: Beaucoup mieux?
2: Voilà. Alors, est-ce que vous pouvez rechanter?
0: Non.
3: Ah non, mais du coup, vous étiez sur la Ciotta, là.
2: Ouais.
3: Quand vous faisiez chanter les gens, j'étais la dernière, mais je voulais chanter, mais j'ai pas pu. Vous êtes arrêté à moi. Mm. Alors, j'arrêtais pas. Enfin, je sais pas si vous vous rappelez, mais c'était quand il y avait Marine juste qui passait, quoi.
2: Ouais.
3: Et vous faisiez chanter un peu les gens.
2: Ah oui, c'est Laurent qui faisait chanter les gens.
0: Mais oui,
2: tout à fait.
3: Et du coup, j'arrêtais pas de dire la banane.
0: Ah, la banane ici live est collector.
3: Collector.
0: Même nous, on l'a pas, c'est vous dire. Si jamais on la retrouve sur le bon coin ou je ne sais pas où.
2: Bon, Edith, c'était sympa cette soirée là, samedi.
3: Oh, c'était très bien. J'ai pris des photos avec Marine.
2: Ouais.
3: Elle est très très sympathique. Elle
2: tout
3: est
2: à fait.
3: Abordable. Mmh. Vraiment, ça fait plaisir. Et puis elle a une super super voix. Mmh. Je sais pas, elle s'est parlé, tranquille. Je me suis régalée. Ouais. Enfin, je pense que je me suis régalée.
2: Ouais, c'était vraiment une super soirée. On avait vraiment fini en beauté, cette Ici Live.
0: C'est l'ambiance du Ici Live, c'est ça. C'est les artistes qui sont proches de nous, proches de vous, en toute simplicité, qui prennent du temps.
3: Elle était désolée qu'il y ait l'eau qui nous fait part, en fait. Elle avait envie d'être dans la
2: pluie. Alors, c'est vrai que ce concept scène flottante, c'est génial, c'est absolument magique. Mais c'est vrai que du coup, on a des fois le sentiment d'être un tout petit peu loin des artistes.
0: Non, mais il faut changer les lunettes.
2: Le cadre est incroyable.
0: Il faut retourner chez l'opticien, peut-être. C'est pour ça aussi, vous les voyez loin.
2: Bon, Edith.
3: Oui.
2: On joue? On y va? C'est parti.
3: On y va.
2: Allez, c'est parti. Avec une première affirmation. Est-ce qu'il y aura des questions sur Marine ou sur des questions de musique? Non, il n'y a rien sur la musique. Non. Par contre, on commence par une question. Bah oui, on va faire avec. On commence par une question sur Gréou.
0: Oui. Vous savez que vous pouvez vous planter une fois, hein, Edith. Il n'y a pas de souci, vous avez droit à un joker.
3: Bon, je crois que j'ai juste traversé Gréou-les-Bains. Et j'étais une fois au casino de Gréou-les-Bains.
0: Ah,
3: une grande rue, là.
2: Ouais.
3: Une grande rue, là. Hop.
2: Et vous avez gagné le jackpot ou pas?
3: Pas du tout.
0: Du coup, quand vous arrivez à Gréou-les-Bains, sur le blason de la ville, on trouve aux côtés du loup de sable un animal plus mignon.
2: Un saumon doré. Un saumon doré, vous trouvez ça mignon, un saumon doré?
0: C'est mignon, un saumon doré.
2: Ouais, d'accord. Il a vraiment des goûts chelous, quoi, ce Kevin.
0: Et vous en dites quoi, vous, alors?
2: Vous trouvez ça mignon, un saumon doré?
0: Et alors, c'est quoi pour vous, Thibaut?
2: Mais c'est un écureuil.
0: Un écureuil? Oui, le casino.
2: Un écureuil,
0: c'est pour ça.
2: Un écureuil d'argent.
0: Le casino, il fait ses réserves, c'est ça?
2: Oui, c'est ça. Il y a un loup de sable et un écureuil d'argent.
3: On va prendre le saumon.
2: Mais je vois pas pourquoi il y a pas de saumon à Gréou. Qu'est-ce que c'est que cette histoire?
0: Il y a Verdon qui passe.
2: Oui, alors. Il y a des saumons dans le Verdon.
0: Mais je sais pas, moi.
2: Bah oui, vous savez,
0: c'est historique.
2: Non. Des écureuils. Écureuils.
3: Zut. C'est pas grave.
2: Vous dites quoi? Saumon? Ah oui, vous restez là-dessus, vous, sur votre saumon. Ok, d'accord. Eh ben, c'est perdu, tant pis pour vous. Voilà.
3: Ah, mais vous avez
2: il fallait me faire confiance. Si vous avez dit saumon. Vous avez dit saumon. Edith?
3: J'ai dit saumon. Non, il n'y a pas de souci, j'ai dit saumon.
2: Bah oui, vous avez dit saumon. Bon, c'était pas saumon doré, c'était écureuil d'argent. Ok?
3: Bon.
2: Donc il faut plus tromper, plus de joker. D'accord.
3: D'accord, on va essayer.
2: On va à Aubagne, ici Provence partenaire de la journée de l'abeille et du miel. C'est ce dimanche. L'abeille qui connaît plusieurs postes dans sa vie. Et pour passer de nettoyeuse à butineuse, elle doit attendre un certain nombre de jours. Est-ce que vous savez combien de jours elle attend ? Eh bien, je vais vous le dire, elle attend 2 jours, c'est-à-dire 48 heures.
0: Oh là, non !
2: Mais oui, c'est une promotion express.
0: Ah non, c'est plus long, c'est 21
2: c'est pas
0: jours.
2: C'est pas comme dans notre travail, hein, non, Kevin. Hein.
0: L'abeille, avant d'aller butiner dehors, elle doit attendre 21 jours.
2: 21 jours ?
0: Il y a 21 jours de carence. En
2: 21 jours, bah s'il vous plaît. Ouais.
3: Je vais dire 21 jours parce que 21, mais aucune idée.
2: Ouais. 21 jours.
0: Vous imaginez 48 heures
2: ouais.
0: Seulement
2: oui.
0: Oh non, c'est trop rapide.
2: Bah oui.
0: Bah non.
2: C'est
0: bah
2: la promotion.
3: C'est la bonne réponse, là. Ouais.
2: Oui, c'est une bonne réponse. C'est bien, 21 jours.
3: Bon, donc, c'est au hasard, hein, pour être honnête.
2: Bah oui, vous savez quoi, à votre place, j'aurais fait la même chose. Alors, c'est quoi ces différents postes,
0: alors,
2: Kevin ? Racontez-nous des choses sur l'abeille.
0: Elle est nourrice, ensuite elle devient bâtisseuse, gardienne.
2: Gardienne, ah oui.
0: Gardienne, elle fait la vigile devant la ruche, avec le brassard. Voilà, toi tu rentres, toi tu rentres pas.
2: Ouais.
0: Et enfin, elle devient butineuse au bout de son 21e jour d'existence. Et à partir de là, elle part effectivement butineuse.
2: Et ça dure combien de temps alors, après ? C'est une espérance de vie d'une abeille, c'est quoi ?
0: J'en sais rien, moi. Je sais juste qu'au bout de 21 jours,
2: alors,
0: elle s'en
2: va. Je voulais l'info.
0: Voilà.
2: Tant pis, on va s'en salir.
0: Ça fera une prochaine question.
2: Bon, Edith, tout se joue maintenant sur la dernière affirmation.
3: Allez, on va essayer.
2: On va retrouver notre cher collègue Stéphane Bern, Kevin.
0: Oui, dans Voyage dans le temps, sur l'application ICI, Stéphane Bern nous raconte l'Eldorado des Barcelonnettes, où quand des habitants de la vallée de l'Ubaï plaquent tout au 19e siècle pour partir à la conquête des Amériques. Mais avant de s'installer au Mexique, les Barcelonais ont d'abord posé leurs valises au Québec. Et après, ils ont fait la route jusqu'au Mexique.
2: Ouais, bah bien sûr. Ils sont paumés, quoi. Ils étaient complètement largués, quoi.
3: Aujourd'hui.
2: Ouais. Non, ils étaient en Louisiane. Ils étaient d'abord en Louisiane, dont on parlait tout à l'heure, la Louisiane.
0: Non.
2: Bah si, ils ont
3: posé. Alors, le deuxième, c'est quoi ?
2: Alors, c'est soit la Louisiane, soit le Québec. Mais c'est plus logique la Louisiane, puisque c'est plus proche du Mexique. Je vois pas ce qu'ils seraient allés faire au Québec, en plus. Le Québec, ça n'a rien à voir.
0: Mais on parlait français.
2: Oui, bah d'accord, mais en Louisiane aussi, on parlait français. Alors, qu'est-ce que c'est que cette histoire ?
0: Vous en dites quoi, vous, Edith ?
2: Non, Edith, faites-moi confiance. C'était d'abord en Louisiane et ensuite au Mexique qu'ils se sont installés, les habitants de Barcelonnette.
3: Allez, on va dire Louisiane, mais j'ai pas du tout la réponse. C'est vraiment le hasard. Bah, le hasard, aussi.
2: Vous savez quoi, Edith ? Vous avez un très bon karma. Hein ?
3: Ah oui ?
2: Ah oui, très très bon karma, Edith. Bravo à vous.
3: Merci.
2: Eh ben,
3: super,
2: vous en tirez bien, hein. Vous en tirez bien.
3: Oui, parce que
2: c'était tout au pif.
3: Et les deux autres.
2: Eh ben, félicitations.
3: Alors,
2: bravo à vous. On vous souhaite une belle journée, Edith, à Marseille, et on se dit à très vite pour jouer à nouveau ensemble sur ICI Provence, et rendez-vous peut-être vendredi à 11h50.
0: Et inscrivez-vous dès maintenant au 04 42 38 08 08 pour jouer avec nous. On écoute Police dans une minute, et puis dans moins de 5 minutes, Thibaut,
2: oui,
0: c'est ?
2: C'est l'heure de... Bah, ce sera l'heure de l'info locale, tout simplement.
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0: police sur Ici Provence. On vous doit bien ça, c'est Enora Malagré qui sera là après les infos sur Ici Provence.
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0: Ici Provence, il est midi et je vous souhaite la plus belle des journées. Les infos à Marseille en Provence avec Florent Lesseau. Florent, il était devenu le temple de la contrefaçon en plein centre de Marseille.
2: Le marché du soleil à deux pas de la porte d'Aix, l'ex-bazar géant est condamné à fermer ses portes et c'est définitif. Décision rendue ce matin par le tribunal correctionnel de Marseille. Le marché du soleil, c'est donc terminé, Laurent Grollet.
3: Oui, un coup de massue, une condamnation à la mort sociale à la sortie de l'audience tout à l'heure. Les avocats prévenus n'avaient pas de mots assez forts, assez durs pour qualifier leur état d'esprit. Il faut dire que le long énoncé des amendes a de quoi donner le tournis, à commencer par ces 46 millions d'euros infligés aux 11 prévenus, 4 ayant été relaxés. Comment voulez-vous qu'ils payent une telle somme? On leur a déjà tout pris, s'emporte Bernard, le frère de Georges Dahan, le propriétaire historique du marché du soleil. Au cœur de cette décision de justice, il y a évidemment ces milliers d'articles contrefaits. Il y en a partout à Marseille. De la contrefaçon minimise l'une des principales prévenues. Dans ces conditions, il fallait, dit-elle, aussi fermer Belzunce. Dans ce procès, trois policiers municipaux qui avaient renseigné les responsables du marché ont eux aussi été condamnés. En échange de leurs confidences, ils avaient reçu des cadeaux prélevés directement sur les étals. Les trois fonctionnaires écopent de peine de 18 mois à 2 ans de prison, avec sursis et l'interdiction d'exercer le métier de policier. Le tribunal correctionnel n'a pas prononcé de peine de prison ferme, mais ce sont, vous l'avez compris, les amendes infligées au nom des douanes ou des marques de luxe contrefaites qui font mal. On s'est fait massacrer, commente Bernard Dahan au micro d'Ici Provence.
2: Laurent Grollet à Marseille pour Ici Provence.
0: Mais toujours à Marseille, une chute dramatique hier après-midi dans la Calanque d'Envaux.
2: Une femme de 65 ans est morte après être tombée d'une hauteur d'une trentaine de mètres. Une chute accidentelle. La randonneuse bascule dans le vide alors qu'elle se trouve au niveau du refuge du Piolet, donc dans la Calanque d'Envaux. Les risques de feux de forêt sont modérés aujourd'hui dans les Bouches-du-Rhône et dans le Var. Le Var où la moitié des massifs est déconseillée aux promeneurs. Estérel, Mort, Corniche des Morts et Centre-Var. Tous les massifs des Bouches-du-Rhône sont ouverts, mais soyons prudents, car il fait encore très chaud.
0: Et puis, les risques d'incendie, de feux de forêt, et l'OM, pardon, seulement 3 matchs, et l'OM est déjà dans le dur.
2: Une semaine après la défaite à Monaco, les Olympiens ont perdu au Vélodrome. Défaite 3-2 contre le Paris FC. Le doublé de Goury n'a pas suffi. Des Marseillais parfois inspirés en attaque, mais catastrophiques en défense. Le championnat vient à peine de commencer et les supporters sont déjà dépités, se lamente Marouane, fidèle parmi les fidèles.
4: À chaque fois on vient, c'est décevant. Franchement, c'est décevant. Il y a des supporters, ils sont là tout le temps, ils sont motivés. On ne mérite pas ce qui se passe. À un moment, il faut se ressaisir sur le terrain et il faut y aller, il faut donner de l'envie, de l'engouement, il faut être sérieux jusqu'au bout. À un moment, il y a des gens, ils se privent pour manger, ils viennent voir les matchs de l'OM, ils supportent jusqu'au bout. Voilà, on a des meilleurs supporters de France, j'ai envie de dire. Et voilà, ça ne va pas jusqu'au bout, c'est dommage. Pourtant, il y a de l'envie, mais il manque quelque chose. On ne sait pas ce qui manque, je ne comprends pas, mais il manque quelque chose, voilà.
2: La déception et l'inquiétude de ce supporter de l'OM recueilli par Bruno Blanza. Après cette deuxième défaite en 3 journées, les Marseillais sont 10e du championnat avec seulement 3 points. Le prochain match de l'OM, c'est à Rennes vendredi soir.
0: Et le jeune Provençal Arthur Géa poursuit son incroyable parcours à l'US Open de tennis.
2: Le Vauclusien de 21 ans affronte ce soir en 8e de finale le néerlandais Botik van de Zandschulp. Arthur Géa, 87e mondial, son adversaire est 70e. Le vainqueur de ce 8e de finale défiera en quart le vainqueur du match qui opposera le numéro 2 mondial Alexander Zverev à l'Italien Luciano Darderi, 22e joueur mondial. À midi 4, la couleur du ciel et surtout les températures.
0: Oui, très élevées encore aujourd'hui, mais ça se termine bientôt. Bon, ce ne sera pas l'entrée dans l'hiver, hein, je vous rassure, à partir de mercredi, mais il y aura quand même une baisse sensible des températures. Pour aujourd'hui, une trentaine de degrés sur le littoral provençal, et dans l'arrière-pays, ça va être encore très très très chaud, jusqu'à 36 degrés en Pays Aixois, 36 degrés également en Dracénie, et puis notez qu'il y aura des orages, une partie de l'après-midi, un peu partout dans les Alpes de Haute-Provence et sur une bonne partie aussi des Hautes-Alpes. D'ailleurs, avec des températures là aussi assez élevées, avant les orages, jusqu'à 35 degrés. 12h05 sur Ici Provence, on vous doit bien ça, c'est Enora Malagré qui est à vos côtés. Tout de suite, très belle journée.
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7: Bonjour à toutes et à tous, il est midi 5 sur votre radio Ici, je suis en joie, vous m'avez manqué ce week-end. Je voudrais faire un immense coucou aux 44 locales de tout le réseau Ici. Voilà, on vous embrasse toute l'équipe chaleureusement, bienvenue dans votre nouveau rendez-vous Ici. Vous le savez peut-être, maintenant nous parlons bon plan, vie quotidienne, arnaque à éviter, santé, nous sommes là pour vous rendre service, parce qu'on vous doit bien ça. C'est le titre de ce nouveau rendez-vous quotidien, nous sommes ensemble jusqu'à 13h. Moi je suis Enora Malagré et voici la joyeuse, la très joyeuse bande, oula j'ai roulé les airs carrément, du lundi qui m'accompagne, Aude Razo, madame anti-arnaque. Bonjour Aude.
8: Bonjour, coucou tout le monde.
7: Vous avez passé un beau week-end?
8: Oh oui, c'était bien, mais je suis contente de vous retrouver.
7: Ah bah évidemment, Valère Coréard et ses bons plans conso, mon chouchou.
9: Salut Enora, bonjour à toutes et tous.
7: Gérald Kierzek, notre éminent médecin, bonjour Gérald.
10: Bonjour Enora, bonjour à tout le monde.
7: Elsa Wolinski, notre rayon de soleil.
11: Bonjour.
7: Bonjour Elsa. Alors, on s'attaque aujourd'hui à un gros dossier sensible en ce début de semaine, le cadmium dans les pâtes. Oui, celle que nous mangeons. Qu'est-ce que c'est que cette histoire? Eh bien, on vous raconte tout dans un instant. Nous recevrons d'ailleurs une collègue de chez 60 millions de consommateurs pour nous aider à y voir plus clair, Patricia Cherpoulos. Alors, appelez-nous ou laissez-nous un message vocal. Hein. Tout ça, c'est gratuit. C'est sur notre WhatsApp au 0810 055 056. Nous sommes là pour vous et vous pouvez nous poser vos questions comme l'a fait Joseph aujourd'hui.
12: Bonjour, Joseph Ambrière, Les Vallées. Je voulais savoir la raison pour laquelle nous recevons toujours des appels intempestifs.
7: Eh ben oui, pourquoi on reçoit ces appels intempestifs alors que soi-disant c'était interdit? C'est Aude Razo qui nous répondra.
8: Oui, je vais vous répondre, je vais vous dire pourquoi vous en recevez toujours et surtout comment ne plus en recevoir.
7: Exactement, et puis le meilleur pour la fin, tout au long de l'année, je booste votre pouvoir d'achat. 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Il est 17h et on démarre avec vous, mon cher Valère, et on va ouvrir notre dossier du jour sur le cadmium. Alors, on savait qu'il y en avait dans le chocolat noir, me semble-t-il, dans les céréales, et on a découvert qu'il y en avait aussi dans les pâtes. On va en parler avec vous, et pour être encore plus éclairé, nous accueillons Patricia Cherpoulos, notre collègue de 60 millions de consommateurs. Bonjour Patricia.
11: Bonjour.
7: Merci infiniment d'être dans la bande dont vous doit bien ça. Vous allez vraiment nous aider sur ce dossier sensible.
9: Oui, c'est un sujet qui est à la une de votre dernier numéro de 60 millions de consommateurs. Donc du cadmium dans 80% des paquets de pâtes.
7: 80%?
9: 80% des paquets de pâtes, même encore plus.
7: Même encore plus, Patricia, elle faisait le geste.
9: Plus de 2/3 des Français, Patricia, mangent des pâtes au moins 2 fois par semaine. Donc on peut dire qu'on a nos petites habitudes avec les pâtes. Et il y a des métaux lourds dedans alors.
11: Et oui, et en particulier du cadmium. Alors voilà, c'est ça. C'est en fait, on était un petit peu alerté déjà par une étude sur les flocons d'avoine, puisqu'on sait effectivement que le cadmium, ce métal lourd dont on parle beaucoup, se trouve dans les céréales. Donc on s'est dit, et dans les pâtes qui sont à base de blé dur.
7: Voilà. Pourquoi il y a du cadmium?
11: Parce qu'en fait, donc les pâtes, c'est du blé dur. Mmh. Or, le blé dur, c'est une des céréales qui va puiser le beaucoup en tout cas de cadmium qui est naturellement dans le sol et qui plus est apporté aussi par les engrais phosphatés.
7: Voilà. Elsa Wolinski,
13: j'ai le droit de vous poser une petite question, excusez-moi, mais qu'est-ce que c'est le cadmium?
11: Ah oui, alors le cadmium c'est un composé qui fait partie des métaux lourds comme le plomb, comme le mercure, et ce sont des éléments donc que l'on trouve qui sont libérés par les roches notamment. Le problème de ces métaux lourds, dont le cadmium, c'est qu'il va s'accumuler dans l'organisme, en fait il n'est pas évacué comme d'autres composés.
13: D'accord, merci.
9: Puisqu'Aude Razo est là, et qu'Aude Razo, c'est à peu près tout en général, surtout, on va en profiter.
7: Madame anti-arnaque.
9: Est-ce que c'est légal qu'il y ait du cadmium dans les aliments?
8: Oui, c'est légal, effectivement, c'est juste que...
7: Imagine, elle disait, bien sûr, c'est complètement OK.
8: Non, mais c'est légal, c'est juste qu'il y a des normes à respecter. Je vais pas les détailler parce que c'est quand même un peu complexe, on est d'accord. J'avais un peu l'impression de me retrouver à mon cours de chimie quand j'ai commencé à regarder les normes, vous savez. Non, il y a des seuils de cadmium qui ont été abaissés aussi, dans les engrais, par exemple. Il y a des seuils dans l'eau aussi à respecter. La question question, c'est faut-il, oui, abaisser ces normes pour qu'on y soit moins exposé, parce que nous, Français, nous sommes très exposés au cadmium du fait de notre alimentation. On parle des pâtes, on parle aussi des croissants, on parle du pain. Et comme on en mange beaucoup, bien plus que nos voisins, on est plus exposé que les autres.
7: Bah, je m'adresse forcément à notre médecin, Gérald Kierzek. Qu'est-ce qu'on risque si on mange du cadmium comme ça en masse?
14: Alors, on a eu un début de réponse en disant ouais, c'est l'accumulation. Et c'est vrai que c'est l'exposition chronique et l'accumulation dans l'organisme qui va faire que les doses vont progressivement s'amonceler. On peut faire des dosages d'ailleurs pour vérifier quel est le taux de cadmium. Cadmium, juste j'ouvre une parenthèse, c'est le cadmium, on entend ce mot dans les batteries, vous savez, des batteries de téléphone,
7: oui,
14: etc., ou le cadmium. Mais là, c'est pas la source de contamination, c'est plutôt une source naturelle ou la source des engrais qui viennent dans la terre se mêler à la terre et donc aux légumes qui sont cultivés dans la terre. Voilà pourquoi on le retrouve dans les céréales, dans le blé, etc. Je ferme la parenthèse. L'accumulation, qu'est-ce que ça fait? D'abord, c'est un produit qui est cancérogène. Ça peut provoquer le cancer à des fortes doses. Mais avant ça, comme il n'y a pas d'élimination importante, ça s'accumule au niveau rénal. Mmh. On peut avoir une atteinte rénale, on peut avoir une atteinte osseuse, d'ostéoporose accélérée, on peut avoir un risque de fracture aussi. Et puis, il y a des effets cardiovasculaires et des effets supposé ou réel, parce que là c'est compliqué aussi de faire un lien de causalité avec des troubles du neurodéveloppement. Vous savez, quand on parle d'autisme, etc., ça peut être en lien aussi avec le cadmium.
7: Pardonnez-moi, c'est très sérieux. Valère Coréard.
9: Patricia Chéropoulos, donc vous êtes journaliste à 60 millions de consommateurs. C'est précisément dans votre dernier numéro qui est en kiosque actuellement qu'on retrouve cette enquête. Qu'est-ce qu'elle dit? Qu'est-ce qu'on apprend sur les pâtes et lesquelles est-ce qu'il faut choisir pour essayer d'éviter le cadmium?
11: Oui, alors en fait on a analysé 36 pâtes, donc des spaghettis et des penne, parce que ce sont les plus consommés par les Français. Donc, sur chaque échantillon, en fait, nous avons donc mesuré effectivement les métaux lourds, les pesticides, les mycotoxines, etc. En tout cas, l'enseignement, si on reste sur le cadmium, c'est que donc la très grande majorité contient du cadmium, même à des doses évidemment très faibles.
7: Oui,
11: là, on est à des teneurs. Le plus faible, c'est 0,008 mg par kilo. Et le plus important, c'est 0,071 mg par kilo. Donc, comme ça, ça ne veut pas dire grand-chose. Sauf que c'est cette teneur qui, si vous mangez des pâtes et d'autres céréales plusieurs fois par semaine, ce qui est le cas en général,
7: bien sûr,
11: c'est ce qu'on disait, c'est que ça s'accumule.
9: Mais il y en a certaines où il n'y en a pas du tout?
11: Il y en a quelques, vraiment très peu de références, effectivement, ou en tout cas ce n'est pas détecté. C'est
7: bon, pas alors ça tombe pas bien, parce que comme on est là pour vous rendre service, on vous dira du coup quelle pâte acheter. Juste après notre cher Étienne Dao, continuez d'ailleurs à réagir au 0810 055 056. Vous êtes sur votre nouveau rendez-vous quotidien, on vous doit bien ça, le grand sommeil, Étienne Dao sur votre radio, ici.

0: ce morceau. Le Grand Sommeil, Étienne Dao sur votre radio ici. 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
0: Et midi 16, nous sommes en direct, comme tous les jours, c'est votre nouveau rendez-vous quotidien. On vous doit bien ça sur votre radio ici, avec toute la bande et une camarade, Patricia Chéropoulos, de 60 millions de consommateurs. Et avec vous, chère Patricia, nous parlions de ces pâtes au cadmium, puisqu'il y en a beaucoup, beaucoup trop, mais l'espoir était dans votre voix. Il y a aussi des marques de pâtes qui n'ont pas de cadmium.
2: Oui, oui, oui, oui, heureusement. Hein. Ouais, alors là, dans notre essai, en tout cas, ce qui ressort, ce sont les pâtes sans gluten. Ouais. Alors, je ne dis pas qu'il faut absolument racheter que ça. Mmh. Mais pourquoi ? Parce que, justement, elles ne sont pas à base de blé, mais à base d'autres farines, comme des farines de maïs ou de riz, qui sont des végétaux qui vont puiser moins de cadmium dans les sols que le blé.
0: D'accord. Valère Correa ?
3: Oui, moi j'ai envie d'en profiter pour parler de l'alimentation en général. On est un peu dans un monde de fous, franchement, on ne sait plus très bien quoi manger sans faire du mal. Non, mais enfin, c'est vrai, qui sait.
4: Surtout quand Valère, un peu hypochondriaque, qu'est-ce que je vais manger ?
3: Alors, hypochondriaque à la marge, hein, disons-le. Mais pour revenir sur le sujet qui intéresse tout le monde, c'est pour manger sans se faire du mal, Patricia, on fait quoi ? Est-ce qu'il faut, par exemple, partir sur de la bio au maximum ? On sait que c'est plus cher.
2: Alors, déjà, je dirais diversifier, déjà, même si on prend les pâtes,
0: Gérald,
2: tout le
0: notre médecin opine du chef.
2: Voilà, diversifier aussi bien le type d'aliments, les marques aussi, hein, quand vous prenez des produits déjà transformés. Mmh. Voilà, bon, déjà, c'est une première chose. Aussi, effectivement, le bio, bah oui, ça a des atouts. Mmh. Le problème, c'est souvent plus cher. Oui, ça, c'est vrai. Bon, autant les produits laitiers, on peut trouver des prix à peu près équivalents. Mais le bio, notamment pour les fruits et légumes, ça garantit, en tout cas, lorsque c'est cultivé en Europe, hein, normalement, ça garantit l'absence de résidus de pesticides de synthèse. Bon, voilà. Donc, effectivement, c'est peut-être mieux, si on peut, évidemment. Autre chose, c'est éviter ou limiter l'alimentation ultra transformée ou raffinée. Hein, c'est tous ces plats préparés, les biscuits,
0: oui, enfin voilà. Sont malheureusement moins chers. Et je sais que c'est pas bon, les chips, aussi oui. Sur-sucrés, etc. Ouais. C'est ça le problème.
2: Alors, ce qu'on peut faire aussi, c'est, on dit toujours, c'est des aliments bruts, c'est cuisiner. Alors, évidemment, je dis ça, c'est
0: faut
2: facile.
0: Avoir le temps,
2: mais
0: voilà.
2: Parfois, il suffit à la vapeur de faire des haricots verts, du brocoli, par exemple, hein, qui est très très bon légume. Et puis, on l'assaisonne avec un peu d'huile d'olive. Voilà, c'est
3: un
2: trouver
3: petit peu
2: des
3: de vinaigre aussi, hein, sur le brocoli.
2: Si
3: un petit peu
2: voulez,
3: de vinaigre, c'est magnifique.
2: L'accord.
0: Merci, Top Chef. Merci, Cyril Lignac. Non, Gérald Kierzek, notre médecin.
4: Ce qui est capital, c'est effectivement de diversifier les produits, diversifier l'origine des produits, puisque forcément, si vous mangez toujours la même chose, ça a été pris dans la même terre, sur le même terrain, etc. Donc, s'il y a beaucoup de cadmium, ben, ça va s'accumuler, alors que s'il y a des origines différentes, la probabilité est quand même plus faible. Et vous savez, en nutrition, comme en toxicologie, c'est la dose qui fait le poison. Donc, c'est vraiment cette accumulation de doses qui est importante à limiter. Le petit déjeuner, on peut prendre des œufs. Au petit déjeuner, on n'est pas obligé de prendre des céréales. C'est vrai que les enfants, on a l'impression, et on est intoxiqué par le marketing pour le coup, avec toutes ces marques qui disent les céréales, c'est bon pour le petit déjeuner. Non, c'est pas bon parce que c'est ultra transformé, c'est pas bon parce que c'est bourré de sucre, et c'est pas bon parce qu'en plus il y a potentiellement du cadmium. Donc il faut d'autres types de petits déjeuners.
0: Parlons peu, parlons bien. Moi, je veux des marques. Je veux des marques. Je veux que vous nous balanciez des marques. En tout cas, des produits qui sont bons et que je vais acheter tout de suite après l'émission. Voilà. Avec mon petit vélo électrique.
2: Alors, non, mais déjà, d'ailleurs, la plupart de nos essais, et celui-ci aussi, confirment que les marques de distributeurs sont au moins aussi bonnes que les marques nationales. Ça, c'est
0: très
2: déjà
0: bien.
2: Une première
3: et
2: chose.
3: Cher.
2: Et c'est moins cher.
0: Et
2: voilà.
0: Moins cher, Valère.
2: Donc, voilà. Ensuite, vous voulez quoi ? Des penées, par exemple ?
0: Oui, bon, je vais
3: c'est bon, les penées.
2: Eh ben, les huiles d'Elvert des Fiorini, par exemple, arrivent en tête. Ça, c'est globalement.
0: Redites-moi, j'ai pas entendu, pardon.
2: U, Delverde
0: d'accord.
2: Et Fiorini,
0: parfait.
2: Qui est aussi donc une marque de distributeur. Ça arrive en tête pour plusieurs raisons. Hein. Là, on n'est pas que dans le cadmium, c'est aussi parce qu'il n'y a pas de résidus de pesticides, parce qu'au niveau nutrition, c'est correct. Il y a assez de fibres, parce que les pâtes, c'est ça aussi. Hein. Ça
0: apporte
2: des fibres et des glucides aussi, et des protéines. Voilà, donc là, c'est parmi les penées. Vous voulez aussi quelques spaghettis ?
0: Je veux de la spaghetti.
2: La spaghetti.
0: Et après, je ne vous embête plus.
2: Nous avons, alors, les premières, c'est des bio, justement. C'est Priméal et Jardin Bio.
0: Ah, bah,
2: qui est suivi par U.
0: Oh là là, Zavolinski, vous êtes une bonne élève.
2: Mais oui.
3: Si on reste sur ce sujet alimentation et Gérald parlait de la provenance, est-ce que acheter français, c'est un critère de qualité ? Est-ce que ça nous protège ?
2: On aurait envie de dire oui, mais... Mais le problème, c'est que le blé français, et là, ça a été dit tout à l'heure, c'est qu'on utilise des engrais phosphatés qui sont plus riches en cadmium que dans d'autres pays européens. Ça veut dire que le blé français n'est pas forcément indemne de cadmium, loin de là.
0: D'accord.
2: Qui plus est, dans notre essai, il y a quelques résidus de pesticides. Bon, donc français, oui, à la fois c'est local, effectivement, on peut aussi encourager les agriculteurs, hein, mais idéalement, voilà, c'est pas forcément, en tout cas pour les pâtes, hein, pour les pâtes. Après, pour les fruits et légumes, c'est vrai que l'origine France.
0: Oui.
2: Ça, c'est mieux, déjà pour l'environnement. En plus, il y a moins de, on va moins stocker, donc il y a moins de risques de développement de moisissures, notamment. Voilà.
0: On va continuer à parler alimentation avec vous, hein, chère Patricia Chéropoulos, avec Valère, avec toute l'équipe.

0: The Way We Touch. Madame Cardin, Charlotte Cardin, sur votre radio ici.
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0: On vous doit bien ça. Et oui, c'est votre nouveau rendez-vous quotidien sur votre radio ici. On est ensemble jusqu'à 13h. On a parlé du cadmium dans les pâtes et il y a un merveilleux dossier qui va vous en parler vraiment avec beaucoup de sérieux. C'est dans le numéro de ce mois-ci de 60 millions de consommateurs. Il est en kiosque, il est sorti là ce matin, tout frais, tout chaud. Et merci d'ailleurs à Patricia Chéropoulos d'en parler avec nous. Valère, vous aviez une question pour notre chère Patricia encore.
2: Une dernière rapidement, parce qu'on parle beaucoup des pâtes. C'est pratique les pâtes, notamment pour les enfants. Moi, je leur en fais souvent, ils adorent ça, j'ai des origines italiennes, on s'en fiche, qu'importe. Mais le vrai sujet, c'est est-ce qu'il ne faut pas essayer de bifurquer un petit peu et d'imaginer d'autres accompagnements pour nourrir ces ventres affamés?
3: Tout à fait, parce que c'est vrai qu'il y a les pâtes, le riz, les pommes de terre, mais il faut aussi penser aux légumineuses. Les légumineuses, c'est les lentilles, c'est les pois chiches par exemple, c'est les haricots rouges. Même on peut en trouver en conserve, donc c'est très rapide aussi à faire. L'intérêt des légumineuses, outre que c'est un aliment très intéressant sur les fibres et les protéines, c'est que ça retient beaucoup moins de cadmium que les céréales.
0: Ah,
3: en plus, plus tranquille là-dessus.
0: Mal. Continuez à réagir au 0810 055 056. C'est le numéro du standard et aussi de notre WhatsApp. Laissez-nous des messages vocaux, des textos, des mots d'amour. Surtout pour Gérald Kierzek, qui en a grand besoin, notre médecin. Je plaisante. Et nous allons accueillir une auditrice. Elle s'appelle Patricia. Elle nous appelle des Alpes-Maritimes. Et je salue chaleureusement ici Azur, d'ailleurs. Bonjour Patricia, bienvenue.
4: Bonjour Enora, bonjour à tous.
0: Comment allez-vous, Patricia?
4: Je vais très bien, je vais très bien. Il fait beau, donc tout va bien.
0: Oui, profitons.
4: Et c'est vrai que votre sujet m'interpelle, surtout depuis que j'ai la chance d'avoir un terrain et de cultiver mes propres légumes et d'avoir mes propres fruits.
0: Ça, c'est formidable.
4: J'avoue que ça m'inquiète énormément de savoir on sait plus ce que l'on mange. Nos terres sont polluées. Vous parliez du cadmium, mais il y a plein de pesticides, de substances chimiques. Et derrière, peut-être potentiellement des problèmes de santé et des coûts considérables pour la collectivité. Donc, c'est vrai que moi, j'ai ma petite fille à Paris, ma fille aussi. Je me dis toujours, mais qu'est-ce qu'elle mange? Ça m'inquiète énormément. Donc, on demande aux citoyens de faire attention à l'alimentation, mais ça coûte quand même relativement cher. Et comment le faire si la qualité des produits, elle n'est pas garantie? Si
0: je comprends, Patricia. On sent votre émotion.
4: Peut-être vaudrait-il mieux investir sur...

0: pour prévenir cette pollution de notre alimentation plutôt que de payer demain le prix des maladies qu'elle pourrait provoquer.
1: Je comprends. Alors Valère, et puis ensuite notre médecin, Gérald, Patricia.
2: Oui, ben, c'est vrai qu'on est dans un, je le disais tout à l'heure, un peu un monde de fous en fait. Hein, donc c'est ça. Alors pour la bio, très rapidement quand même pour y revenir... manger de saison, des fruits et légumes de saison notamment, ça va faire baisser la pression financière. C'est un moyen d'y accéder. Ouais. La deuxième chose, c'est d'essayer de baisser la part de viande parce qu'on sait que c'est fort dans le budget. Et on peut le remplacer par les légumineuses dont parlait Patricia Chiropoulos. C'est des petits tips tout bêtes, mais ça peut permettre de faire baisser la pression du surcoût de la bio et d'accéder à cette alimentation qui est quand même assez protectrice, disons-le.
3: Ouais. Oui, puis il ne faut pas paniquer non plus. C'est-à-dire qu'il n'y a aucune des pâtes qui a été testée qui a dépassé la limite réglementaire. Déjà, je crois que c'est important de le dire.
4: Oui, tout à fait.
3: La deuxième chose, donc c'est une limite réglementaire pour des raisons sanitaires. Hein, tout ça est très encadré et contrôlé. Deuxièmement, vous avez un petit potager, vous faites du circuit court. Si vous n'utilisez pas des engrais industriels dessus, ben, y a pas de raison que votre sol il soit pollué. Donc ça veut dire que les légumes que vous faites sur votre terrain, ils sont bons. Oui. Et puis, ça vous concerne pas directement, mais je voudrais, pour tous nos auditeurs et auditrices qui fument, la première source de contamination de cadmium, c'est le tabac. Donc, pour celles et ceux qui fument...
1: Ils nous en parlent tous les jours, mais il a raison.
3: Mais il faut d'abord arrêter de fumer avant de penser à une psychose ou une panique éventuelle sur notre alimentation. C'est toujours important à rappeler.
1: Merci Gérald, merci beaucoup Patricia Chiropoulos pour vos tips, vraiment très très utiles. Et puis merci à notre auditrice Patricia, partagez aussi comme elle vos angoisses. Si vous avez des questions, on est là pour y répondre, 0810 055 056. Mais pour l'heure, c'est du pouvoir d'achat qu'on va vous donner, là, tout de suite, maintenant. Vous êtes inscrit sur ici.fr, vous avez bien fait. Vous avez fait comme Sandrine. Bonjour, chère Sandrine, et bienvenue dans On vous doit bien ça.
5: Bonjour, bonjour ici, bonjour à tous les auditeurs.
1: Vous allez bien, Sandrine ?
5: Oui, je vais parfaitement bien, merci.
1: Eh bien, vous êtes inscrite.
5: Je suis émue d'être votre...
1: Ah, carrément, émue.
5: Ah bah oui,
1: vous êtes
5: oui,
1: trop carrément. Mignonne.
5: J'adore cette radio et locale et je vous écoute tout le temps, le midi. Enfin, je vous écoute du matin au soir, en fait.
1: Oh, voilà, c'est trop gentil.
5: Vous m'accompagnez.
1: Bon, eh bien, on est ravis de le faire, vraiment. On a surtout une très bonne nouvelle à vous annoncer, puisque c'est gagné, mais bien sûr.
5: Mais je pense, oh, mais super, merci beaucoup.
1: Mais comme
5: génial,
1: quoi.
5: Merci, merci infiniment, merci beaucoup.
1: Comme quoi ça fonctionne, chers amis. Vous inscrivez comme Sandrine sur la page d'ici.fr et vous repartez avec 200 euros de bons d'achat à dépenser dans une grande enseigne. Mais alors, juste après, on aura Elsa Wolinski qui va nous révéler sa grande amitié avec Céline Dion.
4: Tout à fait.
1: Et on aura notre médecin Gérald Kirzek qui nous parlera de compléments alimentaires.
3: Et de sa grande amitié avec les compléments alimentaires. Ou pas d'ailleurs.
1: Mais pour l'heure, c'est toutes les infos locales de vos régions sur ici. À tout de suite.
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4: Et c'est l'heure de votre agenda pratique pour circuler malin. Attention sur les routes, dès ce lundi, la 7 ferme la nuit entre Sénas et Salon Nord. Dans le Var, la circulation est également modifiée sur la 57 à l'entrée de Toulon en raison de travaux d'élargissement nocturne. À Marseille, c'est la rentrée transport avec la reprise des horaires scolaires et le lancement par la RTM des bus B1E et B14. Pensez au parking relais, c'est aussi très pratique. D'autant que le chantier de requalification du boulevard des Dames débute et réduit le stationnement au profit des mobilités douces. Pour bouger en famille, la ligne de car Marseille-Fort-Calquier renforce ses liaisons dans les Alpes d'Haute-Provence avec 4 allers-retours en semaine, tandis qu'à Gap, le réseau L'Aglo en bus reste entièrement gratuit. Et pour les élèves, un bon plan, le pass Zoo Études propose un accès illimité à 90€ par an en s'inscrivant en ligne. Bonne rentrée à tous sur Ici Provence.
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1: Et rebonjour, midi 32 sur votre radio Ici et bienvenue dans votre nouveau rendez-vous. On vous doit bien ça, c'est le nom de cette émission. Ici, on parle bon plan, vie quotidienne, arnaque à éviter, on parle aussi santé. Bref, nous sommes là pour vous rendre service parce qu'on vous doit bien ça. Alors, nous sommes ensemble jusqu'à 13h. Moi, je suis Enora Malagré, je suis avec Aude Razo, Valère Correa, Gérald Kirzek et ma grande amie Elsa Wolanski qui va nous parler de son amitié avec Céline Dion. Il me tarde, mais pour l'heure, c'est notre auditeur Joseph qui a appelé au 0810 055 056 et qui nous a laissé un message vocal. On l'écoute.
17: Bonjour, Joseph Ambrière-Levallée. Je voulais savoir la raison pour laquelle nous recevons toujours des appels intempestifs, tant sur le fixe que sur les portables. Ceci malgré la nouvelle réglementation en vigueur depuis début septembre.
1: Mon Dieu, que je vous remercie, Joseph, de soulever cette question. Ça m'arrive sans arrêt. Pardonnez-moi, ça me rend chèvre. Oui, c'est une très vieille expression que j'avais envie de remettre un peu au goût du jour. Aude Razo, aidez-nous. Pourquoi ?
18: Alors, pourquoi ? Donc, effectivement, Joseph fait référence à cette nouvelle loi pour bien replanter le décor. Aucune entreprise n'a le droit de nous démarcher désormais par téléphone. C'est interdit, sauf si on a donné notre accord explicite. Et donc, effectivement, Joseph a raison. J'ai vu passer... comme vous, plein de reportages qui disaient ça y est, enfin, ouf, c'est la fin de ce démarchage téléphonique absolument insupportable, on n'en pouvait plus, alléluia, etc., etc. Ceci étant dit, il y a des exceptions déjà à cette loi, et c'est peut-être pour ça que vous recevez toujours des appels, Joseph, c'est que, par exemple, votre opérateur téléphonique avec lequel vous avez un contrat, il a toujours le droit de vous démarcher, vous voyez. Vous pouvez aussi recevoir des appels pour des sondages, ça reste légal. Deuxième cas de figure... Vous pouvez très bien avoir une entreprise qui ne respecte pas la loi et qui vous appelle sans votre consentement. C'est pas parce qu'il y a la loi qu'elle est forcément respectée. Je vais vous donner un exemple. Le démarchage pour la rénovation énergétique, il est interdit depuis 2020. Qui n'a pas reçu ces derniers mois.
3: Oui, pour les fenêtres.
1: J'ai l'impression que c'est toutes les semaines. C'est complètement les... parano, mais
18: les panneaux solaires, l'isolation, la pompe à chaleur, bien sûr que vous en avez reçu. Donc il y a toujours moyen de contourner la loi. J'ai une appli pour vous pour plus en recevoir. Vous la voulez ?
1: Je vous la donne. Bien
18: c'est
1: sûr.
18: Une astuce. Elle a toujours beaucoup de succès. Je l'ai sur mon téléphone. Vous allez tous l'installer. Regardez,
1: Valère, Valère, prend son téléphone.
18: Je l'ai fait installer à toute ma famille, à tout le monde, etc. Elle s'appelle Sarah Croche. S-A-R-A.
1: Je note.
18: C'est un jeu de mots, vous avez compris.
1: Alors, redites-la.
18: Sarah Croche, S-A-R-A, Croche.
3: Ah, mais je l'ai déjà.
1: Et voilà. Quelle bonne
3: idée. Déjà.
18: C'est une appli française, d'ailleurs, Cocorico, on peut le dire. Donc, vous l'installez. Ce qui est bien, c'est qu'il n'y a pas besoin de créer un compte ou je ne sais pas quoi. Vous l'installez là sur votre téléphone, c'est tout. Ça va bloquer les appels de démarchage et les appels frauduleux par la même occasion. C'est hyper efficace, j'en reçois quasiment plus. Allez, il y a eu depuis janvier, je l'ai depuis janvier, il y a eu quelques trous dans la raquette, mais genre deux, trois fois. Mais franchement, c'était pas mal.
1: Merci pas mal. À vous, cher Aude Razo. Vous l'avez vu, on a des solutions pour vous. Appelez-nous au 0810 055 056. Mais pour l'heure, un peu de téléphone avec New York, avec toi, sur votre radio Ici.

0: emmène-moi
1: jusqu'au bout. J'adore. Yes, téléphone. Emmène-moi. Bon, pas du tout. Je suis perdue. J'étais en train de faire semblant de faire de la batterie. C'était tout à fait ridicule. Bienvenue sur votre radio ici.
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1: Votre nouveau rendez-vous quotidien, on vous doit bien ça sur votre radio ICI. Continuez à nous envoyer des messages au 0810 055 056 ou à nous appeler, parce qu'en début d'émission, ça fait beaucoup réagir. On a parlé du cadmium dans les pâtes et je sais qu'au standard, ça se bouscule. Mais pour l'heure, ma chère amie Elsa Wolinski va nous parler de son amitié avec Céline Dion.
4: Mais tout à fait.
1: Mais qu'est-ce que c'est que ce scoop ?
4: Alors attendez, alors déjà, moi ce week-end, j'ai mangé des pâtes. Beaucoup de pâtes.
1: Au cadmium, l'horreur.
4: Mais oui, donc si je vous ai bien écouté depuis tout à l'heure, je suis pleine de cadmium. Super. Mais comme je savais que vous alliez me stresser à l'heure du déjeuner, j'ai prévu mon refuge. Vous savez ce que c'est mon refuge ?
1: Non.
4: Et
1: non,
4: oui, Céline. Céline Dion, bien sûr. Alors j'aurais vraiment aimé vous faire une chronique ce matin en vous disant « J'en ai marre de Céline », comme tout le monde dit en ce moment.
1: Parce qu'on l'attend.
4: J'aurais aimé vous dire « Ça suffit ». Sauf qu'en vrai...
1: Parce qu'elle est en concert quand, pardon, Elsa, c'est ce week-end, là.
4: À partir du 12 septembre, samedi.
1: Aïe. Oh, on compte les
4: samedi,
1: jours.
4: Samedi, mais oui. Enfin, personnellement, je compte les jours. Parce qu'effectivement, Céline, pardon Valère, mais c'est un peu mon amie imaginaire, d'ailleurs. Elle est entre vous et moi. D'ailleurs, poussez votre téléphone, s'il vous plaît, parce que vous l'écrasez un peu. Donnez-lui un peu de place. Donc, je ne vais pas faire comme tous ceux qui font en ce moment, un peu genre, non, mais moi, Céline, j'en ai un peu marre. D'ailleurs, ici, je ne veux pas dire, je ne donnerai pas de nom, mais enfin, c'est un peu ce que vous faites. Céline Dion, ah ben non, moi, je n'écoute pas. Non, je n'ai jamais vraiment été fan. Ah bon ? Ben, bizarrement, quand il a fallu acheter des places, vous y étiez tous là. 9 millions de personnes.
5: Incroyable.
4: Se sont inscrits pour essayer d'avoir un billet. 9 millions. Oui, Gérald, vous pouvez me regarder comme ça. Effectivement.
5: Sauf moi.
4: 330 000 places au départ. Ça fait environ 27 personnes pour un siège. Oui, j'ai calculé Valère.
1: Oh là là.
4: Mais moi, je me suis retrouvée 600 millième dans la file d'attente à rester connectée toute la journée en faisant croire que j'étais concentrée sur un chapitre d'un livre que je n'ai jamais écrit, évidemment. 6 dates ont dû être rajoutées. Tout est parti en 4 jours. Donc, tous ceux qui me disent non, mais moi, Céline Dion, arrêtez. Vous voulez tous une place, effectivement. Et maintenant qu'elle est à Paris, c'est devenu mon feuilleton favori. Céline sort de son hôtel, je regarde. Céline parle aux fans, j'écoute. Céline chante. Évidemment, je pleure, vous pensez bien. Pardon Valère, excusez-moi, mais poussez-vous un petit peu, parce que vous savez quoi ? Justement, avec Céline, nous partons en répétition. Oui, parce que j'ai pas de place, mais je fais quand même partie du spectacle. Enfin bon, on se raconte souvent, parce que de toute façon... Bah ouais, mais oh comme je suis pleine de cadmium, je peux être aussi pleine de Céline. Voilà, c'est tout. Merci.
5: Je suis inquiet pour Elsa.
1: C'est pour vous. C'est pour vous, Elsa.
4: Merci.
1: C'est un titre qu'on adore diffuser sur notre radio ici et que vous aimez. Oh, ceux qui ont de la chance d'avoir des places, on vous envie. D'ailleurs, en parlant de places pour les concerts, Aude voudrait soulever un lièvre.
6: Oui, excusez-moi de casser l'ambiance et de couper Céline en plus. Franchement, je me prends pour qui ? Mais vraiment, pour qui je me prends ? Non, parce que effectivement, premier concert samedi, il y aura les autres ensuite, dernière ligne droite. Il y en a qui cherchent toujours une place, un peu désespérément. Et il y a des petits malins, les fameux petits malins dont je parle souvent, qui vont en profiter pour nous refourguer absolument n'importe quoi. Donc très sérieusement, franchement, grosse vigilance. Si vous voyez un post Facebook, un post Instagram, une annonce sur Le Bon Coin là de cette semaine avec des gens qui revendent leur place pour Céline Dion du style j'ai un empêchement, je revends ma place en plus à prix cassé, etc. Franchement, il peut y avoir des choses honnêtes, mais il y a beaucoup de choses malhonnêtes.
1: Instagram qui se font passer
4: tout
1: pour les comptes femmes de Céline Dion et qui revendent des places. Faites attention, moi il y a un site qui me rend dingue, je vais le citer, pardon, Viagogo. Parfois j'achète des places sur ce site, parfois ce sont de vraies places, et ça m'est arrivé par deux fois d'acheter une place sur ce site, de me pointer au stade ou à la salle de concert et on me dit non, c'est
5: oh là
1: une
5: là
1: fausse
5: là.
1: Place, une place que j'ai acheté le PIB d'un pays, une catastrophe. Donc, non, mais c'est
5: déjà
1: vrai.
5: Rien que le nom Viagogo, il faut se méfier.
1: Alors, c'est pas faux, mais bon, je suis un peu naïve et je suis blonde. Double effet. Mais c'est vrai, je suis en colère contre
6: Non, mais en fait, il y a plein de gens, effectivement, on cherche et puis on se dit, c'est un site, il a l'air bien, etc. Viagogo, c'est pour qu'on replante aussi, c'est un site de revente de billets, tout simplement. Il faut savoir que c'est pas un revendeur certifié, c'est pas les organisateurs qui vendent des billets. Donc finalement, vous pouvez tomber un peu, Enora, sur n'importe qui propose des places à la vente. Moi, j'avais aussi un témoignage, c'était un auditeur qui est qui avait trouvé trois places sur Facebook, sur une page en fait de fans d'Indochine. Trois places au Zénith de Strasbourg. Mmh. Et pareil que vous, il est arrivé dans la salle de concert, on lui a dit, c'est pas bon, vous pouvez pas rentrer.
1: Qu'est-ce qu'on fait dans ces cas-là?
6: Il y a deux possibilités. Soit c'est des fausses places, soit c'est des places que des gens ont revendues plusieurs fois. Donc le premier qui arrive à la salle de concert, il scanne, vous savez, le code barre, le QR code ou quelque chose, il va passer. Et ben, les suivants, vous et Nora.
1: Mais on se retourne comment contre
6: ça? C'est compliqué de se retourner. Alors il y en a qui me disent, j'ai créé la plateforme, ils me répondent pas, ils se déchargent de la responsabilité. C'est très compliqué parce qu'en fait, par exemple, sur Facebook, ce monsieur qui a donné de l'argent à une dame, en fait, c'est une vente directe. C'est-à-dire qu'il est juste, il a donné de l'argent, il a fait un virement à une inconnue.
1: Oui, c'est
6: en
1: ça.
6: Fait, dites-vous toujours, j'ai fait un virement là à quelqu'un que je ne connais pas.
1: Vraiment, faites attention.
6: Vous ne le feriez pas dans la rue, donc ne le faites pas sur Internet.
1: Regardez vraiment les sites. Faudra que vous nous disiez comment les repérer, ces sites.
6: Allez sur Ticketmaster, par exemple. Par exemple, c'est une bourse officielle. Vous pouvez. Mais là, j'ai regardé ce matin, il n'y a rien pour Céline, je suis désolée.
4: Vous nous donnez des mauvaises nouvelles.
1: Oh, on va écouter Amy Winehouse. Alors elle, j'aurais vraiment, vraiment rêvé de la voir en concert. Ça s'appelle Back to Black. Vous le connaissez évidemment, ce titre. Et on vous le joue sur radio. Ici.

0: Black, Amy Winehouse, sur votre radio ici. Jusqu'à 13h.
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0: Midi 48, on est ensemble jusqu'à 13h. Ça passe si vite en votre compagnie. On vous doit bien ça. C'est votre nouveau rendez-vous quotidien sur votre radio. Ici, appelez-nous, continuez à réagir en direct au 0810 055 056. Mais pour l'heure, notre docteur Gérald Kirzek a des choses à vous dire sur les compléments alimentaires. Soi-disant qu'il faut commencer à prendre pour préparer l'automne, l'hiver, le printemps, l'été.
2: Qu'est-ce qui vous a dit ça? Parce que soi-disant, alors oui, il y a plein de pubs, il y a plein de gens.
0: Je le vois ça partout. Hein.
2: Ah, ben ça c'est clair, parce que c'est la rentrée, on est un peu crevé, on se dit tiens, il y a un peu moins de soleil, bam, vitamine D, voilà, vous êtes fatigué, boum, magnésium. Alors déjà, pas de supplémentation systématique, il n'y a rien de systématique. Ça doit être adapté, peut-être qu'il vous faut des compléments alimentaires, mais peut-être pas. Peut-être que votre fatigue, peut-être que votre trouble du sommeil, il est lié à autre chose.
0: Donc, il faut déjà prendre du magnésium toute l'année. Sans discontinuité.
2: Alors, déjà, toute l'année, non. Sauf exception, il y a des gens qui manquent de magnésium pour différentes raisons. Mais là, c'est sur prescription médicale après des dosages. Mais le systématique, il n'y a rien de systématique. Pourquoi? Parce qu'il faut revenir déjà au basique. Si vous êtes fatigué, c'est peut-être que votre rythme de sommeil est à revoir. Donc, il faut revoir les horaires de coucher et de lever. Peut-être que vous ne bénéficiez pas assez de la lumière du jour. Peut-être que votre alimentation, on en parlait, n'est pas assez variée. L'assiette n'est pas assez colorée. Vous ne mangez pas assez de fruits et légumes. Peut-être que vous ne buvez pas assez d'eau. Donc déjà, le sommeil, la lumière, l'alimentation et l'hydratation, c'est vraiment les basiques. Et ça n'est jamais remplacé par un complément alimentaire. Le complément alimentaire un peu magique n'existe pas. Alors après, ça ne veut pas dire que c'est inutile. Ça peut être utile, des compléments alimentaires. Je parlais de la vitamine D. C'est vrai qu'on est dans une période où on va baisser en luminosité. Mmh. Donc la vitamine D, elle est synthétisée essentiellement par la peau. Comme il y a moins de lumière à l'extérieur, qu'on sort moins, qu'on a des manches longues par rapport à cet été, etc., ça peut être utile d'octobre à mars, on va rentrer dans cette période d'automne-hiver, de se supplémenter éventuellement en vitamine D, surtout pour les femmes enceintes, surtout pour les personnes âgées, surtout pour les personnes à la peau foncée, où il y a des besoins supplémentaires en vitamine D. Mais là encore, ça ne se fait pas n'importe comment, un complément alimentaire, c'est souvent naturel, mais ça peut rentrer en interaction avec des médicaments, donc parlez-en avant d'en prendre à votre pharmacien ou à votre médecin. Et la période, là, automne-hiver, ça peut être justifié de prendre une supplémentation vitamine D, soit tous les jours, soit, vous savez, il y a des ampoules qui peuvent être mensuelles aussi. Comme ça, on prend une bonne dose de charge et on n'a pas à en prendre tous les jours. Mais encore une fois, rien de systématique et ça ne remplace pas la bonne lumière du jour. Ça, c'est une bonne manière.
0: Elsa, vous notez, Elsa ? Elle vous écoute.
3: Mais non, mais parce qu'il y a des dizaines de milliers de compléments alimentaires.
2: Mais parce que c'est un business de dizaines de milliers, de centaines de milliers d'euros aussi, pour ne pas dire de millions. Donc, il faut faire très attention. Donc, vitamine D, on peut. Magnésium, là aussi, on en voit de partout.
3: Moi,
2: du magnésium.
3: Je prends plein de choses.
2: Alors on se dit, tiens, je suis fatigué, je suis un peu stressé, j'ai des crampes musculaires, qu'est-ce que je fais? Je prends du magnésium. Voilà. Mais si vous mettez un peu d'oléagineux, de légumineuses, de chocolat noir, tiens, le petit carré de chocolat noir, ça peut vous apporter. Ça peut vous apporter votre dose de magnésium, donc il n'y a pas forcément besoin d'une supplémentation, d'un complément alimentaire.
0: On prendrait un peu de vitamine D, que ça ne serait pas dommage. On prend un peu de magnésium. Qu'est-ce qu'on peut prendre?
2: Si votre assiette est pas mal, des probiotiques, ça c'est bien, si vous avez des troubles digestifs, etc.
0: D'accord.
2: Vous pouvez prendre des probiotiques, mais là encore, si vous mangez de la malbouffe toute la journée, les probiotiques, ça va pas compenser. Et puis il y a le fer. Souvent, on entend je suis un peu fatigué, etc. J'ai des règles abondantes, je prends du fer. Non, jamais en automédication. Le fer, c'est toujours sur prescription médicale et on peut doser le fer dans le sang et ça, c'est
0: plutôt
2: pas mal.
0: Valère,
4: moi, ce que je trouve hallucinant, c'est toutes ces pubs pour les compléments alimentaires dans les pharmacies. On est dans une pharmacie, on se dit mince. Je regardais, ça pèse 3 milliards d'euros les compléments alimentaires. 6 Français sur 10 qui en prennent.
2: Oui, et puis il y a les gummies. Tout ça, tous ces compléments alimentaires maintenant avec des nouvelles formes. Alors, c'est sympa, c'est même addictif. Hein. On a l'impression de manger des bonbons. Attention, il y a des édulcorants.
3: C'est plein de sucre, non ?
2: C'est soit du sucre, soit des édulcorants. Et on sait que le xylitol, etc., ça a des effets secondaires. C'est nocif pour la santé. Demandez conseil au pharmacien. C'est pas parce qu'il y a beaucoup d'offres dans sa pharmacie qu'il va pas vous conseiller en fonction de vos besoins.
0: Si vous avez des questions sur les compléments alimentaires, ça tombe bien. Gérald Kirzek est là, dis donc. 0 810 055 056. Dans un instant, on va recevoir un auditeur, Pierre, qui a des questions. Et puis on va répondre aussi à plein de textos qu'on a reçus sur le WhatsApp de l'émission. Je vous rappelle encore le numéro 0810 055 056. A tout de suite sur votre radio, ici dans On vous doit bien ça.
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0: Vous l'avez compris, c'est votre nouveau rendez-vous sur votre radio. Ici, on est très très heureux, ça a l'air de vous plaire. Il y a plein d'appels au standard, là au 0810 055 056. On a fait le début de l'émission sur le cadmium, on a parlé de Céline Dion, on vous a donné des tips aussi pour les compléments alimentaires. Et David, que nous recevons, a aussi une question, je crois, pour Aude Razo, me semble-t-il. Bonjour, bienvenue David.
11: Bonjour Enora, bonjour toute l'équipe.
0: Bonjour. Quelle jolie voix.
11: De vous avoir au téléphone.
0: Ah bah nous on est contents aussi. Vous avez une voix pleine d'enthousiasme. Ça fait plaisir à entendre.
11: Tout à fait.
0: Alors vous aviez une question pour Aude Razo, me semble-t-il, cher David.
11: Oui, tout à fait. Je voudrais revenir sur les appels intenses digestifs dont vous avez parlé tout à l'heure.
0: Oui, ça c'est moi, saoulant.
11: Oui, tout à fait. Et je me suis toujours demandé comment est-ce qu'ils ont nos coordonnées. Surtout qu'à chaque fois qu'ils m'appellent, ils connaissent mon nom.
0: Eh oui, très bonne question, merci David.
12: Alors ça c'est une question qu'on pose effectivement David très souvent, donc c'est bien qu'on prenne le temps d'y répondre. En fait vous savez, souvent je vous parle de cyberattaque, de piratage informatique, on en a parlé d'ailleurs la semaine dernière. En fait c'est ça surtout, c'est là en fait qu'ils dégotent en fait vos numéros de téléphone, tous les mails aussi que vous recevez, les mails, les spams en fait, mails indésirables que vous recevez. C'est là aussi qu'ils vont récupérer vos adresses mails, c'est là aussi qu'ils vont connaître votre nom. En fait, à chaque fois, vous avez remarqué, à chaque fois qu'il y a un piratage d'un site, alors je sais pas, une enseigne, on a eu le fisc cet été, etc. À chaque fois, c'est assez retentissant. Sachez qu'à chaque fois, les escrocs repartent sous le bras avec tout ce que vous avez laissé à ces enseignes, tout ce que vous avez laissé au fisc, incroyable. Donc votre nom, votre numéro de téléphone, votre adresse postale potentiellement.
2: Ouais, et c'est
12: votre adresse
2: des listes en fait qui se monnaient,
0: c'est des listes qui s'échangent.
12: Et ça se revend. Il y a un marché noir de l'arnaque. Et puis en fait, on achète. Et en plus. Par exemple, David, si en plus votre numéro, sachez-le, est certifié comme actif, qu'on sait que c'est le vôtre, qu'on a votre nom, il vaut encore plus cher sur le marché noir de l'arnaque.
0: C'est pas juste comment un numéro vous êtes sur cette liste noire là.
12: Eh bien, c'est compliqué parce que vous n'y pouvez rien, parce qu'en fait, c'est pas vous qui vous faites pirater, pas David qui s'est fait pirater, ce sont des plateformes qui sont fait pirater sur lesquelles David a laissé ses coordonnées. Et des fois, on n'a pas trop le choix que de laisser son numéro de téléphone, etc.
0: Je me permets de vous redemander cette appli merveilleuse qui justement vous permet de ne plus avoir affaire à ces petits saligo.
12: Oui, effectivement. En plus, je vois sur le WhatsApp de l'émission, je vois qu'il y a Colette qui m'a dit « J'ai pas eu le temps de noter tout à l'heure. »
0: Voilà,
12: quand vous avez donné l'application Miracle, elle s'appelle Sarah Croche. S-A-R-A.
2: Ah, je me disais, c'est elle s'accroche. Non, c'est Sarah Croche.
0: Oh là là. Oh, la vanne est à la hauteur de ce lundi. Elle démarre gentiment la semaine.
12: Allez-y. Sarah Croche qui permet donc effectivement de bloquer les appels intempestifs, je vous avoue. Et alors, il y a Antoinette qui a aussi réagi sur le WhatsApp et qui dit qu'elle a installé Sarah Croche, elle connaissait, et elle me dit les appels sont bloqués. Et elle nous dit aussi qu'on est formidable au passage.
0: Merci beaucoup Audrazo. On n'a pas beaucoup de temps, je voudrais quand même répondre aussi à une question d'une auditrice, chère Valère, sur le premier dossier de l'émission. Vous avez vu, vous écoutez l'émission tout du long, c'est ça qui fait plaisir.
4: Elle nous a laissé un message sur le WhatsApp, c'est Cécile, elle nous demandait si il y avait moins de cadmium dans le bio. Alors j'en ai profité, il y avait encore Patricia Chiropoulos, je lui ai vite demandé.
0: De 60 millions consommateurs.
4: Exactement. Oui, potentiellement, il y en a moins dans le bio, mais c'est pas un critère d'exclusion. C'est-à-dire, le bio ne veut pas dire pas de cadmium.
0: D'accord. Voilà. Ou Gérald Kirzek.
2: Et dans les légumes racines, c'est-à-dire les carottes, les pommes de terre qui sont dans la terre, il y en a plus que dans les légumes feuilles.
0: Pardon, je m'attendais pas à cette phrase.
4: Donc, il y avait une gestuelle.
0: Alors malheureusement, vous ne pouvez pas le voir. Il y a
2: la feuille est au-dessus de la terre, donc elle est moins contaminée.
0: Un peu audacieuse. On va recevoir une auditeur ou un auditrice. Ça va aller. Oh, j'adore cette émission. C'est René qui s'est inscrit sur le site ici.fr pour repartir avec 200 euros de pouvoir d'achat. Bonjour René.
13: Bonjour Inora, bonjour toute l'équipe.
0: Bonjour. Nous sommes absolument ravis de vous accueillir. Vous êtes inscrit, cher René, sur ici.fr et vous avez bien fait parce que vous repartez avec 200 euros.
3: Bravo.
0: De pouvoir d'achat à dépenser dans une grande enseigne. Vous êtes content, j'imagine, mon cher René.
13: Ben oui, et puis madame à côté aussi qui sautait de joie.
0: Comment s'appelle-t-elle, madame?
13: Corinna.
0: Eh bien, on l'embrasse très fort. On vous embrasse tous les deux. Merci. Merci pour votre soutien. Merci, vous êtes inscrit sur ici.fr. Vous avez vu, ça fonctionne. Merci à ma chère et belle équipe, Valère, Elsa, comment il s'appelle lui, Gérald Kirzek, notre médecin.
2: Docteur.
0: Oh, le boulard. Et à notre chère Aude Razo. Alors, demain, on va faire une super émission sur les jardins, figurez-vous, parce qu'on manque d'eau. On va vous donner des astuces. Je voudrais remercier aussi très chaleureusement ma chère Céline à la réalisation, Basile à la technique, Sadika au standard et Gwenaëlle à la préparation. Pourquoi il dit non, Valère? Parce que je vous ai pas remercié.
4: Je crois pas que ce soit Sadika au standard. Ah, c'est tout. Mais c'est pas qui grave.
12: C'est Alexandra.
0: C'est Alexandre. Mais oui, mais on me dit rien à moi. Ça change tous les jours. Alors que moi, je m'habitue, je m'attache aux gens. Allez.
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0: Merci d'écouter la radio ici. À demain, il est 13h. Les informations, Marine Logeni.
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0: Marine Logeni.
15: Bonjour à toutes et à tous, bienvenue dans le 13h de nos régions. Les mobilisations contre les violences sexistes et sexuelles reprennent ce soir à 19h devant tous les tribunaux de France pour maintenir la pression des associations alors que la loi intégrale commence, elle, son parcours législatif dans le sillage de l'affaire Liana. Nous irons dans la région toulousaine également, à Muret exactement, où 500 buralistes sont rassemblés depuis 10h ce matin. Buralistes en colère, vous l'entendrez. À suivre, un témoignage fort au micro d'Issy Béarn, une victime de Bétarame qui sera bientôt reçue par le pape. Au programme également du 13h de nos régions, la chaleur encore et toujours et des mairies qui ont su s'adapter depuis cet été. Exemple dans le Berry. La fin d'une omerta en Sologne avec le procès d'Olivier Bouygues, soupçonné d'avoir participé à un système de destruction systématique d'animaux protégés. Et puis, êtes-vous à jour dans vos vaccins? Avez-vous toujours votre carnet de santé? La plupart des Françaises et des Français répondent non. Et ce n'est pas sans conséquence. C'est le 13h de nos régions sur ICI. Vous êtes à la bonne place. On est ensemble jusqu'à 13h30. Ils réclament un blocage du prix du tabac et dénoncent un ras-le-bol fiscal. Les buralistes démarrent une semaine de mobilisation. Ils vont se réunir dans 6 villes de France, à Givors, dans le Rhône, à Saverne, dans le Bas-Rhin demain, mercredi à Salon de Provence, dans les Bouches-du-Rhône. Et ce midi, je vous le disais, ils sont déjà 500 à Muret, près de Toulouse. Bonjour Sébastien Berriot.
16: Oui, bonjour.
15: Vous êtes sur place pour ICI, auprès donc de ces professionnels en colère qui dénoncent la concurrence avec l'Espagne.
16: Oui, des buralistes qui se disent désemparés ici en Occitanie parce que d'année en année, ils voient leurs clients devenir de moins en moins nombreux. Beaucoup se rendent effectivement de l'autre côté de la frontière pour aller faire le plein de tabac dans la principauté d'Andorre. et aussi en Espagne. Mais désormais, les acheteurs n'ont plus besoin de se déplacer. Le tabac moins cher est aussi proposé directement dans les principales villes de la région, à Toulouse ou encore à Perpignan. On trouve ces cigarettes à l'unité dans la rue, dans des épiceries de nuit. Guy Loïc Richard est buraliste à Seyze, près de Toulouse. Il voit tous les jours les méthodes des trafiquants évoluer.
17: Des gens qui font ça, qui vont en Espagne, qui vont pas de la case, qui revendent auprès de leurs proches, qui revendent sur les réseaux sociaux, sur Facebook, sur Snapchat. Et c'est aussi de la contrebande. Et là, c'est beaucoup plus dangereux pour la santé. Des usines clandestines. Et là, on arrive à retrouver des paquets à 4 euros dans la rue. Par contre, vous allez retrouver du plomb, de l'arsenic dans la fabrication du paquet de cigarettes.
16: Et la dernière tendance, ce sont les faux barbiers qui fleurissent dans les villes, ouverts jour et nuit. Leur activité principale n'est pas de tailler la barbe, mais bien vendre des cigarettes moins chères. Une concurrence dévastatrice pour les buralistes d'Occitanie.
15: Merci Sébastien Berriou, en direct de Muret, c'est près de Toulouse, ici Occitanie. Des buralistes également mobilisés à Redon, en Ille-et-Vilaine. Aujourd'hui, un grand rassemblement national est prévu en point d'orgue à Vernon dans l'Eure, vendredi. C'est la ville dans laquelle le Premier ministre Sébastien Lecornu est premier adjoint au maire. C'est donc un texte de loi très attendu par les associations et par la population qui est examiné aujourd'hui par une commission parlementaire. La proposition de loi intégrale qui arrivera dans l'hémicycle au mois d'octobre. Texte très attendu après la large mobilisation qui a suivi l'affaire Liana. Vous savez, le meurtre et le viol de cette collégienne dans le Gers par un homme déjà visé par des plaintes, dont une pour viol. Bonjour Coralie Moreau.
18: Bonjour.
15: Notre journaliste ici, spécialisée police-justice. Quand on parle de loi intégrale, on parle de quoi, Coralie ?
18: Eh bien, intégrale, car le projet est ambitieux, né de deux affaires retentissantes, les viols de Mazan et, vous l'avez dit, le meurtre de Liana. Et de ce constat, les violences faites aux femmes et aux enfants sont systémiques. Pour mettre un terme, il faut intervenir sur toute la chaîne de la prévention de ces violences, au repérage des victimes, jusqu'au jugement des auteurs. Loi intégrale signifie également des changements en profondeur, avec la possibilité de modifier plusieurs codes, civils, pénal ou encore code de la sécurité intérieure.
15: Et ce projet de loi de 69 articles, que contient-il exactement, Coralie ?
18: Et bien pour la prévention, par exemple, un entretien annuel de chaque enfant dès la maternelle. Pour le repérage des victimes, les professionnels de santé pourraient faire des alertes. Autre mesure importante pour la protection des mineurs, un parent qui ne rendrait pas l'enfant à son ex-conjoint en cas de risque avéré de violence ne serait plus poursuivi. La loi intégrale vise aussi à transformer le système en profondeur, création d'unités spécialisées dans tous les commissariats, obligation de réaliser des actes d'enquête pour chaque plainte pour limiter les classements sans suite, et puis dans les tribunaux correctionnels, des juridictions dédiées à ces violences avec des intervenants formés, des magistrats aux greffiers. Pour les victimes aussi, une facilitation des démarches et une prise en charge à 100%. Enfin, pour un texte intégral, il faut un financement intégral estimé à 3 milliards d'euros par an.
15: Merci beaucoup Coralie Moreau, journaliste police-justice pour ici. Bonjour Andréa Bescon.
19: Bonjour.
15: Réalisatrice, actrice, figure de la lutte contre les violences sexistes et sexuelles. Merci d'être avec nous dans le 13h de nos régions. Ce soir, je le disais, à 19h partout en France, la mobilisation continue devant les tribunaux et le ministère de la Justice à Paris. C'est une manière, Andréa Bescon, de montrer que vous restez vigilant malgré le début d'examen de cette loi intégrale.
19: Oui, exactement. C'est pour montrer que l'indignation est toujours là et va demeurer longtemps. On a besoin que ce système change. Ça fait trop d'années que les victimes se succèdent malgré la libération de la parole. Donc on a besoin d'un vrai engagement politique cette fois. Et comme évidemment on manque de confiance quand même en la sphère politique du fait des nombreux effets d'annonce qu'il y a eu jusqu'à présent.
15: Et pourtant la mobilisation après l'affaire Liana, elle a été exemplaire. Vous l'avez vécu, vous, chaque lundi.
19: Tout à fait.
15: Le ministère de la Justice, notamment à Paris et partout en France.
19: Oui, c'est complètement inédit. C'est complètement inédit et ça fait du bien de voir ce mouvement populaire enfin. Mmh. Enfin, ce mouvement populaire qu'on espérait, nous, depuis des années, puisqu'il nous paraissait logique qu'il faut être debout pour protéger nos enfants. Et c'est en ça que aussi le gouvernement et tous les partis politiques autour, et d'ailleurs la loi intégrale, la proposition de loi est transpartisane, Quand même, j'ai l'impression que tout le monde prend la mesure de la gravité de la situation. Et donc, voilà, on se mobilise en cette rentrée pour dire qu'on est là, qu'on est indigné, qu'on est toujours aussi indigné et qu'on sera extrêmement vigilant. Il y a 69 articles dans cette loi.
12: Oui.
19: 69 articles fondamentaux pour que toute la politique sociale change autour de la culture du viol.
12: Oui.
19: Et il est impératif que ça passe. Alors, votre collègue journaliste a parlé de 3 milliards d'euros par an. Mm-hmm. En effet, alors ça paraît énorme, évidemment, mais il faut savoir que ça représenterait 40 euros par an
12: oui.
19: et par Français. Pour
12: remis en perspective, oui, remis en perspective, oui. Effectivement, oui. c'est peu. Andréa Bescon, je vous propose d'écouter ce reportage d'ICI Héros, car la mobilisation est très suivie dans les grandes villes, d'accord, mais aussi dans les petites villes, les petites communes. Camille et Hélène habitent à Laverune, c'est une commune rurale à l'ouest de Montpellier. Elles ont aussi lancé le mouvement en juillet et tentent de le faire grandir. Estelle Romer.
20: Après l'été, c'est l'heure de se rafraîchir la mémoire.
21: Alors, je vous propose de commencer.
20: Camille a rejoint Hélène chez elle pour suivre une réunion en ligne de la Fondation des femmes sur la loi intégrale.
21: On est à 348 000, je crois, signatures de la loi intégrale.
20: Le but, noter chiffres et rendez-vous importants.
22: Donc là, il y a eu des changements et des renforcements.
23: Plein d'infos. Là, j'ai noté le pourcentage de budget alloué aux violences sexuelles, qui est hallucinant, 0,003%.
20: C'est des notes qui vont vous servir pour les discours.
22: Complètement. Parce que c'est vrai que nous, on se lance là-dedans, on n'est pas non plus experte sur le sujet. Je suis certaine que dans mon village et dans les villages autour, il y a d'autres personnes qui sont comme moi, qui ont envie de s'investir, mais qui ne peuvent pas aller à Montpellier.
20: Elle a convaincu Camille, son alliée, une maman qu'elle croise à l'école, dans un moment où la jeune femme découvre qu'un de ses collègues de travail est accusé de violences sexuelles.
23: Ça m'a profondément touchée et mise en colère, dont je ne sais pas quoi faire. Et le lendemain, Hélène qui vient me voir devant l'école, et ça te dit, on fait un truc.
20: En juillet, Hélène ouvre alors la voie à Laverune et réussit à réunir 20 personnes devant la mairie, aidées par Camille, Amélie, une autre habitante, et son mari à la sono.
22: Nous avons abordé les violences sexistes et sexuelles et le viol, ce qui est pour moi une belle avancée.
20: Surmotivées, les filles veulent aller plus loin et créer une vraie mobilisation rurale.
23: C'est un petit village, donc le fait de dire, ah ben, il y a quand même deux mamans de l'école qui se mobilisent pour ça, c'est proche de nous, ça gagnerait peut-être à ce qu'on s'y intéresse.
20: Très organisées, elles viendront ce lundi suivre le rassemblement de Montpellier et rencontrer les associations organisatrices pour mieux préparer la suite et leur propre rassemblement à Laverune le 14 septembre prochain.
12: Reportage Estelle Romer, ICI Héros. Andréa Bescon, vous êtes avec nous, un figure de la mobilisation contre ces violences sexistes et sexuelles. Sur cette mobilisation à la campagne, avez-vous une réaction à cela ?
19: Mais évidemment, elle est fondamentale. Les violences sexuelles, c'est pas parisien, c'est partout, sur tout le territoire, ça touche tous les niveaux sociaux, on a besoin justement, et c'est en ça qu'elle est importante, cette mobilisation est totalement inédite, c'est que nous sommes partout. Le 8 juin, nous étions quasiment 200 000 personnes dans la rue à travers tout le territoire français, les dom-toms.
12: Et l'affaire Liana a vraiment été un électrochoc, où oui. cette mobilisation oui. existait quand même avant.
19: Oui, oui. Mmh. Évidemment, les associations se mobilisent depuis hein, les pauvres des décennies hein, partout sur le territoire français. Mmh. Mais là, ce qui a changé, c'est que vraiment déjà, les médias se sont aussi énormément mobilisés pour nous donner la parole. Mmh. Et donc, forcément, l'information est passée. Et puis, bah, le chagrin était extrêmement présent et tout le monde s'est rendu compte que Jérôme Barella oui. avait quand même plusieurs plaintes. En ce qui le concernait, et que enfin, tout le monde se disait, mais c'est pas possible. Et pourtant, et voilà, nous, on a dit, mais en fait, malheureusement, des affaires comme celle-ci, il y en a tout le temps.
12: Oui.
19: Alors là, évidemment, il y en a, la pauvre, on pense très fort à elle, a été tuée. C'est pas forcément toujours le cas, mais ça existe. C'est la victime de trop, mais il y a eu des enfants tués avant elle, violés et tués, beaucoup.
12: Merci.
19: Par des multirécidivistes.
12: Oui.
19: Donc, cette mobilisation partout sur le territoire, elle est absolument nécessaire. Partout, devant les tribunaux, devant les mairies, partout.
12: Et vous donnez rendez-vous ce soir à 19h devant le ministère de la Justice à Paris et donc oui. partout en oui. France, devant les tribunaux. Merci beaucoup, Andréa Bescon, actrice, réalisatrice, d'avoir été avec nous dans le 13h de nos régions. Vous retrouvez bien sûr un dossier complet sur cette loi intégrale qui arrive à l'Assemblée nationale aujourd'hui avant son examen en séance début octobre sur notre site ici.fr.
15: puis après l'affaire Liana, on reparle de l'affaire Betaram avec la visite du pape à Lourdes qui approche. Ce sera le 27 septembre. Et à cette occasion, Jean-Marie Delbos, 80 ans aujourd'hui, est l'une des premières victimes à avoir dénoncé des violences sexuelles dans l'établissement catholique du Béarn. Eh bien, Jean-Marie Delbos va rencontrer le souverain pontife après plus de 65 ans de combat. Le Béarnais veut porter la parole des victimes de l'Église.
5: C'est un honneur extraordinaire pour une victime comme moi, un pauvre diable qui a été bâillé toute sa vie, après toutes ces années de galère. Je le fais pour ma grand-mère. C'est pour elle que je me suis battu. À elle, elle m'a cru. Ma grand-mère, là où elle est, elle doit être plus fière que moi.
6: Qu'est-ce que vous allez dire au pape ?
5: Je vais dire au pape, voilà ce qui s'est passé à Betaram. J'ai été victime d'un curé de Betaram qui n'a jamais été sanctionné. Et ce gars-là, il est toujours habillé en curé. Il n'a pas été défroqué. Il a dit la messe et les sacrements jusqu'en 2025. Et qu'est-ce qu'il faut prendre comme mesure ? Il faut que les pères de Betaram, la congrégation, soit dissoute. Il en a le pouvoir. Et je vais défendre ces milliers de gens qui ne peuvent pas se défendre, qui n'ont pas cette chance d'être reçus par le Saint-Père. Parce que là, maintenant, il faut que j'emploie les mots. Saint-Père, tout ça, bon, c'est des mots nouveaux pour moi.
6: Vous entraînez.
5: Je m'entraîne, voilà. Non, mais voilà, il faut le prendre. Je le prends un peu par dérision maintenant. Mais rencontrer le pape, c'est quand même un truc un peu extraordinaire.
15: Jean-Marie Delbos, invité d'Ici Béarn ce matin. L'interview en intégralité est à retrouver sur ici.fr. Loïc Priol face à la justice. Le procès de l'ancien commando de marine et de son ami Romain Bouvier s'est ouvert à Paris aujourd'hui, le 19 mars 2022. Ces deux militants d'extrême droite ont tiré sur l'ancien rugbyman international argentin Federico Martín Aramburu à la suite d'une bagarre alcoolisée. C'était boulevard Saint-Germain à Paris. Une fois n'est pas coutume, on part en dehors de nos frontières dans le trésor de nos régions. En Allemagne, où l'extrême droite est aux portes du pouvoir, le parti Alternative pour l'Allemagne, l'AFD, fondé en 2013, a enregistré un résultat historique lors des élections régionales qui se sont tenues hier en Saxe-Anhalt, dans ce land situé dans les frontières de l'ex-Allemagne de l'Est. L'AFD obtient le meilleur résultat de l'extrême droite en Allemagne depuis la Seconde Guerre mondiale. Une victoire écrasante, mais surtout une vraie débâcle pour les partis traditionnels. Nathanaël Charbonnier.
7: Oui, parce que non seulement l'extrême droite dépasse les 44% des voix, mais elle laisse les autres formations dans le décor. Imaginez plutôt 18% pour la droite du CDU, 9% pour la gauche SPD et les Verts. Et ce résultat est d'autant plus remarquable que l'on parle d'un taux de participation de près de 80%. Alors le camouflet pour l'actuel chancelier est encore plus sévère, car ce dernier est arrivé au pouvoir l'année dernière avec un programme très à droite dont le but était justement de faire reculer l'extrême droite. C'est donc un avertissement sérieux pour les formations politiques allemandes avant les prochaines élections nationales, car les élections d'hier ne concernaient qu'une seule région du pays.
15: Et la réaction de Jean-Noël Barrot, ministre des Affaires étrangères, le programme de l'AFD est une trahison de l'esprit européen. Retour en France avec une actualité encore une fois marquée par la chaleur et une vigilance orange canicule aujourd'hui dans 6 départements, l'Ardèche, l'Aude, la Drôme, le Gard, l'Hérault et le Vaucluse. C'est inédit à cette période de l'année. Écoutez bien, il a fait hier 40,3 degrés dans le Tarn à Lavaur, ce qui est un record pour le mois de septembre. Après les températures caniculaires de cet été, certaines municipalités ont engagé des travaux en urgence. C'est le cas à Prissac dans le Berry, où les enfants de maternelle ont une cour de récré toute neuve et adaptée aux fortes chaleurs, avec une résine particulière posée par-dessus le goudron. Alexandre Motto.
8: Le goudron se désagrégeait à mesure que les températures montent, il fallait faire quelque chose. Delphine, la maîtresse d'école.
24: On avait une cour entièrement goudronnée, beaucoup de fissures, ne serait-ce que de traverser la cour, il fallait faire attention où les enfants marchaient. On est en maternelle, donc on avait beau leur dire de ne pas aller là où le goudron était en train de fondre, c'était plus fort qu'eux. Clairement, ça devenait invivable.
8: Après cette série de travaux, tout a changé.
24: Cette cour aujourd'hui est en résine blanche pour la chaleur. On sent vraiment la différence. Maintenant, ça fait vraiment, avec tous ces décors, avec la clôture qui a été mise avec un peu de couleur, ça ressemble enfin à une vraie école maternelle.
8: Une décision en urgence et pour l'avenir prise par le maire Hubert Jouot, fort de son expérience d'ancien amiral dans la marine.
25: On va naviguer dans les eaux chaudes lorsque j'étais en activité. Quand on avait changé le revêtement de pont en gris pont, c'était la couleur grise. Quand on est passé au blanc de manière provisoire, on a senti à l'intérieur un changement de température phénoménal. Donc je savais à quel point le changement de couleur de revêtement est déterminant pour lutter contre la chaleur.
8: Sur cette résine blanche, des peintures pour travailler la motricité et l'imagination aussi pour la suite.
1: La cour, elle a changé.
3: Bien le blanc.
9: Le rose aussi avec les paillettes.
10: Bah, du blanc paillettes et du rose paillettes.
8: De quoi préparer l'avenir tout en s'adaptant à la nouvelle donne climatique.
15: Reportage Alexandre Moto et Sibérie. Autre conséquence de cette canicule, on a appris aujourd'hui que la vendange 2026 recule encore à un niveau historiquement bas.
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15: À suivre, une semaine après la rentrée, près de 70% des collèges et lycées manquent de profs. On écoutera aussi Rosalie, étudiante, engagée, optimiste, qui a répondu aux questions de l'isoloir ICI. Et puis on verra si vous êtes à jour dans vos vaccins. La réponse est non, sans grand suspense. Mais d'abord, direction Orléans, dans le journal des régions, où s'ouvre aujourd'hui le procès du milliardaire Olivier Bouygues. Il va comparaître pendant 2 jours devant le tribunal correctionnel, poursuivi aux côtés de 5 co-prévenus pour chasse illégale, précisément destruction d'espèces protégées en bande organisée et élevage illégal d'animaux dans sa propriété de la Ferté-Saint-Aubin, en Sologne, François Guéroux.
11: Le 4 juin 2025, et suite à une dénonciation anonyme, les enquêteurs de l'Office français de la biodiversité et de la gendarmerie d'Orléans perquisitionnent le domaine de Fontenailles à la Ferté-Saint-Aubin, une vaste propriété appartenant à Olivier Bouygues. Ils découvrent un charnier recouvert de chaux avec des cadavres de cormorans, de buses, d'aigrettes, de hérons, des oiseaux protégés, mais qui sont aussi des prédateurs redoutables pour les perdrix et les faisans qu'aiment chasser Olivier Bouygues et ses amis. Un livret énumérant les animaux à éliminer avec des primes pour les gardes-chasse, des pièges à oiseaux interdits, une pelleteuse pour enfouir les cadavres ont été saisies et suggèrent que ces pratiques ont duré des années. De même, un immense enclos avec 500 sangliers et 120 cervidés a été mis au jour, un élevage illégal sans doute utilisé pour les parties de chasse. Une vingtaine d'associations se sont portées partie civile, des associations de défense animale bien sûr, mais aussi la Fédération départementale des chasseurs du Loiret, pour qui de telles pratiques n'ont rien à voir avec l'esprit de la chasse.
15: François Guéroux, ici Orléans, une affaire et des pratiques qui n'étonnent pas du tout le journaliste Jean-Baptiste Forêt, auteur du livre Les Nouveaux Seigneurs sur la chasse en Sologne, livre paru il y a 2 ans.
13: Ça marque sans doute la fin d'une omerta en Sologne, parce que des dérives de ce que j'appelle dans mon livre les nouveaux seigneurs, il y en a quand même eu beaucoup, et jusque-là les gardes-verts quand même ne rentraient pas forcément dans ces grands pavillons de chasse. Et là, c'est quand même le signe que l'époque a changé. Il s'attaque à un grand nom du capitalisme français. Ce qui ressort de cette affaire, c'est qu'on voit aujourd'hui tout ce qu'on voulait cacher auparavant. C'est-à-dire que on a des grands propriétaires qui, quand même, se sont lancés dans une course éperdue au tableau pharaonique. C'est ce que certains dans la région appellent la porno-chasse. C'est une espèce de dérive absolument hallucinante de grands fusils et de bêtes qui trépassent. C'est tout un mode de chasse qui se retrouve sur le banc des accusés lors du procès d'Orléans.
15: Jean-Baptiste Forêt, donc auteur du livre « Les nouveaux seigneurs » sur le procès d'Olivier Bouygues, 75 ans, jugé aujourd'hui à Orléans, et ce pour 2 jours. Une semaine après la rentrée, cette question « Y a-t-il un prof devant chaque classe ?» alors que le ministre de l'Éducation était optimiste sur le nombre réduit cette année de postes d'enseignants vacants. Une enquête du SNES, le principal syndicat dans les collèges et lycées, montre eh bien, que la réalité est tout autre. Les équipes sont loin d'être au complet, Noémie Bonin.
26: Il manque au moins un professeur dans plus de la moitié des établissements scolaires, des postes non occupés donc, y compris quand ce sont des absences prévisibles depuis longtemps, comme les congés maternité ou parentaux par exemple. Les disciplines les plus touchées sont les maths, le français, la physique-chimie ou encore l'anglais. Ces problèmes de recrutement et de remplacement touchent toute la France, mais sont plus criants dans les académies de Versailles, Toulouse, Nantes et Créteil. Les collèges et lycées ne manquent pas seulement d'enseignants. Dans 17% des établissements en moyenne, il y a pénurie d'AESH, les accompagnants d'élèves en situation de handicap, de surveillants aussi dans 14% des cas. En tout donc, les 2/3 des collèges et lycées n'ont pas leur équipe éducative et pédagogique au complet. C'est légèrement moins que l'an dernier. La proportion était de 3/4 dans une enquête similaire. Le manque de professeurs est lui équivalent à la rentrée 2025.
15: Et cette enquête du SNES a été menée la semaine dernière. Elle se base sur des réponses de personnel travaillant dans plus d'un millier d'établissements scolaires représentatifs.
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15: Allez, on part comme chaque jour dans l'isoloir, aux couleurs de votre radio. L'isoloir ici, vous en avez l'habitude désormais dans le 13h de nos régions. On vous donne la parole, c'est l'opération, dites-le ici, 8 mois avant l'élection présidentielle.

0: l'emprisonnement, etc. C'est une calamité.
1: Quel serait votre message à la future présidente ou au futur président de la République ?
0: Alors, les politiciens sont des menteurs, mais au moins on ment bien. Et dans ton programme, fais les choses les plus importantes, c'est-à-dire l'écologie. Et essaye surtout de transmettre l'éducation, parce qu'en fait, l'éducation, ça fait tout, ça crée les humains qu'on est. Et il faut surtout l'histoire et la géopolitique, il faut vraiment qu'on apprenne ça tout le temps, dès le collège, parce qu'on apprend des choses fausses et vraies trop jeunes. Et du coup, il y en a qui vont pas avoir la chance d'aller en général, parce que scolairement, ça va être trop compliqué. Et donc, ils vont rater plein d'informations de l'histoire de la France, du monde, pour les conflits actuels et passés. Et pour maintenir la mémoire qu'il faut s'aimer entre nous, en fait. C'est plus important.
2: 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Êtes-vous à jour de vos vaccins? Nous sommes nombreux et nombreux à ne pas connaître la réponse, ou en avoir un peu honte d'ailleurs. Pire, nous sommes aussi un bon nombre à avoir perdu notre carnet de santé, à n'avoir jamais numérisé notre historique. C'est l'alerte de la Cour des comptes aujourd'hui et c'est un vrai problème pour notre système de santé, Mathias Troude.
3: Sur le suivi des vaccins, il y a les bons élèves.
4: Ah oui, je suis à jour sur tout.
5: Alors pourquoi, je sais pas, mais je sais que le prochain, ça a 25 ans.
3: Donc vous l'avez encore, le carnet de santé?
5: Ah oui, par contre, mon carnet de santé, il est toujours là.
3: Et il y a ceux nombreux qui perdent leur carnet de santé. Heureusement, on peut remplir un carnet numérique.
6: Sauf que mon espace santé, c'est venu assez tardivement. Et l'historique, en fait, de mes vaccins, ben, je ne l'ai plus. Donc des fois, on me pose la question de savoir si j'ai fait des vaccins. Et je ne saurais pas lui dire.
3: Car ça ne fait que 5 ans qu'un grand plan de numérisation est lancé. Résultat, aujourd'hui, seuls 11% des e-carnets de santé comportent des informations vaccinales. Philippe Besset est pharmacien à Limoux.
7: C'est le niveau tardif de la numérisation qui est fautif. Le DMP, le dossier médical partagé, qui était un serpent de mer, il n'a trouvé véritablement que maintenant son utilité, sa vitesse de croisière, mais ce n'est pas encore vraiment parfait.
3: Le logiciel peu pratique décourage certains professionnels de santé, mais les patients peuvent aider à faire monter la numérisation.
7: En disant en fin de consultation, est-ce que la consultation va être sur mon dossier médical pour que je puisse l'utiliser avec mon médecin spécialiste, avec les autres.
3: Et une fois chez vous,
7: vous avez deux choses à faire, télécharger la carte vitale et télécharger mon espace santé.
3: Mal connaître les taux de vaccination, c'est mal gérer les épidémies.
2: Et si vous avez un doute sur vos vaccins, des rattrapages existent. Après les piqûres de vaccins, les piqûres de moustiques. Oui, je sais, la transition n'est pas très facile, mais on le sait, c'est une vraie galère pour les habitants proches des rivières et autres points d'eau. Au nord de Strasbourg, à Vent-de-Senneux, on a pris le problème à bras-le-corps. La commune, traversée par le Rhin, a fait installer des bornes anti-moustiques. Il y a 5 ans, et c'est un succès, Marie Maison.
8: Les moustiques n'ont plus de secret pour Michel Cannon-Guizer, la mère de la Vanzeno.
9: Nous allons à l'école maternelle du Vertel. On est juste à côté du Altwasser, qui est un bras mort de l'île. Et donc, on a une eau qui circule moins. Et les professeurs d'école, quelquefois, renonçaient à sortir pendant la récréation. Ils étaient complètement envahis par les moustiques.
10: C'est un réservoir à moustiques, ouais. Un lieu de pèlerinage.
8: Cédric Sanchez de la société Monsieur Moustique, c'est lui qui contrôle les petites boîtes en forme de cheminée.
11: Ça veut dire qu'il n'y a plus de piqûres de moustiques ou il y en a moins?
10: Alors, garantir une piqûre zéro, on ne pourra jamais. Par contre, on baisse drastiquement le nombre de piqûres. On peut descendre jusqu'à 90%.
11: Comment vous mesurez quand vous dites 90%?
10: Ce sont des tests qui sont réalisés par rapport au nombre de piqûres à la minute. Voilà, on se met à deux, on regarde les piqûres qu'on a et ça nous permet d'avoir un résultat. On se laisse piquer, voilà. Donc c'est une belle passion.
8: Deux sites sont protégés à l'Avanzeno grâce à 7 bornes réparties entre l'école maternelle et l'espace culturel. La mairie est l'une des premières de l'Eurométropole à avoir testé ce système et c'est sans regret.
9: C'est une réduction incroyable du nombre de piqûres par rapport au début du dernier mandat où on avait le sentiment que tout le monde se grattait à longueur de soirée. Je me souviens aussi d'anciens de la Vanzeno, des pêcheurs qui témoignent encore aujourd'hui de la nécessité, quand ils allaient sur l'île, de se bander les bras, parce que sinon ils avaient les bras en sang.
8: Autre avantage de ces installations, elles ne nécessitent pas de produits chimiques.
10: Donc c'est une borne qui va simuler une respiration humaine grâce à du CO2 et également à leurre olfactif. Donc ça va présenter un phénomène de biomimétisme. Et donc le moustique femelle va être attiré par la borne et en fait aspiré directement à l'intérieur.
8: Cet équipement a quand même un coût, 14 000 euros, et la commune compte se doter de 5 nouvelles bornes pour son école primaire.
9: Priorité aux enfants.
8: La mairie va aussi investir dans des nichoirs à hirondelles. Elles sont, au même titre que les chauves-souris et les batraciens, de très bons alliés dans la lutte contre la prolifération des moustiques.
2: Ah, ce bruit-là, on l'aime pas beaucoup. Hein. Reportage Marie Maison, ici, Alsace, vous le retrouvez.

0: trouver bien sûr sur notre site ici.fr en images. Un mot pour vous dire que c'est le premier tirage de l'édition 2026 du loto du patrimoine aujourd'hui. Et oui, depuis son lancement, 383 millions d'euros ont été récoltés, plus de 1000 sites sélectionnés. Et cela fait 9 ans que Stéphane Bern, qu'on connaît bien ici, a lancé cette opération. Le principe est simple, vendre des jeux à gratter, des tickets de loto pour financer en partie la restauration des monuments français, qu'il s'agisse d'églises, de châteaux, de forts, de viaducs ou encore de moulins. Dans tous les départements français, vous retrouvez les 100 nouveaux monuments en péril retenus pour ce loto, bien sûr, sur ici.fr. Je vous dis à demain, c'est la fin du 13h de nos régions. Bel après-midi en musique sur ici.
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10: Et dans les Bouches-du-Rhône, c'est la toute dernière semaine pour vivre l'insolite visite guidée, les Sens en Provence, à Marseille, jusqu'à samedi. C'est aussi le moment idéal pour éveiller vos cinq sens, pour les gourmands cap sur Saint-Rémy-de-Provence avec terroir à vélo. Une superbe balade guidée en vélo électrique à la rencontre de nos producteurs locaux de fromage, de miel, de vin et d'olives. Coup de cœur de la semaine, la Feria du Riz à Arles, qui débute vendredi jusqu'à dimanche. Bodega, tradition camarguaise, c'est bien sûr l'événement de la rentrée. Dans le Var, prenez de la hauteur, embarquez dans le téléphérique du Mont-Faron, c'est à Toulon bien sûr, pour admirer un panorama exceptionnel sur l'une des plus belles rades d'Europe. Et dans les Alpes d'Haute-Provence, offrez-vous une randonnée facile en famille vers le somptueux lac d'Alos pour un grand bol d'air pur.
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0: Ici Provence et vos tubes préférés, c'était le groupe Earth, Wind and Fire. On ne s'en lasse pas, tout comme ces belles rencontres que nous faisons avec les gens d'ici. On garde immédiatement ce cap avec une rencontre incroyable, celle du skipper marseillais Nicolas Rouget, qui au-delà des courses internationales prépare son Vendée Globe, on l'espère de tout cœur, tout en partageant ses rêves de mer, ses rêves d'océan avec nos écoliers ici à Marseille.
1: Bonjour, je m'appelle Nicolas Rouget, je suis marseillais, skipper, aventurier, montagne, un peu tout ça.
2: Marseillais, skipper international, skipper qui pourrait prendre le départ du Vendée Globe. Ce serait donc le premier marseillais à s'engager en 2028. Et ça passe aussi dans ce désir de transmettre son goût de l'aventure auprès des enfants.
1: Ouais, ce que je veux transmettre, c'est de dire à tous les enfants que dans la vie, tout est possible. Et que quand on veut quelque chose et qu'on y croit, on y arrive toujours. Tu vois ma tête de blond aux yeux bleus, Ayam a accepté de me soutenir et ça c'est un message que je veux passer, c'est-à-dire que les rencontres, la diversité et on arrive à tout avec ça.
2: Marseille résume bien cet esprit.
1: Ben, je trouve, absolument. Marseille, c'est la plus vieille ville de France. C'est un port, ça accueille tout le monde et on a tous à s'enrichir des autres.
2: Pour faire partager votre passion, vous travaillez aussi pour l'éducation nationale.
1: Alors, le recteur d'académie, Benoît Delaunay, nous a contactés en disant il a vu mon projet, il a dit que c'était fabuleux et que ça donnait accès à la culture aux élèves du CP à la terminale de toute l'académie d'Aix-Marseille.
2: Expliquez-nous pourquoi d'ailleurs.
1: Parce que ma voile est une œuvre d'art d'Hervé Di Rosa et je pense qu'en la regardant, ça éveille les esprits. C'est-à-dire que tout le monde n'a pas accès à la culture, mais en regardant cette voile, ça interpelle. Et si on sauve un enfant, on sauve l'humanité. Hein. Il y a le scolaire, l'histoire, la géographie, mais il n'y a pas que ça dans la vie. Souvent, on dit si tu travailles mal, tu vas être orienté vers un CAP. Il y a Gérald Passella qui m'a fait la dernière cuisine sur le Vendée Globe. C'est la cuisine, ça a des connotations un petit peu inférieures, moins nobles que mathématiques ou droit ou choses comme ça. Et pourtant, l'immense réussite d'un Passella, l'immense réussite d'Ayam, l'immense réussite qu'on assimile à de l'orientation et qui n'en sont pas, en fait. Donc, il faut croire à ses rêves. Il faut croire à ce qu'on fait. J'ai, moi, la chance immense d'avoir une passion.
2: Quelles sont les questions récurrentes que vous posent ces enfants quand vous les rencontrez?
1: Alors, ça dépend où je vais, mais combien tu gagnes? Et est-ce que tu vas mourir? Voilà. Mais c'est les questions d'enfants. Après, quand on évolue, qu'on va vers les collèges ou les lycées, c'est d'autres questions. Et au début, ils me regardent avec des yeux interloqués. Puis, quand on raconte ces histoires, on a plein de questions, quoi. Mais je les vois, ils écoutent. Et c'est ça qui est génial, c'est qu'ils écoutent. Et ça me plaît. Merci beaucoup. Merci à vous, Laurent, de vous intéresser à ce que je fais. C'est hyper important pour moi. Et vraiment, on va, bien sûr qu'on va y arriver.
2: Parmi les gens d'ici, Nicolas Rouget.
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0: La douceur d'Amel Bent et son vibrant Pourquoi tu restes sur Ici Provence. Une rapide pause promo et on s'offre une magnifique escapade cette fois-ci vers l'autre Finistère. On aime bien voyager, on est comme ça sur Ici Provence. Ce sera avec le groupe Les Innocents, juste avant vos infos de 14h.
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1: Ici Provence, il est 14h. L'info en France et dans le monde, le 90 secondes, Marine Logénie.
2: La vendange en France devrait de nouveau reculer en 2026 à un niveau historiquement bas, en cause notamment la sécheresse et les canicules à répétition. La production viticole s'élèverait à moins de 34 millions d'hectolitres, en baisse de 6% par rapport à l'année dernière, indique le ministère de l'Agriculture. La chaleur, de retour, 6 départements du sud de la France sont en vigilance orange. Canicule aujourd'hui, hier il a fait 40,3 degrés à Lavaur, c'est dans le Tarn, et c'est un record pour le mois de septembre. Le ministre français des Affaires étrangères Jean-Noël Barrot dénonce une trahison de l'esprit européen après la victoire électorale de l'extrême droite dans la région allemande de Saxe-Anhalt. Dans un message posté sur X, le ministre dénonce notamment le programme de l'AFD, son révisionnisme historique, le placement des étrangers dans des camps et l'exaltation de la xénophobie jusque dans les programmes scolaires. Fin de citation. Le procès des meurtriers présumés de Federico Martín Aramburu s'ouvre à Paris. Deux sympathisants de l'ultra-droite, dont un ancien militaire, comparaissent plus de 4 ans après la mort de l'ex-rugbyman, tué par balle après une dispute. Deux amis qui partageaient une inclination pour la violence, l'idéologie donc d'extrême droite radicale, l'alcool et les armes. Il manque au moins un prof dans 53% des collèges et des lycées publics, constat du SNES-FSU, premier syndicat du second degré, une semaine après la rentrée. Contrairement au discours optimiste du ministre, il n'y a pas un professeur devant chaque classe, dénonce le syndicat dans son enquête. Parmi les disciplines les plus touchées, les maths, le français, la physique-chimie et l'anglais.
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4: Et c'est un soleil éclatant qui brille partout aujourd'hui sous un vent faible de sud-ouest. Seules quelques brumes éphémères se formeront après minuit d'Arles au golfe de Fos. Les températures en Provence s'envolent localement très au-dessus des normales de saison. Canicule toujours oblige, encore un petit peu. Comptez de 34 à 37 degrés en Provence, 30 à 32 degrés sur la Camargue et les Calanques, jusqu'à 37 degrés du côté de Riance. À Marseille, 29 degrés, à Toulon, 30 degrés et sur Aix-en-Provence, 34 degrés.
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0: Et c'est la température qui a grimpé d'un cran encore avec cette rentrée, cet été indien avec Glenn Frey à l'instant. Une rapide pause promo et on garde ce joli coup de chaud, mais en français. Céline Dion déclare sa flamme, Vanessa Paradis pique nos cœurs d'épines et Bernard Lavillier nous embarque danser la salsa. La température monte encore d'un petit degré. À tout de suite.
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0: Et c'est l'heure de votre agenda pratique pour circuler malin. Attention sur les routes, dès ce lundi, la 7 ferme la nuit entre Sénas et Salon Nord. Dans le Var, la circulation est également modifiée sur la 57 à l'entrée de Toulon en raison de travaux d'élargissement nocturne. À Marseille, c'est la rentrée transport avec la reprise des horaires scolaires et le lancement par la RTM des bus B1E et B14. Pensez au parking relais, c'est aussi très pratique. D'autant que le chantier de requalification du boulevard des Dames débute et réduit le stationnement au profit des mobilités douces. Pour bouger en famille, la ligne de car Marseille-Fort-Calquier renforce ses liaisons dans les Alpes-de-Haute-Provence avec 4 allers-retours en semaine, tandis qu'à Gap, le réseau L'Aglo en bus reste entièrement gratuit. Et pour les élèves, un bon plan, le pass Zoo Études propose un accès illimité à 90 euros par an en s'inscrivant en ligne. Bonne rentrée à tous sur Ici Provence.
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0: Ici Provence, c'est vos chansons préférées. Richard Marx qui nous a fait chavirer avec son éternel titre sur Ici Provence. Et en cette rentrée, on vibre avec vous au rythme de l'OM. Du moins, on essaie. Deux défaites en trois matchs. C'est pas terrible, il est vrai. Mais sachez que vous pourrez gagner vos places pour tous les prochains matchs à domicile avec un certain PSG qui se prépare pour le 20 septembre. Avant d'ailleurs, il y aura le match de Rennes. Ce sera vendredi soir pour ce déplacement olympien. 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Allez, juste après une rapide pause promo, on retrouve l'immense Julien Clerc qui nous amène lui aussi en voyage avant de danser sur le nouveau hit ensoleillé de notre soprano national DJ.
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1: 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L'info en France et dans le monde, le 90 secondes, Marine Logénie.
2: C'est un texte très attendu par les associations et la population. La proposition de loi intégrale contre les violences sexistes et sexuelles arrive à l'Assemblée avant son examen dans l'hémicycle au mois d'octobre. Texte très attendu donc, après on s'en souvient, la large mobilisation qui a suivi l'affaire Liana. Mobilisation qui se poursuit, les associations restent vigilantes et appellent au rassemblement ce soir à 19h devant tous les tribunaux de France. Les buralistes en colère vont manifester toute la semaine pour réclamer le gel de la fiscalité du tabac à l'approche des débats budgétaires, avec en ligne de mire l'augmentation du prix des cigarettes au 1er janvier. La mobilisation a débuté à Muret, près de Toulouse, et à Redon, en Bretagne, aujourd'hui. 45 personnes placées en quarantaine à domicile, considérées comme des cas de contact à haut risque, un mois après la détection d'un cas d'hantavirus de la souche des Andes en France. Un adolescent qui est isolé avec sa famille et ne présente plus de symptômes. Deux personnes séquestrées chez elles dimanche à Nice, séquestration liée aux crypto-monnaies, d'après les premiers éléments. Les deux victimes, une mère et son fils, ont été retenues par deux personnes cagoulées qui leur ont volé un portefeuille, un passeport et deux téléphones portables. Nouveau record de température pour un mois de septembre, 40,3 degrés, enregistré hier à Lavaur dans le Tarn. Une température encore jamais atteinte en France à cette période de l'année. Et puis le premier tirage de l'édition 2026 du Loto du patrimoine, c'est aujourd'hui. Depuis son lancement, 383 millions d'euros ont été récoltés. Cela fait 9 ans que Stéphane Bern, qu'on connaît bien ici, a lancé cette opération.
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4: Et c'est un soleil éclatant qui brille partout aujourd'hui sous un vent faible de sud-ouest. Seules quelques brumes éphémères se formeront après minuit d'Arles au golfe de Fos. Les températures en Provence s'envolent localement très au-dessus des normales de saison. Canicule toujours oblige, encore un petit peu. Comptez de 34 à 37 degrés en Provence, 30 à 32 degrés sur la Camargue et les Calanques, jusqu'à 37 degrés du côté de Riance. À Marseille, 29 degrés, à Toulon, 30 degrés et sur Aix-en-Provence, 34 degrés.
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0: Ici Provence, c'est aussi tout le peps des années 80 que l'on adore avec à l'instant Laura Branigham sur votre radio locale. Juste après une très courte pause, place à nos trois chansons françaises à la suite. Vous êtes prêts? On prend bon coup de fouet avec le café noir d'Eddie Mitchell en plein cœur de l'après-midi après la sieste ou au travail, ça peut nous réveiller. On s'offre une récréation avec Louane et ses chiens avant de vibrer avec Dalida sur l'éternel Mourir sur scène.
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2: Et dans les Bouches-du-Rhône, c'est la toute dernière semaine pour vivre l'insolite visite guidée, les Sens en Provence, à Marseille, jusqu'à samedi. C'est aussi le moment idéal pour éveiller vos cinq sens. Pour les gourmands, cap sur Saint-Rémy-de-Provence avec Terroir à vélo. Une superbe balade guidée en vélo électrique à la rencontre de nos producteurs locaux de fromage, de miel, de vin et d'olives. Coup de cœur de la semaine, la Feria du Riz à Arles, qui débute vendredi jusqu'à dimanche. Bodega, tradition camarguaise, c'est bien sûr l'événement de la rentrée. Dans le Var, prenez de la hauteur, embarquez dans le téléphérique.

Du Mont-Faron, c'est à Toulon bien sûr, pour admirer un panorama exceptionnel sur l'une des plus belles rades d'Europe. Et dans les Alpes d'Haute-Provence, offrez-vous une randonnée facile en famille vers le somptueux lac d'Alos pour un grand bol d'air pur.

0: Il n'y a pas de honte, et oui, il n'y a pas de honte à chanter avec Ici Provence, votre radio locale et Michel Berger. Tiens, une petite info, en cette rentrée ô combien agitée et chaude, pour éviter les pièges de la route ou consulter la météo en temps réel de votre quartier, de votre commune, de votre village, ayez le bon réflexe. Connectez-vous sur notre site ici.fr ou sur notre appli mobile, elle est gratuite. Après une courte page de promo, on se retrouve pour vibrer avec un chef-d'œuvre de la variété française est signé Michel Sardou, Je vais t'aimer, juste avant de découvrir le magnifique et poétique nouveau duo Grand Corps Malade et Stilto, c'est le prochain rêve. Bel après-midi.
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0: Merci de passer l'après-midi avec Issy. Voilà, je suis là. On appuie sur les bons boutons. Donc merci d'être avec nous et de passer l'après-midi avec Issy Provence.
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0: 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Et c'est l'heure du 90 secondes, toute l'info.
2: La vendange en France devrait de nouveau reculer en 2026 à un niveau historiquement bas, en cause notamment la sécheresse et les canicules à répétition. Selon le ministère de l'Agriculture, la production viticole s'élèverait à moins de 34 millions d'hectolitres, en baisse donc de 6% par rapport à l'année dernière. La chaleur de retour en ce début septembre. 6 départements du sud de la France sont en vigilance orange à la canicule aujourd'hui. Hier, il a fait 40,3 degrés à Lavaur, c'est dans le Tarn. C'est un record pour le mois de septembre. Un procès à haute valeur symbolique s'est ouvert ce matin à Orléans. Le milliardaire Olivier Bouygues comparaît pendant 2 jours devant le tribunal correctionnel. Il est poursuivi aux côtés de 5 autres personnes pour destruction d'espèces protégées en bande organisée et élevage illégal de sangliers de cervidés de 2019 à 2025 sur sa grande propriété privée à la Ferté-Saint-Aubin, c'est en Sologne. Aujourd'hui à Muret, près de Toulouse, demain à Givors et à Saverne, mercredi à Salon de Provence, toute la semaine, les 22 500 buralistes français se mobilisent pour obtenir un blocage des prix du tabac selon les buralistes. Les hausses consécutives alimentent directement la contrebande. Il manque au moins un professeur dans 53% des collèges et des lycées publics. Constat du SNES-FSU, premier syndicat du second degré, une semaine après la rentrée. Contrairement aux discours optimistes du ministre, il n'y a pas un professeur devant chaque classe, dénonce le syndicat dans son enquête. Parmi les disciplines les plus touchées, les maths, le français, la physique-chimie et l'anglais.
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0: Merci Marine Legénie. La météo Ici Provence, il fait très chaud cet après-midi pour la saison. Température la plus élevée, c'est pour Cadenet avec 37,5. On n'est pas loin à Riance avec 37,1 et à Cotignac aussi 37,3. On peut continuer la météo des tableaux de bord. D'habitude, on fait ça en juillet, août, mais on peut continuer malgré nous en ce 7 septembre. Donc j'attends vos relevés de température en photo ou juste en message texte ou en vocal, comme ça on peut vous entendre sur WhatsApp. Envoyez-moi vos messages au 04 42 38 08 08 sur WhatsApp. À Marseille, il fait 26 au Goude, 30 degrés à l'Observatoire, donc on est au Palais Longchamp. À Toulon, 30 degrés, à Aix-en-Provence, 34 et à Vidauban, 35. Vidauban où se déroule la fête locale vendredi, samedi, dimanche. Il y a un feu d'artifice qui est prévu vendredi soir. Demain, il fera très beau, mais en fin de journée, ça va se couvrir par l'ouest de la Camargue au golfe de Fos. Quelques averses demain après-midi en Ubaye et la nuit suivante, mercredi tôt le matin, nous aurons des orages. Température minimale sur le littoral 21 à 23, dans les terres 15 à 18, en montagne 9 à 12. Et les maximales, il fera à Marseille 30 degrés, à Toulon 29 et à Aix-en-Provence 34 degrés. Ici Provence, le point trafic de 16h02. Il y a un véhicule en panne depuis 1h sur l'A50 à Roquefort-la-Bédoule en direction de Toulon. Le trafic est chargé entre Carnoux et Roquefort-la-Bédoule. Vous perdez environ 5 minutes. Par contre, je n'ai pas la file, alors dites-nous si c'est à gauche ou à droite au 04 42 38 08 08 en direct ou en vocal WhatsApp. À Marseille, sur les autoroutes, ça roule bien. En ville, il y a les Camoins en venant de la Traille des Ours, direction la Valentine où il y a un quart d'heure de bouchon. Et puis le Redon vers le Cabot, 10 minutes d'attente pour Aix-en-Provence. Tout se passe bien, mieux que ce matin devant Axiom. Je ne sais pas si vous êtes passé ce matin dans la descente de Delattre de Tassigny jusqu'à la police municipale. Il y avait au moins 3/4 d'heure de bouchon, c'était l'enfer. Moi, j'étais à pied. Sifour, en venant de la Seine-sur-Mer, 10 minutes d'attente sur la D559. Hier, à la fin de la 570, 5 minutes de bouchon. Toulon, tout va bien. Et Port-Grimaud-Sainte-Maxime, ça se fait en environ 20 minutes. S'il y a autre chose, vous nous appelez en direct ou en vocal WhatsApp. Vos infos, route 04 42 38 08 08. Et pour la météo des tableaux de bord, Olivier, bonjour à Migo, actuellement à hier, 33,5 degrés. Merci beaucoup Olivier pour le message sur WhatsApp.
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0: Bienvenue dans le 16-19 de Ici Provence. Dans le quart d'heure qui vient, vous allez pouvoir gagner vos invitations au Dog Village à Marseille pour Napoléon, l'épopée immersive quand l'histoire rencontre la réalité virtuelle. Avant de jouer ensemble, c'est vous les auditeurs de Ici Provence, les organisateurs d'événements que nous allons entendre avec vos messages vocaux laissés sur WhatsApp. Vous organisez un événement, eh bien vous nous envoyez un vocal au même numéro 04 42 38 08 08. Ici on sort à Serponçon pour une course cycliste et un village vélo. Les détails dans quelques instants.
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0: L'amour, toujours l'amour en musique. Ici Provence avec cette fois Daniel Balavoine.

0: des tableaux de bord et vos messages sur WhatsApp. Il y a Beb qui nous envoie la photo de son écran de voiture. 35 degrés en ce moment à Carry, plage du Rouet. Merci Beb pour le message au 04 42 38 08 08.
1: Vos sorties avec l'exposition Paul McCartney, photographe 1963-64, Eyes of the Storm, au musée Granet d'Aix-en-Provence.
0: Vous nous écoutez au bord du lac de Serponçon sur le 101.7 de Barcelonnette et sur le 101.8 de Gap. Je sais, parfois ça grésille. Serponçon, magnifique cadre pour une nouvelle course. Voici donc vos messages vocaux, vous les organisateurs d'événements. Écoutez Émilie de l'organisation, elle nous dit tout.
2: Vous aimez le vélo? Les beaux défis et les paysages qui en mettent plein les yeux? Alors notez bien cette date. Dimanche 13 septembre 2026, le village de Savines-le-Lac, dans les Hautes-Alpes, accueille la toute première édition de la Serponçon. Nouvelle cyclo-sportive organisée par l'association Les Pros du Savinois et l'UCPG, l'Union Cycliste du Pays Gapençé, autour d'un terrain de jeu plutôt exceptionnel, le lac de Serponçon. Deux parcours de 75 et 100 km, avec le choix de les vivre en mode chrono pour ceux qui aiment regarder le compteur ou en mode rando pour ceux qui préfèrent lever les yeux et profiter du décor. 13 communes traversées, des panoramas sur le lac, des passages en forêt, de la montagne et sur le 100 km, le col de Philis pour ajouter un petit peu de piquant à l'aventure. À Serponçon, ce n'est pas seulement du vélo, c'est aussi une grande journée festive et conviviale à Savines-le-Lac avec un village, des stands, des animations, de la restauration et toute une équipe mobilisée pour vous accueillir avec le sourire. Alors que vous veniez pour le chrono, pour le défi, pour le plaisir ou simplement pour partager l'ambiance, rendez-vous le 13 septembre à Savines-le-Lac. Les inscriptions sont encore ouvertes sur Sport & Connect. Alors ne laissez pas votre vélo au garage. Retrouvez toutes les informations sur le site serponçon.com et les réseaux sociaux Facebook et Instagram, cyclosportive La Serponçon.
0: Merci beaucoup Émilie. Une précision, ça y est, depuis ce week-end, l'événement est complet. En revanche, le village animé avec les stands est ouvert au grand public dimanche, donc à Savines-le-Lac pour La Serponçon. Si vous aussi vous organisez un événement cette semaine, ce week-end ou la semaine prochaine, envoyez-nous un message vocal, voilà, comme ça, une minute trente avec toutes les infos et surtout en nous donnant envie, vous envoyez ce message vocal sur WhatsApp au 04 42 38 08 08.

0: Provence, nouveauté avec Zazie, peu importe le point trafic de 16h14, vos messages sur WhatsApp, il y a Marion qui nous poste à l'instant même une photo, elle est sur le siège passager, hein, je vous rassure, elle ne conduit pas, et puis de toute façon vous êtes à l'arrêt, sur la 50 après Carnot direction La Ciotat, circulation totalement arrêtée, donc il y a un véhicule en panne, je n'ai pas la file, donc bah Marion, vu que vous nous écoutez, dès que vous passez la perturbation, vous nous refaites un message, si possible vocal, comme ça on entendra votre jolie voix, et on le diffusera sur WhatsApp dans le prochain point trafic, donc dites-nous précisément où est cette voiture arrêtée, sur quel fil, gauche, droite, milieu. Et puis comme ça, tous les auditeurs seront au courant grâce à vous. En attendant, il y a 5 grosses minutes de bouchon. C'est pas énorme, énorme. 5 grosses minutes de bouchon entre Aubagne-Sud et Roquefort-la-Bédoule en direction de La Ciotat sur la 50. Quand vous venez des Acades, des Camoins, des Ours à Marseille sur la route des Camoins pour rejoindre la Valentine, il y a au moins une demi-heure d'attente. Que se passe-t-il? Peut-être des travaux ou autre chose? Allez, appelez-nous ou laissez-nous un vocal WhatsApp aussi. 04 42 38 08 08. Sinon, la 50 est un tout petit peu ralenti en sortie de Marseille entre Pologne et La Pomme, une minute en plus. Et puis on a le Prado Carénage qui est légèrement ralenti aussi dans le sens Marseille-Aubagne. Pour Aix-en-Provence, 5 minutes à peine pour la D9 à la Pioline vers Aix. Pour Toulon, pour l'instant, on a déjà 5 minutes d'attente sur la 50 quand vous rentrez en ville. À partir de Toulon-Ouest, côté Est, ça va. Et en centre-ville, la République, vous perdez 5 grosses minutes. Le grand rond-point de QR semble en Pierrefeu-du-Var, il y a 5 bonnes minutes de bouchon. Et le golfe de Saint-Tropez, vous perdez un quart d'heure en sortie de Saint-Tropez et vous perdez un autre quart d'heure à l'entrée de Sainte-Maxime en venant de Saint-Tropez. S'il y a autre chose, prévenez-nous en direct ou en vocal WhatsApp 04 42 38 08 08. Les travaux de nuit, les fermetures nocturnes en direction de Marseille. L'A7 sera fermée de 21h à 6h entre Sénas et Salon Nord. Vous retrouvez la liste des fermetures nocturnes sur ici.fr/Provence.
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0: 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Alors, on était à Serponçon dans Ici on sort avec notre vocal WhatsApp tout à l'heure. Bah justement, moi-même, je reviens de Serponçon où j'ai passé le week-end. Et en repartant au lac hier, en fin d'après-midi, j'ai remarqué cette forme rocheuse très imposante. Alors, pas si haute que ça, il y a plus haut que ça, 1412 mètres, mais une forme très particulière en lien justement avec Napoléon. C'est une sorte de garlaban mélangé à monument de vallée. On est sur la commune de La Rochette, sous le Puy-de-Mance, entre Gap et la Bâtie-Neuve. Et cette forme si particulière a donné son nom à ce rocher. C'est très évocateur. 3 propositions. Ce rocher s'appelle-t-il le nez de Napoléon, la tête de Napoléon ou le chapeau de Napoléon? Alors, en venant de Serponçon, c'est moins flagrant, mais dès qu'on s'en approche, c'est ultra flagrant. 04 42 38 08 08, donc dans les Hautes-Alpes, près de Gap, est-ce que c'est le nez de Napoléon, la tête de Napoléon ou le chapeau de Napoléon? Vous remportez vos invitations pour Napoléon, l'épopée immersive au Dog Village à Marseille, dans le 2e arrondissement. 04 42 38 08 08, appelez-nous maintenant et vous donnerez votre bonne réponse juste après Gary Moore.

0: Ici Provence, Carimour avec Parisian Walkways. Nous jouons avec Napoléon, l'épopée immersive au Dock Village à Marseille. C'est Geneviève de Varage qui a très envie d'y aller. Bonjour.
1: Bonjour.
0: Ça va Geneviève?
1: Ça va bien, merci.
0: Alors, oui, merci. Alors, pourquoi vous avez envie d'y aller à Napoléon, l'épopée immersive?
1: Ah ben parce que ça m'intéresse. En général, l'histoire, j'aime bien. Puis là, j'ai mon petit-fils dans la voiture avec moi. Et du coup, j'ai dit ça doit être pas mal. Alors, il a dit ah oui. J'ai dit, ben on va essayer d'y aller.
0: Allez, puis on
1: va. Voilà, donc on y va tous les deux. Dis bonjour, Mathis.
2: Bonjour.
0: Bon. Quel âge tu as?
1: C'est petit. Quel âge tu as? Réponds.
2: 10 ans.
0: 10 ans. Ah, bah allez, un peu d'entrain. Tu passes à la radio. C'est génial. Ben ouais. Donc Napoléon au Dock Village à Marseille, l'épopée immersive, voilà, vous serez tous les deux avec votre casque de réalité virtuelle. Vous allez vivre. Ah ouais, ça va être top ça. Alors, on retourne dans les Hautes-Alpes.
1: Oui.
0: Est-ce que vous connaissez ce rocher là au-dessus de la Rochette, près de Gap et de la Bâtie-Neuve?
1: Ça me parle en tout cas. Ça me parlait, voilà.
0: Est-ce que c'est
1: je,
0: le nid?
1: Je suis pas sûre de le connaître, mais j'avais entendu parler.
0: Nez de Napoléon, tête de Napoléon ou château de Napoléon? Chapeau de Napoléon.
1: Chapeau de
0: et
1: Napoléon.
0: Oui. Bah voilà, vous voyez la forme du chapeau de Napoléon.
1: Oui.
0: Hein, ce couvre-chef très caractéristique. Et bien le rocher au-dessus de la Rochette a exactement la même forme. Voilà, et on le voit très bien quand on rentre du lac de Serpenson.
1: On ira peut-être le voir. On ira spécialement. On n'est pas si loin.
0: Oui. Bah écoutez, une petite virée après une petite rando rando, pourquoi pas.
1: Oui, on aura peut-être pas une virée, oui.
0: Ouais. En tout cas, c'est très joli, les merveilleux paysages des Hautes-Alpes. Allez, c'est gagné,
1: oui.
0: Geneviève. Bravo.
1: Merci beaucoup.
0: Rentrez bien et une bonne journée à vous, une bonne fin de journée à Varage. Et merci d'écouter
1: merci
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0: Ici Provence, Langevine, Adèle Castillon, nouveauté avec Été avec toi. C'est très plaisant de retrouver Adèle Castillon à l'époque de Vidéoclub. Est-ce que vous avez déjà visité le rocher Mistral ou le château de la Barbin avant qu'il ne soit transformé en lieu de transmission d'histoire et de tradition provençale? Le château de la Barbin, il en appose, hein, c'est l'un des trésors d'ici. Celui que nous allons vous présenter dans notre nouveau rendez-vous patrimoine, les trésors d'ici, c'est après le point trafic de 16h30.
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0: Nous avions un véhicule en panne sur la 50 à Roquefort.

0: Sur la Bédoule en direction de La Ciotat, Marion vient de passer et il est sur la voie de droite, mais c'est bientôt la fin puisque les camions de Vinci Autoroute sont en train de dégager la voiture. Donc il n'y a plus qu'une minute de retard entre Carnoux et Roquefort la Bédoule en direction de La Ciotat. Et ensuite, en arrivant à Toulon, il y a 5 minutes de ralentissement à l'entrée de Toulon. Si vous continuez vers Nice, vous serez ralenti à hauteur de Pierre-Ronde jusqu'à La Farlette pendant 2-3 minutes. Et si vous continuez vers Hyères, sur la 570 à l'entrée de Hyères, il y a 5 minutes de bouchon. Le grand rond-point de QR s'en venant de Pierrefeu-du-Var, 10 minutes d'attente. Le golfe de Saint-Tropez, Port Grimaud, un quart d'heure, Port Grimaud Sainte-Maxime, environ 20 minutes. Aix-en-Provence, la D7 entre la Pioline et Luynes en direction de Gardanne, 10 minutes. Marignane, la D9 en venant de Vitrolles, 5 minutes de retard. Et pour Marseille, c'est chargé sur la 55 pour entrer dans le tunnel de la Joliette, 5 minutes en plus. Le Prado-Carénage est légèrement ralenti en direction d'Aubagne, 2-3 minutes. Et puis en ville, toujours les bouchons sur les Camoins, les 4 saisons en arrivant à la Valentine, mais ça coince moins que tout à l'heure. Tout à l'heure, j'avais 25-30 minutes. Là, on n'est plus qu'à un quart d'heure d'attente. Et le Redon vers le Cabot, un quart d'heure aussi. Le 26e centenaire vers le centre-ville, un quart d'heure de bouchon. S'il y a autre chose, prévenez-nous en direct ou en vocal WhatsApp au 04 42 38 08 08. Les travaux de nuit, les fermetures nocturnes. En direction de Marseille, la 50 sera fermée entre La Ciotat et Roquefort-la-Bédoule de 21h à 5h. Et en plus, à La Ciotat, vous ne pourrez pas rentrer sur la 50 en direction de Toulon. Donc ni vers Toulon, ni vers Marseille. Vous trouvez la liste des fermetures nocturnes sur ici.fr/Provence.
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0: Ah, Bob Moran, il est à la recherche de l'ombre jaune. Et le bandit s'appelle Mr. Kelly Jones. Ici Provence, oui, c'est Indochine. Avec l'aventurier.

0: Ici Provence, One Republic avec Runaway. Tous les jours à 7h06 vers 16h35, nous découvrons les trésors d'ici, ces monuments qui font rayonner la Provence.
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0: Les trésors d'ici, et aujourd'hui, direction le plus vieux château de Provence. Cette forteresse domine le rocher Mistral, entre Aix et Salon à Labarbin, et vous transporte jusqu'au Moyen-Âge. Le château de Labarbin, Paulin Reynard, vous connaissez ce trésor de Provence par cœur, vous êtes le directeur général du rocher Mistral, bonjour.
3: Bonjour Cédric.
0: Le château de Labarbin a traversé plus de 1000 ans d'histoire. Quel détail incarne selon vous le mieux cette histoire ?
3: Je crois que ce qui incarne l'histoire de ce château, c'est justement la diversité de styles architecturaux, puisque ce château a évolué au fil des époques. Et entre le moment où on arrive à son pied et le moment où l'on monte la calade, où l'on rentre dans l'escalier principal et qu'on arrive sur la terrasse, on a l'impression de traverser déjà 3 ou 4 siècles. Donc c'est l'esprit global de ce château qui permet de se rendre compte de l'histoire avec un grand H.
0: Au-delà des pierres, comment le rocher Mistral fait-il revivre aujourd'hui les grandes heures de ce château ?
3: Eh bien, justement, en racontant son histoire, avec les éléments qui sont à sa disposition, donc bien sûr le patrimoine bâti, mais aussi les décors historiques qui sont toujours installés et qui permettent de raconter des morceaux d'histoire de la Provence, et puis à travers les différentes installations qui permettent d'évoquer et, je crois, de susciter l'envie des visiteurs de venir en découvrir davantage et d'aller ensuite par eux-mêmes découvrir d'autres épisodes et de détailler ce qu'ils ont commencé à entrevoir dans le château.
0: On a aussi ce beau jardin.
3: Bien sûr, magnifique jardin à la française qui est exceptionnel avec ses fontaines, ses buis, son grand séquoia des Amériques, plus de 350 ans, que l'on ne s'attend pas forcément à trouver dans un jardin provençal, mais un cadre assez sympathique, assez romantique, assez festif en même temps, au pied du château, qui nous fait évidemment penser à l'histoire de l'eau en Provence, puisque ce type de jardin n'aurait jamais été créé quand il a été créé, s'il n'y avait pas eu un peu d'eau pour permettre son entretien.
0: Paulin Reynard, vous qui êtes un fou d'histoire, pourquoi vous aimez ce château ?
3: Parce qu'il représente d'abord plus de 1000 ans d'histoire, donc c'est vraiment regarder bien modestement toutes ces années, parce que c'est le plus ancien château de la Provence, et parce que les différentes familles propriétaires, que ce soit les Pontevès, les Fourbin, etc., sont des grands noms liés à l'histoire de la Provence, et que l'on se sent, une petite âme qui vagabonde dans ce château pour découvrir une partie de cette histoire et avoir la chance de la comprendre et de la voir de plus près.
0: L'histoire du château de Labarbin, un véritable trésor d'ici. Merci beaucoup, Paulin Reynard.
3: Merci à vous.
0: Vous êtes le directeur général du rocher Mistral et les trésors d'ici, c'est tous les après-midi sur votre radio Ici Provence vers 16h35.
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1: Ici Provence avec Rose, souvenir des années 2000 avec La Liste. Comment garder le sourire après tout cet été caniculaire, ces vagues de chaleur, la sécheresse, les tornades? Eh bien, en chantant avec Fred Ballard et ses joyeux compères de l'humour en tube, à sec comme jamais avec Ingrid Courrèges et Fred Fromet, leurs sketchs, leurs chansons à écouter après Dracula, Tame Impala et Jenny, et le point trafic ici Provence, il est tout pile 16h45. À Marseille, vous êtes prudent car il y a un piéton sur la chaussée de l'A7 en direction de Lyon. Il marche entre les Arnavaux et les Égalades, donc faites attention à ce piéton. Nous avons sinon un ralentissement sur l'A7 en descendant vers Marseille entre Septem et Saint-Antoine, 2-3 minutes en plus. La 55 à la Joliette, 2-3 minutes aussi. La 50 en direction d'Aubagne entre Pologne et La Pomme, 5 grosses minutes. Attention aussi au 26e centenaire, ça coince pas mal là sur le chemin de l'Argile, l'avenue Jules Cantigny surtout. Jules Cantigny. Donc le parc est à votre droite et on a 15 bonnes minutes de bouchons pour aller vers le centre-ville de Marseille. Et puis le Redon, le Cabot, comme d'habitude, on a un bon quart d'heure d'attente. Nous sommes maintenant à Toulon, sur la 50 en venant de Marseille, 20 minutes de temps de parcours à partir de Château-Vallon, et la 57 en direction de Nice, entre Grand-Var et La Farlède, 10 minutes de léger ralentissement. Saint-Tropez, Port-Grimaud, un quart d'heure, Port-Grimaud-Sainte-Maxime, un quart d'heure aussi, avec son Provence, la D7 entre la Pioline et Luynes en direction de Gardanne, vous fait perdre environ 10 minutes. Et ailleurs, ça a l'air de bien se passer. S'il y a autre chose, prévenez-nous, 04 42 38 08 08, en direct ou en vocal WhatsApp. Tiens, c'est fou, tout à l'heure on évoquait le chapeau de Napoléon au pied de la Rochette sur la Nationale 94. Ben, à cet endroit-là, justement, il y a un embouteillage qui vous fait perdre 10 minutes en venant de Gap et 5 minutes en direction de Chorges. Donc là, c'est dû à des travaux. Tiens, à propos de travaux, les travaux de nuit et en direction de Gap, la 51 sera fermée cette nuit entre Manosque et Perruy-l'Aimé de 20h à 6h. Il faudra prendre les routes parallèles. Vous retrouvez la liste des fermetures nocturnes sur ici.fr/Provence.
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0: Merci Provence en nouveauté, Témi Impal avec Dracula, vos inforoutes en direct. Régine, bonjour.
1: Bonjour Cédric.
0: Que se passe-t-il?
1: En allant sur Marseille, dans le tour de Toutougon, juste un kilomètre avant la sortie de Saint-Cyr, il y a un pare-choc au milieu de l'autoroute.
0: Oh.
1: Pour le signaler. Moi.
0: Ah oui, donc gare au coup de volant. Ça peut provoquer un accident, ça. Donc la 50, quand on vient de Toulon en direction de Marseille, juste avant la sortie pour Saint-Cyr-sur-Mer.
1: Oui.
0: Et le pare-choc qui se balade de voie en voie ou il est sur une voie précise?
1: Non, il est au milieu un peu.
0: Voie du milieu.
1: C'est de la première et la deuxième voie vers la gauche.
0: D'accord. Allez, c'est bien noté. Merci Régine d'avoir appelé ici Provence. Rentrez bien. À bientôt. Nous filons maintenant sur WhatsApp avec un message vocal de Christophe.
2: Et bonjour, c'est Christophe de Vitrolles. C'est pour signaler un véhicule en panne sur bande d'arrêt d'urgence sur la D9 dans le sens ex-Vitrolles, juste avant la sortie du Realtor. Bien 500 mètres avant. Voilà, le véhicule est sur le bord de la route, bande d'arrêt d'urgence, et la personne est à côté, donc attention, méfiez-vous. Allez, bonne route à tous et bravo ici Provence.
0: Bon, merci Christophe, mais on fait la radio pour vous et grâce à vous. Vos messages vocaux sur WhatsApp pour l'infotrafic ou en direct, c'est au 04 42 38 08 08.
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0: Le marché du soleil à Marseille condamné à la fermeture définitive. C'était la une des infos de 17h, toute l'actu locale avec Christophe Van Ven dans moins de 8 minutes. Mais là c'est l'humour en tube pour se marrer un bon coup avec Fred Ballard et les sketchs d'Ingrid Courrèges et Frédéric Fromet à sec comme jamais.

c'est sûr que les escargots en bavent un petit peu. Et pas que. C'est peut-être aussi la fin des haricots, mais pas la fin des parodies poilantes. Ingrid Courrèges, Ami, Kenji Girac en boîte. Mais c'est pour la bonne cause.

voyons le bon côté de la sécheresse. Hein. Ceux qui d'habitude sont moqués quand ils chantent faux vont pouvoir monter des chorales de losers pour faire tomber la pluie avec Maître Gims au répertoire. Ah,

0: Pas des douches, mais des bains.
1: Ah bah oui, une douche à trois tous les 8 jours, c'est ce qui nous pend au nez. Hein. Mais Frédéric Fromet nous donne quand même envie de chanter sous la douche et de nous marrer sous la pluie. C'est toujours ça de prix.
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0: Ici Provence, attention à véhicule est en panne sur la 57 au Canet des Morts quand vous venez de Toulon sur la bretelle de sortie. Un autre est en panne sur la 50 en direction de Marseille dans le secteur de la Valentine. Et puis un autre véhicule en panne sur la L2 en direction d'Aubagne. Et là, nous sommes dans le secteur de Frévalon. Il est sur la voie de gauche. Vous avez d'autres infos routes, partagez-les en direct ou en vocal WhatsApp 04 42 38 08 08.
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0: Vous écoutez Ici Provence, il est 17h. Les infos à Marseille et en Provence, Christophe Van Ven. Le marché du soleil à Marseille, c'est terminé.
2: Le grand bazar populaire installé depuis un demi-siècle près de la Porte d'Aix est condamné à la fermeture définitive par le tribunal correctionnel de Marseille. Il paye le contrôle de février dernier, près de 200 000 articles contrefaits saisis par les douanes. Le créateur de ce marché du soleil, Georges Dahan, 81 ans, est condamné à 4 ans de prison avec sursis. Il va faire appel, d'autant que la justice réclame le paiement d'une amende de plus de 46 millions d'euros. On entendra son avocat tout à l'heure dans le journal de 18h. Encore une collision entre un bus de l'RTM et une voiture à Marseille. Le choc a eu lieu à l'heure de pointe ce matin, chemin de Saint-Louis-au-Rov dans le 15e arrondissement. Accident sur la ligne 25 qui relie Gèze à Saint-Antoine. La conductrice du bus a reçu des éclats de verre. 5 passagers et l'automobiliste ont été transportés vers l'hôpital Nord. Ils sont légèrement blessés. Aucun pronostic vital n'est engagé. Mais les accidents avec des bus se répètent ces dernières semaines à Marseille. On y reviendra tout à l'heure à 18h. Un air irrespirable le matin et le soir entre Ensuès, La Redonne et Châteauneuf-les-Martigues. Les habitants souffrent, surtout en ce moment, avec les fortes chaleurs et l'humidité. En cause, l'activité de traitement des boues d'épuration par la société Biotechna. C'est une filiale de la Société des Eaux de Marseille. La bonne nouvelle, c'est la fermeture du site annoncée pour 2028, confirmée à Ici-Provence par Roland Mourenne, le maire de Châteauneuf.
0: Ça sent bon, en revanche pour Marseille, toujours attractive.
2: L'Office de tourisme se félicite avec son bilan de mai à mi-août. Les nuitées touristiques augmentent de 5%. Les réservations de type Airbnb, en revanche, baissent de 12% sous l'impact de la politique de la mairie et ça profite à l'hôtellerie. L'Office de tourisme note l'explosion de la fréquentation des Américains, plus 21% en un an, même si les Allemands restent majoritaires. Au niveau des Français, bien, ce sont les habitants de la Nouvelle-Aquitaine qui sont les plus friands de la cité phocéenne. Un petit mot de basket avec la Coupe du Monde qui se dispute en ce moment et notre équipe de France femme qui fait des merveilles. Bon, une petite balade de santé cet après-midi face au Nigeria. C'était le dernier match de poule. 111 à 56, véritable démonstration. De toute façon, nos Bleus étaient déjà qualifiés pour les quarts de finale.
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0: Ah oui, ça c'est sûr. Et il fait très chaud en ce moment à Carcès, 40 degrés chez Patrice. Alors je pense que ça doit être...
2: Au soleil quand même.
0: Oui, c'est ça, dans sa véranda.
2: Dans sa véranda, bah oui. Ouais,
0: mais merci beaucoup Patrice pour le message sur WhatsApp. Au départ de Brignoles, 40 degrés aussi. Garé à l'ombre quand même, nous précise Patrice.
2: Ah, mais c'est vrai que quand on reprend la voiture, ça... Ouais. Ça flingue.
0: C'est ça, exactement ça. Les autres températures dans notre région, nous avons à Marseille sur la Corniche 26 degrés, au Goude 27 et au Trois-Lucs 33, à Toulon 30-31, à Aix-en-Provence 34 degrés. Aix où se déroule la grande braderie jeudi, vendredi, samedi et dimanche en centre-ville, vous ferez de bonnes affaires. Demain il fera très beau, mais en fin de journée ça va se couvrir par l'ouest des Bouches-du-Rhône, Camargue, Golfe de Fosse. Quelques averses demain après-midi en Nubaye. Et la nuit suivante et mercredi tôt le matin, nous aurons des orages. Les températures, les minimales sur le littoral, 21 à 23 degrés. Dans les terres, 15 à 18. En montagne, 9 à 12. Et les maximales, il fera à Marseille 30 degrés. À Toulon, 29. À Aix-en-Provence, 34 degrés. Ici Provence, le point trafic de 17h04. Et attention, voici Christophe de retour avec un nouveau message vocal sur WhatsApp sur la D9 en direction de Vitrolles.
4: Et c'est encore Christophe de Vitrolles pour signaler un accident sur la D9. Juste avant la sortie de la Frescoul Vitrolles Sud, au niveau du parc du Griffon, dans le sens toujours ex-Vitrolles, 3 véhicules accidentés. Ils sont sur la voie de droite et la voie qui vient du parc du Griffon. Voilà, faites attention, apparemment il y a des personnes qui sont pas bien. Voilà, faites attention à vous. Allez, bonne route.
0: Merci Christophe, à plus tard pour d'autres inforoutes. Et ça coince, il y a déjà 2-3 bonnes minutes de bouchon. Donc en arrivant à Vitrolles, c'est après le stadium et juste avant la sortie pour Ikea. Il y a Eliane qui nous envoie un message dicté sur WhatsApp, je vous le lis. Il y a un accident sur la route de Pélissane à Lambesque, au carrefour Labardin-Vernègue. La route est barrée au giratoire de Labardin. Ne pas passer par Labardin, sinon il faudra faire demi-tour. Merci beaucoup, Eliane, pour l'info. Donc Lambesque-Pélissane, D15 fermé, il faut faire le détour par Saint-Cana et le zoo de Labardin. Ce sera le plus simple. Pour le reste, nous avions un piéton sur la chaussée sur la 7 à Marseille, mais c'est terminé. Bon, le trafic est ralenti sur toutes les autoroutes marseillaises, mais c'est juste ralenti. En ville, il y a beaucoup de monde un peu partout dans Marseille. Je vais pas vous faire la liste interminable des axes les plus encombrés, mais voilà, ne soyez pas surpris, vous serez dans les bouchons, c'est normal, c'est la rentrée depuis quelques jours. Roquevert, en venant de Pont d'Étoile, D96, il y a 10 minutes d'attente. Aix-en-Provence, la D9 à la Pioline vers Aix, 10 minutes, et les autres grands axes sont un peu chargés, mais ça peut encore aller. Pour Toulon, la 50 en venant de Marseille, plus d'une demi-heure quand même à partir de Caen-Laurent. Le Bosset, en venant du Pont du Castellet ou de la Cadère d'Azur, en montant, il y a un quart d'heure de bouchon. La 57 en direction de Nice, entre Grand-Var et la Farlède, ça coince pendant 5 minutes, et là on a un bouchon inhabituel sur la 57 entre Cuers Sud et Cuers Nord. Il y a 5-10 minutes de bouchon. Que se passe-t-il? Qu'avez-vous vu? Alors appelez-nous pour nous donner l'info au 04 42 38 08 08. Que se passe-t-il aux abords de la sortie Cuers Nord, celle qui remonte à Brignoles par le col de la Bigue? Cogolin, en venant de Port-Grimaud, il y a 10 minutes de bouchon en direction de Toulon. Et Port-Grimaud-Sainte-Maxime, ça se fait en 20-25 minutes. Allez, j'attends vos inforoutes en direct ou en vocal WhatsApp 04 42 38 08 08. Les fermetures nocturnes. En direction de Marseille, la 55 sera fermée entre le convergent des Pennes Mirabeau et Cap Pinède de 21h à 6h. Vous devrez donc rentrer dans Marseille par l'A7. Vous retrouvez la liste complète des fermetures nocturnes sur ici.fr/Provence.
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0: Ici, on sort avec vous, les organisateurs d'événements. Vous nous laissez un message vocal sur WhatsApp nous donnant envie d'assister à votre manifestation. Vous nous l'envoyez au 04 42 38 08 08 et puis nous le diffusons dans le 16-19. Ici, on sort à Marseille avec un événement culturel et festif en lien avec le Mexique. Les détails dans un instant. Et puis juste après, vous allez tenter votre chance pour le spectacle de Philippe Lelouch, vendredi soir à Châteauneuf-le-Rouge. Philippe Lelouch, homme de théâtre, homme de télé, homme de radio. Il nous raconte ses souvenirs sur scène dans son nouveau spectacle Invitation dans le quart d'heure qui vient.
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0: L'Eurovision 1974 remporté par ABBA, ici Provence, c'est Waterloo.

0: Ici Provence, vos inforoutes en direct. Et voici Stéphane. Bonsoir Stéphane.
1: Oui, bonsoir.
0: Que se passe-t-il et où?
1: Alors lui, il est pour l'instant, il arrive à Oulioul, mais il était sur l'autoroute. Donc en sens inverse du bouchon. Le bouchon, il part du tunnel de Toulon et il remonte jusqu'à l'entrée de l'autoroute quand on rentre sur l'autoroute Oulioul-la-Seyne.
0: Oui. Château-Vallon, voire Caen-Laurent même, hein, sur la 50, en direction de Toulon. Est-ce que vous avez vu pourquoi?
1: Non, négatif. Moi, je travaille à la base, donc je suis sorti côté Malbousquet.
0: Ouais. Mais c'est tout à l'arrêt, ça n'avance pas.
1: Ah, c'est à l'arrêt complet.
0: Ouais, bon, il y a probablement une régulation de trafic, comme ça arrive souvent à cette heure-là, mais est-ce que c'est une simple régulation avec la voie droite fermée ou est-ce que c'est l'intégralité du tunnel qui est fermée? Bon, on va demander aux auditeurs de Ici Provence de compléter votre info. Stéphane, merci beaucoup, rentrez bien.
1: Merci, vous aussi, bonne journée.
0: Ouais, vous aussi, à bientôt, merci d'écouter Ici Provence sur la route. Anthony à Marseille, bonsoir Anthony.
2: Et bonsoir.
0: Dites-nous tout aussi.
2: Alors, c'était pour vous signaler, moi j'arrive depuis la LE2 à l'entrée de Marseille, et dans l'autre sens, donc au départ de Marseille, sur l'autoroute en direction d'Aubagne, un accident avec un motard au sol sur la voie de gauche, donc ça bloque dès l'entrée sur l'autoroute. Il n'y avait pas encore les secours, mais la dire était en train d'installer... une voie de détournement, donc ouais. Ça va à la mauvaise heure pour quitter Marseille.
0: Voie de gauche, donc dès le début de la 50 quand on quitte le Prado Carénage, c'est ça hein,
2: exactement, ouais. Voilà.
0: En direction d'Aubagne ce motard au sol.
2: Et ça va bloquer, donc prenez votre mal en patience et mettez-vous sur la droite.
0: Merci de nous avoir alerté Anthony, bon retour à vous.
2: Allez,
0: aussi.
2: Allez, bonne soirée, merci.
0: À bientôt. Guy, bonsoir Guy.
3: Salut, j'espère que ça va, Cédric. Voilà, au niveau de l'Arbardin, le rond-point de l'Arbardin, direction Lambesque, il y a de votre gendarmerie qui s'est mis en travers. Ils ont barré la route. Il y a un camion qui s'est renversé. Bon, il faut dire aux gens qu'ils rentrent pas dans l'Arbardin en pensant qu'ils vont ressortir pour reprendre la route de Lambesque, parce que tous les gens ils font demi-tour. Et d'ailleurs, j'ai jamais vu autant de circulation dans l'Arbardin.
0: Donc, Pélissane-Lambesque, on peut dire que la route est impraticable à hauteur de la Barbin et il vaut mieux prendre l'autre route Pélissane-Saint-Cana.
3: Oui, exactement. Parce que les gens, ils rentrent dans la Barbin en pensant qu'ils vont ressortir de la sortie de la Barbin et reprendre la route qui amène à Lambesque. Mais le problème, c'est que c'est barré aussi. Alors, il faut prendre direction la 572, direction Saint-Cana-Lambesque.
0: Et voilà, on fait celle-là. Et bah parfait. Merci beaucoup, Guy, pour l'inforoute et pour le rappel de cette info au 04 42 38 08 08. Si vous avez d'autres inforoutes, vous les partagez avec nous en direct ou en vocal WhatsApp.
4: Vos sorties avec l'exposition Paul McCartney, photographe 1963-64, Eyes of the Storm, au musée Granet d'Aix-en-Provence.
0: Ici, on sort grâce à vous, les organisateurs d'événements. Vous nous avez laissé des messages vocaux sur WhatsApp ces derniers jours à propos d'événements se déroulant cette semaine ou ce week-end. Il est donc temps de vous écouter, comme on le fait toutes les heures dans le 16-19 de Ici Provence. Voici Sandra Castañeda, organisatrice de la Fiesta Patria Mexicaine 2026, en collaboration avec le consulat du Mexique à Marseille. C'est à Château-Gombert samedi.
5: Envie de vivre le Mexique sans quitter Marseille? Le samedi 12 septembre, le consulat honoraire du Mexique à Marseille vous invite au Moulin des Fleurettes, de 10h à 22h, pour la Fiesta Patria Mexicana 2026. Au programme, gastronomie mexicaine, marché artisanal, exposition des costumes traditionnels, artisanat textile de Oaxaca, et pour les enfants, piñatas, jeux et ateliers créatifs. Découvrez aussi les secrets du mezcal lors d'une conférence. Côté musique, Arturo Treviño, le duo Alma Mia, les Mariachi Corazón de México et des danseurs. À 20h, vivez El Grito de Independencia avec une surprise. On vous attend au Moulin des Fleurettes, Marseille 13e. Entrée libre. Venez célébrer le Mexique en musique, en couleur et en saveur. Viva Mexico!
0: Oh, mais j'adore ce message vocal! Mais c'est exactement ce qu'il faut faire avec la petite musique derrière, la bonne ambiance. J'adore! Parfait, Sandra! Merci beaucoup, Sandra Castañeda. Donc, pour la Fiesta Patria Mexicana, je le dis à la française, ça sert à rien de prendre l'accent, je n'ai pas fait espagnol. C'est samedi, de 10h à 22h, au Moulin de Florette. C'est au 298 chemin de Château-Gombert à Marseille. Vous faites comme Sandra, vous nous envoyez vos messages vocaux sur WhatsApp au 04 42 38 08 08 concernant les événements que vous organisez soit cette semaine, soit ce week-end, soit la semaine prochaine. On commence déjà à réceptionner les messages pour la semaine prochaine. Donc on vous attend sur WhatsApp.
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1: Ici Provence avec Carbone, c'est Boulevard Désert. C'est pas si facile comme la circulation ce soir, enfin cette fin d'après-midi, ouais, je prends un peu d'avance pour la soirée. On retourne sur WhatsApp avec vos messages vocaux, cette fois c'est un autre Christophe.
2: Bonjour, ici Provence, ici Christophe de Gréasque. C'est pour vous signaler que l'avenue Jean-Lombard, dans le 11e à Marseille, est saturée. Voilà, bonne soirée.
1: Avenue Jean-Lombard à Marseille, merci beaucoup. Christophe, pour le message vocal sur WhatsApp, nous avons toujours l'accident avec ce poids lourd renversé à hauteur de la Barbin sur la D15, la route entre Lambesque et Pélissen qui est fermée dans les deux sens. Ça concerne aussi le trajet pour vous qui venez de la Barbin et aussi pour vous qui venez de Vernègue. Donc, en tout cas, pour l'axe principal Pélissen-Lambesque, il faut faire Pélissen-Saint-Cana. Et puis avant de rentrer dans Saint-Cana, vous tournez à gauche vers Lambesque. Voilà. Prenez cet itinéraire et si vous avez d'autres infos à ce sujet, vous nous appelez ou vous nous laissez un vocal WhatsApp au 04 42 38 08 08. À l'entrée de Saint-Chamas sur la D10 en venant de Miramas, il y a 10 minutes d'attente. Pour Marseille, le trafic est juste ralenti sur toutes les autoroutes avec une mention spéciale quand même pour l'A7 en direction de Lyon qui est bien à l'arrêt entre Plombières et les Arnavaux. On a un bon quart d'heure de retard et apparemment on a de nouveau un piéton. Alors est-ce que c'est le même ou est-ce que c'est un autre? Mais il y a un piéton qui se promène donc sur l'A7 en direction de Lyon dans le secteur des Arnavaux. Pour Toulon, la 50 en dent de Marseille, c'est de pire en pire pour le temps de parcours. À partir de Caen-Laurent, il y a environ 40 minutes de bouchon. Dites-nous ce qu'il se passe. 04 42 38 08 08 en direct ou en vocal WhatsApp. La route de Faverolles en venant d'Ollioules, il y a un quart d'heure de bouchon. Et puis ça s'est chargé au niveau de la pyrotechnie en venant de la Seine, en venant de la gare, en venant de Château-Vallon, donc soyez bien patients. Et puis Stalingrad, pour rentrer dans la Seine-sur-Mer, on a au moins 20 minutes de bouchon. Côté S, trafic dense sur la 57 entre Grand-Var et La Farlède en direction de Nice, 5 minutes. Et puis c'est de pire en pire aussi pour Cuers, entre Cuers Sud et Cuers Nord, il y a maintenant un bon quart d'heure de bouchon pour aller jusqu'au rond-point de Cuers Nord, donc le grand rond-point de Cuers. Qu'avez-vous vu? Pareil, vous nous appelez 04 42 38 08 08. Je vois que vous êtes nombreux à sortir à Cuers Sud. Conséquence, ça commence à coincer dans la traversée du centre-ville de Cuers sur la D97 avec 5-10 minutes de bouchon. Donc voilà, là j'attends vos infos concernant Cuers. 04 42 38 08 08 en direct ou en vocal WhatsApp. Les travaux de nuit, les fermetures nocturnes au convergent des Pennes Mirabeau. La bretelle reliant l'A7 en venant de Septem à la 55 en direction de Fosse. Cette bretelle sera fermée de 21h à 6h. Donc il faudra passer par les petites routes rond-point Coca des Pennes Mirabeau et récupérer la 55 au niveau de Gignac-Laurave. Vous retrouvez la liste des fermetures nocturnes sur ici.fr/Provence.
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4: Guitry, alors évidemment quand on fait du théâtre c'est un modèle absolu et c'était un type qu'on connaît évidemment pour ses phrases.
5: Et ses bons mots, et ses bons mots.
4: Et ses bons mots, il en a un que j'ai découvert il n'y a pas très longtemps, qui n'est pas très connu, je vous la livre. Un jour, il était avec une femme pas très fidèle. Bon, c'était son caillou dans la godasse, on va dire ça comme ça. Et un soir, le soir, il faisait des dîners après le théâtre, chez lui, où il y avait plein de gens, ses invités, etc. Et un soir, il descend au peignoir, il s'adresse à ses copains qui étaient là, il dit « Messieurs, j'ai une très mauvaise nouvelle pour vous. Vous êtes tous cocus, je viens de coucher avec ma femme.
1: » Philippe Lelouch, salle Frédéric Mistral de Châteauneuf-le-Rouge, vendredi soir. Vous voulez y aller? Alors nous jouons avec les cocus. Les cocus, c'est bien connu, ont des cornes, tout comme l'animal qui figure sur le blason de Châteauneuf-le-Rouge. Fallait le trouver le lien, mais je l'ai trouvé. Je suis assez content de moi. Alors, quel est cet animal à cornes sur le blason de Châteauneuf-le-Rouge? Est-ce que c'est un rhinocéros? Est-ce que c'est un bouc? Ou est-ce que c'est un caribou? Quel est le plus crédible? 04 42 38 08 08. Donc Philippe Lelouch, Châteauneuf-le-Rouge, vendredi soir. Votre bonne réponse en direct donnée sur Ici Provence après Yoga Labé. Voici des souris.

0: D3, et voici Laurent qui joue avec nous pour le spectacle de Philippe Lelouch à Châteauneuf-le-Rouge, vendredi de la semaine prochaine. J'ai pris un peu d'avance, pardonnez-moi, ce sera bien le 18, donc pas ce vendredi, mais celui d'après, dans 10 jours. Bonsoir Laurent, depuis Marignane.
1: Bonsoir à tous, bonsoir ici Coins.
0: Bon, il évoquait cette anecdote sur Sacha Guitry, et puis tous les cocus du monde. Quel animal à cornes, comme les cocus, figure sur le blason de Châteauneuf-le-Rouge?
1: C'est un bouc.
0: Exactement. Et est-ce que vous savez pourquoi, Laurent?
1: Ah, vu que c'est pas loin de la Seine-Victoire, il doit y avoir un rapport peut-être avec, je sais pas, là.
0: C'est
1: les
0: ça.
1: Animaux en liberté près de là-bas.
0: Ouais, ouais. En fait, le blason de Châteauneuf-le-Rouge a été retrouvé par hasard en 1977. On ne connaît pas précisément l'origine du choix du motif, mais d'après la mairie, on suppose que le bouc noir, négrel signifiant noir, et les habitants de Châteauneuf-le-Rouge, c'est les négrels, c'est une allusion à la vocation pastorale de Châteauneuf-le-Rouge. Donc ouais, vous étiez sur la bonne piste. Bon bah voilà, Philippe Lelouch, une bonne soirée de rire et d'humour vous attend, Laurent.
1: Merci beaucoup.
0: Avec
1: merci
0: plaisir.
1: À tous. J'embrasse très fort.
0: Profitez bien du spectacle et à bientôt. Il y aura d'autres invitations à gagner.
1: Merci
0: vous
1: encore.
0: Écoutez bien ici Provence pour voir Philippe Lelouch dans 10 jours, donc à Châteauneuf-le-Rouge.
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0: À suivre, le clin d'œil de Ziz du panier. Paraît qu'il y a un nouveau médecin dans le quartier. Et on n'y va pas que pour consulter. Ziz nous attend après le trafic et la météo des tableaux de bord. Et c'est même un message vocal sur WhatsApp que Lionel vient de nous envoyer.
17: Bonsoir Cédric, bonsoir aux Provençaux. À Mereuil, plateau du Montégué, il fait 33 degrés sous l'arbre. Plutôt sympa.

0: commence à être lent. Il nous faut un petit peu d'eau. Ah oui. Allez, je vous embrasse tous et belle soirée.
1: Merci Lionel. Bon, l'eau et les orages, c'est dans la nuit de mardi à mercredi.
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1: Trafic compliqué à Marseille sur la L2 en direction d'Aubagne. Il y a un véhicule en panne sur la voie de gauche dans le secteur de Frévalon, d'où le bouchon que vous rencontrez dès le début de la L2 quand vous quittez la 7 avec 10 minutes d'attente. La 7 en direction de Lyon, ça coince entre Plombières et les Égalades avec une quinzaine de minutes de bouchon. Et puis la 50, cet accident de moto en direction d'Aubagne au tout début de la 50 quand vous quittez le Prado Carénage ou Pologne. Il est sur la voie de gauche, mais apparemment la voie de droite semble elle aussi immobilisée. Vous pouvez perdre jusqu'à 20 minutes dans les embouteillages qui remontent assez loin, jusque dans le tunnel Prado Sud et également dans le tunnel Prado Carénage. Ça remonte aussi sur le Jarret au niveau de Pologne, sur la bretelle d'insertion sur la 50, ça fait le grand virage. Et bien là, on a un bon quart d'heure de bouchon rien que pour rejoindre la 50 en direction d'Aubagne. Soyez donc bien patients. Dans les rues de Marseille, là où ça coince le plus, comme d'habitude, c'est le Redon le Cabot vers Sainte-Marguerite, avec une bonne quinzaine de minutes d'attente. Mais on a également aussi dans les quartiers nord-est de Marseille, entre l'avenue de Saint-Jérôme et le chemin de Château-Gombert, une bonne quinzaine de minutes de bouchon en remontant donc en direction de Château-Gombert. Pour Aix-en-Provence maintenant, la D9 à la Pioline vers Aix, un quart d'heure, la D7 entre la Pioline et l'Une vers Gardanne, 25 minutes, la petite route qui vient de Bouc-Bel-Air, alors pas la Nationale 8, hein, mais la petite route près du lycée, on a environ 15 minutes de bouchon. Vitrolles, il y avait un accident tout à l'heure sur la D9 en venant du Réaltor. On a arrivant à IKEA, ça semble terminé. En revanche, quand vous venez de l'aéroport, vous êtes sur la D9, vous traversez les Estrous Blancs et vous arrivez sur la D113 en direction de Marseille, par exemple. Là, on a 5 bonnes minutes de bouchon. Puis la D9 en venant de Vitrolles en arrivant à Marignane, il y a environ 15 minutes d'attente. Pour Toulon, la 50 en venant de Marseille, bouchon à partir de Canlaurent, environ 35 grosse minute. La 57 en direction de Nice, c'est fortement ralenti entre Cuers Sud et Cuers Nord, mais ça semble se décanter légèrement. Tenez-nous au courant de l'évolution au 04 42 38 08 08, vos infos routes en direct ou en vocal WhatsApp. Les travaux de nuit, les fermetures nocturnes à Grance. La Nationale 569 sera fermée dans les deux sens entre Clé Sud et la 54, de 21h à 5h. Il y aura aussi un chantier mobile jusqu'à Laval-Duc. Vous retrouvez la liste des fermetures nocturnes sur notre site ici.fr/Provence.
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1: 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Les souvenirs en musique maintenant avec Niagara.

0: avec Niagara. Et la musique continue avec Pierre Demar, Je pense à vous. C'est juste après le clin d'œil de Ziz du Panier.
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0: Notre Ziz que vous retrouvez tous les matins à 8h40, mais peut-être est-ce l'heure à laquelle vous vous brossez les dents ou vous accompagnez les enfants à l'école, vous leur dites au revoir chérie, à ce soir, et du coup vous manquez la chronique. Eh ben c'est pas grave, à cette heure-ci maintenant, depuis la rentrée, c'est la séance de rattrapage.
3: Bonjour Philippe, bonjour les copains du matin, coucou c'est Ziz.
4: Bonjour Ziz, alors quoi de neuf au panier Ziz?
3: Oh ben écoutez, j'ai passé un bon week-end bon. Philippe, et puis, oh là là, oui c'est ça, je voulais vous en parler.
4: Quoi
3: on nous a changé le docteur. Ah. Oui, on a un nouveau docteur au panier en
4: d'accord,
3: fait.
4: D'accord, bien.
3: Simon Labitte il s'appelle.
4: Ah bon?
3: Alors là, il est tellement beau, mon Dieu. Depuis qu'il est arrivé, toutes les femmes du panier sont malades, comme par hasard.
4: D'accord.
3: Hein.
4: Par hasard, c'est ça.
3: Par hasard, vous avez raison.
4: Ouais.
3: Toutes, je vous dis. La femme du notaire qui ouvrait ses volets tous les matins à 7h, ouais. Eh bien maintenant, volet fermé.
4: Ah bon ?
3: Elle fait la grasse matinée.
4: Ouais.
3: Je vais chez le docteur, j'ai des palpitations. Tu m'étonnes. Elle les avait pas, hein. Avant d'avoir vu sa photo sur Doctolib, ouais. Elle les avait pas, les palpitations.
4: Ouais. D'accord. Okay.
3: Oh, et la veuve du colonel, 3 ans qu'elle est habillée en noir.
4: Ouais.
3: Le docteur, il lui a dit, le noir, ça vous donne mauvaise mine. Le lendemain, elle avait acheté une robe fuchsia, une blanche, une jaune, une orange.
4: Ah ouais.
3: Le colonel de là-haut, s'il la voit, hein, eh ben, il doit redemander à mourir.
4: Mais dis donc, il fait des miracles, ce médecin, là.
3: Oh, je ne sais pas si c'est des miracles.
4: Ah, quand même.
3: Mais en tout cas, la boulangère. Tous les mardis, maintenant, boulangerie fermée.
4: Ouais.
3: Pour raison médicale.
4: Ah.
3: Je lui ai dit, mais qu'est-ce qui t'arrive? Elle me dit, j'ai mal au dos.
4: Mmh.
3: Et juste coïncidence, depuis qu'elle a le nouveau docteur,
4: ouais,
3: elle n'a jamais eu autant mal au dos. Attends. C'est pourquoi? C'est
4: non.
3: Parce que pour l'ausculter, il lui fait enlever le soutien-gorge.
4: Oh, Ziz.
3: Ben oui, non, mais Philippe, je pas mauvaise langue, je constate.
4: Okay, okay.
3: Pendant 40 ans, on a eu l'ancien docteur, hein, il avait 85 ans, il voulait pas partir.
4: Mmh.
3: Hein. Pour prendre votre tension, il fallait d'abord prendre la sienne pour voir s'il était vivant. Eh oui. Et il avait tellement de pellicules sur les épaules, je vais te dire, qu'on croyait qu'à chaque fois qu'il nous auscultait, on allait tourner un film. Mais comme quoi, tout vient à point à qui c'est à tannes.
4: Ouais, vous avez raison. Et vous, Ziz, sinon vous allez bien?
3: À moi, oh, parfaitement
4: ouais.
3: Bien.
4: Ouais,
3: oui,
4: ouais.
3: Oh, moi je suis un rock, vous savez.
4: Ouais, d'accord. Bah, okay.
3: Remarquez que depuis ce matin, j'ai comme une petite douleur.
4: Ah oui, où ça?
3: Où ça? Je sais pas encore, mais je vais trouver, je vais trouver.
4: Ouais, ouais.
3: Comme ça, moi aussi, je vais le voir de près. Le nouveau docteur, hein? Merci l'ordre des médecins.
4: Ouais, c'est ça, ouais.
3: Allez, je vous laisse. Bonne journée. Les bisous de Ziz.
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0: Ici Provence avec Tracy Chapman, Gloria Gaynor, Pierre Demar, Clara Luciani, George Michael et Marine sont dans l'actualité musicale. Émilie Mazoyer est réunie dans Décibel la chronique après Céline Dion et le point trafic de 17h46. Toujours les perturbations entre Lambesc et Pélissane. La D15 est fermée en raison d'un accident de poids lourd au niveau de la Barbin. Ça vous concerne, vous qui venez aussi de la Barbin et de Vernègue. Il vaut mieux passer par la D572 entre Pélissane et Saint-Cana afin d'éviter donc de faire demi-tour. Vous serez obligé de faire demi-tour si vous engagez sur la D15 entre Pélissane et Lambesc. Et ce, dans tous les sens. Saint-Chamin en venant de Miramas, 10 minutes de bouchon pour Gignac-Lanerte. Ça coince dans les deux sens sur la D368 avec 10-15 minutes d'attente au niveau du rond-point principal. Pour Aix-en-Provence, la D9 à La Pioline vers Aix, 15 minutes de retard. La D7 entre La Pioline et Luynes vers Gardanne, un quart d'heure aussi. La Nationale 8 au pont de l'Arc, 10 minutes en venant de Luynes. Et la montée de Célony est légèrement ralentie. Pour Marseille, toujours les embouteillages sur la L2 en direction d'Aubagne suite à la panne d'un véhicule sur la L2 au niveau de Frévalon. Un petit peu avant Frévalon, il est sur la voie du milieu et sur la voie de droite, donc il faut bien serrer à gauche. Le bouchon commence dès la fin de l'A7. Il y a environ 20 minutes de retard. La 50, il y avait un accident de moto tout à l'heure au début de la 50 en direction d'Aubagne. Alors ça gêne, ça semble un peu moins gêné. On a 5 minutes de léger retard. Et puis pour le reste, c'est très chargé sur les grands axes marseillais. Mais pas pire, c'est pas pire que d'habitude. Toulon, la 50, en venant de Marseille, bouchon à partir de Caen-Laurent. Il y en a pour environ 35 minutes. C'est chargé au niveau de Château-Vallon, de Caen-Laurent, de la pyrotechnie. Et puis côté Est, c'est encore un petit peu dense entre Cuers Sud et Cuers Nord en direction de Nice. 5 minutes de retard. Donc ça va un petit peu mieux. Le Quai des Morts vers le Luc National 7, il y a environ 10 minutes de bouchon. Et Port Grimaud Sainte-Maxime, ça se fait en environ 25 minutes. D'Herbès-Cogolin en direction de la Molle, 10 minutes de retard. S'il y a autre chose, prévenez-nous en direct ou en vocal WhatsApp 04 42 38 08 08. Les travaux de nuit, les fermetures nocturnes à Bouc-Bel-Air, la bretelle de sortie numéro 2, les Chabots de la 51 en venant de Marseille sera fermée de 21h à 6h. Vous penserez à sortir à plan de campagne. Vous trouvez la liste des fermetures sur ici.fr/Provence.
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0: Provence avec Céline Dion en concert à Paris. Du coup, il y aura plein de Céline Dion dans la programmation musicale de Ici Provence. On est bien content de l'entendre. Le journal de 18h arrive. Toute l'actu locale avec Christophe Van Ven qui revient sur la fermeture définitive du marché du soleil à Marseille.
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0: Mais d'abord c'est Décibel la chronique avec Émilie Mazoyer. Salut Émilie.
2: Salut tout le monde. Émilie au rapport pour votre dose quotidienne d'actualité musicale. La légende Gloria Gaynor fête son anniversaire. I Will Survive, c'était donc vrai.

0: chanteuse américaine Gloria Gaynor, sur scène et dans les studios d'enregistrement depuis le milieu des années 60, souffle aujourd'hui 83 bougies. Pierre Demar et Clara Luciani nous mijotent quelque chose.
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0: Ils sont amis dans la vie, Pierre Demar et Clara Luciani. Si vous les suivez sur Instagram, vous avez peut-être même vu passer quelques photos et vidéos rigolotes de vacances cet été. Leur complicité s'affiche aussi en musique. En février dernier, Pierre a été l'invité surprise du grand concert de Clara à Paris-Bercy. Et chacun son tour, c'est maintenant Clara l'invitée. Elle sera le 25 septembre en duo sur le nouvel album de Pierre, Ave Demar. Très attendu. Un petit ciné avec George Michael, ça vous dit ?
2: Yes, I gotta have faith.
0: En 1987, il y a bientôt 40 ans, après avoir quitté le succès confortable mais un peu étouffant de son duo Wham, George Michael cartonnait avec Faith, son premier album solo. La tournée qui a suivi, cruciale pour lui, hein, il était attendu au tournant, la tournée donc a été filmée, précisément les dates parisiennes des 30 et 31 mai 1988. Ce sont ces concerts, restés inédits et augmentés d'un court-métrage où George Michael se livre sur cette période de transition, que vous allez pouvoir découvrir au cinéma. George Michael, The Faith Tour, séance unique partout en France, le mercredi 11 novembre. Réservez d'ores et déjà votre soirée. 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

0: d'or et d'étain. Tout à l'heure, nous vous avons signalé un accident sur la 50 au tout début de l'autoroute en quittant Marseille, dans le secteur de Manpenty, impliquant une moto. C'est terminé. Donc, fin de la perturbation. Pour les autres bouchons, vous restez avec nous. On fait un point juste après le journal.
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0: Vous écoutez Ici Provence, il est 18h. Les infos à Marseille et en Provence, Christophe Van Ven. La fin d'une institution à Marseille. Le marché du soleil Porte d'Aix ferme ses portes définitivement.
2: Le grand bazar pris la main dans le sac, le faux sac en l'occurrence, après la saisie de 200 000 articles contrefaits en une seule prise en février dernier. D'abord fermé administrativement par la préfecture et aujourd'hui lourdement sanctionné par le tribunal correctionnel de Marseille. Fermeture définitive, mais aussi 4 ans et demi de prison pour son créateur, Georges Dahan, 46 millions d'euros d'amende, l'équivalent d'une guillotine selon Stéphane Secaldi, l'avocat de Georges Dahan.
3: C'est une exécution sommaire. Faire le procès de la contrefaçon, c'est légitime. Faire le procès de la contrefaçon sans contrefacteur sur les bancs du tribunal en s'attaquant au bailleur, c'est un peu comme si à la Castellane, au motif qu'on a trouvé un lieu de deal, on allait raser la cité. Il y a des condamnations qui sont délirantes. Les marques qui viennent chercher un préjudice moral totalement fantasmagorique. Non, il y a une volonté de mettre fin à ce lieu qui n'a jamais été un lieu de débauche, dans lequel on n'a trouvé d'ailleurs aucun produit stupéfiant. Le préfet a utilisé l'arrêté narcotrafique pour fermer et le parquet est passé derrière pour mettre fin au marché du soleil.
2: L'avocat du patron du marché du soleil avec Laurent Grollet, il va faire appel du jugement. Trois policiers municipaux qui ont renseigné les responsables de ce marché sont condamnés en échange de leurs confidences. Ils ont reçu des petits cadeaux prélevés directement sur les étals. Eh bien, ils écopent de peine de 18 mois à 2 ans de prison avec sursis, interdiction d'exercer le métier de policier.
0: Encore un accident de bus à Marseille.
2: Trois semaines après une collision au Prado qui a fait 18 blessés, ce matin encore, une voiture arrivée en sens inverse après un virage a percuté un bus de la RTM. Ça s'est passé dans les quartiers nord, le 15e arrondissement. Bonsoir Marilyn Hotman.
4: Bonsoir Christophe.
2: Et le bilan, cette fois, 8 blessés légers.
4: Oui, 8 adultes blessés pris en charge par les marins-pompiers, dont 6 partis en direction des hôpitaux marseillais. Parmi eux, il y a la conductrice de la voiture arrivée en sens inverse. Elle est blessée à la poitrine, elle est âgé de 59 ans. Un accident en pleine heure de pointe. Il était 7h40 passé ce matin. Le choc a été frontal entre cette voiture et le bus de la RTM. Nicolas Rougerie en est le secrétaire général du syndicat CFDT. Il nous donne quelques nouvelles de sa collègue chauffeuse de bus. Écoutez.
5: Elle est très choquée, parce que le choc apparemment a été assez violent. Donc très choquée, elle a reçu pas mal de débris de verre lors de la collision. Mais ça va, au niveau blessure, rien d'extrêmement grave, on va dire. Après, vous savez, quand c'est 10 ou 11 tonnes, quand un bus y frappe, ça secoue l'intérieur. Il n'y a pas d'accident anodin avec un bus, quoi.
4: Et l'accident de bus s'est produit à un endroit dont la voie n'est pas très large. Le croisement avec les bus est donc difficile, selon ce chauffeur de la RTM.
2: Merci, Marilyn Notman.
0: Les pompiers en colère contre un système à bout de souffle.
2: Les héros de l'été sont fatigués de demander des renforts. Ils se mettent en grève à partir de demain pour 6 semaines. Grève très suivie d'après les syndicats, quasiment invisible pour la population puisque les pompiers sont réquisitionnés. Seuls des autocollants en grève devraient apparaître sur les camions et les uniformes. Le procès de l'assassinat de l'ancien rugbyman Federico Aramburu, il a commencé cet après-midi devant la cour d'assises. Le militant d'extrême droite Loïc Le Priol, l'auteur des tirs, a réaffirmé qu'il a tiré pour se défendre. Hier, une alerte à la bombe au lycée Golf Hotel, menace reçue par mail. Le commissariat a fait des vérifications ce matin pour lever les doutes. Une enquête est ouverte pour tenter de retrouver l'auteur du mail.
0: La puce de géolocalisation les a trahis.
2: Et vous savez, Cédric, le diable est dans les détails. Plus de 22 000 euros de matériel volé fin août dans un véhicule d'Enedis a pugé sur Argence, mais l'un des outils était équipé d'une petite puce, une puce de géolocalisation. Et son signal a conduit les enquêteurs jusqu'à un véhicule utilitaire stationné dans le quartier Berthe à La Seyne. 2 hommes interpellés, jugés. L'un est condamné à 12 mois de prison avec mandat de dépôt, 3 ans d'interdiction de territoire français, puis le second écope de 3 mois avec sursis pour port d'armes. Un air irrespirable le matin et le soir entre en Suez, La Redonne et Châteauneuf-les-Martigues. Les habitants souffrent en ce moment, surtout avec les fortes chaleurs et l'humidité. La faute à l'activité de traitement des boues d'épuration par la société société Biotechna. C'est une filiale de la Société des eaux de Marseille. La bonne nouvelle, c'est la fermeture du site en 2028. Un peu de patience. Fermeture confirmée à Issy-Provence par Roland Mourenne, le maire de Châteauneuf. Et puis, alors n'ayez pas peur, demain matin à l'aube, le ciel d'Istre sera, lui, saturé d'avions militaires. Voilà, ça ne sera pas Top Gun. Mais pas loin, opération Pégase, démonstration de force de notre armée de l'air. 40 000 km en 40 jours, 4 rafales, 5 avions ravitailleurs, transporteurs de matériel, 300 aviateurs mobilisés. Et décollage à partir de 10 heures depuis la base aérienne d'Istre. Lui, il tutoie les étoiles. Un petit Vauclusien qu'on va suivre cette nuit à partir de 22h30. Arthur Géa, sera-t-il Arthur Géant, 8e de finale de l'US Open face à un Néerlandais, 70e mondial. Je dirais pas son nom, parce que c'est un peu compliqué. Et ça peut passer pour le jeune talent qui, à un moment donné, a été licencié au club de Marignane, d'ailleurs. Mmh.
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0: Vous ne voulez pas tenter le Botic 22 and Sculp?
2: Qu'est-ce que c'est que ça? Ah oui, non, oui, c'est le nom.
0: C'est le néerlandais.
2: Je ne suis pas sûr que vous ayez mis le bon accent.
0: Peut-être. J'ai plus fait allemand que néerlandais, mais bon, j'ai tenté.
2: Bien joué, c'est vous qui avez du courage en
0: fait. Oh, la météo pour demain, il fera très bon, Christophe.
2: Oui. Chaud, aussi chaud, ou ça baisse un peu quand même?
0: Chaud encore. D'accord. Je donne les minimales sur le littoral 21-23, dans les terres 15 à 18, en montagne frais 9 à 12. Et les maximales à Marseille 30, à Toulon 29, à Aix 34.
2: 30 à Marseille quand même.
0: Ça va se couvrir par l'ouest, de la Camargue au golfe de Fos, et nous aurons aussi des averses demain après-midi en Nubaï. Attention, retour des orages dans la nuit de mardi à mercredi. Mercredi tôt le matin, des orages. L'après-midi sera couvert. Retour du Mistral, chute brutale des températures qui seront proches des 25 degrés. Donc ce sera bien plus respirable. Jeudi et vendredi, soleil et Mistral. Samedi et dimanche, il devrait faire très beau, sauf peut-être dans les terres samedi. Et les températures seront proches des 30 degrés. Il fera donc beau à Vitrolles, où le parc du Griffon fête ses 50 ans dimanche avec de nombreuses animations. La plantation d'un arbre, l'installation d'une capsule temporelle pour laisser une trace aux générations futures. Et plein d'activités sportives. Donc Vitrolles, parc du Griffon, les 50 ans, c'est ce dimanche. Ici Provence, le point trafic de 18h07 à Marseille, toujours le véhicule en panne sur la L2 dans le secteur de Saint-Jérôme avant Frévalon, voie de droite, voie du milieu neutralisée, direction Aubagne. Donc série à gauche, on a encore 20 minutes de bouchon dès le début de la L2, dès que vous quittez la 7. Sinon, sur les autres autoroutes, ça se passe plutôt bien, à part un ralentissement un peu plus important que tout à l'heure entre la Penne-sur-Uvonne et Aubagne en direction de Toulon, mais il n'y a que 5 minutes de retard. Pour Aix-en-Provence, la D9 à la Pioline vers Aix, 10 bonnes minutes, la D7 entre la Pioline et Luynes vers Gardanne, une vingtaine de minutes. Bouchon également sur la National 7 entre le Canet de Méreuil et Bachasson en direction de Châteauneuf-le-Rouge, 5-10 minutes. Et puis la D6 est dense entre la Barque et le rond-point de Châteauneuf-le-Rouge en direction de Trets, 10 minutes de retard. On en est où de l'accident de poids lourd à La Barbin entre Pélissane et Lambesque? Tout à l'heure, la D15 a été fermée, je pense qu'elle l'est toujours, puisque je vois qu'il y a encore un embouteillage pour ceux qui sont obligés de faire demi-tour. C'est au niveau du rond-point qui file vers La Barbin ou qui file vers Vernègue. Apparemment, c'est un camion donc, qui s'est renversé. Donc, si c'est toujours fermé, il faut faire demi-tour et on a une déviation mise en place par la D572, la route entre Saint-Cana et Pélissane à prendre dans les deux sens de circulation. Vous nous tenez au courant, 04 42 38 08 08 en direct ou en vocal WhatsApp. Dans le secteur de Toulon, énorme embouteillage au niveau de Château-Vallon sur l'avenue Jean Monnet. Quand vous venez d'Olioul, Pied d'Ardent, il y a environ 40 minutes de bouchon pour aller jusqu'à l'échangeur Château-Vallon. La 50 en direction de Toulon est à l'arrêt à partir de Caen-Laurent. Plus d'une demi-heure et ça remonte sur la D559 à partir de la pyrotechnie avec au moins 20 minutes de bouchon rien que pour joindre la 50 et la route de Faverolles dans le sens Olioul-Toulon, un quart d'heure d'attente. Côté est, c'est plutôt correct. Et je termine par le golfe de Saint-Tropez où là nous avons un embouteillage entre Derbez et Cogolin en direction de la Molle, un quart d'heure, mais un ralentissement entre Port-Grimaud et Sainte-Maxime d'une vingtaine de minutes. Les fermetures nocturnes. À Toulon, le tunnel sera fermé dans les deux sens de 22h à 6h et vous retrouvez la liste des fermetures pour toute la semaine sur ici.fr/Provence. Pour toute la semaine, même vendredi soir. Allez, je vous en parle maintenant. Vous savez, d'habitude, les fermetures nocturnes, c'est le lundi soir, le mardi soir, le mercredi soir, le jeudi soir. Il n'y en a jamais le vendredi parce que le vendredi soir à 23h59, hop, on passe en week-end. Donc, jamais de fermeture le vendredi. Sauf ce vendredi. La 7 sera de nouveau fermée dans les deux sens au niveau des ponts, là, vous vous rappelez? Et ben voilà, sera fermée entre Septem et les Arnavaux vers Marseille. et en direction de Lyon entre Saint-Charles et Saint-Antoine de 22h vendredi soir à 7h du matin. Et la L2 sera aussi en partie fermée. Donc vous avez toutes ces infos sur notre site ici.fr/Provence.
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0: Il se passe des tas de choses dans notre région cette semaine ou le week-end qui vient. Vous continuez de nous envoyer vos messages vocaux sur WhatsApp au 04 42 38 08 08 pour nous informer de l'événement que vous organisez, pour nous donner envie de venir vous voir. Près de Saint-Tropez à Cavalaire, premier festival de la chanson française dès jeudi. Laura Taramaskidou, pôle événementiel de Cavalaire, nous a laissé un vocal. Nous allons l'écouter dans un instant. Ensuite, nous allons jouer ensemble. Vos invitations pour le concert d'Alizé, jeudi soir au Silo de Marseille, vont être mises en jeu après le prochain point trafic.
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0: Ici Provence. Au cœur de la nuit, c'était l'album. Argent trop cher, le single. 1980, ça c'est l'année. Et voici Téléphone.

0: Oh, le bon rock de téléphone ici Provence, c'est Argent Trop Cher.
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0: Ici, on sort. Grâce à vous, les organisateurs d'événements, vous nous laissez un message vocal sur WhatsApp, nous donnant envie de venir à l'événement que vous organisez. Message vocal envoyé au 04 42 38 08 08. Écoutons Laura Taramaski du pôle événementiel de Cavalaire-sur-Mer. Nous sommes donc près de Saint-Tropez.
2: Nous vous attendons nombreux à Cavalaire-sur-Mer pour participer à la première édition du Festival de la chanson française du 10 au 12 septembre. Trois soirées gratuites, trois ambiances et trois façons de célébrer la chanson française. Jeudi, Sandy Sims reprendra les plus grands tubes de la carrière de Dalida. Vendredi, c'est la grande soirée du festival avec une première partie de Bambix et la venue de DJ Corti, figure emblématique des nuits de la Côte d'Azur. Buvette sur place et dress code, marinière et touche de rouge. Et samedi, on clôture le festival avec The Vintage Tour et un pêle-mêle de chansons françaises des années 70 à aujourd'hui. Un beau week-end en perspective du 10 au 12 septembre à Cavalaire-sur-Mer.
0: Merci beaucoup Laura Taramaski du pôle événementiel de Cavalaire d'avoir pris le temps de nous laisser ce message vocal sur WhatsApp. Vous faites comme elle, vous qui faites partie d'un comité des fêtes, d'une municipalité, d'un office de tourisme. Vous organisez donc un événement ces prochains jours, la semaine prochaine, à la fin du mois. Bah, commencez déjà à réfléchir au vocal que vous allez nous faire. Et puis bah, dès que vous le sentez, vous nous envoyez ce vocal et nous on le diffuse dans le 16-19 de Ici Provence. Ici on sort sur WhatsApp. En vocal donc, 04 42 38 08 08.
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0: Le Petit Pêcheur, ici Provence avec Manon Lisa. Il est 18h19, comme tous les quarts d'heure. Nouveau point sur le trafic. Il y a Guy qui nous confirme que la route entre Pélissanne et Lambesque via la Barbin est toujours barrée par la gendarmerie avec ce poids lourd qui s'est renversé près de l'un des ronds-points. Donc il faut passer par Saint-Cana, par la D572 dans les deux sens de circulation. Sinon, si vous engagez sur la D15, vous serez obligé de faire demi-tour. À Marseille, nous avons ce véhicule en panne sur la L2. Nous avions ce véhicule en panne sur la L2, mais c'est terminé. Les voies du milieu et de droite au niveau de Saint-Jérôme viennent d'être rendues à la circulation. En revanche, nous avons maintenant un accident, et là c'est sur la voie de gauche, toujours sur la L2, toujours en direction d'Aubagne. Et là, nous sommes également dans le secteur de Saint-Jérôme. Donc de nouveau, un embouteillage, un petit ralentissement dès le début de la L2 et ensuite un ralentissement jusqu'à Saint-Barnabé. Donc la circulation un peu compliquée en direction d'Aubagne. Après, les temps de parcours ne sont pas délirants. Il faut juste que vous soyez prudents. Donc je vous rappelle, accident, voie de gauche, L2 en direction d'Aubagne à hauteur de Saint-Jérôme. À Marseille, pour rentrer dans le tunnel de la Joliette, vous mettez environ 10 minutes sur la 55. On a pas mal de monde sur Augustin Aubert et également au niveau du Cabot comme d'habitude. Et puis Jean-Paul Sartre en remontant aussi. Vous perdez 20 minutes en arrivant à Frévalon et le chemin de Château-Gombert semble bien encombré. Vous perdez 20 minutes aussi quand vous venez de l'avenue de Saint-Jérôme. Aix-en-Provence, la D9 à la Pioline vers Aix, un quart d'heure, c'est le plus gros embouteillage en ce moment. Petit embouteillage de rien du tout au Rove en venant de l'Estac, 2-3 minutes. C'est inhabituel quand même un lundi. Donc juste vous le signaler. Toulon, la 50 en vent de Marseille, nous n'avons plus que 20 minutes d'attente à partir de Château-Vallon. L'avenue Jean Monnet depuis Pied-d'Ardon pour rejoindre l'échangeur Château-Vallon, 25 minutes. La Nationale 8 en venant de Lulle, en arrivant à l'échangeur Château-Vallon, environ une demi-heure de temps de parcours. Et puis Port-Grimaud-Sainte-Maxime, ça se fait en 25 minutes. Vous complétez ces inforoutes, comme Guy qui nous a appelé, vous nous appelez, vous aussi, ou vous nous laissez un vocal WhatsApp au 04 42 38 08 08. Les travaux de nuit, les fermetures nocturnes en direction de Marseille, la 7 sera fermé entre Sénas et Salon Nord de 21h à 6h. Vous retrouvez la liste des travaux sur notre site ici.fr/Provence.
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0: Provence avec Bob Police, c'est notre jeu Alizé. C'est Nicolas de Marseille qui tente sa chance. Bonsoir Nicolas.
1: Bonsoir Cédric.
0: Je peux vous demander votre année de naissance ?
1: 1969.
0: Ah oui, j'aurais dit qu'on était de la même génération pour que vous souhaitiez voir Alizé, parce que moi c'est mon époque. Mais visiblement.
1: Moi c'était Madonna, mon époque.
0: Ah ouais. Tôt, mais ouais. Voilà. Bon bah.

0: J'étais sur la route rentrée d'Aubagne. Tous les jours, je vous écoute. Vous êtes là pour nous aider. Ça, c'est génial aussi. Hein.
1: Allez, je me fais un petit quiz sans rien savoir de vous. 13e. Allez, vous êtes à Château-Gombert.
0: Eh ben, pas loin. Hein. Pas loin.
1: Les Olives?
0: Non.
1: La Croix-Rouge?
0: Plus près de Château-Gombert, quand même.
1: Paloma?
0: Non. Bon. Allez, la Rose. Là,
1: c'est la Rose. Bon, ben voilà. Perdu. Mais vous, c'est gagné. Allez, rentrez bien, Nicolas, et à bientôt. Bonne soirée à la Rose.
0: Merci beaucoup, à bientôt, Cédric. Au revoir.
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0: occupez de moi.
1: Le duo très enthousiasmant entre Marc Lavoine et Patrick Fiori, occupé nouveauté ici Provence. Le mercato de l'OM vu par Médéric Gasquet-Cyrus, notre linguiste, c'est dans Dites-le Marseillais juste après le point trafic de 18h32.
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1: Et une info très importante, Christine, vous nous la portez en direct. Bonsoir Christine.
3: Bonsoir Cédric.
1: Nous vous écoutons.
3: Juste après la sortie de plan de campagne, à l'embranchement, au petit embranchement, on récupère la 7 pour aller sur Vitrolles.
1: Donc, convergente Septem sur la 51, voilà. À la fin de la 51, soit on va à gauche vers Marseille, soit on va à droite vers Fosse ou Vitrolles.
3: C'est à droite, Fosse Vitrolles, la sortie Fosse Vitrolles. Il y a un camion en feu.
1: D'accord. Camion en feu.
3: Il n'y avait pas encore les pompiers.
1: Et ça se présente comment? Qu'est-ce que vous avez vu?
3: Ah ben là, moi, j'ai vu tout le côté conducteur qui était en feu. Il y avait des flammes assez importantes. Et voilà. Et donc, le conducteur était à l'extérieur, un peu plus loin, à l'extérieur. Mais pour l'instant, moi, quand je suis passée, il n'y avait pas encore les pompiers. Il était au téléphone, le conducteur. Donc, je pense qu'il devait faire le nécessaire.
1: Ok, donc poids lourd en feu. Alors nous, entre-temps, on vient tout juste de recevoir des infos de la Dirmed et nous apprenons que cette bretelle reliant la 51 en venant de plan de campagne à la 7 en direction de Lyon ou Fosse est fermée à la circulation. Donc on est obligé de descendre vers Saint-Antoine et de rebrousser chemin ensuite. Voilà. Bon bah merci de nous avoir alerté Christine et puis on espère que les pompiers vont pouvoir rapidement éteindre le sinistre et qu'il ne va pas se propager non plus à la végétation sur le bas-côté. Rentrez bien, merci vous aussi Christine, à bientôt. Donc fermeture d'une partie du convergent de Septem, je vous rappelle le sens plan de campagne vers les Pennes Mirabeau. Donc si vous avez besoin de rejoindre les Pennes Mirabeau, bah, vous sortez à plan de campagne, vous prenez la D6, et si vous allez vers Martigues depuis Aix par exemple, bien vous allez devoir donc sortir à Saint-Antoine et rebrousser chemin, ou alors vous pouvez descendre par Henri Barnier, la Castellane et à Grand Littoral reprendre la 55. Vous pouvez aussi au départ d'Aix-en-Provence prendre la D9, vous n'aurez que 5 minutes de léger ralentissement pour traverser Marignane sur le 8 mai. Aix-en-Provence, la D7 entre la Pioline et l'Huisne en direction de Gardanne, 15 minutes. La D9 à la Pioline vers Aix, 10 minutes. Pour Marseille, bouchon sur la L2 puisqu'on a un accident au niveau de Saint-Jérôme sur la voie de gauche en direction d'Aubagne. Le bouchon commence dès le début de la L2. À la fin de la 7, on a environ un quart d'heure d'attente. Plombières-Fleming, c'est très chargé, 10 minutes de retard en direction du Dôme. La 55 pour entrer dans le tunnel de la Joliette, il y a environ un quart d'heure. La 50 est juste dense en direction d'Aubagne. Toulon, la 50 en venant de Marseille à partir de Château-Vallon, 25 minutes de temps de parcours. Jean Monnet, ça coince pendant 10 minutes en direction de Château-Vallon, la Nationale 8 en venant d'Olloul à l'entrée de Toulon, 10 minutes, pareil pour la route de Faverolles, 10 minutes, et la République en direction de Mayol, 10 minutes environ. S'il y a autre chose d'important ou d'anormal, prévenez-nous 04 42 38 08 08 en direct ou en vocal WhatsApp si vous n'arrivez pas à nous joindre au standard. Les fermetures nocturnes, les travaux de nuit. En direction de Marseille, la 50 sera fermée entre La Ciotat et Roquefort-la-Bédoule de 21h à 5h. A noter aussi qu'à La Ciotat, vous ne pourrez pas non plus rentrer sur la 50 en direction de Toulon. Vous retrouvez la liste des fermetures nocturnes sur notre site ici.fr/Provence.
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1: 25 semaines de présence au top 50 entre 1985 et 1986 pour Part-Time Lover. Ici Provence, c'est Stevie Wonder.

0: gros camion de pompiers sur le camion en feu et un hélicoptère. C'est Pascal qui nous passe l'info. Donc je vous rappelle au convergent de Septem qui est fermé en partie dans le sens, il est fermé dans le sens plan de campagne vers les Pennes Mirabeau, vers Lyon, vers Martigues. Donc vous ne pouvez pas passer de la 51 à la 7 dans ce sens-là. Donc camion en feu et c'est bon. Les camions de pompiers sont là, un hélicoptère aussi. Il y a un petit embouteillage qui est en formation quand vous venez de plan de campagne et donc on a une sortie interdite pour vous qui comptiez aller vers Fos. Vous serez obligé de continuer vers Marseille, donc de vous rabattre sur la voie du milieu et la voie de gauche. Vous descendez jusqu'à Saint-Antoine et ensuite vous pouvez rebrousser chemin puisque la 7 en remontant reste ouverte. Vous avez d'autres infos routes à ce sujet, vous nous appelez au 04 42 38 08 08 ou vous nous laissez un vocal sur WhatsApp. Et maintenant nous retrouvons Philippe Richard et Médéric Gasquet-Cyrus, le linguiste de Ici Provence, pour notre leçon quotidienne de parler marseillais. Si vous l'avez manqué ce matin à 7h40, c'est l'heure de la séance de rattrapage.
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3: Et donc, comme d'habitude, Médéric, vous étiez au stade hier soir.
4: Oui, au stade Vélodrome, qui sonne presque déjà comme Vélodrame, pour découvrir avec impatience les nouvelles recrues de l'OM, parce que vous savez, c'est toujours un immense plaisir, en début de saison, de voir les nouveaux visages qui composent l'effectif, les nouveaux joueurs avec chacun sa personnalité, son style, bref, ces nouveaux venus qui enfilent le maillot olympien et que l'on va encourager toute la saison. Sauf que, vous le savez, cette année, l'OM a recruté
5: Deguin.
4: Exactement, voilà. Deguin, c'est ça.
5: Voilà. C'est un bon joueur. Hein.
4: Ouais, c'est très bon. J'en reparlerai d'ailleurs.
5: Pas trop finalement.
6: On ne le voit pas beaucoup.
4: J'en reparlerai parce qu'il a un profil particulier. Alors que d'habitude, en août, entre un pastis et une chipot, on spécule sur l'arrivée du Hollandais Van der Sgeg, on vante les qualités du Biélorusse Valandezov, on commente le transfert manqué du Colombien Viedelaï, on scrute la visite médicale du Japonais Takakage, on s'encagne avec l'achat à la dernière minute des Brésiliens Garubinho et Chichinho. Là, rien que dalle. Alors voilà, vous vous dites que j'ai inventé ces noms pour rigoler, et vous avez raison.
5: Bah oui.
4: Cette chronique, écoutez bien cette histoire, j'ai commencé à l'écrire vendredi parce que je savais à l'avance que le match du dimanche soir n'allait pas être fameux et la défaite 3-2 me donne raison. Or ce week-end, vous le savez, j'étais à Fuveau, au salon Les Écrivains en Provence, et entre deux dédicaces, notamment de son dernier livre La merveilleuse histoire du Vieux-Port, j'ai parlé de cette chronique à mon ami Jean Contrucy. Et là, il me sort que dans les années 90, alors qu'il était encore journaliste au Provençal, ouais, il avait lui aussi inventé un joueur au nom magnifique, Vassilikos Mouligas. Ce texte, c'est l'affaire Mouligas, paru en 1996 à la Table Ronde et dédicacé à Claude Klotz, alias Patrick Covin, écrivain marseillais fada du foot de l'OM. Et Jean Contrucy, que je remercie infiniment, l'a retrouvé pour moi ce texte. Il est donc question de Vassilikos Mouligas, je cite, un joueur de légende d'origine grecque que la puissance inouïe et la précision de sa frappe de balle avaient fait surnommer le missile athénien. Alors je résume l'histoire magnifiquement et longuement contée par Jean Contrucy. L'OM acquiert donc le grand Vassilikos Mouligas, mais lui interdit de marquer le moindre but avant la finale de Coupe d'Europe face à son grand rival, le Milano Atletico. L'idée, c'est de faire tellement patienter Mouligas que le moment venu, il déclenchera une frappe monumentale, longtemps retenue, qui fracassera les filets adverses. Voilà. Mais ce qui est fou, c'est que Jean Contrucy, donc journaliste et écrivain, pourtant très sérieux, mais facétieux, avait inventé dans les années 90 d'autres noms de joueurs cocasses, comme l'Allemand Arnold Vassistas, l'Italien Pietro Catimini, plus connu sous le nom du sobriquet du cadenas de Catane, l'Africain Kourin Gamat, l'international algérien Mohamed Tichouya, le Russe Grégor Porfirievitch Aspirin et Eugenio Gambistorti, ce qui veut dire littéralement en provençal ou marseillais, jambes tordues. Alors voilà, l'OM a acheté Deguin, l'OM a encore perdu hier, mais vous le voyez, comme le faisait avec beaucoup plus de talent Jean Contrucy 30 ans avant moi, on peut au moins s'amuser avec les noms des joueurs. Et pour vous montrer que parfois, la réalité rattrape la fiction, alors qu'hier, on était près de 56 000 tout pégueux collés par la sueur étouffante et humide du Vélodrome, savez-vous comment s'appelait le numéro 15 du Paris FC? Je l'ai vu quand il est sorti.
5: Non, non, alors
4: Eh bien, vous pouvez vérifier, il s'appelle Luca Coléocho.
5: Non.
4: Alors, allez l'OM, allez Vassilikos Mouligas, et restons pour l'amour du maillot, Coléocho.
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0: Et Mylène Farmer, c'est à qui le tour avant un nouveau point sur la circulation.

0: Provence, à suivre les coulisses TV avec Patrice Gascoigne et Thomas Sisley, qui est le nouveau personnage principal de la fiction La Cible, nouveauté sur TF1. Coulisses TV après les Fernand Blondes et le point trafic de 18h47. Et je vous rappelle l'événement principal de cette fin d'après-midi, ce poids lourd en feu au convergent de Septem sur la bretelle reliant l'A51 en venant d'Aix à celle menant à l'A7 en direction de Fosses ou de Vitrolles. Donc cette bretelle reliant l'A51 à l'A7 est fermée à la circulation. Il y a un petit embouteillage de 5-10 minutes à partir de Plan de Campagne. Donc vous êtes obligé de continuer en direction de Marseille. Vous sortez ensuite à Plan de Campagne pour rebrousser chemin. Et vous pourrez remonter sur l'A7 en direction de Lyon. Et là, il n'y aura aucun problème. Donc les secours sont sur place. Ils sont en train d'éteindre le sinistre. Alors là, on a un nouveau problème, cette fois à Bouc-Bel-Air, sur la Nationale 8. Donc on n'est pas si loin que ça de Plan de Campagne et de Septem. Dans le secteur de la Croix d'Or de Vieux-Lizy, tout est à l'arrêt quand vous venez du Décathlon jusqu'au rond-point qui dessert à gauche Cabriès et qui va à droite sur la D60A, c'est l'avenue Thiers, donc qui va vers Gardanne. Donc au niveau de ce rond-point, sur l'avenue de Vieux-Lizy, avant la Croix d'Or, on a environ une demi-heure de bouchon en allant en direction d'Aix. Quand vous venez de Gardanne, 5 minutes d'attente. Et quand vous descendez de la Croix d'Or en direction de Marseille, là, on a 5 minutes de bouchon. Donc dites-nous ce qu'il se passe à Bouc-Bel-Air. J'ai besoin de vos infos, de vos précisions. Moi, je vous ai donné les temps de parcours, l'état des lieux. Et vous, vous avez sûrement l'explication. Donc appelez-nous 04 42 38 08 08 ou laissez-nous un message vocal sur WhatsApp. Pour entrer dans le tunnel de la Joliette à Marseille sur la 55, vous mettez un quart d'heure. Pour la L2, nous avions un accident tout à l'heure sur la voie de droite. Dans le secteur de Saint-Jérôme, ça provoque encore un petit embouteillage de 5-10 minutes. Nous apprenons aussi qu'un accident vient de se produire sur l'A50 à l'entrée de Toulon, dans le secteur d'Olioule. Et qu'en prime, on a un véhicule en panne sur la voie de droite, toujours dans le secteur d'Olioule, d'où les bouchons que nous avons encore un bon quart d'heure entre Château-Vallon et Toulon sur l'A50 en direction de Nice. Voilà, vous complétez tout ça, 04 42 38 08 08 en direct ou en vocal WhatsApp. Les fermetures nocturnes, les travaux de nuit en direction de Marseille, l'A55 sera fermée entre le convergent des Pennes Mirabeau et Cap Pinède de 21h à 6h. La liste complète vous attend sur ici.fr/Provence.
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0: Merci Bronze. Comme promis, nous retrouvons Patrice Gascon à Les Coulisses TV avec une série française d'action inédite. C'est La Cible et à votre micro, vous avez ciblé le héros.
1: Ce soir sur TF1, Thomas Sisley va avoir du mal à répondre à cette question.
2: Monsieur Meyer, où sont votre femme et les enfants ?
3: Je sais pas.
1: Thomas Sisley incarne Hugo ce soir sur TF1. Dans la série La Cible, Hugo est garde du corps. Notre héros traverse un divorce compliqué avec son ex-femme qu'il aime encore. Et le jour où il vient fêter l'anniversaire de son fils dans la maison familiale, son ex-femme et ses deux enfants sont kidnappés. Problème, la police le suspecte. Vous l'aurez compris, avec La Cible, vous allez avoir votre dose d'action. Voilà une série française nerveuse, explosive, qui repose beaucoup sur le jeu de Thomas Sisley face à son ex-femme jouée par une fauve-auto qui s'affirme en tant que comédienne et qui repose aussi sur les performances physiques de Thomas Sisley dans son rôle de fugitif. D'ailleurs, sans trop vous en dévoiler, parce que c'est vraiment la scène d'ouverture de ce soir, très vite, vous allez le voir sauter d'un pont au-dessus de la Garonne à Toulouse. Thomas Sisley, comment prépare-t-on une telle scène ? D'ailleurs, est-ce que ça a été tourné sur un vrai pont ou alors en studio ? Et en disant cela, je savais que j'allais titiller le Thomas Sisley.
4: Mais en studio, mais je ne peux pas croire que vous me posiez cette question. Vous en plus. Non, et c'était un vrai pont à Toulouse, vraiment. Et on a vraiment sauté de ce pont. Il n'y a pas d'intelligence artificielle, il n'y a pas de studio. Non, non, on l'a fait pour de vrai.
1: On atterrit sur quoi alors, Thomas Sisley ? Parce qu'on vous voit après atterrir sur le bateau en pleine course, mais dans la réalité du tournage.
4: Dans la réalité, j'étais accroché à un câble qui me freinait quelques mètres avant de toucher l'eau.
1: Ça se prépare longtemps à l'avance, ce type de scène ?
4: Le régleur cascade, Jérôme Gaspard en l'occurrence, lui il doit préparer la cascade longtemps en avance parce qu'il va falloir mettre en place les câbles, un système de poulies, une double sécurité au cas où le câble lâche. Enfin, il y a pas mal de trucs à mettre en place. Et une fois que ça c'est en place, le saut, je sais pas, j'ai dû sauter 4-5 fois.
1: Et donc à la fin, finalement, en post-production, on efface les câbles pour pas les voir, c'est ça ?
4: Oui, il reste plus qu'à effacer les câbles. C'est pas très compliqué parce que les câbles en règle générale sont sur fond de ciel, donc on n'est pas obligé de recréer, je sais pas, un immeuble derrière où c'est du ciel, donc c'est facile à refaire.
1: Vous regarderez différemment la scène d'ouverture de La Cible grâce aux explications d'Thomas Sisley. C'est à voir ce soir sur TF1. Et comme vous êtes ma cible, je reviens demain pour de nouvelles coulisses télé.
0: Merci Patrice Gascoigne. Vos infos routes en direct. Delphine, bonsoir à vous Delphine.
5: Bonsoir.
0: Un accident, dites-nous.
5: Ouais. C'est sur l'entrée, c'est dans la L2 direction Aubagne, c'est sur l'entrée de la L2 du Merlan. Donc l'entrée est complètement bouchée, on ne peut pas rentrer sur la L2 par le Merlan et du coup ça gêne aussi pour la sortie La Rose.
0: D'accord.
5: La Rose Révalon.
0: Ok.
5: C'est bon. La voie complètement de droite.
0: La voie de droite. C'est bien noté. Merci Delphine. Et puis au niveau de Saint-Jérôme, Océane nous confirme accident dans la L2 en direction de Bagne-Pompiers. Et la Diarmed sont sur place. Concernant la départementale 15 qui était fermée tout à l'heure et qui l'est toujours entre la Barbin et Pélissane à cause d'un poids lourd qui s'est couché au niveau de la Barbin, les grues, les dépanneuses sont arrivées. Merci beaucoup Béatrice pour l'info. Et puis je vous rappelle aussi qu'au convergent de Septem, on a donc cette bretelle reliant la 51 à la 7 dans le sens plan de campagne vers l'Épine-Mirabeau, vers Fosse ou vers Lyon, qui est fermée à la circulation puisqu'un poids lourd est en feu. Les pompiers sont en train d'éteindre le sinistre. Il y a environ 10 minutes de bouchon et vous êtes dévié par la 7 et donc par Saint-Antoine avant de pouvoir rebrousser chemin. Complétez ces infos routes en direct ou en vocal WhatsApp 04 42 38 08 08.
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0: Ici Provence, Le trafic avant le journal de 19h, avant de retrouver aussi Émilie Mazoyer pour Décibel avec le retour sur le ICI Live, la Ciotat de Benjamin Biolay et de Marine. Rendez-vous donc dans 5 minutes, le temps de vous donner d'autres inforoutes en plus de celles que je viens d'évoquer. À Bouc-Bel-Air, on a apparemment un véhicule en panne sur Violisy, l'avenue Violisy. Donc ça remonte dès Décathlon en allant vers la Croix d'Or sur la Nationale 8. Vous perdez un bon quart d'heure et dans l'autre sens, en venant de la Croix d'Or, il y a 5 minutes de ralentissement. À cause des travaux de Calas, entre Calas et le Rialtor, c'est fermé. Donc vous êtes à l'arrêt entre Lagremeuse et Calas en direction de Pont de Campagne. Sur la route d'Apt, il y a environ 20 minutes de bouchon. À Marseille, la 55 à la Joliette, vous perdez 5 minutes. Plombière Fleming, c'est chargé 5 minutes en arrivant au Dôme. Et la 50 est juste dense en direction d'Aubagne entre la L2 et la Valentine. Pour Toulon, la 50 en vent de Marseille à cause de l'accident et de la voiture en panne. Bon, ça pourrait être pire. Nous n'avons que 5 minutes de bouchon à hauteur de Château-Vallon pour aller en direction de Toulon sur l'autoroute A50. Et puis pour Saint-Tropez, il n'y a plus d'embouteillage, juste 5 minutes à l'entrée de Sainte-Maxime en venant de Port-Grimaud. N'oubliez pas les fermetures nocturnes, la liste est sur ici.fr/Provence.
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0: Vous écoutez Ici Provence, il est 19h. Et voici le journal de Marine Legénie.
9: Des rassemblements devant tous les tribunaux de France et devant le ministère de la Justice à Paris. C'est en ce moment un mouvement initié, on s'en souvient, après la mort de la petite Liana dans le Gers. La proposition de loi intégrale contre les violences sexistes et sexuelles sera examinée dans l'hémicycle au mois d'octobre, mais les associations veulent maintenir la pression. Bonsoir Antoine Niffaut.
12: Bonsoir.
9: Vous êtes pour ici Gare-Lozère devant la cour d'appel de Nîmes, où les premiers manifestants, Antoine, arrivent à l'instant.
12: Des banderoles en main prêtes à être déployées. Des manifestants arrivent à l'instant devant cette cour d'appel. Premier rassemblement depuis juillet, premier aussi d'une longue série, me dit à l'instant la présidente de l'une de ces 6 associations gardoises à l'origine de cette mobilisation, déterminée à se faire entendre pour l'obtention de cette loi intégrale. Une pancarte est justement déployée sous mes yeux. Il y est inscrit « Ensemble ». Pour la loi intégrale, détermination renforcée ici à Nîmes par le nombre de dossiers fantômes, ces plaintes qui n'ont pas été transmises au parquet, découvertes dans les commissariats, dans des brigades, 15 000 en France, 1275 rien que dans les cartons de cette cour d'appel en face de moi, devant laquelle des enceintes sont en train, je les vois, d'être installées pour faire entendre cette chanson devenue l'hymne de ces rassemblements. Celle de Suzanne, son titre « Je t'accuse ».
9: Merci beaucoup Antoine Niffaut, en direct devant la cour d'appel de Nîmes. Antoine Niffaut, ici Gare-Lozère. Les buralistes en colère vont manifester toute la semaine dans 6 villes de France pour réclamer le gel de la fiscalité du tabac et avec en ligne de mire l'augmentation du prix des cigarettes au 1er janvier. Cette mobilisation, elle a débuté à Muret, aujourd'hui près de Toulouse. Demain, ils manifesteront à Givors, à Saverne, mercredi à Salon de Provence. Un grand rassemblement national est prévu. Lui en point d'orgue à Vernon dans l'heure vendredi, ville dans laquelle le Premier ministre Sébastien Lecornu est premier adjoint au maire. Ça n'est pas acceptable, réagit ce soir le maire de Paris, Emmanuel Grégoire, après la fermeture de la Tour Eiffel cet après-midi pour discrimination. Le personnel proteste contre la visite privée d'une délégation indienne samedi dernier, lors de laquelle les femmes auraient été mises à l'écart. Théo Renaudon, vous êtes sur place pour ici.
13: Oui, en fait, les salariés sont réunis depuis ce matin en assemblée générale, ce qui mécaniquement rend le monument inaccessible. Selon la CGT, l'émotion est montée tout le week-end après cette visite samedi d'une délégation de traditionnalistes hindous qui ont exigé la mise à l'écart des salariés femmes. Diane Davoine, référente contre les violences sexuelles et sexistes pour les salariés.
14: Au passage de cette délégation, on a demandé aux femmes de quitter leur poste de travail pour y placer des hommes. C'est quelque chose qui n'est absolument pas acceptable aujourd'hui pour les salariés, donc c'est aussi une façon de marquer le coup et d'être reçu par la direction pour que ça ne se reproduise plus jamais.
13: La direction, dans un mail à ses employés ce matin, évoque une erreur. En attendant, les déçus, ce sont évidemment les touristes, extrêmement nombreux comme toujours. Beaucoup sont dégoûtés, comme ce Canadien venu de Vancouver avec sa femme.
15: C'est la seconde fois qu'on vient pour voir cette tour Eiffel. La dernière fois, c'était les routes qui étaient bloquées, on ne pouvait pas conduire. Et cette fois, c'est la tour qui est en grève. On ne remettra plus les pieds en France, je vous le dis.
16: message to you.
13: Les salariés toujours réunis doivent décider maintenant d'une éventuelle grève ce soir et demain.
9: Théo Renaudon, ces conditions n'auraient pas dû être acceptées, reconnaît ce soir la société d'exploitation de la Tour Eiffel. Un nouveau record de température pour un mois de septembre, 40 degrés 3 enregistré à Lavaur dans le Tarn hier. Température encore jamais atteinte en France à cette période de l'année. 6 départements du Sud sont en vigilance orange canicule jusqu'à demain matin. Les départements de la moitié nord n'échappent pas non plus aux fortes chaleurs. Du tennis avec le dernier tricolore en lice à New York. Arthur Géa, 87e mondial, dispute à 22h30 heure française son premier huitième de finale en Grand Chelem. L'inattendu français originaire du Vaucluse fait la fierté de son village de Velleron. Philippe Armengol, le maire de la commune.
17: Alors c'est une grande fierté, la difficulté c'est que les matchs sont la nuit, donc c'est un peu difficile pour les retransmissions ou pour le suivi, mais en tout cas tout le monde suit au plus près, soit veille la nuit, soit se languit le lendemain matin pour voir ce qu'il a fait, donc en tout cas une belle communion derrière lui, hein. c'est impressionnant. Et on a prévu là de baptiser le tennis de Velleron à son nom. Donc, on attend juste son retour, qui on espère le plus tard possible, mais pour faire ça.
9: Début du huitième de finale à 22h30, heure française. Et puis le premier tirage de l'édition 2026 du Loto du Patrimoine, c'est ce soir à 20h30, la liste des 100 sites sélectionnés sur ici.fr.
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0: Ici Provence, la météo pour demain, il fera beau. Ça va se couvrir en fin de journée par l'ouest des Bouches-du-Rhône, Camargue, Golfe de Fos. Quelques averses demain après-midi en Nubaï. Là, en ce moment, il y a d'ailleurs un orage sur Serre-Ponçon. Et puis, il y aura des orages dans la nuit de mardi à mercredi. Les minimales sur le littoral 21 à 23, dans les terres 15 à 18, en montagne 9 à 12. Et les maximales, il fera à Marseille 30, à Toulon 29, à Aix 34. Demain, tous les massifs des Bouches-du-Rhône et du Var seront ouverts. En revanche, l'accès sera déconseillé pour les massifs du Centre-Var, de l'Estérel et des Morts. Carte d'accès aux massifs sur notre site ici.fr. /Provence.
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9: Salut à toutes, salut à tous et bienvenue sur votre radio ici, Décibel, le rendez-vous musical qui fait un petit peu durer votre week-end. Bah oui, en ce lundi soir, on s'est dit qu'on avait passé tellement de bons moments à La Ciotat pour le Ici Live Festival jeudi et vendredi. Et bah que ce soir, on allait rester encore un petit peu à La Ciotat en accueillant les artistes qui ont été nos têtes d'affiche samedi soir. Il y avait Benjamin Biolay. Benjamin Biolay qui sort cette semaine la réédition de son magnifique double album Bleu, l'Ultra Bleu. On en parlera avec lui tout à l'heure. Et puis, autre tête d'affiche du Ici Live Festival à La Ciotat, c'est Marine.
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9: Marine qui a cassé Internet la semaine dernière en annonçant que son deuxième album était déjà prêt. Alors voilà, jolie double affiche ce soir dans Décibel. Benjamin Biolay et Marine, c'est parti. On démarre la soirée avec l'info du jour concernant George Michael, puisqu'on va pouvoir se faire une petite soirée ciné avec lui. Ça sera le 11 novembre partout en France. La diffusion pour la première fois d'images de concerts tournés en France les 30 et 31 mai 1988. Bah oui, ça remonte, hein. C'était juste après que George ait quitté le duo Wham. Il faisait sa première tournée solo. Il cartonnait avec la chanson Faith et il montait sur scène en croisant les doigts pour que ça marche. Ça a marché, on le sait, il nous a quitté malheureusement bien trop tôt. Et ce film, George Michael, The Faith Tour, c'est un événement qui sera donc diffusé partout en France dans les cinémas le 11 novembre prochain. Réservez bien votre soirée.

0: Cause I gotta have faith. Et George Michael et son Faith, rendez-vous donc le 11 novembre pour George Michael au cinéma. Mais oh là là, quelque chose se passe à La Ciotat.
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0: Les amis, c'est Marine qui arrive. Oh là là, quelle joie, Marine arrive dans Décibels, ici sur le port vieux de La Ciotat. Alors elle est déjà venue dans l'émission, Marine, et puis on l'avait même vue, souvenez-vous, au mois de juin, nous offrir un ici live génial au Louvre-Lens. Bonsoir Marine, comment ça va? Alors on se fait des bisous collants parce qu'il fait une chaleur à La Ciotat, incroyable. Et là vous vous demandez, mais que chantent les fans de Marine qui sont autour de moi? Et bien ils chantent la toute nouvelle chanson de Marine qui s'appelle Tricheur. Alors je vous propose de la découvrir maintenant sur votre radio ici. Tricheur, la nouvelle chanson. Et après on en parle avec Marine, elle est notre invitée.

0: Elle vient de sortir, cette chanson de Marine, Tricheur, et le public la connaît déjà par cœur. Est-ce que vous validez, les amis?
1: Ouais.
0: Marine est l'invitée de Décibel. Alors, c'est génial quand on fait les émissions en direct, parce qu'évidemment, Marine est là avec ses fans. Mais m'entend-elle même? Marine, comment ça va? Mais oui. Alors, c'est des casques un peu piégeux. T'es pas obligée de le mettre. Prends juste ton micro, Marine. C'est bon? Ah, elle est trop, elle est plus maligne que moi, Marine.
2: J'ai oublié ta question, du coup.
0: Ma question, je ne l'avais pas encore posée.
2: Ah, ok.
0: Tout va bien. Non, juste là, en une petite minute, j'aimerais savoir le fait que cette chanson vienne à peine de sortir, Tricheur, et que t'aies déjà un public en face de toi qui la connaît par cœur, qui la reprend en cœur, qu'est-ce que ça te fait?
2: C'est vrai, c'était très surprenant, mais merci, c'est trop cool, ça fait plaisir.
0: Bon, et vous la validez, la chanson, alors?
1: Ouais.
0: Marine, et ce soir, sur la scène du Ici Live à la Ciotat, ça va être un grand moment. C'est le deuxième concert que tu nous offres en très peu de temps. C'était vu en juin.
2: Oui,
0: on l'ouvre Lens.
2: Ouais, c'était trop bien.
0: C'est ça. Moi, je veux bien qu'on se voit à chaque fois. On fait les quatre saisons ensemble. Hein.
2: Oui, d'accord.
0: Ah ouais, non, ce serait un grand bonheur. Alors, on va parler de cette nouvelle chanson Tricheur. On va parler aussi du deuxième album qui, paraît-il, est déjà prêt.
2: Oui.
0: J'ai entendu une petite dame dire ça sur les réseaux sociaux. Alors, les amis, restez bien sur votre radio. Ici, Marine arrive.
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0: Marine sur les terres d'ici Provence, ici à La Ciotat. Marine est notre invitée ce soir, juste avant ce concert, sur une scène flottante. Est-ce que c'est une grande première?
2: Oui. J'avais déjà pris un bateau pour accéder à une scène, mais là c'est vraiment, la scène est dans l'eau, c'est une première.
0: La scène flottante, ça va être un grand moment. Ce soir, évidemment, tout le monde attend que tu chantes cette chanson, cette toute nouvelle qui vient de sortir, qui s'appelle Tricheur.
2: Ok. Ok, là je vais devoir la faire, je pense.
0: C'est obligatoire, Marine.
2: C'était pas prévu, mais bon.
0: Tricheur qui vient de sortir. Et puis, les petits indices, les petits cailloux que tu sèmes sur ce deuxième album qui arrive, on peut les retrouver, par exemple, peut-être, dans ta collab avec Yoa, Princesse K.O.
13: C'est toujours.

0: Est-ce que dans ces trois chansons, on trouve des indices sur la couleur que tu as envie de donner à ton deuxième album qui donc est prêt, d'après tes dires, sur les réseaux sociaux?
1: Oui, c'est vrai qu'on peut trouver un indice dans chaque... Bon, avec Félix, du coup, c'est fait, entre guillemets, ce ne sera pas dans l'album, mais on peut s'attendre à d'autres collaborations, peut-être... D'autres duos.
0: Ouais.
1: Yoa, c'est vrai, c'est une artiste que j'aime depuis toujours et elle m'inspire beaucoup, même dans sa musique, dans son écriture, tout ça. Donc ça peut être une inspiration aussi, c'est vrai. Et puis Tricheur, bah forcément, ça annonce ouais. Même si tout sera pas sur ce thème, ça annonce en tout cas la couleur musicale, c'est vrai.
0: Alors évidemment, on est nombreuses et nombreux ici à vouloir le nom, prénom et numéro de téléphone du Tricheur, histoire de lui donner de nos nouvelles et puis de l'éviter.
1: Non, j'en ai pas vraiment. Enfin, s'il y en avait qu'un, j'aimerais, mais il y en a plein, donc j'ai pas tous les prénoms ni tous les numéros de téléphone, malheureusement.
0: C'était la suite de ma question, c'était parce que nous, on a tous l'impression de le connaître un peu.
1: Ouais, c'est vrai,
0: le Tricheur.
1: C'est le but, c'est vraiment, tout le monde en a connu un dans sa vie, d'ailleurs, que ce soit en amour, au travail, en amitié. Une trahison, ça arrive assez souvent, donc c'était le but de parler surtout au-delà des tricheurs, aux gens qui ont vécu ça et de partager ça ensemble, quoi.
0: Et alors, justement, le fait de transformer une trahison, quelle qu'elle soit, en chanson, en art, et en plus de le partager avec tout le monde qui sait exactement de quelle émotion tu parles, est-ce que du coup on se dit, bon, ça valait le coup de croiser la route d'un tricheur?
1: Oui, je sais pas, mais après, c'est toujours le but de mes chansons. C'était déjà le cas avec Ma Faute, avec Cœur Maladroit, etc. Et pourtant, à chaque fois, je me dis pas forcément, enfin, je me pose la question justement, mais est-ce que ça va parler à autant de monde? Peut-être que c'est pas si fréquent, et en fait, c'est aussi en sortant le titre qu'on se rend compte qu'on vit un peu tous la même chose. C'est ça qui est marrant, et c'est le but, quoi. C'est que ce soit plus mon titre, mais le titre de tout le monde.
0: Voilà, alors Tricheur, c'est un premier extrait. Est-ce que on a déjà une idée, même vague, on prend, hein, du planning de cette fin d'année par rapport à ton nouvel album?
1: Oui, pour moi aussi, c'est encore un peu vague, mais bah, j'aimerais fin d'année, c'est sûr. Avant 2027.
0: 2027 oui. Est-ce que c'est une bonne nouvelle, les gens?
1: Ouais. Je sais pas. Je sais. Ouais, bah, pour Noël, ça devrait être bon, je pense.
0: Ah là là, j'adore l'idée.
1: Ouais, je sais. Bah, c'est marrant. Ce serait marrant. Mais après, c'est un peu... C'est double tranchant, quand même. Faut voir, je vais réfléchir.
2: Ça donne le temps de faire des cadeaux.
0: Alors, vous ferez votre interview après.
1: Pardon, je réponds en plus aux gens.
0: Non, mais j'aime bien. Parce que voilà, c'est très participatif, cette émission. On est en public, c'est bien normal, c'est ça, l'esprit. La Ciotat, ici Live Festival, ici Provence. Les artistes, oui, ils sont avec moi, mais ils sont surtout avec vous, n'est-ce pas?
3: Ah bah voilà,
0: c'est ça. Marine, on va écouter Escroc, parce que c'est aussi une chanson qu'on aime beaucoup, de Cœur Maladroit. Celle-là aussi, finalement, elle est plus récente que les premières chansons, évidemment, de Cœur Maladroit. Ça aussi, ça permet de régler des choses, de dire.
1: Ben ça, pour le coup, c'est vraiment un sentiment de... Je parle de moi avec moi-même. C'est le syndrome de l'imposteur, un peu. Donc c'est vrai que quand on voit Escroc, on pourrait croire que comme Tricheur, ça parle de quelqu'un, mais en fait,
0: là, ça parle de toi.
1: De moi.
0: Mais est-ce que ça règle ça, justement, une partie, en tout cas, du syndrome de l'imposteur? Est-ce que ça calme l'âme?
1: Bof. Bah, en fait,
0: non, pas trop.
1: Tout ce que je vis déjà, ça m'aide un peu à le calmer. J'ai pas eu besoin du titre pour le calmer, mais après, c'est jamais réglé, je crois. C'est toute la vie que ça nous suit un peu, plus ou moins selon les périodes aussi, je pense.
0: C'est ça. Bon, bah, on espère que c'est pas trop violent en tout cas, parce que.
1: Non, ça va.
0: Vraiment, Marine n'est pas un escroc. Et on écoute Escroc dans Décibels, c'est parti.

Elle s'appelle Marine, et non, c'est pas un escroc. Marine est l'invitée de Décibel, ici à La Ciotat. Tiens, j'ai demandé au public, auditeurs, auditrices du coin d'ici Provence, un petit test de karaoké. Hein?

0: YouTube incontournable de Marine qui continue sa tournée hein, dès le 2 octobre. Niort, Châteauroux, Longjumeau, le Blanc-Mesnil hier, en novembre à Annecy, Bourg-en-Bresse, Blois, Quimper, Châlons, Champagne, le 4 décembre à Aurillac, puis Grenoble, Boulogne-sur-Mer, et puis il y a encore des dates aussi en 2027. Donc en fait, Marine, c'est assez rare, ça arrive à très peu d'artistes. Tu seras en tournée quand tu sortiras ton deuxième album.
1: Oui, et en fait, bon, ça va s'enchaîner assez naturellement puisqu'on peut pas parler d'une deuxième tournée, mais oui. En tout cas, les dates après la sortie de l'album seront considérées pour moi comme la tournée du deuxième album.

0: que de ce que les gens me donnent.
1: Bah parce qu'en fait, je sais pas, je me vois. Bon, on sait jamais, peut-être. Déjà, il y a des cadeaux utiles dont je me sers, et après tout ce qui est pancarte, courrier et tout, je le garde. J'essaye de lire quand j'ai le temps, parfois de répondre, et puis je me dis plus tard, je voudrais le lire peut-être.
2: Ah oui, mais oui, évidemment. Non, c'est des belles preuves d'amour, en tout cas, je trouve. Et je vois aussi, c'est extrêmement multigénérationnel. Est-ce que ça, tu t'y attendais? Est-ce que ça te fait plaisir, ça?
1: Oui, ça me fait plaisir. Bah, je sais pas si je m'y attendais, mais après, tu sais, il y a ce format Starac. Le public, il est très varié, c'est très familial, c'est très générationnel. Donc, forcément, quand on sort de la Starac, on a un public très varié.
2: Oui, mais là, regarde.
1: Et après, là, ça reste, quoi.
2: Ouais. Parce que là, tu viens de te faire un été de festival où il y a plein de gens qui t'ont découverte et qui n'avaient pas forcément regardé l'émission.
1: Oui, c'est vrai.
2: Et ce public-là aussi, il a très, très bien réagi. Et il était aussi très transgénérationnel, quoi.
1: Ouais.
2: C'est ça.
1: Bah, c'est trop bien.
2: Bah oui. Non, c'est une bonne, très bonne chose. On parlait tout à l'heure des collabs, Yoa ou Félix Radu. Tu as pu rencontrer cet été sur les festivals des artistes.
1: Bah oui, plein. Forcément, c'est l'occasion. Je pense à Adèle Castillon, par exemple, que j'avais jamais vue en vrai encore et que j'ai rencontrée. On a échangé, elle est trop sympa. Ouais, c'est ça qui est bien dans les festivals aussi, c'est de pouvoir rencontrer plein d'artistes, quoi.
2: C'est ça, exactement. Et peut-être lancer de nouvelles idées, de nouvelles collabs, de nouveaux projets.
1: Oui, c'est vrai.
2: C'est la vie. On écoute quelques notes de Tricheur. C'est la toute nouvelle chanson de Marine et elle est disponible. J'ai tout.

0: bonne route à toi. Merci beaucoup.
1: Merci, c'est trop gentil.
0: Merci d'être venu nous voir dans Décibels. Merci pour ce concert ce soir sur notre scène flottante. Ça va être un grand moment et tout ça sera évidemment enregistré, filmé et vous pourrez tout découvrir sur les réseaux de ici. On le diffusera à l'antenne. Bonne route.
1: Marie. Merci.
0: À la prochaine pour le deuxième album.
1: Bien sûr.
0: Merci beaucoup. Merci Marine, merci, bonne route, bonne continuation et merci à vous Décibels. Continue évidemment sur votre radio ici et l'invité qui vient va vous faire très plaisir. Il s'agit de Benjamin Violet.
2: 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Le point sur les fermetures nocturnes avec Cédric Frémy.
3: À partir de 20h en direction de Gap, la 51 sera fermée entre Manosque et Perruy-Lémée. À partir de 21h en direction de Marseille, fermeture de la 7 entre Sénas et Salon Nord. Toujours en direction de Marseille, la 50 sera fermée entre La Ciotat et Roquefort-la-Bédoule. Toujours à partir de 21h en direction de Marseille, fermeture de la 55 entre le convergent des Pennes Mirabeau et Cap-Pinède. Au convergent des Pennes Mirabeau, la bretelle reliant la 7 en venant de Septem à la 55 en direction de Fosse sera elle aussi fermée. À Grance, la nationale 569 dans les deux sens entre Clé-Sud et la 54 avec aussi un chantier mobile jusqu'à la Val-Duc. À Bouc-Bel-Air, la bretelle de sortie numéro 2, les Chabots de la 51 en venant de Marseille sera fermée dès 21h. Et à La Ciotat, vous ne pourrez pas rentrer sur la 50 en direction de Toulon ni de Marseille. Enfin, à partir de 22h, le tunnel de Toulon sera fermé dans les deux sens. Et tout ça jusqu'à 5h ou 6h demain matin. Vous retrouvez la liste complète des fermetures nocturnes sur ici.fr/Provence.
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0: Et c'est Benjamin Violet qui est avec nous. Bonsoir Benjamin.
4: Bonsoir.
0: Tête d'affiche du troisième soir du Ici Live Festival. Benjamin Violet va jouer sur notre scène flottante. Benjamin, êtes-vous au courant de la jurisprudence batteur de Mathieu Chédid?
4: Oh là là.
0: Oui. Il a découvert sur scène qu'il avait le mal de mer pendant qu'il jouait le concert et c'était très compliqué pour lui, il est devenu tout vert.
4: Cyril Atef ?
0: Non, un autre. Mais voilà, c'était un petit peu compliqué, c'était il y a quelques années, mais voilà. Mais
4: il a découvert à la balance ou il a découvert le soir?
0: Non, il a découvert le soir, vraiment, en jouant, et en fait, au bout d'un quart d'heure, 20 minutes, il s'est senti pas bien, il est devenu tout vert et c'était le mal de mer.
4: Ah, ça peut arriver. Hein.
0: Alors, vous, ça va le bateau?
4: Normalement, oui, normalement, on sait jamais.
0: Faut faire gaffe.
4: Moi, si un batteur a le mal de mer, normalement, vous voyez, c'est des pirates. Donc,
0: C'est vrai. On va faire gaffe. Alors, Benjamin Violet, la bonne nouvelle, c'est la sortie d'ici quelques jours de l'Ultra Bleu, réédition d'un album qu'on connaît par cœur et qu'on chante très fort et très faux, les amis. Je...

0: j'adore quand vous sortez les violons, mais on en a déjà parlé. Il y a un truc dont on n'a jamais parlé, Benjamin. Pourtant, on en a fait des interviews ensemble.
1: Il y a un truc dont on n'a jamais parlé, ouais. Ok.
0: Le rap.
1: Ah bah j'adore le rap, oui, bien sûr, mais c'est, vous

0: maintenant, c'est une musique qui a quoi, qui a 50 ans, le rap. C'est, ouais, c'est à peu près mon âge, donc
1: c'est
0: normal que, je crois que n'importe qui de ma génération ne met pas le rap comme une musique à part des autres. Enfin, c'est moi dans mes playlists, il y a du rock, il y a du rap, il y a du folk, il y a de tout, quoi. C'est vraiment
1: pas un style à part forcément, quoi.
0: Dans les années 90, quand j'étais petit, c'était vraiment un style à part. Il y avait Run DMC, Public Enemy, et des trucs comme ça. Mais après, c'est devenu très très mixé avec la pop, puisqu'aujourd'hui on appelle le rap, c'est pas du tout du rap, par exemple. Parce que les artistes urbains, la plupart, font pas du rap.
1: Oui, et c'est une espèce de variété un peu hybride.
0: C'est pas une espèce, c'est une variété, une avec variété. Des autotunes, mais qu'on aime bien parfois, mais c'est pas du rap.
1: Exactement. Alors le rap et les rappeurs, pour celles et ceux qui s'interrogent sur QLF, chanson, la reprise de PNL qui est sur la réédition justement sur l'Ultra Bleu. Il faut savoir que voilà, les rappeurs chez Benjamin Biolay, il y en a depuis un moment. Moi, un de mes albums références pour ça, c'est Vengeance en 2012, où il y a Orelsan, avant qu'Orelsan soit la superstar de maintenant.

0: en 2012, ça avait surpris ce mélange violet-rap.
1: Ouais, comme quand j'avais fait à l'époque un duo avec le 113 et tout, il y avait des gens qui étaient. Mais il y a toujours eu des gens qui sont très, très sectaires et qui supportent pas, en fait, qu'on se mélange avec les autres, quoi. Donc, ça a toujours surpris. Et pour ce qui est de la chanson de PNL, c'est vraiment une chanson, en vérité. Moi, je suis un gros fan de PNL, mais j'aurais pas repris une chanson comme ODD ou je sais pas quoi.
0: Oui.
1: Là, Je suis qui élève, c'est vraiment une chanson avec des accords de bossa formidables, des neuvièmes partout. J'ai pas eu l'impression de reprendre du rap.
0: Ouais.
1: Oui, il y a une mélodie, même le débit est relativement lent, ce jeu.
0: Ouais.
1: PNL, d'ailleurs, c'est pas du rap, c'est du cloud rap. C'est un nom bien à part, ils ont créé un style à part.
0: Cloud, ça veut dire nuage, ouais, quelque côté un peu planant.
1: Totalement planant, ouais, avec des mélodies, des vocodeurs, des trucs, beaucoup de riser, mais très doux, enfin, des trucs comme ça. Ouais.
0: Donc ça vous a marqué, Benjamin, mais il y a plein de gens qui vont découvrir cette chanson de PNL grâce à vous.
1: Oh,
0: alors voilà la version PNL, mais si.

0: Elle est tellement belle, cette reprise.
1: La chanson est magnifique, vraiment. C'est une chanson très bien composée, avec des harmonies incroyables, mélodies incroyables.
0: Vous savez s'ils ont entendu votre version?
1: Je crois, oui, on peut.
0: Ouais. Ils sont connus pour pas être connus, justement, PNL, pour être très éloignés des médias. Moi, j'ai jamais pu leur mettre la main dessus. Ils ont donné très peu d'interviews.
1: Ouais, je crois que c'est leur façon de vivre.
0: Et même avec les artistes.
1: De faire de la musique, je peux pas le dire, du coup. Enfin, c'est quelque chose, c'est des gens qu'on éminemment respectables dans leur façon d'être absents.
0: Ouais. Ils sont pas là, PNL, mais c'est pas grave. Vous êtes là, Benjamin Biolay, dans Décibel, et ça nous fait fort plaisir. L'Ultra Bleu sort vendredi, et dessus, il y a Écran Total, mon tube de l'été, qui non seulement m'a fait danser, mais m'a évité d'attraper des coups de soleil. Merci, Benjamin.
1: Ouais, c'est vrai qu'il n'y en a pas trop.

0: L'écran total version Benjamin Biolay. C'est sur l'Ultra Bleu, la réédition du Double Bleu, un album déjà culte, les amis. Mais alors l'Ultra Bleu, il y a 6 titres supplémentaires. On a parlé de la reprise de PNL, Je suis QLF, Écran total que vous venez d'entendre. Et puis il y aura Ton silence, Ailleurs, avec des... Ah, et dis donc, il y a Ton héritage.
1: Il y a une version de Ton héritage en live, en studio. Ok, ah. Je pense la version qui me convient le mieux, enfin qui me plaît le plus.
0: La director's cut.
1: Un peu.
0: C'est ça. C'est comme tu voulais qu'elle soit, comme vous vouliez qu'elle soit. Pardon.
1: Et plus proche de.
0: Tu sois Benjamin, car j'ai très chaud.
1: Et plus proche de comme je l'ai composée, parce que c'est une chanson que j'ai composée à la guitare, en fait, pas au piano. Donc
0: là, voilà. À découvrir, ça sort vendredi, l'Ultra Bleu. Benjamin, j'ai pour vous un questionnaire de choix cornélien.
1: J'ai un cadeau, j'étais trop content.
0: J'ai un cadeau aussi, bien sûr. Qu'est-ce que je peux lui filer? Je n'ai rien.
1: Non, j'ai un sac ici, regarde.
0: Un joli sac ici.
1: Voilà, je l'aime.
0: Voilà.
1: Bon, alors, questionnaire.
0: Si, mais si, Benjamin, il aime bien les bondieuseries. J'ai un bracelet avec là. Les choix cornéliens, c'est parti. Benjamin, vous préférez remplacer au pied levé la tête d'affiche d'un festival métal ou d'un festival reggae?
1: Reggae, je peux.
0: Ok.
1: Ah, faut que je chante ou pas?
0: Bah oui.
1: Bah non.
0: Vous remplacez la tête d'affiche.
1: Oh la vache.
0: Ouais.
1: Ah non, en métal, je peux hurler n'importe quoi peut-être. Mais ça, ils vont s'en rendre compte. Hein. Faut pas.
0: Maintenant que vous avez fait les deux, vous préférez tourner acoustique ou électrique?
1: Non, j'aime tout, moi.
0: On choisit pas.
1: Ouais.
0: Ok. Là, faut choisir. On vous coupe l'eau ou on vous coupe Internet?
1: Internet, j'en ai rien à foutre. Ah. Mais faut que je le sache avant que j'ai le temps de mettre télécharger les trucs qui sont sur un cloud. Non, mais j'ai ce qu'il faut pour écouter de la musique, voir des films.
0: Ouais, ça va.
1: Savoir qu'il y a des nouvelles dans le monde, il n'y a pas besoin d'Internet, il y en a. Donc,
0: c'est pas faux.
1: Et l'eau, j'avais de la vie.
0: Préférez le moment où vous commencez une chanson ou le moment où vous la terminez?
1: Non, je préfère le moment où vous la diffusez à la radio. C'est ça, le moment où ma chanson est finie, en fait. Quand. Pas forcément moi qui vais l'entendre, mais quand je sais que les gens vont l'entendre, pour moi, la chanson, elle est finie. Et le moment que je préfère, mais que je crains le plus, c'est la première fois sur scène d'une chanson.
0: Ah.
1: C'est très, on dirait, un petit truc très fragile. Quand on y repense, après, on se dit, c'est marrant, elle est beaucoup plus facile à jouer que je ne le pensais. Et j'aime évidemment la fin du mixage, c'est très...
0: C'est un bon moment.
1: Ouais.
0: Préférez perdre une oreille ou deux doigts?
1: Une oreille, je crois.
0: Vous préférez rendre vos 6 victoires
1: non,
0: de la musique?
1: Non, on change.
0: Finalement.
1: Deux doigts.
0: C'est plus de guitare. Hein. Quoique,
1: ouais,
0: Django
1: Reinhardt, ouais. Après, c'est hyper prétentieux. Non, il y aura du clavier, on va dire la vérité. Ouais.
0: C'est ça. Vous préférez rendre vos 6 victoires de la musique?
1: Pourquoi faire?
0: Ou votre médaille de chevalier des arts et lettres?
1: Alors déjà, je suis officier.
0: Officier, pardon.
1: Et ensuite, de très loin, officier.
0: Officier.
1: Ah ouais, ben maintenant, ça ne veut plus rien dire. Ils ont décoré tout le monde
0: oui.
1: À l'arrache. Je connais des gens qui ne sont même pas artistes qui l'ont eu. Donc non, du coup, je garde les victoires.
0: Bravo. Vous préférez faire revenir Gainsbourg ou Brassens?
1: Non, je ne peux pas. Il faut qu'ils reviennent tous les deux, main dans la main. Sinon, je la refuse net, la question. Vraiment.
0: Okay. Je reprends ma question et je termine. Avec le même nombre de spectateurs, vous préférez, Benjamin Biolay, faire un Stade de France ou 40 Olympia?
1: Alors, ni l'un ni l'autre, mais 40 équivalents de l'Olympia, oui.
0: 40 équivalents de l'Olympia,
1: oui.
0: Salle plus petite. Ce soir, ouais. Ça va être bien, là. Vous allez être près du public.
1: Non, mais j'aime.
0: Intime.
1: Les salles dites petites, qui sont souvent des salles de 2000 ou 3000 places quand même, c'est quand même génial. Le Stade de France, moi, j'y pense même pas, je le ferai jamais, je sais. Puis, c'est fait pour le sport, quoi. Enfin, je sais pas.
0: C'est ça, voilà. Quand vous passerez pro en foot?
1: Ouais, voilà. 72 ans. Ouais.
0: Pourquoi pas? Il y a une ligue sans doute pour cet âge-là. Allez,
1: pour les yeux, bien sûr. Ouais.
0: Restez sur votre radio ici, on est avec Benjamin Biolay, à tout de suite.
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3: Lola Baye, m'ennuyer. Quand

Lola Bay est une chanteuse, autrice, compositrice qui mêle douceur, humour et spontanéité. Si vous avez pu la voir dans l'émission The Voice, ce qu'elle affectionne aujourd'hui, c'est sillonner le monde rural pour chanter dans les tout petits villages.

0: M'ennuyer, Lola Baye. Un coup de cœur ici même.
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2: Ici live La Ciotat, pardon, est troisième soir. C'est pour ça que je commence à bégayer un petit peu. Mais c'était un beau festival. En tout cas, merci, merci mille fois à l'équipe d'Ici Provence et à la ville de La Ciotat qui nous a merveilleusement accueillis et qui nous a permis de faire jouer nos artistes préférés sur la jolie scène flottante du Port Vieux de La Ciotat. Benjamin Biolay, notre tête d'affiche ce soir. Benjamin, était de festival donc, mais ensuite vous enchaînez directement, vous repartez en tournée là déjà.
3: Oui, en gros, en octobre,
2: dates,
3: à partir d'octobre, il y a une trentaine de dates jusqu'à la fin d'année. Ouais. Mais c'est bien de garder la dynamique, justement, des festivals qui, hormis le climat qui était infect, la canicule, etc., mais ouais. On s'est quand même éclaté, c'est hyper joyeux. C'était un peu l'été de tous les dangers, mais on a quand même réussi à s'amuser. Et c'est bien de garder, je trouve, la dynamique.
2: Et c'est inspirant de passer l'été à jouer et pas l'été à rien faire ?
3: Inspirant,
2: ben, je veux dire par exemple, il y a des artistes qui quand ils sont en tournée peuvent pas écrire une ligne de chanson, d'autres qui au contraire écrivent dans le bus ou même profitent des balances pour tester des trucs.
3: Moi, il m'arrive d'écrire en tournée, ouais. C'est quand même inspirant. Par contre, jamais je profiterai de la balance
2: pour tester des trucs.
3: Non,
2: c'est vrai. Ah, vous avez ce petit truc de timidité, vous testez pas devant les gens.
3: Oh non, il y a des gens de mon entourage proche qui ont découvert que j'étais chanteur. Mais c'est vrai que j'écrivais des chansons, que j'étais pas que tromboniste par exemple à l'époque. Ouais,
2: c'est vrai. Ah, donc il y a un vrai truc de c'est de la pudeur, de la trouille.
3: Non, c'est un jardin secret et longtemps il est resté secret, du coup. Ouais.
2: D'accord. Bon, bah là, en tout cas, maintenant,
3: on le sait.
2: Ouais, c'est plus très secret. Non. Benjamin Biolay, l'album Le Double Bleu, donc qui ressort. Alors, ça, c'est un truc très cool avec Benjamin. C'est que si vous aviez déjà acheté son album bleu, évidemment, vous vous dites, bon, bah là, il y a une réédition, faut que je rachète l'album. Il n'est pas comme ça, Benjamin. Il vous a fait l'ultra bleu aussi, à part les 6 chansons supplémentaires.
3: C'est normal, je l'avais déjà fait par le passé.
2: Oui, c'est vrai.
3: C'est la moindre des choses.
2: Donc il y a.
3: C'est pas aux gens de payer les errements des maisons de disques.
2: Donc il y a la version triple album, le double album plus les nouvelles chansons, mais il y a aussi la version EP ultra bleu qui est absolument magnifique et qui existe en vinyle. Et ça fait extrêmement plaisir. Et puis c'est l'occasion de remettre en avant des belles chansons de l'ultra bleu comme Mauvais Garçon.

0: Effectivement, si vous n'aviez pas écouté l'album, vous êtes peut-être étonné. Vous vous dites quoi ? Ces deux chansons sont sur le même disque. Ouais, c'était l'idée. Hein. C'était une dualité.
1: Oui, il y avait une phase plus électrique et une phase plus acoustique. Et il y avait la deuxième phase, c'était quasiment faite à Rio de Janeiro. Donc c'est le tonneau réside, ça s'entend en général.
0: Ouais. Et il y a cette dualité-là dans le concert aussi, ou bien est-ce que les tournées ont été justement pensées ?
1: Non, justement, les tournées ont été pensées pour pas que le concert soit trop hybride.
0: Ouais. Donc là, par exemple, ce soir, à La Ciotat, on branche la guitare ou pas ?
1: Beaucoup.
0: On branche beaucoup. Et pareil pour la tournée d'octobre.
1: Il y aura un petit moment acoustique dans la tournée d'octobre, dans les salles. Mais on va plutôt brancher les guitares.
0: Je crois que ça nous va. Merci beaucoup,
1: merci
0: Benjamin.
1: Beaucoup,
0: merci d'être venu nous voir.
1: Bravo. Avec plaisir, merci.
0: On écoute Avant de tomber, car on l'a dit tout à l'heure. Quand Benjamin sort les violons, on s'incline, on chante, parfois très fort et très faux. Mais il ne nous en veut jamais.

0: Y a-t-il une chose plus douce en ce bas monde que la voix de Benjamin Biolay? Écoutez, je ne sais pas, mais en tout cas, c'était un bonheur de l'avoir dans l'émission, de réécouter cette merveille juste avant de tomber et vous annoncer donc que dès le 1er octobre, vous allez pouvoir voir Benjamin Biolay en concert absolument partout en France. Ça attaque le 1er octobre à Rouen au 106 jusqu'au 17 décembre au Summum de Grenoble. Rendez-vous pour les Parisiens au Zénith le 6 novembre et le 5 aussi. Bah oui, on peut faire les deux dates.
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0: Ah oui, et en ce lundi soir, on n'oublie pas notre chanson anniversaire. Une chanteuse qui s'appelle Gloria Gaynor et qui fête ses 83 ans aujourd'hui, qui accompagne nos meilleures victoires au foot, évidemment, avec sa chanson I Will Survive, absolument indissociable de la victoire des Bleus. 3-0 contre le Brésil en 1998, on connaît nos classiques. Mais voilà, Gloria Gaynor, son tout premier tube, eh ben, c'était en 1975. Et c'était pas I Will Survive, non, c'était une reprise des Jackson 5, une merveille de chanson, un vrai bonbon qu'on va partager ensemble ce soir parce qu'on s'aime, non, les amis? Allez, Never Can Say Goodbye, c'est parti, bon anniversaire, Gloria Gaynor.

0: revoir Gloria Gaynor. Nous on lui dit bon anniversaire et à vous, bah oui, on dit au revoir, mais pour ce soir simplement. Oui, Décibel, c'est terminé. Merci à l'équipe de l'émission. Il y avait ce soir Pierre Ramet, Juliette Delperou, Bertrand Montandon, Iris Guitoni et Mélodie Chaïb. N'oubliez pas que Décibel c'est tous les soirs. Donc demain, on sera en direct avec Joey Tempest, le chanteur du groupe Europe. Ça va être la régalade. Et puis puisque nous quittons ce soir La Ciotat, un grand merci à la ville de La Ciotat, à l'office de tourisme de La Ciotat et puis aux équipes d'ici Provence pour leur accueil, leur talent et leur beauté stellaire. Merci les amis, bisous.
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0: Et à 20h, les amis, il est l'heure de retrouver Éric Bastien. Il n'y a pas que Paris dans la vie sur votre radio. 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
4: Bonsoir tout le monde, très bon début de semaine, bienvenue sur RICI, j'espère que vous avez passé une bonne journée, bon, que tout va bien, que la rentrée s'est bien passée aussi, hein. C'était il y a quelques jours pour chacun d'entre nous, de bonnes ondes, de bonnes initiatives, de bonnes énergies. Voilà ce qu'on va vivre ensemble d'ici 21h avec Benoît Prospero qui nous ouvrira sa revue des merveilles pour vous offrir le meilleur de notre planète. Robin Berdeau partira à votre rencontre et vous donnera la parole sur un sujet d'actualité, sur les portables que l'on ne peut plus utiliser au lycée. On en parlera. Et puis, on s'intéressera à l'entrepreneuriat avec Catherine Quicandon d'ici quelques minutes. Mais chaque soir, dans Il n'y a pas que Paris dans la vie, c'est un invité, une invitée qui nous emmène en balade, découvrir son parcours, sa vie singulière, c'est ce qu'elle est. Mon invité est actrice, comédienne, romancière. Son roman Peau à peau, consacré à la maternité, est sorti il n'y a pas si longtemps que ça chez Albin Michel. Depuis quelques jours à peine, elle est à l'affiche au Théâtre de l'Œuvre à Paris, d'une pièce de Michael Sadler-Hitchcock et Marie-Rose. Et puis, dans quelques jours, elle sera aussi au Théâtre de Paris, dans Hubu Roy d'Alfred Jarry. Je reçois ce soir Mélanie Page. Quelle rentrée! Bonsoir Mélanie Page.
5: Bonsoir.
4: Vous reposez un petit peu quand même l'été pour attaquer une rentrée aussi.
5: Je me suis reposée au mois d'août. Oui.
4: C'est vrai que là, la rentrée est extrêmement chargée. C'est toujours comme ça avec vous, dynamique, intense, boulimique de vie.
5: Quand on me propose des beaux projets, je ne peux pas dire non. Et il se trouve que là, ça s'est un peu télescopé et que les deux se faisaient en même temps à Paris. Donc, on a trouvé la solution de mettre ça à deux horaires différents. Et comme les deux théâtres sont assez proches physiquement, je vais gambader prestement entre les deux.
4: Alors, on en parlera quand même s'il n'y a pas que Paris dans la vie. Paris fait forcément partie de votre vie. Je vous remercie en tous les cas de prendre le temps ce soir. Effectivement, c'est vrai que c'est une balade qui, va permet de retracer aussi votre existence. Si vous fermez les yeux un instant, que vous imaginez la carte de France, on a tous l'image de cet hexagone, pas forcément Paris parce que vous y êtes. Quel est le premier endroit comme ça qui vous vient à l'esprit, Mélanie Page?
5: Alors là, tout de suite, je dirais plutôt la Vendée. Parce que j'y ai passé.
4: Vous pouvez rouvrir les yeux. Hein.
5: Oui, les gens ne l'ont pas vu. C'est pas. Vous n'êtes pas obligé de le souligner. Ah, mais moi je suis bonne élève. Hein. On me dit fermez les yeux, je ferme les yeux.
4: Mais je vous dis que vous pouvez les rouvrir.
5: voilà, je les ai rouverts. Oui, parce que j'y ai passé vraiment beaucoup de mes étés, pas que l'été d'ailleurs. De 9-10 ans à mes 18 ans et que j'ai énormément de souvenirs là-bas, évidemment. Donc oui, la côte atlantique et la Vendée, précisément.
4: On reparlera peut-être de la Vendée tout à l'heure. Vous êtes française, mais pas seulement.
5: Ouais.
4: Je vais rappeler que votre papa anglais, maman australienne, ils sont rencontrés en France ou pas, vos parents?
5: Oui, à Paris, je suis désolée.
4: Mais c'est pas grave.
5: Ils se sont rencontrés à Paris parce qu'ils, tous les deux, sont venus de leur pays avec un peu des rêves, une idée justement du Paris bohème où on échange aux terrasses des cafés, où on parle littérature, enfin voilà. Donc, ils se sont rencontrés en donnant des cours d'anglais pour les adultes. Et voilà, ils sont tombés amoureux, ils ont fait deux filles, dont moi.
4: Ils sont nés respectivement.
5: Oui, lui en Angleterre et elle en Australie.
4: Quelle image ils avaient de la France? Vous avez déjà eu l'occasion de parler de ça?
5: Oui, alors une image assez idéalisée en fait, même si pour eux cet idéal était plutôt vrai puisqu'ils se sont installés là. Ma mère était venue que pour le week-end au départ. Elle faisait un tour d'Europe. Elle a tellement adoré la France et Paris qu'elle s'est installée plus longtemps et puis elle a rencontré mon père et voilà. Mais vraiment, j'ai été élevée dans une adoration de la France. culturelle, esthétique. Et j'ai un peu été élevée comme une touriste en France, en fait, même si je suis née ici.
4: C'est joliment dit, je trouve. Alors, vous avez grandi à Paris ou vous étiez dans quel quartier? Vous vous souvenez?
5: Dans le 15e.
4: 15e arrondissement, donc pas très loin, on va le dire.
5: Non, mais vraiment, en face d'ici.
4: Et... Vous avez des tours de Beauvais?
5: Ouais, c'est ça. Mais vraiment.
4: C'est votre enfance.
5: Oui, vraiment, pas très loin. Ah,
4: 200 mètres, hein, pour ceux qui ne sont pas parisiens, c'est à côté.
5: Donc, pareil, dans le 15e, oui, ça a été jusqu'à mes 22 ans, ça a été mon quartier.
4: Du coup, scolarité ici, l'école ici, le collège ici, le lycée dans le 15e?
5: Alors, collège-lycée, un peu plus compliqué, parce que je faisais de la danse beaucoup, donc j'ai été en horaire aménagé.
4: D'accord.
5: Donc, j'étais à l'école des enfants du spectacle dans le 5e.
4: Okay. Ah oui, c'est pas à côté.
5: Et après, j'étais au lycée Racine à Saint-Lazare.
4: Alors, je vais quitter un instant Paris. Vous avez parlé d'avoir été un peu élevé finalement comme une touriste. Et ce tourisme, vous l'avez fait avec vos parents parce qu'il y a quelque chose de très important quand vous étiez plus jeune, c'est le camping-car.
5: Ah oui. Ah, on a sillonné alors l'Europe pour le coup, la France aussi, bien sûr, en camping-car Orange, Volkswagen.
4: Ah, je vois très bien.
5: J'ai peut-être pas le droit de dire une marque, sinon faut dire
4: c'est
5: Audi
4: fait, mais c'est pas grave. Renault.
5: Et Nissan.
4: C'est
5: voilà.
4: Fait.
5: Et vraiment l'image d'Épinal, des babacool en camping-car Orange.
4: Alors vous alliez plutôt en Suisse, vous l'avez dit, en Allemagne, en Italie, c'est ça.
5: Voilà, ouais. On a fait le tour de l'Europe, mais comme on y allait relativement lentement, on traversait aussi la France pour y aller.
4: Est-ce qu'il y a un lieu comme ça? Ou des villes, des régions que vous avez découvertes, vous vous souvenez enfant,
5: je me souviens qu'on est passé par le sud de la France. Alors, mes parents n'aimaient pas trop. Pour le coup, ils adoraient la côte atlantique. Ils n'étaient pas très méditerranéens. Je me souviens que pour eux, c'était pas la vraie mer, quoi. C'était pas déchaîné. C'était pas. Et je me souviens avoir mangé un pan bagna. Ça devait être vernis ou un truc comme ça. Et que mes parents disaient, oh, puis en plus, c'est plein d'huile. Enfin, il y avait un truc comme ça où ils aimaient pas trop la Méditerranée. Moi, j'ai appris à la connaître plus tard et à l'adorer aussi.
4: Du coup, c'est comme ça que vous découvrez la France, en fait, hein, que vous baladez.
5: Mais les campings, c'est extraordinaire. Hein.
4: Enfin, moi, je sais pas, jamais vécu ça. Donc,
5: Pour un enfant, c'est vraiment génial. C'est l'aventure.
4: L'exotisme.
5: Vraiment. Et puis, alors, avec mes parents, c'était vraiment l'aventure. C'est-à-dire que c'était pas planifié. On avait la carte Michelin déployée avec mon père qui faisait le copilote. Et on allait à un camping presque au hasard. Si on aimait bien, on y restait plus longtemps. Si on aimait pas, on repartait le lendemain. Ouais. Et puis, en fait, en camping, on se fait tout le temps des copains. Parce qu'il y a des enfants qui sont là et qui, pareil, cherchent à jouer avec les voisins.
4: C'est dur parce que c'est des copains d'une journée ou trois jours.
5: C'est vrai.
4: C'est pas facile, ça, parce qu'on s'attache vite.
5: Oui, on s'attache et en même temps, ça permet d'avoir une espèce de vie sociale un peu immédiate où on s'ouvre un peu à l'extérieur. J'ai vraiment adoré ça. Puis en plus, on partait en famille. Je partais avec mes cousins anglais, souvent, qui venaient avec nous.
4: C'est vrai que vous avez cette image, vous l'avez évoquée. C'est votre maman qui conduisait.
5: Oui.
4: C'est votre papa qui avait la carte Michelin. Ça sent bon, la carte Michelin. On a tous souvenir d'un papa ou d'une maman avec la carte Michelin.
5: Et alors, lui, il l'engueulait, que lui, il savait pas conduire. Mais alors, c'était. Mais tu l'as encore. C'était en anglais, donc je voulais pas. Donc je vous le fais en. Puis alors, il y avait aussi des mots un peu fleuris. Et tu l'as, t'as encore loupé la sortie. Enfin, c'était vraiment des scènes de film. Moi, j'ai vécu.
4: Et vous dites, c'est ça. C'était comme dans un film. Vécu cette enfance avec ce camping-car. On va continuer de se balader parce qu'il n'y a pas que le camping-car. Juste une question, vous n'avez pas reproduit ça avec vos enfants, le camping-car?
5: Franchement, j'aurais aimé. Après, le problème, entre guillemets, c'est qu'avec mon mari, c'était pas...
4: C'était
5: on peut pas faire tout ce qu'on pourrait faire avec...
4: En dehors de France, peut-être.
5: En dehors de France, quoi qu'il y a beaucoup de touristes français quand on va en Europe, à l'étranger, mais moi, j'aurais vraiment adoré, je pense que mes enfants auraient adoré aussi.
4: Pour ceux qui l'ignorent, c'est Nagui, le mari de Mélanie Page. Qu'est-ce qu'il y a sous vos pieds?
5: Qu'est-ce qu'il y a sous mes pieds?
4: C'est une drôle de question, je vous l'accorde. Je vous demande ça, je ne vais pas répondre parce que les propos à fou. On va s'intéresser à la Revue des Merveilles avec Benoît Prospero qui passe en revue donc les merveilles de notre planète. Et il est temps aujourd'hui, ce soir, de regarder sous nos pieds.
6: Est-ce que quand vous marchez dans la rue, il vous arrive de penser un seul instant à ce qui se trouve sous vos pieds? Nous voici grâce à Ici Gare Lozère avec Constance Hélissé du syndicat mixte des Gorges du Gardon. Alors, il y a quoi en vrai sous nos pieds?
7: Alors, sous nos pieds, il y a un monde invisible et fascinant qui est le sol.
6: Ça a l'air simple dit comme ça, mais ça veut dire quoi? Il y a un monde.
7: Il faut savoir que un seul gramme de sol contient des millions de bactéries, des kilomètres de filaments de champignons, des acariens, des collemboles, ce sont des microscopiques gerbilles, et évidemment des vers de terre. C'est ce qu'on appelle la vie du sol.
6: Et quelle vie, mes amis! Le monde qui se trouve sous nos pieds est encore plus extraordinaire que celui qui se trouve sur Terre. Et comment ça marche?
7: Donc il faut voir ça comme une usine avec plein d'employés qui ont des rôles très différents et très variés, mais qui sont indispensables pour arriver au produit final, qui est la libération des nutriments pour la plante.
6: Et ça veut dire quand même que dans le sol, il y a des êtres vivants qui nous offrent ce que nous appelons ni plus ni moins que la fertilité, grâce à laquelle nous vivons. Et donc, par exemple, qui vit dans le sol ou sur le sol ?
7: Par exemple, les bousiers qui vont venir rouler les différentes crottes des animaux à la surface du sol pour pouvoir ensuite les y déposer. On va retrouver certaines catégories de vers de terre qui font des allers-retours entre la surface et la profondeur pour venir enfouir toutes les feuilles, toutes les restes, tout le couvert végétal qui s'appelle l'humus lorsqu'on se balade dans une forêt. Ensuite, on peut, la matière se fait attaquée entre guillemets parce qu'elle se fait manger par d'autres espèces qui se relayent, donc ça va être des arthropodes, des collemboles. On retrouve aussi des mini scorpions dans le sol.
6: Et finalement le résultat c'est quoi donc ?
7: Tous ces animaux là vont avoir un rôle précis, vont venir soit dégrader la matière physiquement, soit la dégrader chimiquement pour qu'ensuite puissent être libérées les différentes molécules que sont l'azote, le phosphore ou le potassium. Pour les cultures.
6: Et ben voilà. Et simplement pour finir, sachez que la formation d'un sol d'environ 1 mètre à 1 mètre 50 peut demander 10 000 à 100 000 ans. Et écoutez bien, il y a plus d'êtres vivants dans une seule poignée de terre que d'humains sur la planète. Et ça, c'est une merveille. Merci Sigar Lozère et Constance Elissé du syndicat mixte des Gorges du Gardon, le site gorgesdugardon.fr.
4: Merci beaucoup Benoît Prospero et sachez aussi que mettre les mains dans la terre rend heureux. Et vous arrive de jardiner, Mélanie Pain ?
5: Moi, ce que je fais, mais quand les gens ne me regardent pas, sinon ils me prennent pour une folle, c'est prendre les arbres dans mes bras.
4: Ouais.
5: Vraiment, alors j'adore la nature en règle générale et je crois beaucoup à l'énergie qui émane des arbres et donc je leur fais des câlins. Oh.
4: Ces bonnes énergies que vous avez prises un petit peu partout en France et qui vont vous inspirer pour différentes choses, notamment je sais qu'Antibes, on en parlera tout à l'heure, c'est aussi un lieu qui a compté pour le théâtre, mais qui a aussi lancé l'inspiration de votre livre Peau à peau chez Albin Michel. Oui. Mélanie Page est votre invitée ce soir jusqu'à 21h.
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4: Et Michel Jonas qui peut-être viendra un soir prochain dans cette émission avec Joueur de Blues sur ICI.

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2: Exactement, et c'est vrai que depuis 20h, on traverse la France ce soir avec mon invité, la comédienne, romancière Mélanie Page à l'affiche depuis le 3 septembre, donc depuis quelques jours, de Hitchcock et Marie-Rose. C'est à Paris, aux côtés d'Éric Prat, entre autres, mise en scène Christophe Lidon au Théâtre de l'Œuvre à 19h. C'est pour ça qu'elle est là aujourd'hui lundi, elle ne joue pas. Et c'est également le dimanche à 17h30. Elle sera aussi au Théâtre de Paris dans un autre spectacle, Uburon, un mois de septembre chargé, d'autant que vous y fêtez votre anniversaire.
3: Ah oui.
2: Du 29.
3: C'est vrai. Mais je crois que le 29 tombe un mardi cette année. Et du coup, je ne serai pas sur scène.
2: Alors moi, j'ai envie de savoir, parce qu'on parle des lieux, est-ce que vous avez des souvenirs d'anniversaires particuliers dans des endroits en dehors de Paris? Vous en avez vécu sans doute plein à Paris, puisque oui. Vous avez grandi dans la capitale. Il y a un des anniversaires particuliers dans ce pays où, qui vous ont marqué?
3: Oui, un anniversaire à Londres.
2: Alors, c'est pas en France, là, pour le coup.
3: Oui, c'est vrai.
2: Mais on connaît vos origines.
3: C'est un peu ma France agrandie. Ouais.
2: Les anniversaires, Mélanie Page, c'est en petit comité, c'est en grand comité, c'est intime, c'est pas très...
3: Ça dépend. Souvent, quand même, on se retrouve entre potes. Hein.
2: Ouais.
3: On aime bien, dans notre famille, on aime bien marquer les anniversaires, bien les fêter, et c'est surtout une bonne occasion de se retrouver, d'échanger.
2: Alors, c'est marrant, vous parlez de famille, évidemment, vous avez fondé une famille, mais quand vous étiez avec vos parents, il n'y avait pas forcément beaucoup de famille en France, vous n'aviez pas beaucoup de monde.
3: Non, carrément pas même. Il y avait ma sœur et mes parents.
2: Et aujourd'hui, il y a un peu plus de monde.
3: Il y a plus de monde dans la famille que j'ai formée, en fait.
2: Ouais, voilà. Bien sûr.
3: Il y a mes enfants, mon mari, mais sinon, non, j'ai pas vraiment de famille en France, c'est vrai.
2: C'était votre tante, hein, qui était la sœur de votre mère, qui habitait effectivement à Londres,
3: oui.
2: Et votre papa, c'était le nord de l'Angleterre,
3: plutôt,
2: la famille.
3: C'est ça.
2: Alors, on va continuer de se balader avec vous. À l'âge de 8-9 ans, votre maman, elle achète un bout de terrain, donc en Vendée.
3: Oui.
2: Voilà pourquoi vous nous avez parlé de la Vendée tout à l'heure. Pourquoi ils investissent en Vendée?
3: En fait, dans un camping.
2: Ah.
3: Mais du coup, dans un camping
2: donc
3: où
2: un
3: on s'installe. Voilà, un emplacement.
2: Okay. Ouais.
3: Avec un mobilhome.
2: Wow.
3: Donc là, on montait en grade quand même au niveau du camping. Et Elle a eu un coup de cœur pour cet endroit, cette plage en fait. Surtout, ma mère était australienne, donc elle était très, elle adorait la mer et très sensible aux grandes plages. Celle-là est absolument sublime, la plage des Dunes à Matignolles-sur-Mer. Et donc, elle a vu la plage et elle s'est dit, oui, moi je me vois bien venir ici tous les étés. Et donc, elle a acheté un terrain là et on y est allé à Pâques l'été, enfin dès qu'on pouvait. Et j'y ai passé vraiment beaucoup de temps. Et alors, quand on allait à la plage, on y allait vraiment avec... C'était un peu le camping, mais avec la glacière, la famille avec les parasols, les machins. Et on se posait, on y restait toute la journée. Et d'ailleurs, les phrases de mes parents, c'était souvent... Mais tu vois, à l'heure du déjeuner, ils partent tous.
2: Mmh.
3: On a la plage pour nous, c'est justement à ce moment-là qu'il faut y être.
2: Ouais.
3: Donc, on déjeunait là-bas.
2: Elle est là.
3: Oh là là.
2: Ça, c'est votre plage, Mélanie.
3: Oh.
2: Elle avait un nom particulier, votre plage, non ?
3: La plage des Dunes.
2: La plage des Dunes, voilà. Parce que vous avez parlé de Bretignolles-sur-Mer aussi.
3: Oui, c'est ça. Bah, c'est à Bretignolles. Ouais.
2: Où Bretignolles-sur-Mer, la Parée, c'est un lac, ça ? Le lac de la Parée qui n'est pas très loin.
3: Oui, ça ne doit pas être très loin, oui. Et nous, on allait aussi manger des crêpes à Saint-Gilles-Croix-de-Vie.
2: Ah, bah, c'est pas très loin, oui.
3: C'est pas très loin. Et puis, il y a les Sables d'Olonne aussi.
2: Alors, parlez-moi des Sables d'Olonne. Quelle image vous vient comme ça quand on parle des Sables d'Olonne ?
3: Une très, très grande plage.
2: C'est vrai.
3: Et...
2: C'est pas la plus grande baie, hein.
3: Non,
2: la
3: mais
2: Boule,
3: c'est
2: déjà beaucoup
3: plus
2: grand.
3: Oui, vrai, c'est vrai. Mais pour moi, enfant, c'était vraiment interminable. Et puis, alors, ce qui est génial avec l'océan Atlantique, enfin, il y a des gens qui n'aiment pas ça, mais c'est les grandes marées. Quand la marée est basse, il faut marcher, mais...
2: Ouais, on compterait à peu près 50 minutes du bord pour aller jusqu'à
3: exactement.
2: L'eau, quoi.
3: C'est ça. Ouais. Et encore, quand on est dans l'eau, il faut encore marcher longtemps avant de pouvoir nager. Mais moi, j'adorais. Et puis alors, on faisait des châteaux de sable dans tout ce sable humide. Puis je me souviens, mon petit cousin anglais, qui était vraiment petit, hein, genre 2 ans, il avait fait, une crotte dans le sable.
2: Ah, voyez, on en parlait tout à l'heure.
3: Voilà, en fait, on n'avait pas eu le temps. C'était tellement loin, il a eu envie, comme un petit. Et du coup, on s'est dit, oh là, on va l'enterrer.
2: Ouais.
3: Ça avait la même couleur que le sable mouillé. Ça m'a marqué parce que j'étais enfant. Enfin bref, voilà. Je sais pas pourquoi je vous raconte ça.
2: Bah, je sais pas, mais envie. On salue la personne à qui ça appartenait.
3: Mon cousin
2: Dennis.
3: Oui,
2: on va pas le citer. Oui, voilà.
3: Il était en Angleterre, c'est vrai.
2: Mais on nous écoute avec ici.fr. C'est jusqu'en Angleterre.
3: Je lui dirai d'écouter, alors ça lui
2: plaisir.
3: Fera plaisir.
2: Alors, on parle de la côte atlantique. Vous découvrez les plaisirs du surf. Mais du surf allongé.
3: Oui, voilà. C'est-à-dire le bodyboard, comme on dit. On s'allonge, on prend. Et alors, je faisais donc avec ma mère, on était là, on attendait un peu les vagues et là. Et on pouvait faire ça, mais. Parce que, en fait, moi, maintenant, je dois vous avouer qu'avec le temps, l'eau fraîche, j'ai un petit peu de mal. Mais.
2: C'est parce que vous avez une maison familiale en Méditerranée.
3: C'est ça, je me suis du coup habituée à l'eau un petit peu. Voilà. Et là-bas, ça passait rarement les vins. Et en fait, ce qui fait qu'on supporte ces températures-là, je pense que c'est les vagues, justement. Ouais. Le fait que ça bouge, qu'on est en mouvement tout le temps et il y a un côté hyper revigorant. Moi, je sais que je pouvais y rester hyper longtemps.
2: Le fait que ça bouge et que ce soit en mouvement, est-ce que ça vous ressemble pas un peu, ça?
3: Peut-être.
2: Non, mais c'est vrai. La côte atlantique, on vient de l'évoquer, les grandes marées basses, donc j'imagine aussi qu'il y a des odeurs, hein, comme
3: oui.
2: ça, qui reviennent, voilà, de marée. C'est 10 minutes, hein, pour effectivement rejoindre l'eau. L'île d'Olonne, je vous donne des noms comme ça, ça vous parle ou pas? J'ai noté Talmont-Saint-Hilaire.
3: Ah, aussi, oui, j'y suis passée, mais je dois avouer qu'on y allait. C'est pas là où on allait le plus souvent, ouais. mais oui, je connais.
2: Alors Saint-Gilles-Croix-de-Vie, vous l'avez évoqué.
3: Ah, oui.
2: C'est vrai que c'est sauvage, il y a des falaises, c'est particulier. Hein.
3: Mais moi j'adore, et d'ailleurs j'adorais y aller aussi en hors saison. Quand il y avait le vent qui nous fouettait le visage, qu'on avait un gros pull, qu'on sentait les embruns, même quand il pleuvait, puis on prenait les vélos, on bravait les intempéries. J'ai des très bons souvenirs aussi de la côte atlantique hors saison. Parce qu'en fait, on ne s'ennuie jamais. Il y a toujours, la nature est tellement forte, elle est tellement puissante, qu'on se sent toujours un peu juste invité. Voilà, on n'est pas chez nous, on est chez elle.
2: Ouais, c'est vrai.
3: Et c'est beau à toutes les saisons.
2: Ben surtout que la nature, voilà, c'est quelque chose d'important. Vous l'avez dit tout à l'heure, vous avez évoqué le fait que vous aimiez embrasser les
3: arbres. Ouais, bah oui.
2: Donc, ce sont les premiers lieux importants d'ailleurs, parce que je crois que vous y avez même été seule juste avant vos 18 ans. C'est aussi un lieu, la Vendée, où vous êtes retrouvée, je dis pas isolée, mais un peu.
3: C'est vrai. Ben, quand j'y repense, moi, j'aurais jamais laissé. C'est mes enfants. C'est là le côté très 68ard de mes parents, mais j'avais 16 ans, je crois, et je suis allée toute seule, en hors saison d'ailleurs, en octobre, passer des vacances dans le mobilhome. Alors j'avais des potes là-bas qui habitaient là-bas, parce qu'à force d'y aller tous les ans, pour le coup, à la différence du camping à travers l'Europe, j'ai vraiment fait des amis, on va dire, que j'ai gardés pendant des années.
2: Ouais.
3: Mais c'est vrai que je dormais seule dans un camping, il n'y avait vraiment pas grand monde, il aurait pu m'arriver n'importe quoi, mais bon, je
2: vous
3: l'ai
2: êtes
3: fait.
2: Là, c'est que tout va bien.
3: Mais oui, voilà, tout s'est bien passé.
2: Il y a des endroits en France où vous avez retrouvé ces sensations, justement, d'enfance, d'adolescence, en Vendée, d'autres lieux en France, alors peut-être au bord de mer, ça peut être la Normandie, la Bretagne, j'en sais rien.
3: Ouais.
2: Vous avez retrouvé un peu ça, quoi.
3: Alors, ma mère a acheté une maison en Normandie, mais alors j'avais 17 ans, je crois, donc c'est un tout petit peu plus tard, qu'elle a entièrement retapé.
2: Où ça?
3: Vers Bernay.
2: Ok.
3: Ouais.
2: C'est un peu les terres, là, hein, du coup.
3: Oui. Ah oui, c'était pas au bord de la mer. Ouais. Et à Pont-Audemer, pour être.
2: Je vois très bien.
3: Voilà. Et donc, j'y suis allée beaucoup parce qu'elle a vraiment tout refait toute seule. Et puis elle a beaucoup jardiné, et donc j'ai fait le torchis. Enfin, on a vraiment tout refait comme on faisait dans les maisons normandes. La Normandie aussi me procure
2: ça vous
3: des.
2: Parle.
3: Oui, ça me parle.
2: Ça tombe bien qu'on parle de l'eau. On parle beaucoup d'eau là, avec la côte atlantique, avec la Normandie. Mélanie Page, les bonnes initiatives en France, l'eau en bouteille ou l'eau du robinet ou l'autre source. Régulièrement, on est alerté par la qualité de l'eau en France. Mmh. Alors, comment être sûr que celle qu'on boit est bonne pour notre santé? C'est Catherine Quicandon qui a eu une idée pour vous. Écoutez.
0: À Castelnau-Rivière-Basse, à mi-chemin entre Tarbes et Mont-de-Marsan et à 50 km de Pau, on aime boire de l'eau.
4: Qu'est-ce qu'il boit, lui, Francis?
5: Lui? De l'eau, la flotte. Ça, on peut dire que ça m'énerve, avec tous ces microbes qui traînent dans les tuyaux.
0: Eh bien, justement, ne vous énervez plus. Marine Aymar a une solution. Elle s'appelle Okyo et c'est une fontaine filtrante gravitaire. C'est-à-dire que c'est la gravité qui fait le travail. Pas d'électricité.
6: On va mettre l'eau en haut et l'eau va passer à travers un composant filtrant, une cartouche en céramique qui filtre l'eau à 0,2 microns. Et on récupère l'eau filtrée en bas grâce à un petit robinet.
0: Ce qui est quand même plus pratique. Une des spécificités d'Okyo, c'est qu'elle n'est pas en inox comme beaucoup d'autres fontaines, mais en matériaux naturels et minéraux, c'est-à-dire en faïence, en grès, en céramique. Pas un gramme de plastique. La production se fait certes au Portugal, mais à la main dans des ateliers familiaux. Vous l'avez compris, c'est une fontaine de qualité, qui donc coûte un certain prix à partir de 389 euros.
6: Ah quand même. Ah oui.
0: À cela, il faut rajouter la cartouche à renouveler une fois par an. Alors certains vont se demander pourquoi filtrer l'eau? Eh bien parce que malheureusement l'eau que l'on boit n'est pas pure, loin de là d'ailleurs.
6: Oui, potable en France bien sûr, mais potable ne veut pas dire exempte de polluants chimiques. Et on se rend compte que de plus en plus dans l'eau du robinet, il y a tout un tas d'invités qu'on trouve, et que en effet, bon. en boire en petite quantité, c'est pas vraiment un problème. Le problème, c'est d'en consommer tous les jours. Il y a une longue liste de polluants, voilà.
0: Dehors, les virus, bactéries, chlore, métaux lourds, pesticides, herbicides, nitrates, nitrites, PFAS et autres résidus médicamenteux. Okyo vous promet une filtration à 99% des polluants, c'est la classe. En plus, la céramique de la fontaine est imprégnée d'ions d'argent qui assure la stérilisation permanente du système de filtration. Plus d'infos sur fontaine-okyo.com, O-K-Y-O. Merci à Ici Berne Bigorre pour cette idée qui coule de source. Ici, ça entreprend Okyo, une fontaine filtrante gravitaire pour de l'eau et rien que de l'eau en Haute-Pyrénées et ailleurs.
2: Merci beaucoup Catherine Quiquendon, et ça marche aussi avec de l'eau de pluie, de l'eau de rivière. Vous aimez vous baigner dans les rivières ou dans de l'eau fraîche? Bah, pas trop, m'a dit tout à l'heure Mélanie Page.
3: Ouais, j'aime bien les lacs.
2: Ah
3: oui, c'est
2: un lac
3: clair.
2: Juste avant d'écouter un peu de musique, il y a un lac comme ça en France qui vous parle.
3: Non, c'était en Suisse le dernier où je me suis.
2: Ah non, faites pas.
3: Oh là là,
2: Annecy par exemple.
3: Oui, ah bah j'y suis déjà allée, mais je me suis pas baignée en revanche.
2: Demain,
3: mais il est sublime en revanche, vraiment.
2: Mais bien sûr.
3: Ah ouais.
2: Mélanie Page est votre invitée ce soir sur votre radio. Ici, elle est à l'affiche au théâtre de l'œuvre depuis quelques jours de Hitchcock et Marie-Rose. On parlera de son rôle, de cette pièce de théâtre en cette rentrée chargée pour notre invitée. Elle est avec vous jusqu'à 21h.
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2: Et 100% nouveauté avec Teddy Swims sur Ici.

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5: Le point sur les fermetures nocturnes avec Cédric Frémy.
6: En direction de Gap, la 51 est fermée pour travaux entre Manosque et... 21h en direction de Marseille, la 7 sera fermée entre Sénas et Salon Nord. La 50 entre La Ciotat et Roquefort-la-Bédoule également en direction de Marseille. La 55 entre le convergent des Pennes Mirabeau et Cap Pinède en direction du Vieux-Port. Au convergent des Pennes Mirabeau, à partir de 21h aussi, la bretelle reliant la 7 en venant de Septem à la 55 en direction de Fos sera fermée. À Grans, la nationale 569 dans les deux sens entre Clé-Sud et la 54 avec aussi un chantier mobile jusqu'à Laval-Duc. À Bouc-Bel-Air, vous ne pourrez pas sortir de la 51 au niveau de l'échangeur des Chabots en venant de Marseille. Et à La Ciotat, vous ne pourrez pas rentrer sur la 50 en direction de Toulon et de Marseille. Enfin, à partir de 22h à Toulon, le tunnel sera fermé dans les deux sens. Et tout ça jusqu'à 5h ou 6h demain matin. Retrouvez la liste des fermetures nocturnes sur ici.fr/Provence.
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8: Chaque soir, durant une heure, on sillonne vos villes, vos villages, vos régions. Depuis 20h, on a parlé de la Normandie, on a parlé de la Vendée. Vous avez dit, mais tiens, mais moi j'habite ici. Ah bon, Mélanie Page est passée par là. Eh oui. Notre invitée, elle a vécu, elle a grandi un petit peu partout, elle a beaucoup voyagé, son roman Peau à peau chez Albin Michel est toujours en librairie autour de la maternité, sa pièce Hitchcock et Marie-Rose dont nous parlerons dans un instant est à l'affiche du Théâtre de l'Œuvre et puis dans quelques jours aussi, Hubert Roy, autre pièce au Théâtre de Paris, mais il n'y a pas que Paris dans la vie. Vous étiez où le 7 août dernier?
9: Ah, j'étais à Ramatuelle.
8: Bien, bravo, bonne mémoire, exactement, ouais, il y a pile un mois.
9: Oui.
8: Puisque je parle de théâtre et on évoquera votre rentrée à Paris, c'est tout dernier, effectivement, Ramatuelle, c'est parce que j'ai envie de vous emmener dans un autre lieu, et donc à Ramatuelle.
9: Oui. J'adore ce festival.
8: Ouais.
9: C'est vraiment le... Enfin, j'aime tous les festivals de France, hein, mais celui-là, il a une place particulière dans mon cœur.
8: Pourquoi?
9: Déjà, c'est la quatrième fois que j'y jouais, et puis même quand j'y joue pas, j'y vais en tant que spectatrice. Déjà parce qu'il est, l'endroit est absolument sublime, ce théâtre de verdure, voilà. Et puis qu'il est organisé par une femme délicieuse qui s'appelle Jacqueline Franjou et Michel Boujna qui est avec elle. Le public est génial. Enfin, c'est toujours un moment de bonheur intense de jouer là-bas. Et souvent on joue nos dernières parce qu'on arrive un peu en queue de tournée. Et donc là, on a joué la dernière de Je m'appelle Georges et vous. Donc, et aussi cette émotion particulière de vivre une dernière. Et quand on la vit là-bas et qu'on se prend tous les coussins rouges.
8: Oui, c'est ça, c'est la particularité d'Armatuelle, c'est qu'on jette les coussins rouges quand on a aimé le spectacle sur les comédiens.
9: Oui. Et puis on se les prend vraiment, puis comme on a la lumière, on les voit arriver à la dernière minute. Ah oui, puis ils sont un peu fermes, quoi, on va dire. Mais ça donne des très belles images. Parfois, on se le prend un peu dans l'œil. Mais un grand bonheur.
8: On reparlera du Var avant la fin de cette émission, parce que c'est aussi un département forcément qui compte pour vous. Dans votre métier de comédienne, d'actrice, vous avez forcément tourné en dehors de Paris.
9: Oui.
8: Vous avez des souvenirs comme ça, je ne sais pas, qui vous
9: viennent. Mon premier tournage, c'était avec Francis Perrin. C'était une...

0: une fiction pour France 2, je crois. Et on était vers le Mans. Et j'avais adoré. Bon, déjà, c'était le fait que, enfin, j'avais 17 ans, premier tournage. On était en province. Et ce qui est génial quand on tourne en province, c'est que on est tous à l'hôtel, donc c'est comme une petite colonie, quoi.
1: Bien sûr.
0: Donc on est tous ensemble tout le temps. Et j'avais, enfin, franchement, il y a tellement de belles régions en France. Là, le week-end dernier, j'étais en Touraine pour un salon du livre. Et c'est tellement sublime. C'était en pleine forêt, ça s'appelle la forêt des livres.
1: Et vous avez embrassé des arbres ?
0: Alors oui.
1: Elle le fait.
0: J'ai vu un trop bel arbre, vraiment un très très grand vieux, et je l'ai pris dans les bras. Mais je n'ai pas fait que ça, j'ai aussi dédicacé mon livre.
1: Bah, bien sûr.
0: Mais il y a tellement de belles régions en France à visiter, et à chaque fois je me dis, ah, faut que je revienne ici avec mes enfants. Franchement, rien qu'en France, on peut, enfin, il y a tout, il y a tous les reliefs, l'océan, les mers, les montagnes.
1: Vous parliez de forêt, je me souviens des disparus de la forêt noire.
0: Oui.
1: Il y a 3-4 ans.
0: C'était vers Strasbourg.
1: Ouais, voilà, j'allais vous demander, vous étiez médecin légiste.
0: Exactement.
1: Semble.
0: Qu'est-ce qu'on a eu froid ? Mais alors, qu'est-ce que c'est beau ?
1: C'est l'Alsace. Hein.
0: Ah,
1: ça
0: mon
1: dépend
0: Dieu.
1: À quelle période.
0: C'était l'hiver.
1: Ah bah oui.
0: On s'est pris une tempête de neige en plus. Et Strasbourg, c'est vraiment l'une des plus belles villes de France. C'est sublime, vraiment. Mais effectivement, faut pas avoir peur du froid. Non. Voilà.
1: Vous avez fait le marché de Noël ?
0: Oui, c'était à ce moment-là. C'était en décembre.
1: Ah, ça sent bon la cannelle.
0: Oh là là, c'est beau. Les gens sont sympas. On mange la choucroute, enfin moi la choucroute végé, mais bon. Et oui, je garde un très bon souvenir. Alors là, on était encore en forêt. Et un très bon souvenir, à part que j'ai jamais eu aussi froid de ma vie, honnêtement.
1: Ouais.
0: Parce que quand on tourne, on n'a pas les grosses bottes, enfin on est en costume de tournage, quoi. Donc on n'est pas forcément armé contre...
1: Des fois, vous pouvez tourner l'hiver et c'est censé se passer au printemps.
0: Oui,
1: hein.
0: Bon, là, quand on était sous la neige, on n'a pas joué le printemps, mais en fait, j'ai eu tellement froid que j'arrivais à peine à articuler. On a dû refaire en post synchro, tellement les mots ne sortaient pas, mais c'est vraiment sublime. Ouais.
1: Vous avez découvert Nantes, vous avez découvert Toulouse.
0: Oui, j'adore Nantes.
1: Et Orléans, j'y ai passé 15 jours.
0: Oui, j'y ai passé 15 jours parce que je jouais au cadeau d'Orléans, et d'ailleurs, on va reprendre Hitchcock et Marie-Rose à Orléans la première quinzaine d'avril. Donc je vais y retourner
1: 2027.
0: Avec 2027.
1: Bien sûr.
0: Je vais y retourner avec grand plaisir, déjà parce que cette pièce me tient particulièrement à cœur, et que j'adore le théâtre du cadeau, c'est un bonheur avec un public mais génial, et qu'Orléans est une ville extrêmement agréable. Je sais que j'arrête pas de dire que tout est beau, mais honnêtement, en
1: le
0: France,
1: Loiret, c'est la Sologne aussi.
0: Là, c'est beau.
1: Le Serre, les forêts, là, vous les forêts.
0: Et puis les gens sont très sympathiques aussi à Orléans. En règle générale, les gens sont quand même beaucoup plus sympathiques qu'à Paris. Je suis désolée, j'adore Paris.
1: Il y a pas que Paris dans la.
0: J'adore Paris, mais les gens sont souvent plus sympathiques quand on sort de la capitale.
1: J'ai promis d'en parler. C'est Antibes. Voilà aussi un autre lieu. On se balade, hein, vraiment un peu partout,
0: oui.
1: Qui est déterminant pour vous. Le théâtre, c'est Antea, c'est ça, hein, le nom.
0: Oui.
1: Alors vous y êtes resté aussi pas mal de temps pour.
0: Oui, bah justement pour
1: ceux
0: Rue
1: qui
0: du
1: ne
0: Roi.
1: Nous tue pas,
0: alors,
1: aussi,
0: alors pour ceux, j'ai joué Ceux qui ne nous tuent pas pendant une semaine. C'était
1: spectacle.
0: Mon seul en scène,
1: voilà.
0: Mis en scène par Nicolas Briançon. Et en fait, c'est en jouant ce spectacle que j'ai réalisé que je devais écrire.
1: C'est un lieu déterminant pour vous.
0: Ah oui, vraiment. C'est sur scène que j'ai pris que la décision s'est imposée. Voilà. Et que je me suis débloquée et que j'ai commencé à écrire. Donc j'aurais toujours une tendresse pour ce théâtre qui est dirigé par Daniel Benoît, qui est le metteur en scène du Burois, l'autre pièce que je vais jouer au Théâtre de Paris. Et on a aussi joué Rue du Roi pendant tout le mois de mars cette année. Donc la version qu'on reprend à partir du 16.
1: C'était la rentrée il y a quelques jours, vous avez des enfants, certains qui sont grands. Vous avez forcément entendu parler de cette histoire de téléphone portable, Mélanie Page,
0: oui.
1: Interdit toute la journée dans les lycées.
0: C'est très bien.
1: Vous avez un lycéen, vous ?
0: J'ai un collégien.
1: Vous avez un collégien.
0: Oui.
1: Alors, en pratique, comment occuper les lycéens pendant les pauses s'ils n'ont plus le droit de sortir leur téléphone ? La réponse peut paraître évidente, mais pour une génération qui n'est pas forcément comme la nôtre, Mélanie, mais qui a toujours connu cet objet.
0: Non, mais je sais, c'est l'enfer.
1: Ça l'est beaucoup moins. Écoutez Robin Bernot avec Vassila Guitoun.
2: Et si l'on remplaçait les smartphones dans les cours de récré par des tables de ping-pong ?
3: Ça évite que des personnes soient trop isolées, restent derrière leur téléphone.
2: Aujourd'hui en France, d'après une étude du Crédoc, environ 98% des 12 à 17 ans possèdent un téléphone portable, un objet devenu indispensable, entre autres pour les lycéens, comme le constate Mathieu Pommiès, proviseur au lycée L'Argentais à Bayonne. Il répond à Vassila Guitoun. Guitoun.
4: Ils arrivent dans l'établissement régulièrement, ils attendent que la sonnerie sonne pour... comme ça ils peuvent téléphoner à l'extérieur. Pour les lycéens, dès que la sonnerie sonne entre midi et 2h, ils sont regroupés au foyer, ils sont tous ensemble et pour autant ils sont tous sur leur portable. Et des jeunes comme vous et moi, quoi, je crois que ce rapport au portable, c'est le souci des jeunes, c'est le souci de nous tous aussi vu les heures qu'on passe dessus. Donc voilà, je crois que c'est une question à regarder en face quand même.
2: Alors pour cette rentrée, la mesure sur le papier est assez claire.
4: Dès qu'ils rentrent dans l'enceinte de l'établissement, on a inscrit dans le règlement que le portable devrait être éteint et rangé dans le sac et qu'ils ne pourront pas l'utiliser.
2: Mais en pratique, le proviseur l'avoue, les premières semaines s'annoncent compliquées. Alors, il a voulu, avec les élèves, trouver une solution qui va peut-être vous étonner.
4: On a installé des tables de ping-pong, on a essayé de renforcer nos activités entre midi et 2h, mais on souhaite pouvoir le faire aussi avec eux, c'est-à-dire qu'ils soient décideurs de
0: ce qu'ils vont faire de leur temps libre.
4: Exactement.
0: Finalement.
2: Des tables de ping-pong, donc pour remplacer l'usage du téléphone dans les cours de récré, ici à Bayonne, ça marche. Qu'en pensez-vous? Je me suis installé en terrasse pour vous poser la question et je suis tombé sur ces deux amis.
3: Marie.
5: Hugo.
2: Du tennis de table pour éviter d'être sur son téléphone. Qu'en dites-vous? Merci. On commence avec Hugo.
5: Non mais c'est très bien parce que ça permet une interaction avec les autres élèves. Tu peux affronter des élèves que tu connais pas, tisser des liens, parler en réel. Moi je suis complètement pour. Même des baby-foot. Mettez des trucs pour que les élèves puissent vivre des choses ensemble.
2: Marie, elle aussi abonde dans ce sens.
3: Faut peut-être que ça soit animé par quelqu'un pour les pousser au début à aller jouer, mais pourquoi pas?
2: Et en réalité, on peut peut-être même aller encore un peu plus loin.
5: Après, ça te permet d'ouvrir un peu le spectre et les élèves entre eux peuvent aussi proposer après d'autres choses.
2: Aujourd'hui, blâmer les élèves d'être constamment sur leur smartphone n'est sans doute pas la solution, mais leur montrer qu'il existe d'autres façons de se retrouver, de créer du collectif, ça peut marcher.
1: Ici, ça marche et on vous le prouve et on en parle d'ailleurs chaque jour avec Romain Bernon en vous donnant la parole. Vous avez réagi très spontanément, Mélanie Page, quand j'ai lancé le sujet, quand j'ai dit, voilà, il n'y a plus de téléphone portable, ils sont interdits. Et vous avez dit, c'est très bien.
0: Ah oui, mais c'est l'enfer pour les parents, pour cette génération de parents. Les écrans, c'est un monstre à cinq têtes. C'est-à-dire qu'on a beau mettre des règles, se dire on va être hyper strict, c'est plus fort que nous. Ça gagne, même si on se dit non, le portable, ça reste en bas, c'est jamais dans la chambre, jamais le soir. Jamais... En fait, quoi qu'il arrive, même s'ils ont pas le droit d'être sur les réseaux, je sais pas, ça arrive quand même dans leur vie. Et c'est une drogue, hein. Donc déjà que pour les adultes c'est difficile de combattre cette drogue, mais pour les enfants et les ados c'est l'enfer.
1: Alors qu'un coucher de soleil c'est bien plus joli.
0: Bien sûr, mais je leur apprends ça. D'ailleurs ils aiment les couchers de soleil. Mais alors c'est
1: ah bah oui, moi je me balade. Hein.
0: Oui, alors ça va être dans notre maison dans le Var.
1: D'accord.
0: Pour rester dans le Var.
1: Pour vous c'est les plus beaux couchers de soleil. D'accord, c'est une réponse.
0: Ah oui, voilà, c'est sorti du cœur. C'est sorti du cœur.
1: Allez, on ira dans le Var dans un instant, parce que c'est aussi un ancrage très important pour vous et vos enfants. Hein, d'ailleurs,
0: oui.
1: Mélanie Page, votre invitée, ce soir encore quelques minutes. Il n'y a pas que Paris dans la vie. Vous voyez, on n'a pas beaucoup parlé de Paris, finalement,
0: peu,
1: mais on s'est beaucoup baladé. Et on a encore des endroits à découvrir avec vous sur ICI.
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1: Et pourtant, on part de Paris avec Julien Doré, mais on va très loin. Ça va nous permettre de nous évader un petit peu dans l'océan Indien, direction les Seychelles sur ICI.

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2: Avec mon invité, votre invité, Mélanie Page, du théâtre, du cinéma, de la télévision, un livre, deux pièces à l'affiche en cette rentrée au Théâtre de l'Œuvre et au Théâtre de Paris. Mélanie Page qui se raconte encore quelques minutes dans Il n'y a pas que Paris dans la vie. On va aller un petit peu dans le sud, Avignon. Ça, c'est une ville importante qui compte pour vous. On n'a pas parlé.
3: C'est vrai. Le Festival d'Avignon, quoi.
2: Vous l'avez fait quatre fois, je crois.
3: Je l'ai fait avec quatre pièces, mais trois fois, parce qu'il y a eu une année où j'en avais deux. La ville est quand même sublime. Je sais, je trouve beaucoup de villes françaises sublimes, mais le Palais des Papes,
2: la place de l'Horloge.
3: Et puis le côté très, la place des Corsins. Non, et puis le côté très historique, quoi. Moi, j'aime bien quand c'est chargé. Et là, Avignon, c'est vraiment très chargé. Les vieilles pierres. Moi, la chaleur ne me dérange pas. Pas trop, je sais que c'est compliqué pour certaines personnes à Avignon pour ça, mais surtout pendant le festival, ça foisonne, il y a soit des passionnés de théâtre qui viennent pour voir des spectacles, soit des gens qui font ce métier, donc finalement, dans les rues, on croise que des passionnés, donc c'est génial.
2: Moi j'ai vécu à Avignon, découvrez aussi Avignon en dehors du festival, vous qui nous écoutez, parce qu'il y a aussi des petits marchés très sympas à Noël, avec des Santons de Provence qui sont très agréables, et puis c'est aussi encore une autre ambiance, le Luberon.
3: Ah oui, c'est hyper beau. Alors pareil, il fait quand même très chaud l'été, mais c'est le sud-est, quoi. Il y a ce truc où on entend les cigales. Voilà. Mais là, tout de suite, on est en vacances. Enfin, non, pas pour c'est les chanceux qui habitent là-bas, mais pour moi, c'est les vacances.
2: Alors, pas très loin d'Avignon, du Luberon, il y a la Provence, la région PACA, ça en fait partie, les Bouches-du-Rhône, et puis le Var, voilà. Alors, le Var, ça, c'est un département qui compte à bien des égards, parce que vous y avez une maison, familiale. Oui. C'est une maison importante, parce que c'est là que vous avez vu grandir vos enfants aussi.
3: Oui, c'est là que j'ai rencontré mon mari.
2: C'était où ?
3: Je l'ai rencontré chez lui, en fait. je sais, c'est particulier, mais j'accompagnais quelqu'un qui l'avait invité.
2: Et oui, j'ai vous demandé.
3: Et voilà. Et donc, je me suis retrouvée chez lui, on s'est rencontrés là. Et donc, déjà, forcément, c'est emprunt de ça, de notre rencontre. Et puis après, on y a passé beaucoup de temps. Et puis, on a vu grandir nos enfants là-bas. C'est là-bas qu'ils ont appris à nager, à faire du vélo. Et puis, il y a tellement de bonnes ondes, tellement d'amour.
2: Enfin, voilà. Moi, je trouve ça génial. Alors, dans le Var, on s'arrête où ? On va où ? À Port-Grimaud, à Sainte-Maxime ? Qu'est-ce que vous avez envie de me parler de quel endroit qui
3: Je connais bien Ramatuelle, je connais Saint-Tropez. Saint-Tropez, j'y ai travaillé d'abord dans un premier temps.
2: Quand ?
3: Dans Sous le soleil, une série.
2: Oui,
3: voilà, donc j'y ai travaillé pendant un an.
2: J'ai cru que c'était genre un petit boulot.
3: Non. En fait, alors je sais qu'il n'y a pas beaucoup de comédiens qui sont dans ma position, mais je n'ai jamais fait un autre travail que comédienne.
2: C'est génial.
3: J'ai commencé à 16 ans et demi. Et j'ai eu la chance de pouvoir en vivre tout de suite. Le seul autre travail que j'ai fait, c'est plus récent, c'est d'écrire. Ouais. Voilà. Mais je tournais là-bas et puis après j'ai rencontré mon mari là-bas et puis voilà quoi.
2: Je vais quitter le Var, on l'a bien compris, cet attachement. J'imagine que vous y retournez régulièrement, vous y passez des petits bouts d'été et que dès que l'occasion vous permet. Des gros bouts d'été de vous échapper là-bas, vous y allez. Mais alors, on va aller jusque dans le 13, on va aller à Marseille et puis on va aller prendre un ferry, puis on va aller en Corse.
3: Oh, j'adore.
2: Je sais. Je vous y emmène pas par hasard.
3: C'est tellement beau. C'est-à-dire qu'il y a des plages de Corse où c'est aussi beau, voire plus beau que Bora Bora. Il n'y a pas besoin de...
2: À ce point-là ?
3: Ah, mais vraiment ?
2: Vous avez une plage ?
3: Ah non, j'ai pas de nom de plage en revanche en tête.
2: Santa Giulia.
3: Peut-être.
2: Ouais, très belle celle-là.
3: Je retiens déjà rarement les noms en règle générale, mais j'ai des images. Alors ça, j'en ai plein et des criques, des petits endroits où il n'y a pas forcément beaucoup de monde, même en été. Ce qui est quand même rare, parce qu'il y a tellement d'endroits en Corse qui sont sublimes que, du coup, en fait, ça partage, quoi. Les gens peuvent aller un peu partout et pas se retrouver agglutinés sur la seule belle plage de la région. Ouais. Et c'est au-delà des plages, tout est beau en Corse parce qu'il y a un côté encore très brut, très nature, justement. Ils ont quand même su préserver leur nature.
2: Et vous pourriez vivre en Corse, par exemple?
3: Alors, oui, il y a pire endroit pour vivre. Après, je dois avouer que je suis... Enfin, tant que je travaille, j'ai besoin d'être
2: l'heure
3: à Paris.
2: De Paris en avion, en c'est fait, pas bon pour le bilan carbone.
3: Bah non, bah oui, c'est ça, ouais. Si on fait beaucoup d'allers-retours. Mais alors, si l'avion ne polluait pas du tout... Ah. Et que t'es voilà à panneau solaire, ouais. Oui, je pourrais faire 3 jours en Corse par semaine et être le reste de la semaine à Paris et faire des allers-retours tout le temps.
2: Est-ce que vous êtes gourmande? Je sais que vous avez.
3: Oh là là, tellement.
2: Où est-ce qu'on mange bien en France?
3: Un peu partout. Alors, oui. En Normandie, le Queen Amman, je peux crever, voilà. Donc
2: à peine sucré,
3: voilà. À peine gras aussi. Oui, du tout, c'est vraiment du tout, c'est du un tout. Peu de beurre, un peu de sucre.
2: Un bon summer body, c'est parfait ça.
3: Ah ouais, mais alors c'est bon.
2: Bien sûr que c'est bon.
3: Oh là là.
2: Le gras, c'est la vie.
3: Ah bah oui, c'est d'ailleurs le gras avec le sucre. Ah ouais. Mais sinon, j'aime beaucoup justement les crêpes, les galettes au sarrasin. Ça, j'adore ça. Et puis j'aime.
2: On a parlé d'un cassoulet tout à l'heure.
3: C'était quand on était à Strasbourg avec la choucroute.
2: Mais attends, il m'avait parlé de la Vendée. C'est la brioche, je crois.
3: Brioche et la gâche.
2: Ah oui, la gâche
3: c'est en Charente. Ouais.
2: C'est une brioche, mais un peu plus sucrée.
3: C'est une brioche
2: plus moelleuse.
3: Ouais. Oh, honnêtement, c'est presque la même chose. Ouais. C'est un nom différent suivant la région, mais c'est meilleur en fait, parce que ça s'appelle différemment. J'ai un bec sucré, ça c'est terrible. Donc je suis hyper gourmande, mais j'aime aussi la cuisine méditerranéenne. Ouais. Les tomates, alors ça, moi, on me dit, tu ne mangeras plus de tomates, je fais une dépression, je pense.
2: D'accord.
3: C'est-à-dire que je les aime cuites, en sauce, crues, en salade, voilà. Et oui, toute la cuisine méditerranéenne à l'huile d'olive et tout, j'adore ça aussi.
2: Mélanie Page est votre invitée sur ICI. Il n'y a pas que Paris dans la vie, si aussi, hein, Mélanie Page y a quand même vécu pas mal de temps, malgré le joli voyage qu'on fait depuis 20h. Cette pièce de théâtre au Théâtre de l'œuf, c'est en ce moment Hitchcock et Marie-Rose. Parlez-moi de cette pièce de théâtre qui a débuté là, le 3 septembre, Mélanie Page.
3: Alors c'est une pièce sur Alfred Hitchcock et Tippi Hedren. Il y a aussi un troisième personnage qui est la scénariste. Et en fait, on parle de ce génie qui est Hitchcock. Tout est basé sur des faits réels. Hitchcock, en fait, voulait adapter une pièce qui s'appelle Marie-Rose de l'auteur de Peter Pan, qu'il avait vu dans sa jeunesse. Il voulait l'adapter au cinéma et il ne l'a jamais fait. Alors, il faut venir voir la pièce pour savoir pourquoi il ne l'a jamais fait. Mais en fait, on fait un aller-retour entre ce scénario d'Hitchcock qui a vraiment existé, donc l'histoire de Marie-Rose, et les rapports entre ce génie et sa comédienne fétiche de l'époque, Tippi Hedren, qu'il a beaucoup malmené moralement et qu'il a aussi agressé sexuellement. Et donc, on voit les rapports d'un réalisateur extrêmement pervers avec sa comédienne, et en même temps, on voit comment se crée une œuvre, comment on dirige un acteur, ce qu'on prend de lui, quand on en prend trop, quand on va chercher dans des endroits un peu sombres. Donc à la fois, c'est une œuvre un peu fantastique, parce que l'histoire de Marie-Rose, c'est un peu le pendant féminin de Peter Pan.
2: Oui.
3: Donc une fille qui ne vieillit jamais, et donc c'est cette histoire, et en même temps voilà, c'est toute une époque, Hollywood des années 60, une époque où les réalisateurs se permettaient des choses alors que normalement ils ne se permettent plus, même si c'est pas complètement fini. Et puis le courage de cette comédienne Tippi Hedren, qui à une époque où ça ne se faisait pas a dit non et a mis des limites là où il n'y en avait pas, qui n'étaient pas mises par la société, en tout cas.
2: Il y a de belles
3: c'est très actuel, même si on parle des années 60. Ouais. Oui, oui.
2: Hitchcock et Marie-Rose avec vous, Mélanie Page avec Eric Bras, avec Marjorie France. Mise en scène, scénographie aussi, c'est important. Hein, voilà, oui. Le décor, ce qu'on met en place, la façon dont on va se
3: mettre
2: en scène.
3: Elle est très belle, la scénographie.
2: C'est Christophe Lidon qui la signe.
3: Christophe, a fait un travail magnifique où on est un peu entre le cinéma et le théâtre, parce qu'on est vraiment dans l'ambiance Hitchcock, dans cet univers, avec aussi une musique qui se rapproche de la musique de Bernard Herrmann, les images qui sont derrière, on plonge dans un univers extrêmement cinématographique, tout en étant au théâtre et avec les acteurs qui sont là, le spectacle vivant, ça c'est la magie du théâtre.
2: À découvrir, Mélanie Page, Eric Bras, Marjorie France, Hitchcock et Marie-Rose, c'est du jeudi au samedi à 19h et c'est le dimanche à 17h30, voilà. Au Théâtre de l'œuf. Pas loin, il y a le Théâtre de Paris. Il y a Uburoi, là aussi, qui arrive. Hein.
3: Oui, Uburoi. Alors, Uburoi, je crois que c'est du mercredi au dimanche. à 21h et le dimanche à 15h. Et donc, alors Uburois, alors, rien à voir, je pense que les gens connaissent à peu près Uburois, ça, la pièce a 130 ans, c'est un classique. C'est une revisite, même si on dit exactement les mots d'Alfred Jarry, une revisite d'Uburois à la sauce Trump. C'est-à-dire que je suis Mère Ubu slash Mélania Trump et André est Père Ubu slash Donald Trump. Et en fait, c'est fou comme ce texte est actuel et comme il parle vraiment de ce qui se passe en ce moment.
2: Double rentrée pour Mélanie Page, j'oublie pas le livre Peau à peau, édition Albin Michel, on n'aura pas assez de temps pour en parler, mais il est consacré à la maternité.
3: Oui, c'est
2: un dernier roman. Lieu que vous ne connaissez pas encore et que vous rêvez de découvrir, je crois que c'est le Mont-Saint-Michel pour finir.
3: Oui, j'adorerais, et parce que forcément c'est très beau et que c'est très atypique et que c'est le prochain sur ma liste.
2: L'association Enfance et Partage ?
3: Oui, en fait, je quand on me demande quelle association me touche particulièrement, c'est forcément une association qui parle des enfants, enfin qui s'occupe des enfants plutôt. Enfance et Partage fait un travail magnifique. Il y a évidemment plein d'autres associations qui s'occupent de l'enfance, mais si les adultes ne s'occupent pas de leurs enfants, qui le fera à leur place ?
2: Merci Mélanie Page, on a beaucoup voyagé. Je vous remercie, vous avez parfaitement bien piloté.
3: Merci
2: comme
3: beaucoup.
2: Votre maman à l'époque, et j'avais la carte Michelin sur les genoux comme votre papa. Un joli voyage en France à retrouver sur ici.fr. La rentrée au Théâtre de l'Avre, entre autres pour Mélanie Page. Vous revenez quand vous voulez. Je vous souhaite une belle rentrée. Je vous dis à très bientôt.
3: Merci,
2: Mélanie.
3: À très bientôt. C'était un plaisir.
2: Excellente soirée à vous tous. On se retrouvera demain avec d'autres invités. N'oubliez pas, il n'y a pas que Paris dans la vie.
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2: Et voici Véronique Sanson avec Marie Vérance.

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1: Passez d'excellentes soirées, merci d'écouter ici. Dans un instant, le rond de Petit Guillaume pour 100% années 80. Il est 21h. À demain, ciao.
2: Bonsoir à tous et merci d'avoir choisi ici votre radio pour un petit tour dans les années 80. C'est en musique, en souvenir, en anecdote. Et ce soir, ça commence comme ça.

0: écouter Don't Get Me Wrong, les Pretenders.
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0: Et les copines de l'époque voulaient toutes lui ressembler. Il faut dire que Chrissy Hynde, la chanteuse du groupe Pretenders, en plus d'être une vraie rockstar, elle avait le look de l'époque. À mi-chemin entre le rock, le punk, blouson de cuir, regard noir, un peu rebelle et puis sexy. Bref, on était tous fans. Et puis c'est vrai, quand j'entends ce titre sorti en 1986, encore aujourd'hui, je reste fan des Pretenders. Le dernier album de Chrissy Hynde est sorti l'an dernier, c'est un album de duo. 1986, c'est aussi l'année de Patois, Jean-Jacques Goldman.

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avec Don't Go. Succès mondial pour ce duo britannique en pleine période New Wave. Elle, c'est Alison Moyet, ex-Jerry Punk. Et lui, c'est Vince Clark, membre fondateur d'un groupe qui deviendra Depeche Mode, et oui. Bref, ces deux-là, avec ce titre réalisé au synthétiseur, c'est l'instrument phare de la New Wave, ils ont fait danser la planète. C'était en 1982. Derrière un succès, il y a souvent un duo. Le prochain, pour la musique, c'est le Toulousain Pierre Groscolla, et pour le texte aussi. Et la voix sublime, c'est celle de Françoise Hardy. Souvenez-vous, ça s'appelle Tamalou.

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5: Jusqu'à 5h en direction de Marseille, la 50 est fermée entre La Ciotat et Roquefort-la-Bidoule. Et à La Ciotat, vous ne pouvez pas non plus rentrer sur l'autoroute en direction de Toulon. Et puis à Grance, la nationale 569 est fermée dans les deux sens entre la 54 et Clé-Sud, avec aussi un chantier mobile jusqu'à Laval-Duc. Et puis jusqu'à 6h du matin en direction de Marseille, la 7 est fermée entre Sénas et Salon Nord, la 55 entre le convergent des Pennes Mirabeau et Cap Pinède en direction de la Joliette. Et au convergent des Pennes Mirabeau, vous ne pouvez pas aller de la 7 en venant de Septem à la 55 en direction de Fosse. La bretelle est fermée jusqu'à 6h. À Bouc-Bel-Air, la sortie numéro 2, les Chabots de la 51 en venant de Marseille est fermée. En direction de Gap, la 51 entre Manosque et Peyrulémé. Et à Toulon, le tunnel dans les deux sens jusqu'à 6h du matin. Retrouvez la liste des fermetures nocturnes sur ici.fr/Provence.
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1: Un petit chef-d'œuvre du regretté Terence Trent D'Arby. Alors non, il n'a pas disparu. Hein. Mais après une jolie carrière dans les années 80-90, il décide de changer d'identité. Suite à une immense crise personnelle, des conflits avec l'industrie du disque, etc. Depuis 2001, il s'appelle Sananda Maitreya. C'est du sanskrit, ça veut dire habité par la joie. Et il continue de produire des albums. Bon, on va dire en toute discrétion. Hein. La discrétion, c'est pas son truc. Et c'est tant mieux. Madonna, Into the Groove.

Marc Lavoine, c'était pour une Begin avec toi. 1984 pour Marc Lavoine, c'est enfin une chanson qu'il peut entendre à la radio avec son complice, le compositeur Fabrice Aboulker. Il rencontre enfin le succès, même si la chanson ne se vend pas à des millions d'exemplaires. Elle plaît aux médias et au public et c'est le début d'une longue carrière qui est loin d'être terminée. 1984, c'est aussi une très belle année pour le groupe Alphaville. Eux, ils sont numéro 1 avec Forever Young.

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1: C'était sympa ce petit voyage dans les années 80. Bah, du coup, on recommence demain, je compte sur vous. Dans un instant, place à la chanson française, c'est du 100%. À demain. 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
1: Le point sur les fermetures nocturnes avec Cédric Frémy.
2: Jusqu'à 5h en direction de Marseille, la 50 est fermée entre La Ciotat et Roquefort-la-Bidoule. Et à La Ciotat, vous ne pouvez pas non plus rentrer sur l'autoroute en direction de Toulon. Et puis à Grance, la nationale 569 est fermée dans les deux sens entre la 54 et Clé Sud, avec aussi un chantier mobile jusqu'à Laval-Duc. Et puis jusqu'à 6h du matin en direction de Marseille, la 7 est fermée entre Sénas et Salon Nord, la 55 entre le convergent des Pennes Mirabeau et Capinède en direction de la Joliette. Et au convergent des Pennes Mirabeau, vous ne pouvez pas aller de la 7 en Dent de Septem à la 55 en direction de Foss. La bretelle est fermée jusqu'à 6h. À Bouc-Bel-Air, la sortie numéro 2, les Chabots de la 51 en venant de Marseille est fermée. En direction de Gap, la 51 entre Manosque et Peyrulémé. Et à Toulon, le tunnel dans les deux sens jusqu'à 6h du matin. Retrouvez la liste des fermetures nocturnes sur ici.fr/Provence.
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0: 6h. À Bouc Bel Air, la sortie numéro 2, les Chabots de la 51 en venant de Marseille est fermée. En direction de Gap, la 51 entre Manosque et Péruil-Aimé. Et à Toulon, le tunnel dans les deux sens jusqu'à 6h du matin. Retrouvez la liste des fermetures nocturnes sur ici.fr/Provence.
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2: Ce sont les jumeaux les plus connus des Pays de Savoie, Philippe et Jean-Noël de Paris. Ils partent depuis des années à la rencontre des Savoyards, des Hauts-Savoyards avec leurs caméras. Et chaque jour, ils nous racontent leur anecdote croustillante dans la place du village. Et c'est Philippe qui est avec nous. Bonjour.
3: Bonjour Laurent.
2: Alors aujourd'hui, pour la place du village, comme vous, beau et fort, on va parler d'un jeune agriculteur passionné à Beaufort-sur-Doron.
3: Merci Laurent, je vous renvoie le compliment. Nous nous dirigeons dans le Beaufortin et plus précisément sur la commune de Beaufort et même le village d'Arèche. Et là, on s'arrête sur la route du Planet. On est à 1100 mètres d'altitude et on rencontre Rémi Gachet, un tout jeune agriculteur en Gaec, comme on dit, Gaec de l'Argentine. C'est le nom du torrent qui coule derrière la ferme. Et Rémi est associé dans la ferme avec sa maman et son frère. Il possède une quarantaine de vaches, toutes de race tarine.
2: Et les vaches sont encore à l'étable.
3: Eh oui, l'hiver est particulièrement long, nous dit Rémi. Et on vous rappelle qu'on est le 25 avril. Les vaches de Rémi sont rentrées depuis les premières neiges au début du mois de novembre et elles ne ressortiront qu'au début du mois de mai, soit 6 longs mois à l'étable. Et l'étable de Rémi a une particularité. Elle est toute récente. Elle possède carrément une baie vitrée, comme dans les beaux chalets de montagne, qui donne beaucoup de lumière et beaucoup de soleil aux bêtes. Source, nous dit-il, de bien-être, de bonne santé pour les bêtes.
2: Et puis là, il va vous décrire la particularité physique de la race tarine.
3: Évidemment, il les aime, ces vaches, et il nous rappelle que les tarines sont toujours les yeux fardés. Il nous dit que ce sont les plus belles vaches, on veut bien le croire. Il nous explique aussi que la couleur noire autour des yeux est une protection contre le soleil en montagne et qu'elles n'ont pas les yeux irrités. Autre particularité, elles ont toute la langue grise. C'est une caractéristique de la tarine. Et chez les tarines, toutes les extrémités sont noires ou grises, le bout des cornes, autour des oreilles, le bout du nez, le museau, la langue, on l'a dit, et même le bout des pieds, le bout des sabots est noir, nous dit-il.
2: Et à Beaufort, on pense forcément au fromage.
3: On reconnaît Laurent le gourmand ici, et oui, avec ce brûlé, Rémi fait bien sûr les bons fromages de Beaufort, un lait qui est transformé par la célèbre coopérative de Beaufort, juste à côté. On rappelle qu'il s'agit là d'un des meilleurs fromages de France, appelé le prince des gruyères. Et c'est incontestablement un lait qui est le mieux valorisé de toute la France. Rémi est également moniteur de ski pendant l'hiver, uniquement pendant les vacances, 15 jours à Noël, un mois en février, double actif pendant la saison, et nous dit voilà, vache le matin, ski la journée, vache le soir, sans oublier quelques descentes au flambeau. Et ce jour-là, il est 16h quand nous quittons Rémi. Rémi va attaquer le travail, et nous, on sentait bien que les vaches avaient qu'une envie, c'était d'aller brouter l'herbe fraîche dehors, mais il était encore assez tôt pour le faire, il fallait attendre encore un petit peu.
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4: Nous sommes à Brun, près de Nantes. Voici Johan, c'est un passionné qui a beaucoup donné, jusqu'à en être limite dégoûté. Il a su se recentrer sans jamais perdre l'essentiel, l'envie de transmettre. Parce que s'engager pour les autres, c'est dans son ADN.
5: Pas un déclic, mais plutôt un sens de la responsabilité. Dans le sens où, pour moi, si on veut continuer à vivre le sport, il faut que des gens expérimentés, des gens qui ont vu des choses, prennent le relais de gens qui l'ont déjà fait et puis qui veulent le faire après à suivre.
4: Comment votre engagement a évolué au fil des années, Johan ?
5: Bah, au début, beaucoup d'idées, beaucoup d'énergie, forcément. J'ai aussi mon métier qui m'a pris de plus en plus d'énergie. Donc du coup, je pense que c'est l'attitude des gens qui, tout doucement, alors surtout avec le Covid, où là, il y a vraiment eu un fossé qui s'est creusé, ou en termes de comportement, où les gens... c'est ce que je disais à la fin, c'est que j'avais plus de négatifs que de positifs. Même si le positif était très beau, était très bien, et j'arrivais pas à passer le truc, quoi.
4: Vous avez fait une sorte de burn-out associatif. Qu'est-ce qui s'est passé dans votre tête à ce moment-là ?
5: Les demandes des gens. Les demandes des gens qui comprennent pas que c'est pas notre travail, déjà. C'est quelque chose qu'on fait en plus de notre travail, qu'il y a des choses qui nous demandent, qui prennent beaucoup de temps. Qu'il n'y a pas d'effort de leur part, parce que nous, on a donné l'information par mail, par SMS, sur notre site internet, mais les gens n'ont pas envie de chercher, ils se laissent porter. Alors même si on est plusieurs dans le bureau, et c'est vrai que bon, on n'a pas tous le même rôle, mais on a quand même essayé de répondre à beaucoup de demandes. Il y a un moment où une boîte à mail, c'est pas une personne. Et ça fait trop. Je pense que les gens se laissent trop porter, ne s'engagent pas assez. On va dire au moins une journée à deux journées dans l'année, bénévolement auprès de l'association pour les aider, peu importe la mission. Tenir un bar, ça peut être aider les gens, tout simplement.
4: Qu'est-ce que vous avez envie de peut-être faire passer comme message pour encourager les gens à s'engager, à donner un coup de main, même quelques minutes de leur temps chaque semaine?
5: Oh, bah, je vais être un peu dur. Je vais dire, lâchez vos smartphones et puis vos écrans, et puis allez plutôt passer 2-3 heures avec une association.
4: Qu'est-ce que vous gardez de positif de cette expérience?
5: J'ai énormément de positif. Hein. J'ai quand même, on a renoué avec le niveau national. Donc ça, moi j'en suis très content. On a des jeunes qui ont été en championnat de France. Donc ça faisait des années qu'on n'avait pas réussi à ça. Il y en a même certains qui ont fait des podiums. Mais voilà. Après, le positif, c'est vraiment la réussite, moi, de mes adhérents. C'est ça qui me plaît. J'ai vu les enfants tout petits, à 5 ans, 4 ans. Et aujourd'hui, je les vois à 16, 18 ans passer leur ceinture noire avec moi. Je serai prêt à continuer à former les gens, parce que bon, bah, avec 44 ans de judo dans les pattes, forcément, on a des choses à dire. On a encore des choses à apprendre aussi. Hein.
4: Qu'est-ce qui vous rend fier, Johan, aujourd'hui ?
5: Moi, pour moi, c'est tous ces jeunes. C'est tous ces jeunes qui ont compris ce qu'était le judo et qui ont été au bout de la démarche. Et je pense qu'ils vont continuer à aller au bout de la démarche.
4: Johan, un parcours sincère et une passion intacte pour accompagner les jeunes à grandir sur le tatami, comme dans la vie.
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0: Wikizef, petit guide à l'usage des étrangers du sud du péage d'Arras en vacances dans notre belle région.
6: Nous sommes de retour dans la famille. En ce moment, il fait beau, il fait froid. Ben, on est dans le nord, hein. Il y avait un indice. Hein. Et en plus, il y a un vent de voleur. C'est une situation que j'aime peu parce qu'en général, quand on dit « oh, il fait froid », on nous répond « ben non, il fait pas froid, c'est le vent qui est froid ». Je pourrais la taper, la personne qui me dit ça. Parce que la conséquence directe du vent froid, c'est qu'il fait froid. Du coup, avance et ferme le gif. Donc, je résume. Il fait froid, mais il fait beau. Il y a quelqu'un qui a allumé la lumière et d'un coup, vous voyez votre cousine enlever son manteau, tirer sur son col et pousser un soupir. Je sais pas ce que j'étouffe d'un coup. Et son mari répond, qu'est-ce que t'as tes vapeurs de belle-mère? Ne paniquez pas. Wikizef est là pour vous aider.
7: Je vous comprends, ça surprend. Bon, ce n'est pas très 21e siècle comme expression. Mais c'est celle qu'utilisait ma grand-mère quand elle avait une bouffée de chaleur. Ou quand elle remarquait que quelqu'un avait anormalement chaud. Cocteau, tête rouge, ça a des vapeurs de belle-mère ou quoi ?
8: Définition.
7: Les vapeurs de belle-mère sont originellement les bouffées de chaleur dont souffre la majorité de la gente féminine lors du dérèglement hormonal conséquent de l'arrivée de la ménopause. Quand je parle des filles et de leurs soucis, en général, je préfère partir dans le médical par les temps qui courent, c'est plus sûr. Et puis c'est imagé, parce que dans l'esprit de ma grand-mère, que je rappelle est enterrée au cimetière de l'Est depuis les années 80, je replace dans le contexte. Hein. La ménopause atteignait essentiellement les belles-mères. Ou si vous préférez, si t'es belle-mère, t'es forcément ménopausée. Et je tiens à préciser qu'elle disait ça aussi aux hommes. Mais quand est-ce que ça peut vous arriver d'avoir des vapeurs de belle-mère, par exemple ?
8: Exemple.
7: En écoutant le discours de Vladimir Poutine, en s'apercevant que son match Tinder, ben, c'est sa sœur, avec leur nouvelle mode de pas mettre la photo en plus. Et alternative à vapeur de belle-mère, il y a « j'ai chaud, je crois que j'ai une buée ».

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2: Arnaud Fromage est avec nous chaque matin, c'est l'heure de la nécessaire minute comtoise. Mon cher Arnaud, bonjour.
3: Bonjour.
2: Du côté des radars, il y a des petites surprises, on donne vraiment des drôles de noms aux choses, parfois, chez nous en Franche-Comté.
3: Oui, et en voici un nouvel exemple. Alors, petite mise en situation, vous êtes en voiture, vous venez de Belfort et vous roulez en direction de la chapelle sous Rougemont. Bref, vous êtes sur la départementale 83, vous passez de nez avant d'arriver à Rop. Là, vous passez devant la mairie, sur l'avenue Charles de Gaulle, il y a Céline Coiffure, mais vous continuez. La petite patte d'oie à la Vermenoncourt, vous restez sur la route principale et vous avancez encore un petit peu. Il y a les jolies maisons typiques là sur le côté et c'est là, dans le virage, qu'il faut freiner tout simplement parce qu'il y a un radar.
2: Bon, bah, pas mal la petite balade là autour de Belfort, je vois pas vraiment où vous voulez en venir, Arnaud.
3: Eh bien, exactement à cet endroit précis, là, sous le radar, en face de la boîte aux lettres. Parce que ce n'est pas n'importe quel radar, c'est celui qui est surnommé le radar Johnny Hallyday. Mais alors, pourquoi allez-vous me demander maintenant que j'ai réussi à capter votre attention?
2: Eh bah oui, pourquoi le radar de Johnny Hallyday, Arnaud? Oui.
3: Pour comprendre, il faut remonter à février 1970. L'idole des jeunes a donné la veille un concert à Strasbourg et doit se rendre à Besançon. 3000 personnes l'y attendent et il est 18h passé. Dans la DS Palace Citroën, qui roule à fond parce que, bah, années 70, il y a donc Johnny Hallyday et Sylvie Vartan, mais aussi Mickey Jones, le guitariste de Johnny, Jean Ponce, son manager, et Sacha Rulle, son secrétaire. On est en février, il fait nuit, il fait froid, il y a du verglas et ça roule vite. Bref, Johnny perd le contrôle de sa voiture. Il glisse et se retrouve dans le fossé. Alors il parvient à reprendre le contrôle de son véhicule, parce que, ne l'oublions pas, Johnny Hallyday est un pilote, mais malheureusement, il y a un bloc de béton qui bloque le fossé et la voiture finit par s'y écraser. À bord, Johnny et son guitariste n'ont rien, mais son secrétaire et son manager sont blessés. Sylvie Vartan, elle, a carrément traversé le pare-brise, elle a le visage en sang. En 1970, la ceinture de sécurité est censée être obligatoire, mais dans les faits, personne ne la met vraiment. Les voisins viennent au secours des blessés, alors au départ, ils avouent ne pas vraiment avoir reconnu Johnny et Sylvie Vartan, parce qu'ils sont sous choc, et les blessés sont conduits à l'hôpital de Belfort. Johnny s'empare du téléphone d'un riverain pour annoncer qu'il n'y aura pas de concert à Besançon ce soir-là. Sylvie Vartan, elle, s'exile quelques mois à New York dans une clinique de chirurgie esthétique où elle subira des dizaines d'opérations de reconstruction pour effacer les traces de l'accident. Alors voilà pour la petite histoire. Et c'est donc dans ce même virage, toujours à la sortie d'Europe et toujours aussi dangereux, qu'a été installé en 2019 un radar, le radar Johnny Hallyday, pour nous rappeler que, star ou pas, il ne faudrait pas oublier de...

0: radar Johnny Hallyday. Voilà, on sait désormais où il est grâce à vous, Arnaud Fromage, pour la nécessaire minute comptoise. Vous menez les enquêtes dans tous les sens et vous nous faites revivre avec un superbe podcast La vie incroyable de Paul-Émile Victor, un jurassien qui, pour sa première expérience et sa première expédition, est parti au Groenland. On a entendu le premier épisode jeudi, à partir de 10h. Et le numéro 2 est déjà disponible en ce moment sur l'application ICI, ICI. Vous allez véritablement découvrir ce qu'a enduré l'équipe autour de Paul-Émile Victor. Une équipée qui a été véritablement sans danger, mais ô combien importante pour l'avancée de la science. Un podcast passionnant avec vous, mon cher Arnaud Fromage. Je vous dis à demain.
1: À demain.
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3: En vous baladant du côté d'Ahun, dans le bourg, peut-être que vous avez déjà fait une petite pause pique-nique au jardin Jacques Lagrange, qu'on appelle aussi le jardin lapidaire. Mais c'est quoi son histoire ?
4: Nathalie Manot, je suis animatrice à l'Office de tourisme Creuse Sud-Ouest. C'était le jardin de la maison qui est là face à nous, ce très bel hôtel particulier, l'hôtel Joran. Mais avant même d'être le jardin de cet hôtel Joran, on imagine qu'ici nous sommes dans les fossés de la ville médiévale. Et ce jardin, il donne de la profondeur avec cette grande allée et ça donne encore plus de valeur et d'importance à cette belle maison. C'est vraiment une mise en scène architecturale. Le premier portail semble suffisamment large pour qu'un petit véhicule y passe. Le deuxième est tout petit, mais ça donne cet effet de longueur.
3: Pourquoi on appelle aussi ce jardin le jardin lapidaire ?
4: Parce que autour de nous, il y a plein de pierres. Alors, ce sont toujours des pierres anciennes qui sont là pour témoigner de l'histoire d'Ahun. C'est un peu comme un musée à ciel ouvert qui nous raconte l'histoire d'Ahun depuis l'époque gallo-romaine, Assitodunum à l'époque, jusqu'à nos jours. Jacques Lagrange, il a acheté dans les années 90 cette maison et à sa mort, sa compagne a légué le jardin à la municipalité et elle a demandé à ce que ce jardin devienne un jardin lapidaire, donc un jardin souvenir, historique, promenade. Jacques Lagrange, c'était un artiste. Alors, il n'était pas creusois d'origine, mais il a beaucoup aimé la Creuse. Il est venu ici pour aller auprès de Jean Lursa faire des tapisseries à Aubusson. Il était peintre, il était cartonnier, il était grand collectionneur. C'est aussi pour ça qu'il voulait une grande maison. Il collectionnait les horloges de gare, les enseignes de magasins. Ça prend beaucoup de place. Il a contribué à l'architecture. Enfin, c'était vraiment un artiste avec plusieurs facettes. Et il aimait se trouver ici, dans la Creuse, dans cet espace très naturel, avec une histoire riche. Alors, je vais te dire mon coup de cœur. Et en regardant bien la frise végétale qui est là sur le pignon, on va le trouver ce cœur. Il est en bas, à gauche, il est très stylisé. C'est vraiment un motif que Jacques Lagrange utilisait beaucoup dans ses tapisseries, dans ses peintures. Donc cette frise, elle représente une branche. Il l'avait dessinée pour illustrer le poème d'un de ses amis, Eugène Guivic. Et ce poème s'intitule « Temple du Merle ».
5: Marie-Ève,
6: et Geoffroy.
5: Notre fille prend des cours de piano juste à côté. En attendant son cours, on aime bien se promener ici, oui.
6: Il y a des urnes funéraires. C'est un petit site archéologique. C'est sympa, puis il y a des petits buis qui sont bien taillés. C'est un joli jardin.
3: La prochaine fois que vous passez par le jardin Jacques Lagrange, jetez un œil à ce petit cœur sur la façade.
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7: Bonjour à tous, je suis frère Jean-Michel, je suis au monastère de l'abbaye de Belloc, j'ai 69 ans.
8: Bonjour, alors vous nous recevez dans un endroit qui est important dans le monastère pour vous, on est dans la bibliothèque.
7: La bibliothèque c'est un lieu important, les moines sont obligés de lire tous les jours.
8: Dans quel rayon vous allez le plus souvent vous ?
7: Surtout dans le rayon de la Bible, un petit peu la philosophie.
8: Et donc Jean-Michel, on fait un peu le sérieux frère Jean-Michel, mais moi je vois des astérix là-dessous là, il n'y a pas que de la philo.
7: Non, il y a effectivement... Astérix, c'est de l'art.
8: Ben voyons. Vous avez été prêtre pendant longtemps. Qu'est-ce que vous gardez comme souvenir de votre vie de prêtre qui a duré 40 ans quand même en Creuse ?
7: J'ai fait beaucoup d'enquêtes rurales.
8: Quoi, des enquêtes rurales ?
7: Alors, j'ai travaillé, je vais dans une commune, par exemple, je vais rencontrer toutes les personnes qui sont des personnes ressources, au niveau de l'organisation de la cité. Bon, je vais visiter les familles, les agriculteurs. Alors, quelquefois, ça fait bizarre parce que, moi, je fais des enquêtes rurales pour connaître un peu le pays. Mais les gens... l'époque, hein, quand ils me voyaient arriver dans les fermes, par exemple, ils croyaient, à cause des questions que je posais, que je venais pour les subventions. Alors, évidemment, à la fin de l'entretien, c'était une grosse déception de leur côté parce que j'avais rien à leur offrir.
8: Vous, vous avez décidé à 60 ans de quitter la prêtrise et de redevenir moine. Pourquoi on choisit d'être en retrait à un moment donné ?
7: En fait, je m'étais rendu compte que dans mon activité très pleine, hein, j'arrivais pas à tout faire. J'avais des grandes ambitions, bien sûr, d'être proche de tout le monde, mais c'était impossible. Et donc, je me suis dit, mais comment être proche de chacun si je ne peux pas, à cause du temps, à cause des lieux, etc. Et donc, j'ai compris que, en fait, la relation principale, c'est la relation de l'intériorité, c'est-à-dire de l'écoute, de porter les personnes. Bon, c'est une question de foi, bien sûr, dans la prière, c'est-à-dire la méditation. Et du coup, on se sent beaucoup plus proche des personnes, beaucoup plus en résonance avec elles, et sans doute aussi avec une capacité d'énergie, d'encouragement. Voilà. Et de ce fait-là, beaucoup de personnes pensent aussi à moi, et donc on se communique énormément. Je n'ai plus de nouvelles relations. Par contre, j'approfondis toutes mes anciennes relations, et chacun se retrouve. Enfin, voilà, c'est très mystérieux. Hein. Je ne savais pas que ça allait se passer comme ça, mais de fait, il y a une grande intimité qui s'est créée entre toutes ces personnes.
8: Dernière question. Vous, est-ce que en 40 ans de prêtrise, vous l'avez vu changer, cette société ?
7: Ça n'a rien à voir. Quand je pense les premiers temps que j'étais dans la Creuse, et aujourd'hui, ça n'a absolument rien à voir, vraiment, vraiment. Par contre, ce que je constate, si vous voulez, c'est que les gens sont très soucieux de beaucoup de choses. Mais aussi, je crois qu'on est dans une société qui n'aide pas à pacifier les relations. Beaucoup de personnes insatisfaites, voilà. C'est ça qui est un petit peu difficile, je crois.
8: C'est le vivre ensemble qui va apprendre. Ce que vous faites ici, vivre ensemble, vous êtes combien dans la communauté ?
7: Alors, nous sommes 11 frères. Il y a aussi la communauté des sœurs, elles sont 8. Oui, on apprend, ben justement, on prend beaucoup sur soi. On est comme dans une famille, hein, ouais, c'est ça. En prenant sur soi, on apprend beaucoup sur les autres. On comprend que c'est ce chemin-là qui peut produire vraiment du vrai bonheur.
8: Merci beaucoup, frère Jean-Michel.
7: Merci à vous.
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1: Oh, ce vin là, il est ben trop bon pour la modurer.
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1: À modurer le vin, ça veut dire y rajouter de l'eau. Je vous avoue que je connaissais pas ce mot là, puis que je l'ai trouvé dans mes livres. Je vais le souffler au grand maître des chevaliers du PSU à Mentoux. Vu que là-bas, les gars, ils s'engageront à ne jamais couper d'eau un vin de qualité. Ça veut dire, les gars, qu'il faut jamais amodurer du vin, à moins qu'il soit ch'ti. Par chez nous, les ch'tivins, il y en a plus. Oh, je dis pas que dans le temps, il y avait pas Chuck Pichet qui méritait d'être amoduré. Mais au jour d'aujourd'hui, plus besoin de s'accrocher au bord de la table pour avaler votre canon de Sauvignon. Quand même, chez les marchands, on trouve des vins qui venons, on sait pas ben de l'avou. Des gros rouges que tachons les nappes et le fond des verres. Et que méritons ben d'être amodurés. Voilà ce qu'en dit Georges Blanchard. Si par hasard, la souée vous amène par chez nous, jabio dégraissé, ou rentrez jamais au ch'ti domaine, beuvez plutôt lieu du fossé. Le bourgeois, il vous recevrait avec jouet, vu qu'il est plus barlot que méchant. Mais, je vous préviens, il vous ferait bouer du vin de marchand. Oh, si le vieux Noé, sourtant de Sounache, n'avait pu goûter que ce jus-là, je connaîtrais encore que le vin de parche, et je dirais point de mal du Noah. Ouais, qui est pourtant bon à valouer, et qu'on dit pour ben exigeant. Oh, c'est plus fort que moi, je peux pas boire du vin de marchand. C'est épais, ça saoule, et ça tache, le fond du verre, et devient noir et bleu. Quand que ça pendait à la moustache, on croit voir goûter du sang de bœuf. Pour moi, bon gens, voilà ma consigne. Gardez le corps solide et sain, buvez surtout du vrai vin de vigne, du vin de chez nous, du jus de raisin. Et le pays connaîtra la joie en nous montrant son vrai penchant. Le jour qu'on n'y donnera plus à boire du vin de marchand.
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3: Je suis sûr que vous êtes déjà passé devant le château du Barou, sauf que le château du Barou, sans un homme, il serait aujourd'hui inexistant, détruit, entièrement détruit. C'est André Vaison de Pradène qui l'a sauvé. Il arrive en Vaucluse au début du 20e. Très vite, il s'enracine, il devient conseiller municipal, conseiller départemental, puis maire de Murs pendant près de 4 mandats. André Vaison de Pradène, c'est un homme public, engagé, décoré de la Croix de Guerre 14-18, chevalier de la Légion d'honneur, mais c'est surtout un sauveur de pierre. 3 châteaux vont marquer son existence. D'abord, celui de Murs, dont il devient propriétaire. Ensuite, il y a le château de Javon sur son plateau forestier. Et puis, il y a donc le Barou. L'histoire la plus spectaculaire, quand il prend possession au début du siècle, le château féodal est dans un état catastrophique. Les guerres, les pillages et l'incendie de 1929 ont tout dévasté. Je vous renvoie d'ailleurs à la chronique consacrée sur l'histoire du château du Barou. Et là, donc, André Vaison de Pradène va se lancer dans une reconstruction titanesque. À l'époque, pas de subvention, pas de mécénat, tout est assez frais. Et sur 10 ans, il fait travailler 10 maçons pendant 10 ans. On va consolider les murs, refaire les toitures, dégager les salles, restaurer les escaliers. Il va redonner une silhouette, une sorte de colonne vertébrale à ce château qui domine les dentelles. Et c'est ce gros travail, notamment la nouvelle toiture en béton, qui va permettre au château du Barou de survivre lorsqu'il y aura un second incendie en 1944 pendant la Seconde Guerre mondiale. Sans ces travaux-là, le château qu'on visite aujourd'hui n'existerait plus. Et puis il y a aussi cette autre facette moins connue. André Vaison de Pradène était un passionné de préhistoire. Ses travaux aujourd'hui font encore référence. En fait, il a longuement étudié les ateliers préhistoriques autour de Murs grâce aux paysans qui lui rapportent leurs trouvailles contre quelques pièces. Une grande partie, aujourd'hui, de sa collection a été donnée au musée d'Orsay. Et c'est loin d'être fini. Aujourd'hui, une biographie est actuellement en préparation par son petit-fils Jean-Baptiste Vaison, en collaboration avec un archéologue. Mais la vie d'André, elle, se termine tragiquement. Il meurt accidentellement à Paris, intoxiqué au monoxyde de carbone dans son appartement, avec son épouse et sa fille. Seul son fils survit. Et c'est ce fils qui va prolonger l'esprit du père en protégeant les propriétés familiales. Et aujourd'hui, donc, c'est son petit-fils, Jean-Baptiste, avec Fanny, qui poursuivent cette histoire au Barou, notamment avec la création du premier whisky du Vaucluse, élaboré à l'intérieur même du château.
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4: Le point sur les fermetures nocturnes avec Cédric Frémy.
5: Jusqu'à 5h en direction de Marseille, la 50 est fermée entre La Ciotat et Roquefort-la-Bidoule. Et à La Ciotat, vous ne pouvez pas non plus rentrer sur l'autoroute en direction de Toulon. Et puis à Grance, la nationale 569 est fermée dans les deux sens entre la 54 et Clé-Sud, avec aussi un chantier mobile jusqu'à Laval-Duc. Et puis jusqu'à 6h du matin en direction de Marseille, la 7 est fermée entre Sénas et Salon Nord, la 55 entre le convergent des Pennes Mirabeau et Capinède en direction de la Joliette. Et au convergent des Pennes Mirabeau, vous ne pouvez pas aller de la 7 en venant de Septem à la 55 en direction de Fos. La bretelle est fermée.

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1: Bonjour, Arnaud, ma passion c'est les taureaux, tous les taureaux, l'amour du taureau, le taureau Camargue, le taureau espagnol, qu'il soit dans l'arène, dans les champs, dans la rue, je l'adore dans toutes ses formes.
2: Est-ce que vous vous êtes posé la question pourquoi j'aime le taureau?
1: Ben, j'y suis.

0: Je suis venu petit à petit, en fait, mes parents m'ont amené il y a très longtemps dans ma jeunesse dans les arènes de Nîmes, à l'époque encore où on pouvait voir le sixième taureau gratuitement, on ouvrait les portes, et je me suis pris de passion pour ça, et petit à petit, j'ai appris ce qui était cet animal. D'abord le taureau espagnol, puis après le taureau Camargue.
1: Qu'est-ce qui représente pour vous le taureau ?
0: Mais, la sérénité, la force, et puis cet esprit de combat qu'il a toujours, qui est inné chez lui, et cette résistance qu'il peut avoir partout, contre le climat quand il est dans le champ, mais aussi dans l'arène ou avec les raseteurs. Maintenant, le plus grand plaisir est quand même de le voir dans son champ, évoluer dans son territoire, puisque c'est là où on voit qu'il est le plus majestueux.
1: Vous auriez aimé être éleveur de taureaux ?
0: Alors, j'ai approché des éleveurs de taureaux et je sais tellement comme c'est difficile. Sincèrement, je m'en vois pas les capacités. Oui. C'est comme toute passion, on aime s'en approcher le plus près possible. Donc, rêver d'un jour élever des taureaux, bien sûr, mais sincèrement, c'est vraiment vraiment très compliqué.
1: Le taureau, il est fascinant. Alors, il fait peur, il est fascinant. Vous avez lu des livres sur le taureau, parce que dans la mythologie, il y a toujours des bêtes à cornes.
0: Oui, tout à fait. Beaucoup de livres, à la fois sur la course camarguaise, à la fois sur la corrida, mais aussi sur le taureau. Et ce qui est fascinant, c'est tout ce qu'il peut être, lui, dans ce qu'on en fait en tant qu'élevage, et la force qu'il représente. Parce que après, c'est la relation à la fois à la corrida avec la mort, et qui peut gêner, et je l'entends, mais aussi l'agilité qu'on peut retrouver dans la course camarguaise. Il a toutes ses facettes, le taureau.
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3: Bonjour à toutes et tous, Thierry Sagarloïto pour Affaires Classées, le podcast. Nous sommes en juin 1884. Un vieil homme habitant le village sous le teint d'Escul est sauvagement assassiné dans une auberge du village voisin de Lannes en Barétous. Qui lui en voulait donc et pourquoi ? Réponse dans un instant.
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3: Au village sous le teint d'Escul vivait naguère un certain Joseph Larras. Cet ouvrier d'origine espagnole, âgé de 58 ans, était vaillant, bien que de santé assez faible. Sa sobriété et ses habitudes économes le rendaient, disait-on, à l'abri du besoin. D'origine modeste, Joseph n'hésitait jamais à faire état du fruit de son labeur, des espèces sonnantes et trébuchantes qu'il trimballait fièrement dans sa ceinture. Le soir venu, au troquet du coin, cela devenait même un sujet de plaisanterie. Combien avait-il exactement dans sa poche ? 1600, 1800 francs ? Nul ne savait vraiment. Nous sommes en 1884 et pour l'époque, ce joli pécule a de quoi susciter l'admiration, la jalousie, voire même aiguiser l'appétit de sujets peu fréquentables. Joseph eut un jour le malheur de prêter une somme d'argent à une certaine Madeleine. L'intéressé était connu dans les environs et pour cause. Elle tenait dans le village de Lannes en Barétous un cabaret où les hommes du canton venaient volontiers s'encanailler lorsqu'ils le pouvaient. Des dames de joie y servaient de l'alcool à volonté avant de faire commerce de leur charme. Ladite Madeleine flaira sans peine le pigeon. Malgré son inconduite notoire, elle put approcher Joseph et le convaincre de lui prêter une petite partie de son bas de laine. Les mois passèrent et le brave ouvrier eut toutes les peines du monde à se faire rembourser. Le 1er juin, il finit par se rendre chez sa débitrice, laquelle, pas gênée pour deux sous, le reçut très amicalement en lui offrant à boire et à manger. La nuit suivante s'avéra cauchemardesque pour le pauvre Joseph qui fut pris de fortes douleurs au ventre.
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3: Trois jours durant, Joseph fut contraint de garder le lit, incapable de tenir sur ses deux pieds. Quand son médecin se présenta, il diagnostiqua sans mal une tentative d'empoisonnement. Un crime très en vogue à l'époque. Il lui fallut une bonne semaine pour se rétablir. Une fois remis, le brave ouvrier aurait fort bien pu s'empresser de déposer plainte à la gendarmerie. Sauf que, en agissant ainsi, il risquait de faire une croix sur sa créance. Joseph choisit donc de ne rien dire afin de revenir de plus belle à la charge auprès de la vilaine Madeleine, laquelle ne fut guère rebutée par l'insuccès de son premier essai de l'empoisonner. Excitée par la convoitise du magot de Joseph, elle se décida cette fois à l'assassiner, non sans voler au préalable le pognon avant de faire disparaître sa dépouille. Un projet préparé 13 jours durant. Le 10 juin 1884, comprenant que Joseph rechignait à se présenter au cabaret, Madeleine eut l'idée de solliciter l'aide d'un certain Bidard. Et selon le plan ourdi par la maquerelle du village de Lannes, le Basque devait se rendre au domicile du vieux Larras afin de lui demander un petit service. Bidard, recherchant soi-disant un guide connaissant comme sa poche les routes du royaume d'Espagne, devait accompagner deux dames qui se disaient désireuses de faire un pèlerinage à Saint-Jacques-de-Compostelle. L'idée consistait donc à mettre le marché en main à Joseph. Ah, la belle histoire. Sachant la perversité de sa voisine, Bidard eut un mauvais pressentiment et il se garda bien d'honorer la mission. Deuxième échec pour Madeleine, qui ne songea pas un instant à lâcher prise. Elle revint à la charge le lendemain, mais Bidard ne bougea pas.
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3: Peu importe, le 22 juin, la tenancière de cabaret change son fusil d'épaule. Elle recrute cette fois deux autres acolytes, Thérèse et Jeanne-Marie, qui iront frapper séance tenante à la porte du vieux Larras afin de lui demander de l'aide. Prétextant se rendre demain à Raqqa, les deux dames ont pour mission de convaincre le futur pigeon de leur montrer la route. Moyennant finance, évidemment. Flairant l'entourloupe, Larras refuse. Il profite de cette visite inattendue pour leur demander de passer le mot à Madeleine. Qu'elle se dépêche d'éteindre sa dette, sans quoi il n'hésitera pas à la traduire en justice au tribunal d'Oloron. Ne voyant rien venir, l'ouvrier espagnol se présente le lendemain dès 7h chez la Madeleine, laquelle l'envoie promener au motif qu'elle dort et qu'il vaudrait mieux qu'il revienne à 16h. Assuré que Joe Larras se pointera ce soir, la tenancière de cabaret lui prépare cette fois un comité d'accueil plutôt musclé. Elle sollicite une nouvelle fois ses deux complices, Thérèse et Jeanne-Marie, afin qu'elles lui prêtent main forte. Et le plan fonctionnera à merveille. Tout commence vers 15h30. La fille aînée de Madeleine, postée en sentinelle sur le chemin, court à l'auberge afin de prévenir les trois mégères de l'arrivée imminente du vieil homme. Quelques instants plus tard, Larras frappe à la porte de l'auberge. L'endroit a l'air désert. Il entre. À peine franchit-il le seuil que Madeleine se rue sur lui afin de le jeter au sol, tandis que Jeanne-Marie claque la porte et ferme le loquet intérieur. Les deux dames empoignent violemment Joseph, le tirant dans une chambre de la maison. Mais vous l'avez compris, le pire est à venir.
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3: Thérèse, la troisième comparse, les rejoint. Elle s'empare des jambes de Joseph tandis que Jeanne-Marie lui maintient les bras. Madeleine exulte. Elle peut enfin faire la peau de son créancier et pour cela, elle l'étrangle de toutes ses forces avant de s'emparer d'une corde qu'elle a préparée pour l'occasion. Quelques minutes plus tard, le vieux Joseph pousse son dernier souffle. L'horrible Madeleine va enfin pouvoir s'emparer de la fameuse ceinture qui recèle les économies du malheureux. Le fameux magot caché n'était donc pas une légende. La tenancière sans scrupule arrache les liasses de billets. Elle en distribue quelques-uns à ses deux complices. 35 francs pour Thérèse, 25 francs pour Jeanne-Marie et le reste pour Madeleine. Leur bonheur sera pourtant de courte durée car et elle ne l'avait pas prévu. Il y avait un témoin dehors et c'est très gênant. Un domestique trentenaire a scruté le manège depuis la maison voisine. Il a vu l'arrivée du vieux Larras, il a surtout entendu ses cris et, ne le voyant pas reparaître, il a décidé d'aller jeter un œil dans l'auberge de l'horreur. Madeleine l'accueille, pas gênée pour deux sous. Aucune émotion ne traverse son visage. Marc jette un rapide coup d'œil, sans résultat. Il quitte les lieux, puis fait un rapide tour de maison, quand soudain, il aperçoit par une fenêtre le corps du malheureux gisant au sol d'une chambre du rez-de-chaussée. Le jeune domestique fait part de la macabre découverte à sa maîtresse, laquelle s'empresse d'alerter monsieur le maire. Le soir même, les gendarmes rappliquent à l'auberge de l'âne, suivi du juge de paix et du procureur. La perquisition commence. Elle durera toute la nuit.
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3: Après de longues recherches, on finit par retrouver le cadavre du vieil homme. Il a été enveloppé dans un sac de toile, dissimulé entre le matelas et la paillasse d'un lit où dormait, détail macabre, le plus jeune fils de la maîtresse des lieux. Surprise en quasi flagrant délit, croyez-vous que les trois femmes avoueraient leur forfait? Même pas! Elles commencent par nier effrontément l'assassinat de leur proie, avant de se rejeter mutuellement les responsabilités les unes sur les autres. Les gendarmes n'auront pourtant guère de mal pour les confondre. Les trois mégères n'ont même pas eu le temps de dépenser l'argent qu'elles ont volé et qui traîne dans leur poche. La fouille des lieux livrera un autre indice. L'arsenic utilisé lors de la tentative d'empoisonnement du vieux Joe repose dans une boîte en métal. Détail accablant. Embarrés tous, comme en Soule, l'arrestation des trois mégères criminelles sème l'émoi. On savait certes que Madeleine traînait une sale réputation de mère maquerelle, mais de là à assassiner de sang-froid un vieil homme sans défense parce qu'il a eu le tort de réclamer le remboursement d'un prêt, somme toute modeste, il y a un pas. Voilà 10 ans que Joseph habitait la France. Le décès de son épouse n'a sans doute rien arrangé à son tempérament radin. N'ayant plus de contact avec ses trois enfants, il tuait donc le temps dans les troquets du coin, parlant sans doute beaucoup trop de ses économies planquées dans sa ceinture. Moralité, ton secret est ton sang. Et si tu le partages, tu meurs. Le procès s'ouvre à Pau, devant la cour d'assises des Basses-Pyrénées, en décembre 1884. Verdict, Madeleine finira ses jours en prison, au bagne. Ses deux comparses purgeront, elles, 20 ans au cachot.
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3: Trois mégères dans le box. Nous étions en 1884 sur les hauteurs de Soule et aux confins avec la vallée du Barétous. Je vous propose dans un prochain épisode d'aller dans la cour de l'hôpital de Bayonne un après-midi de mars 1980. Soudainement, en milieu d'après-midi vers 16h, une voiture explose. C'est la voiture du sous-préfet. Pourquoi cette explosion et par qui? Réponse dans un prochain numéro intitulé « Cheval de Troie ». À bientôt.
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1: J'avoue, j'ai un faible pour les Vosges discrètes. Ce ne sont pas forcément les Vosges célèbres, hein, du côté de Gérardmer, de la Bresse. Ce ne sont pas les Vosges tranquilles, comme j'aime les appeler, du côté de Rambervillers. Ce ne sont pas les Vosges historiques, du côté de Senones ou de Moyen-Moutier, ni même la plaine des Vosges, à Vittel, Neufchâteau, Contrex et Ville. Non, les Vosges discrètes, ce sont les Vosges, allez, on va dire entre Remiremont et Plombières, entre le Val d'Ajol et le Saint-Mont. Ici, il y a Éloy, Vecoux, Saint-Amé, Girmont-Val d'Ajol, et c'est d'une grande beauté. Entre forêts fournies, où le sapin commence à abdiquer sa royauté vosgienne au profit des feuillus, on trouve des chênes, des hêtres qui font aussi leur place et leurs longues branches font jouer la lumière sur la route, du côté de la feuillée Dorothée par exemple, avant de découvrir plus loin une carte postale, le Val d'Ajol et son église. Il y a ici le Saint-Mont, lieu mythique dont on dit que les Gaulois avaient fait une forteresse face aux Romains avant que Saint-Romaric n'en fasse une forteresse de la foi. On sent au Saint-Mont, comme à Sion d'ailleurs, de ces forces qui viennent du plus profond de la terre et de l'histoire, qui font vibrer l'âme avant de partir je ne sais où dans les nuées du ciel. Ici, dans les Vosges secrètes, il y a l'élégance toute aristocratique de Remiremont, la ville des femmes, des chanoinesses, ces dames abbesses qui ont tellement imprimé leur marque, notamment l'envie de beauté qu'on retrouve non seulement autour de l'église Saint-Pierre, dans le quartier des chanoinesses, mais aussi partout dans la ville. Ben oui, à Remiremont, les monuments ne sont pas juste utiles, on sent qu'ils ont été faits pour être beaux. Ici, c'est l'antique beauté de Plombières. Plombières, autour de son clocher pointu, dans sa vallée d'histoire, qui se souvient avoir vu passer Voltaire, Beaumarchais, Rabelais, et qui se sent prête à soigner ou même apaiser juste, qui voudra s'offrir une bulle où on est ici tout à soi. Juste ça, être à soi, c'est si rare. Les Vosges discrètes, c'est un joli chemin découvert au-dessus de Vecoux ou dans la forêt près de Saint-Amé. C'est un rayon de soleil au-dessus de Éloy ou une bonne table au Val d'Ajol. Un moment vosgien est tellement fin bien que je vous souhaite de le découvrir ou d'y revenir.
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2: C'est la Camille Minute, votre chronique de la joie et de la bonne humeur. Aujourd'hui, on va parler des red flags. Alors, c'est quoi un red flag ? Un red flag, c'est littéralement un drapeau rouge. Dans la vraie vie, ça veut dire attention, danger. Fuis, cours, ne réponds pas à ce message. Le red flag, c'est le petit signal que ton cerveau voit mais que ton cœur ignore, en disant « Non mais ça va, je gère, on va gérer ». Le red flag, c'est pas encore une catastrophe, c'est l'annonce de la catastrophe. C'est le teaser du film d'horreur. Il dit « Je suis pas jaloux ». Par exemple, si le mec il dit « Je suis pas jaloux », mais il connaît l'heure de ta dernière connexion avant tout le monde, il est jaloux. Okay ? Si elle te dit « Ah mais moi je suis très cool », mais qu'elle fouille dans ton téléphone, même quand il est éteint, elle est pas cool. Un red flag, c'est pas un défaut, c'est un avant-goût du problème. C'est quand quelqu'un te dit « Ah, moi, je suis comme ça », et que toi, au lieu de partir, tu réponds « Ah, bah, parfait. » « Non, fuis, cours !» Bref, les red flags, c'est simple. Si tu te dis « Ça va sûrement passer », eh ben, ça passera pas. Voilà, c'est aussi simple que ça. Alors maintenant, ce que je vais faire, c'est que je vais vous lister, parce que l'être humain va toujours trop loin, des red flags vraiment exagérés, des red flags qu'on voit sur les réseaux sociaux qui sont vraiment... Ça va beaucoup trop loin. Une fois, j'ai vu une vidéo, il y a une nana, elle a sorti. « Moi, j'ai un red flag. Mon red flag... C'est les mecs qui tiennent la barre du métro dans le métro. Donc maintenant, en fait, faut choisir entre tomber par terre ou être célibataire. Il y a un mec, il a dit, une fille qui finit son assiette, c'est un red flag. Frérot, elle a juste faim. Hein. C'est pas toxique, c'est la dalle, ça s'appelle. Après, il y a des red flags. Et quelqu'un dit, moi, red flag, c'est quelqu'un qui met son réveil à 6h du matin, même le week-end. Excuse-le d'être pauvre, hein. Il veut bosser, ce monsieur-là. Il y a quelqu'un qui a dit, voilà, moi, mon red flag, une personne qui aime l'eau plate. Donc en fait, si t'aimes pas les bulles, t'es toxique, quoi, t'es dangereux. J'ai vu aussi, mon red flag, c'est quelqu'un qui répond trop vite au message, ou trop lentement. Le bon timing, c'est jamais bon, quoi. Il y a un mec, il a dit, moi, mon red flag, c'est une fille qui dit, on verra. C'est pas un red flag, ça. C'est une promesse honnête. Et j'espère qu'elle le verra pas, le mec. Hein. À ce rythme-là, respirer va devenir un red flag. Bientôt, il aspire par le nez, c'est un red flag. Les gens, ils veulent plus une relation, ils veulent un CV sans défaut. Et même là, ils trouveront un red flag dans la photo. Avant, on cherchait l'amour. Maintenant, on cherche la faute. C'est bien ça le problème.
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3: C'est un événement littéraire dont on vous parle dans Toujours à la page, la sortie du nouveau roman de Marion Fayol, autrice et illustratrice dromardéchoise, plusieurs fois primée au Festival d'Angoulême. Marion Fayol a rencontré l'année dernière un immense succès avec son premier roman, poétique et poignant, Du même bois, dans lequel elle évoquait l'histoire d'une ferme ardéchoise génération après génération. Petit fruit, c'est le nom de ce second titre, est paru chez Gallimard. Et c'est l'histoire d'une femme à qui, mois après mois, la nature refuse d'offrir un enfant. Tandis qu'elle brasse questionnement, chagrin, culpabilité, son mari reste imperméable à ses émotions. Jusqu'au jour où s'impose chez eux un inconnu, un étranger, un homme qui dit pourtant reconnaître en la femme son amour de jeunesse perdu. D'ailleurs, c'est étrange, ses mains à lui sont de la couleur de la robe de la femme et il ne cesse de vouloir la dessiner, la croquer sous tous les angles. En résulte un curieux ballet, un poétique triangle amoureux auquel nous allons assister. Marion Fayol.
4: Le livre parle en effet du désir d'enfant, même si je pense qu'il parle du désir, du manque, de l'absence de manière peut-être beaucoup plus large que simplement le manque de l'enfant. En tout cas, cette femme, elle est en proie à une forme d'obsession. Chaque mois, elle a envie d'avoir un bébé dans le ventre et chaque mois, c'est un échec. Et dans son couple vient apparaître une sorte d'étranger. Donc, elle attend un enfant et l'enfant n'arrive pas. Et il y a quelqu'un qui vient se glisser dans leur maison alors même qu'ils essaient de le rejeter. Donc, c'est aussi une sorte d'ambivalence entre ce qu'elle désire et qui vient pas et ce qu'elle rejette et qui vient. Et pour moi, les trois personnages du livre sont tous des personnages qui sont un peu enfermés. Ça m'intéressait d'avoir trois personnages qui finissent par se parler par quelque chose de commun, et ce commun, je pense qu'il est à la fois la question de l'obsession et la question de l'absence ou du manque ou du fantasme aussi.
3: Il y a quand même quelque chose d'un peu surnaturel qui relève du conte ou de la poésie dans ce que vous écrivez.
4: Quand j'écris, je me sens proche de la poésie plus que du roman d'une certaine façon. Et c'est très important pour moi que l'espace du livre, comme dans l'espace des dessins, soit pas exactement l'espace de la réalité, en tout cas qu'il y ait toujours une part de symbolique ou de surréalisme qui vienne créer un espace qui est celui du livre et qui est un petit peu à côté du réel pour peut-être être plus réel que le réel. Et c'est important pour moi que mes livres contiennent plusieurs discours, enfin qu'en tout cas on puisse les lire et puis on puisse les relire et puis encore les relire comme s'il y avait plusieurs couches et que le lecteur puisse aussi glisser sa propre voix à l'intérieur de ce que je propose.
3: On ne sait précisément où l'action se déroule ni à quelle époque, mais comme toujours avec Marion Fayolle, la nature est partout. Elle traverse les personnages et son écriture pose des images, des émotions, un rythme aussi. Elle offre comme un moment en suspens, hors du temps. Marion Fayolle révèle une nouvelle fois que son talent d'écrivaine n'a rien à envier à celui de dessinatrice dans ce Petit Fruit, paru chez Gallimard.
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2: Les petits bonheurs, généralement, ce sont des sourires qui se récoltent tous les jours au hasard des rencontres. Il suffit d'un micro ici, de ne surtout pas prendre de rendez-vous et de ne pas se présenter. Ça marche très bien à Megève, par exemple. Nous sommes donc en Haute-Savoie, sur les hauteurs de Megève, au Mont d'Arbois, pendant que des chevaux sont en train de monter dans une bétaillère.
5: Bonjour.
2: Matin de bonheur, venez vous occuper des bêtes.
5: C'est ça, on vient les mettre au chaud, ouais.
2: Ah, c'est-à-dire que là, ils quittent la montagne?
5: Ouais, ce coup-ci, ouais, c'est bon. Ce coup-ci, on va les ramener, on va les mettre en pension pour cet hiver, ouais. Ils ont passé tout l'été en montagne, donc ce coup-ci, ça y est. Ils vont aller se mettre au chaud pour l'hiver.
2: Ah oui, ils font toute la saison, hein, ici?
5: Ouais, ceux-là, ils font toute la saison ici. Il y en a qui sont là pour la monte, il y en a qui sont là pour l'attelage, et puis vu que nous, on est élevage, il y en a, ils sont juste là pour grandir.
2: Vous, c'est pas juste un loisir, c'est votre métier?
5: Ouais, moi, c'est mon métier, ouais. Je suis cocher palefrenier. Ouais.
2: Quand vous dites pour l'attelage, c'est les calèches qu'on peut voir à Megève, par exemple?
5: Exactement, c'est ça.
2: Donc, les chevaux, quand ils sont pas attelés, on les voit ici, sur les hauteurs de Megève?
5: Ouais, c'est ça. Nous, on en a l'Alpette, comme là en face, en haut de la côte 2000. On en a aussi au Mont d'Arbois, là, juste derrière. Et puis, après, au fur et à mesure de la saison, on les fait descendre petit à petit. Puis là, ils atteignent leur point le plus bas sur Megève. Puis après, on les change de département et puis voilà.
2: Donc là, ils montent dans le bus?
5: C'est ça, ouais. Ils montent dans le bus. Là, je vais en mettre 4. Là, après, j'ai mon patron qui va arriver. Il va prendre le reste. Et puis après, on va prendre un camion et une remorque. Puis on y charge tout dedans. Puis lui, il part cet après-midi.
2: Et là, ils partent où, hein, en résidence d'hiver?
5: Ils partent dans l'Allier, ceux-là. Ils partent dans l'Allier. Ils ont des gros champs de plusieurs hectares où c'est qu'ils ont du foin, des abris pour eux, de l'eau à volonté. Puis voilà.
2: L'Allier, donc en Auvergne, si je ne m'abuse, il fait pas beaucoup plus chaud qu'ici l'hiver.
5: Non, il fait pas beaucoup plus chaud, mais par contre, ils auront plus d'herbe qu'ici, on va dire. Ils auront moins de neige, ils auront un peu plus de foin, un peu plus d'eau, parce que nous, ici, c'est qu'on est tout de suite dans la neige, et puis nous, on n'a pas assez de foin pour tous les nourrir l'hiver, donc on préfère les mettre en pension. C'est beaucoup plus agréable pour eux. Puis pour nous, l'hiver, on a déjà bien assez de boulot comme ça, donc au moins, ils sont un peu tranquilles aussi de leur côté.
2: Alors justement, vous faites quoi l'hiver si vous avez plus de chevaux?
5: Alors, c'est pas qu'on en a plus, c'est qu'on en a moins. Toute la partie élevage, en fait, part tout en pension, et en fait, l'hiver, nous, on fait énormément de calèches. Sur Megève, on a des grosses calèches qui montent jusqu'à 12 personnes. C'est qu'on fait les fondus en calèche en soirée ou le midi, et on fait juste des balades en calèche.
2: Bon, vous, j'imagine que le cheval, c'est une passion, on fait pas ce métier-là par hasard.
5: Mon grand-père était déjà éleveur de chevaux, là, maintenant, je bosse chez un ami de mon grand-père. Puis voilà, après, on fait ça par passion, de toute façon, c'est pas par l'argent qu'on va le faire, hein, comme dans tout métier agricole.
2: Même à Megève.
5: Même à Megève, l'agricole, ça reste l'agricole, à Megève ou pas.
2: Je peux vous demander votre prénom?
5: Moi, c'est Mathieu, moi.
2: Et c'est quoi le dernier petit bonheur de Mathieu, s'il vous plaît?
5: Mon dernier petit bonheur, c'est d'avoir fait un galop sur les crêtes de la côte 2000 en plein été avec le soleil couchant. Et ça, je pense que je m'en souviendrai jusqu'à ma mort.

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1: Quand j'ai téléphoné à mes enfants, ils me font « Oui, t'as gagné, mais t'es pas dans le fauteuil rouge. » Mais je dis « Si, je suis dans le fauteuil rouge. »
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1: Bonjour, je m'appelle Isabelle Desmoulières, j'habite Savonnières et je suis une fan de jeux télé. Je suis professeure de français dans un lycée tourangeau. Alors j'ai toujours aimé regarder les jeux télé, notamment Nagui.
3: Bonjour, bonjour, bonjour.
1: C'était quand même, je pense, mon jeu de prédilection. Et autrement, je regardais Pyramide avec Patrice Lafont, j'aimais beaucoup.
4: Ne changeons rien à cette formule magique et jouons tout de suite à Pyramide.
1: En général, des jeux de culture générale et des jeux de lettres. J'étais une fan du Trivial Pursuit, l'édition, la première édition, je la connaissais quasiment par cœur. Donc oui, j'ai toujours aimé ça.
5: Ça a été quoi le déclic pour vous dire un jour, je vais m'inscrire et surtout comment ça se passe, comment on se porte candidat?
1: C'est un malentendu. En fait, je venais d'être opérée et j'ai fait un test sans comprendre que j'étais en train de faire le test de culture générale pour être inscrite à Tout le monde veut prendre sa place. Je suis même pas sûre de vouloir y aller parce que je me disais, je vais être trop stressée. Et je crois que j'ai été rappelée après, 3 semaines après. Et donc, je suis passée pour la première fois avec Nagui où j'ai été challenger. Et en fait, ils m'ont rappelé 2 ans après. Est-ce que ça vous branche? Et mon beau-fils, en fait, il se souvenait du beau cadeau qu'on avait eu, à savoir un séjour au ski. Allez, Isabelle, tu nous gagne un séjour au ski. Travailler, mais peut-être 15 heures pour réviser. J'ai bachoté, j'en avais gratté des pages et des pages.
5: Qu'est-ce que ça a fait de vous voir à la télé?
1: On est hyper étonnés, surtout qu'avec le stress, ça déforme un tout petit peu les traits. Ils vous maquillent énormément, donc ça lisse la peau, mais de fou.
5: Alors oui, un petit peu de stress, forcément, mais avec de la discipline, de la stratégie et une bonne étoile, Isabelle a quand même décroché de sacrés cadeaux.
1: Un super ordi, 10 800 euros. Ils envoient bel et bien, il faut bien le préciser. Après, également, j'ai gagné à Tout le monde à son mot à dire. Il y a moins de 6 mois et j'ai gagné 12 500 euros.
5: Et les plateaux télé lui ont donné envie d'écrire un livre.
1: En fait, moi, j'ai regardé en tant que spectatrice, mais je n'ai pas été la seule. Et c'est là que j'ai découvert des personnes qu'on peut appeler des haters, des détracteurs. Et ça a été le point de départ de réfléchir à quelle pouvait être la vie de ces haters, comment ils s'occupaient. Et donc, je leur ai inventé un quotidien.
5: Amis éditeurs, le manuscrit est fini. À vous peut-être de le faire vivre. Isabelle est ouverte aux propositions. Mais avant ça, un conseil.
1: C'est le sourire, mais le sourire visuellement.
5: Et écoutez, ça fonctionne. Isabelle a gagné cet été un VTT au Blind Test d'ICI Touraine.
1: Un plaisir à être là et un plaisir à jouer.
6: Merci, je suis trop, trop contente. Merci, ICI Touraine.
1: Après, quand on gagne, c'est encore mieux.
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7: Bonjour Serge Papagali.
8: Eh bien, monsieur Thomas, j'ai envie de dire bonjour et dauphinoise, dauphinois, bien le bonjour également.
7: Alors,
8: voilà.
7: Pour ce Dauphiné Tour, où est-ce qu'on part aujourd'hui?
8: Oh, vous allez voir, on va pas partir très loin, ça va vous surprendre. Aujourd'hui, allons nous promener dans la grande agglomération grenobloise. Oui, oui, oui, oui, oui. Saint-Égrève.
7: Ah, je connais bien.
8: Ben justement, taisez-vous, ne dites rien, dites pas de bêtises, s'il vous plaît. Admettez qu'on a beaucoup battu la campagne ces derniers temps, alors qu'elle nous avait pas fait grand-chose, cette pauvre campagne.
7: Non.
8: Mais on l'a bas. Alors hop, c'est la journée urbaine. Plusieurs raisons nous font venir dans cette ville iséroise. Bon, la première, vous alliez le dire, bien évidemment, maintenant les gens vont le savoir, c'est que c'est là où demeure Monsieur Thomas.
7: Eh oui.
8: C'est votre ville, vous êtes né là-bas?
7: Non, mais j'y habite depuis
8: un petit
7: moment. Vous
8: êtes né en Allemagne, vous? Non plus. Bon, d'accord. Monsieur Thomas, qui, bien sûr, connaît le nom des habitants des lieux. Alors, pas tous les noms propres, mais...
7: Non.
8: Donc, ce sont les...
7: Saint-Égrévois et les Saint-Égrévoises.
8: Bravo, eh bien voilà, tout le monde ne le sait pas forcément. Et non, Saint-Égrivoise.
7: Non.
8: Bien évidemment, ça n'est pas le genre du coin. Enfin, à moins que vous ayez quelques noms à me citer, peut-être.
7: Non.
8: Restons-en là. Faut pas qu'on fasse un quart d'heure. Mais nous sommes aussi à Saint-Égrève parce que c'est la ville qui a reçu en 2021 le label Ville Internet 5 @. Ah, j'ai découvert ça. Le niveau le plus élevé dans la classification, d'ailleurs même, des villes qui s'engagent dans le développement du numérique local. Bon, comme disait mon grand-père, qui n'utilisait pas Internet, pourtant, on reste sur le cul. C'est une formule qu'il avait comme ça. Vous le saviez, ça, bien
7: oui,
8: évidemment.
7: Ça...
8: Vous savez tout de votre ville. C'est parce que tous les gens savent forcément tout de leur ville. Hein, vous savez. Bon. Saint-Égrève aurait donc un petit côté, on va dire, Silicon Valley, bien sûr. Hein, on va dire un petit côté comme ça, mais sans silicone. Évidemment, les belles femmes saint-égrévoises n'ont pas besoin de ça. À moins que vous ayez quelques noms également à nous fournir.
7: Non, plus,
8: vous n'avez aucun
7: non.
8: nom, en fait. Vous habitez Saint-Égrève, mais
7: je,
8: vous connaissez personne.
7: Je ne dirai rien.
8: Voilà. Plutôt, vous les connaissez toutes, mais vous ne dites rien. C'est tout à votre honneur. Ça n'est pas fini. La ville de Monsieur Thomas a été également labellisée trois fleurs au concours national des villes fleuries. Vous le saviez également, mais c'est extraordinaire. Comme disait ma grand-mère, cette fois-ci, pour changer un peu, on se retrouve comme deux ronds de flanc, elle disait l'expression.
7: D'accord.
8: Comme deux ronds de flanc, vous savez pas. Voilà. Cinq pour le net, trois pour les fleurs. Écoutez, on attend avec impatience le chiffre qui va suivre. Hein. Je sais pas, il va bien y avoir un label inconnu et donc nouveau. Je sais pas, moi, la ville où il y a le plus de chauves, par exemple, un truc comme ça. Non, vous n'avez pas, vous n'avez pas de nom à fournir non plus. Bon, le label 6 boule à zéro, vous voyez, un truc comme ça. 6 boule à Z, j'en sais tout, le label 6 boule à Z. Bon. Le plus, enfin bref, bon écoutez, mais je ne voudrais pas passer sous silence également que Saint-Égrève fait partie, aussi partie d'ailleurs, de la Znief. Ah, je vous ai piégé quand même, qui m'est particulièrement cher. Alors, vous savez pas ce qu'est la Znief.
7: Ça me parle pas.
8: Alors, c'est pas une jeune femme qui s'appelle la Josiane Znief, c'est pas ça du tout. C'est la zone naturelle et d'intérêt écologique, faunistique et floristique. Ah oui, vous savez.
7: À vos souhaits,
8: c'est un peu. À Znief, oui, ça. Je voudrais appuyer un truc con, hein. Zone naturelle d'intérêt. Voilà. Bon. Alors, étant moi-même très proche de la faune, de la flore, surtout de la faune, vous allez me dire, mais de la flore particulièrement, de notre beau Dauphiné, je suis très attaché donc au parc naturel régional de Chartreuse.
7: Oui.
8: Chartreuse, le dernier mot de cette phrase justifie amplement à lui tout seul d'ailleurs mon engouement pour cette partie de notre département. J'ai envie de... Vous savez, je vais vous dire un truc, on a fait un quart d'heure, on a fait trop long, donc je vais vous dire, vive le Dauphiné, vive Saint-Égrève, et tous ensemble on va se dire, on n'est pas des...
7: Quand même.
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10: Complètement gaga avec Olivier Glin. Alors, bonjour Olivier, on parle d'eau aujourd'hui ?
9: Vouille, sagassouille. Bonjour les amis, aujourd'hui on va voir des mots comme on en trouve nulle part ailleurs. Chez nous, dans le parler gaga, on a des termes pour tout. Et pour patauger dans l'eau ou la gadoue, on n'a pas un mot, mais trois. Bassouiller, gabouiller et gassouiller. Oui, trois verbes pour exprimer le bonheur de tripoter de la flotte ou de barboter dans la boue liquide. Et, comme on est généreux hein, quand même, on ne s'est pas arrêté là. Et on a même des noms qui vont avec. On appelle ça des déverbaux, car ces noms viennent des verbes. On a la bassouille, la gassouille et la gabouille. Ces mots sont employés dans la Loire, mais également dans le Lyonnais et le Beaujolais, et puis de façon plus générale dans une bonne partie de la région Rhône-Alpes. Voici une maxime qui nous est donnée par Jean-Baptiste Martin. T'as beau gabouiller la bassouille, t'en feras pas rien des œufs à la neige. La plupart du temps, c'est juste remuer l'eau, éclabousser, patauger. Bref, faire ce que les mamans, elles y trouvent à redire quand les enfants reviennent avec le pantalon trempé. Et s'il y a des gens qui aiment bien gassouiller, ce sont bien les enfants. Les matrues, il n'y a pas besoin de faire grand-chose pour leur faire plaisir. Tu sors une petite bassine, tu mets un peu d'eau au fond et c'est parti pour la gassouille. C'est que ça peut gassouiller jusqu'à l'évaporation totale. La gassouille, c'est révélateur de la personnalité profonde des gens. Hein. Comme le dit l'adage, dans la gassouille, il y a deux sortes de gens. Ceux et ceux qui y tombent et ceux et celles qui t'y poussent. Bon, la nage n'existait pas hein, jusqu'à aujourd'hui, mais mieux vaut tard que jamais. Ou alors celui-ci, d'adage. Quand t'as les pieds dans la gabouille, c'est pas le moment de chercher tes pantoufles. Et oui, chez nous, la gassouille, c'est souvent un souvenir d'enfance. Mais entre nous, on est tous encore un peu des garagnas. Hein. On y aime bien parfois encore. Quel plaisir de gassouiller un peu.
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1: Saviez-vous qu'en France, une grande partie des voitures de police que vous voyez dans les séries n'ont jamais arrêté personne? Non, non, elles viennent parfois d'un hangar très discret en Alsace. Oui, oui, ici, entre deux zones industrielles, on fabrique l'illusion du cinéma avec plus de 90 000 objets différents. Aujourd'hui, je teste pour vous Ciné-Régie à Geispolsheim. Nous sommes dans une zone d'activité en périphérie de la ville. Assez classique, hein. Sauf que sur le parking, on peut apercevoir plusieurs voitures de police qui attendent tranquillement. Intriguant, hein. Et là-bas, j'y retrouve Mickaël. C'est le directeur fondateur de Ciné-Régie. C'est une compagnie d'ici, hein, qui propose à la location des uniformes, des costumes, des véhicules, des armes et même de la décoration pour le cinéma et la télévision. Mickaël m'accueille avec un super sourire et une phrase plutôt rassurante. Tu verras ici, tout est faux, mais tout doit paraître vrai. Et il n'a pas tort, hein. En poussant la porte de l'immense hangar, je comprends que je viens d'entrer dans un monde littéralement parallèle où se mêlent des uniformes à perte de vue. Police nationale, gendarmerie, pompiers, militaires, chaque uniforme correspond à une époque précise. Une couture, un écusson, une nuance de bleu, tout compte parce qu'un détail faux peut ruiner littéralement la crédibilité d'une scène. Alors comme le veut la chronique, j'ai évidemment tenté d'en porter un, mais je découvre immédiatement un problème. Oui, marcher avec assurance quand on porte un uniforme officiel, ça ne s'improvise pas. Non, je ressemblais davantage à un agent de sécurité un peu paumé plutôt qu'au commissaire Boulin, si vous voyez ce que je vais dire. On poursuit en changement littéralement d'ambiance, hein. Place aux fusils, aux flingues et autres lance-roquettes. Méga impressionnant. Mais Mickaël insiste, hein. Toutes les armes sont neutralisées ou adaptées pour le cinéma. Ah oui, ici on rigole pas avec la sécurité, hein. Elle est maximale pour une illusion absolument totale. Et je vous le confirme, ici, on n'est pas avec des petits jojos en plastoc. Non. Et Mickaël a déjà fourni des tournages de films assez balèzes, hein. Si je vous dis Fury avec Brad Pitt ou encore Sherlock Holmes avec Robert Downey Jr. Et même le film Les Rivières Pourpres. La classe quand même, hein. Ciné-Régie peut même livrer ses véhicules et ses équipements sur des tournages partout en France et même en Europe. Alors je vous laisse imaginer la scène, hein. Lorsqu'il y a un contrôle routier disons banal, la tête de l'agent quand il réalise que le véhicule de police n'est pas un officiel et qu'à l'intérieur on y trouve un bazooka, 10 mitraillettes et 12 fusils à pompe. Et heureusement, hein, avec l'attestation très spéciale que présente Mickaël, tout est réglé, hein. Mais il faut le dire, la scène reste quand même très cocasse. Comme quoi, à Geispolsheim, on peut vivre un polar sans même commettre de délit.
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2: Magali, taxi TPMR à Limoges.
3: Les Limousins sont formidables. Stéphane Pigato.
2: J'ai fait des études en sanitaire et sociale. C'était le métier de ma maman, qui était aide à domicile. Quand j'ai eu l'âge de travailler, j'ai fait des remplacements avec elle les étés. Je travaille pendant mes études, je fais mes études, j'ai les examens. Et puis, j'ai travaillé dans des hôpitaux, des maisons de retraite, à domicile. J'ai fait mes premières expériences professionnelles aussi à domicile. Et c'était juste parfait, en fait. J'aimais être avec les personnes âgées, j'étais là pour elles, dans leur quotidien. Donc, moi, ça m'allait.
4: D'accord, jusqu'à 25 ans, vous faites ça? Et qu'est-ce qui fait changer le parcours finalement de vie?
2: C'était pas des CDI en fait, donc j'étais à durée déterminée, donc il fallait que je trouve quand même à un moment donné un travail qui allait m'aider à vivre pour le reste de la vie.
4: Vous avez déjà des enfants à cette époque ou pas?
2: Ah non, du tout.
4: Non.
2: Du tout. Mais j'envisageais, il fallait que j'envisage un métier qui allait m'aider à construire une vie. Et j'ai accepté en fait une nouvelle formation qui n'était pas du tout dans le même domaine parce que c'était parti dans l'industrie électronique.
4: D'accord, oui, vous changez complètement de...
2: Complètement.
4: Qu'est-ce qui vous plaisait là-dedans? C'était le hasard ou c'était...
2: Ah, ça a été le hasard, en fait. C'est le métier qui m'a trouvé. J'ai suivi une formation, j'ai eu les examens, j'ai fait de l'apprentissage. Et après, du coup, j'ai travaillé 20 ans avec eux. Je fabriquais des cartes électroniques. C'était moi qui les fabriquais. J'étais sur la chaîne, sur des machines.
4: Et alors là, qu'est-ce que vous vous dites? Parce que c'est pas du tout dans ce que vous vouliez faire, l'aide à la personne, et puis on se retrouve à travailler à l'usine, à la chaîne.
2: Non, mais l'électronique est très intéressant, donc ça m'a comblé pendant pendant 20 ans.
4: D'accord, oui, ça vous a pas. Le changement n'a pas été si brutal que ça,
2: non.
4: Finalement.
2: Non, non. J'ai comblé pendant ces années-là en faisant de l'associatif, lié à mes enfants, dans le sport.
4: Et comment arrive ce second changement ?
2: J'en avais pas marre de l'usine, c'est les maladies professionnelles qui m'ont amené là.
4: C'est des circonstances de vie qui font que finalement vous changez, quoi.
2: C'est ça.
4: Et qu'est-ce qui se passe à ce moment-là ? Dans la tête de Magali, qui a un métier visiblement qui lui plaît,
2: oui.
4: Dans l'électronique, et qui se dit, va falloir changer.
2: C'était la santé d'abord, donc il a fallu rebondir et trouver un nouveau métier. Je suis forcément revenue sur l'aide à la personne. C'était d'abord l'aide à domicile, après le transport. J'ai essayé d'allier les deux et le transport de personnes à mobilité réduite est arrivé.
4: Et puis arrive donc le transport, le taxi, ce que vous faites aujourd'hui. Ça c'est pareil, c'est pas forcément une évidence de se dire je vais devenir taxi. Comment ça arrive dans votre vie ?
2: C'était la meilleure solution pour pouvoir allier les deux. Donc je suis devenue taxi de Limoges. Un collègue m'a dit que ce métier m'allait comme un gant, donc c'est un beau compliment, on continue. Parce que le transport de personnes en fauteuil, c'est quand même bien particulier. On n'amène pas des gens que d'un point A à un point B. On rentre dans leur domicile, on les aide à se préparer, à pouvoir monter dans notre véhicule. Et à l'arrivée, c'est la même chose. Il faut les aider.
4: Et qu'est-ce qui vous plaît le plus dans ce métier aujourd'hui ?
2: Bah, c'est le fait d'être présent, d'être utile pour eux et de les aider à vivre normalement.
4: Mais qu'est-ce que ça change finalement par rapport à un taxi normal ?
2: On est bien plus utile dans leur vie en fait. On leur permet vraiment des choses qu'ils ne pourraient pas faire si on n'était pas là.
4: Et aujourd'hui, vous êtes heureuse comme ça ?
2: Très, je ne changerai rien. Il va falloir qu'ils me supportent encore longtemps.

0: 51 en venant de Marseille est fermée. En direction de Gap, la 51 entre Manosque et Peyrulémé. Et à Toulon, le tunnel dans les deux sens jusqu'à 6h du matin. Retrouvez la liste des fermetures nocturnes sur ici.fr/Provence.
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2: L'Élastique à musique, une association fondée en 1981 qui propose des ateliers et des cours de musique pour tous les niveaux au Mans. L'association vient de faire sa rentrée et bonne nouvelle, il est encore possible de s'y inscrire. Mais comment ça fonctionne? Quels instruments peut-on essayer? Bougez pas, j'ai testé pour vous l'Élastique à musique. Et direction le 14 rue du Père Mersenne, devant un bâtiment blanc et vitré. Comme indice, un panneau avec une grande note de musique, il y est écrit l'Élastique à musique. J'ouvre la porte et rentre à l'intérieur.
3: Bonjour,
2: bienvenue
4: à l'Élastique à musique.
2: Pour m'y accueillir, Nathalie, directrice des lieux, Florence, coordinatrice pédagogique, et Gabriel, professeur de piano et de MAO, musique assistée par ordinateur, des instruments qui figurent parmi la liste des nombreux autres proposés.
4: Oui, il y a une grande variété. On a des cours assez classiques, piano, guitare, basse, batterie, violon, trombone, saxophone, trompette.
2: Et bien d'autres. Cette diversité, c'est une grande force parce que l'équipe pédagogique met en place des projets communs entre tous les élèves. Il y a même des ateliers pour le chant, si vous voulez devenir la prochaine Céline Dion. Au total, 15 professeurs pour des cours soit particuliers, soit collectifs.
4: Oui, donc l'idée quand on fait de la musique, c'est de ne pas s'enfermer tout seul avec soi-même ou qu'avec son professeur, c'est de pouvoir échanger avec d'autres personnes.
2: Et donc une vie associative dans laquelle s'impliquer, avec des différences de niveau, bien sûr, mais qui sont aussi une manière enrichissante d'apprendre. Surtout que Gabriel et les différents professeurs font les choses petit à petit.
5: Donc le premier cours, c'est une rencontre, on fait le point sur le niveau. Généralement, je demande toujours de jouer un petit quelque chose pour ceux qui ont déjà un petit bagage, ça me permet un peu de situer là où l'élève en est.
2: Alors nous aussi, testons notre niveau. On démarre avec le piano. Bon, ok, je rigole. Ça, c'était plutôt Gabriel. Voici la réalité. Deuxième étape, la batterie. C'est pas mieux. Alors, le troisième test, le plus dur, la trompette. Désolé pour vos oreilles, clairement il va falloir que je m'inscrive parce que c'est la catastrophe. D'ailleurs, grande nouveauté plutôt pratique pour vos enfants de 7 à 10 ans. Il y a la mise en place d'un atelier découverte pour venir justement tester les instruments. Les enfants sont répartis en 3 groupes, échangent à chaque trimestre. Le premier groupe, piano-voix, le deuxième, batterie-percussion MAO, et le troisième, les cordes, guitare ou encore violon. Ça leur permet de choisir plus facilement l'année suivante et ça évite aux parents d'acheter un instrument pour rien. Ça, c'est plutôt pas mal parce que ça représente malgré tout un budget. L'Élastique à musique, c'est testé et approuvé par Ici-Mène.
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1: Jolie bouteille, sacrée bouteille, veux-tu me laisser tranquille?
2: Je veux une petite révolution est en train de se jouer et elle ne pèse pas bien lourd. Juste 55 grammes. 55 grammes en moins par bouteille, autant dire même pas le poids du cassis que l'on met dans un kir royal.
3: Tu bois des kirs, toi ?
2: Bah oui, je bois des kirs avec modération, bien sûr. Mais revenons à notre bouteille. 55 grammes en moins, je disais.
4: Elle est légère, légère !
2: Ce régime minceur pourrait bien alléger sérieusement le bilan carbone de toute la filière, racontent nos confrères de Lyon Républicaine. Testé par les caves de Bailly-la-Pierre à Saint-Brie et conçu par Veralia, le géant européen du verre, cette nouvelle bouteille passe de 775 à 720 grammes. Visuellement, rien ne change. À l'œil nu ou en main, on n'y voit que du feu. Mais derrière cet allègement invisible se cache un vrai coup de pouce pour la planète.
5: Eh bien, c'est une merveilleuse invention, une invention.
6: Merveilleuse invention.
2: Car aujourd'hui, le gros problème environnemental du vin, c'est la bouteille. Produire du verre, ça chauffe fort, des fours à 1800 degrés et beaucoup d'énergie. Alors forcément, chaque gramme économisé, c'est du CO2 en moins dans l'air. À grande échelle, le calcul est vite fait. 1 million de bouteilles allégées, c'est 18 tonnes de CO2 économisées.
7: Tu sens l'impact là ? Ah oui, je sens l'impact.
2: Un gros impact, hein, mais il a fallu 2 ans de tests, de modélisation et d'essais en conditions réelles. Eh oui, encore raté. La bouteille devait tenir le choc, supporter la pression, le transport, le vieillissement en cave. Et les gens qui font de la musique avec. Maintenant, la transition va se faire en douceur. Chez Bailly-la-Pierre, cette démarche s'inscrit naturellement dans une philosophie déjà bien ancrée, stocker, produire et avancer pas à pas vers un crément plus éco-responsable.
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8: Moi, le plus dur à écrire en mots, c'est concessionnellement.
9: J'ai pas compris. Tu peux m'expliquer ? On a tous rien compris.
8: Concessionnellement.
10: Bah moi, c'est aucun mot, sauf ceux où il y a 3-2 lettres qui sont pareilles. Mais sinon, j'ai aucune difficulté sur les mots.
11: Bah, moi aussi, je suis d'accord. Je dirais anticonstitutionnellement, parce que c'est le mot le plus long de la langue française. Et puis, en plus, c'est plus difficile que intergouvernementalisation.
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12: Bonjour, je suis Romain, je suis dans la région girondine depuis 5 ans maintenant avec ma femme Gaëlle.
13: 9 secondes plus rapide que l'an dernier.
14: Oui, ça va bien, c'est le matos.
12: Bienvenue à la station, ici on vous accueille toujours avec du sport à la télé.
14: Allez, il va être intéressant de voir le temps.
12: Et vraiment quand on a une saturation de sport, on bascule sur de la musique.
15: Le scorpion stylo Vénus, c'est pas ce qui réveille le matin.
12: Mais bon, c'est l'amour.
15: L'amour du travail.
12: Exactement.
15: Nous sommes dans une station-service à Tauriac, mais vous l'aurez compris, ici on ne vend pas que du carburant, ce que viennent chercher les clients est parfois gratuit. Il s'agit de liens sociaux, sauf que depuis quelques semaines, les conversations se focalisent sur la flambée des prix de l'essence et du diesel.
12: Alors c'est vrai, au tout début du conflit, quand les gens se sont inquiétés, j'ai eu une fréquentation accrue. Après, les gens sont vraiment inquiets dans le sens voilà, de la géopolitique, de leur pouvoir d'achat et tout ça. Mais après, ils se sont résignés malheureusement à ça, quoi.
15: Expliquez-moi vos tarifs, comment vous les calculez et qui vous les impose.
12: Je suis indépendant quand même, donc ça veut dire que mon carburant, je l'achète, on me le délivre pas. J'ai un prix au mètre cube, que après je déduis forcément au litre. J'applique une marge de 0,10% par litre de carburant, plus la TVA évidemment, et ça donne ce tarif-là.
15: Qu'est-ce que vous en pensez de cette flambée des prix du pétrole et du carburant ?
12: On ne l'achète pas le jour pour le jour, donc j'imagine qu'il y avait des réserves avant de dire que tout augmente. J'imagine que quand ils ont acheté à bas prix, ils auraient pu continuer à avoir le tarif de carburant moins cher. Il y a quelqu'un qui gagne au change et c'est pas nous, quoi.
15: Est-ce que le distributeur, que vous êtes le professionnel, mais aussi le particulier, doit faire le dos rond ?
12: Il faut vivre avec. J'ose espérer que les choses vont bouger, quoi.
15: Alors la chance que vous avez, c'est que vous distribuez du carburant, mais pas que.
12: Alors c'est vrai que quand j'ai acheté, il y avait simplement donc la laverie... que vous voyez là-bas au fond, le bar qui fonctionnait à moitié et donc les pompes à carburant. Fort de mon expérience et de mes diplômes dans la restauration, dans la cuisine, j'ai créé une cuisine où vraiment les gens s'y sentent bien. J'imagine qu'ils oublient un petit peu les tracas du quotidien chez moi. Donc on peut y manger, on peut y boire des coups, on peut jouer, on peut faire à peu près tout.
15: Quel est le top 3 des demandes de vos clients? En premier, le carburant?
12: Mon volume, forcément, c'est le carburant. Après, ça va être les cigarettes. Et puis après, c'est vraiment tout le reste.
15: On va rentrer dans la partie bar, dépôt de pain, bar tabac. Et c'est là où tous les jours, des habitants de cette commune, et pas que d'ailleurs, viennent discuter. C'est leur premier bonjour du matin ici.
12: 7h05, j'ai déjà mes premiers clients au café. Donc forcément, des gens qui vont travailler. Puis on échange sur tout et rien en même temps. Et je pense que je suis un peu le confident, le psychiatre du quartier. Parce que voilà, ça, les gens se confient pas mal à moi et c'est plutôt plaisant.
15: En tout cas, ici à Tauriac, on parle de l'augmentation des prix et de la crise au Moyen-Orient. Mais à la fin, fondamentalement, les choses restent les mêmes. Les clients fidèles continuent à faire confiance à Romain et à acheter leur carburant dans cette station reprise par Romain il y a 2 ans.

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1: Aujourd'hui, on s'offre une balade à Cap-Breton où histoire, nature et patrimoine se rejoignent, la maison de l'oralité. Notre guide, Véronique Gabaud, responsable du pôle culture de la ville de Cap-Breton.
2: Cette maison, en fait, c'est une des rares traces de l'époque du Moyen-Âge à Cap-Breton, avec la maison du Rey, la maison du Roi. On a voulu préserver ce bâtiment en 2013. La ville a choisi de dédier ce lieu à l'histoire de la ville. Et puis, il y a une autre spécificité à Cap-Breton, c'est que depuis 35 ans, on organise un festival du conte. Et puis, surtout, à Cap-Breton, il y a plein de légendes, certainement dues au fait que Cap-Breton soit un port et qu'il y a eu beaucoup d'histoires maritimes. À Cap-Breton, on aime parler. Et du coup, on a un pôle dédié aux arts de la parole et du récit. Et cette maison de l'oralité, on y propose des accueils en résidence d'artistes qui viennent à Cap-Breton pour créer des spectacles. Et on a aussi pas mal d'actions culturelles, de médiation, pour faire découvrir l'art du récit, l'art du conte à tout public.
1: Est-ce que quand on visite la maison de l'oralité, on a accès à des histoires, des contes ?
2: On découvre l'histoire de Cap-Breton, mais au fil de la visite, il y a parfois des podcasts qu'on peut écouter, issus notamment de ces fameux projets de médiation. On a eu un projet avec des scolaires qui s'appelle Bestiaire du Gouffre. Donc c'est un bestiaire imaginaire autour de ce fabuleux canyon sous-marin. On a aussi un podcast sur la légende de la Tourelle. La Tourelle, c'est une tradition à Cap-Breton. On se retrouve le soir du 24 décembre autour d'un grand feu. Mais quelle est l'origine de cette tradition ? Ben justement, on est allé à la rencontre des habitants. On a essayé de comprendre d'où ça venait et puis surtout comment ils la vivent. Donc, on peut écouter tous ces témoignages. Et au mois de mai, à la période du festival, on a toujours une exposition temporaire qui fait le lien avec le Festival du Conte. Et cette année, ça s'appellera Radio Estacade. Parce que ici, on aime bien les rumeurs dans la ville et les légendes, comme je le disais. Donc, on aura une installation qui nous raconte justement ce patrimoine maritime, la vie des pêcheurs, la vie des habitants et leur attachement au port. Mais c'est élargi aussi au patrimoine naturel et immatériel. Donc, immatériel, vous l'avez compris, c'est un peu l'oralité et les légendes. Et puis, naturel, ben, bien sûr, on parle des traditions de Cap-Breton, de la forêt landaise, du gouffre. C'est un lieu, en fait, qui permet de comprendre l'évolution de la ville, comment elle s'est construite et ce qui est important aussi pour ses habitants.
1: La maison de l'oralité est ouverte gratuitement toute l'année. Des audioguides en différentes langue, y compris en gascon, recommandé par Ici Gascogne.
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3: Tous les jeudis, vous partagez avec nous un lieu de Provence. Et ce matin, vous allez nous faire découvrir une source.
4: Eh ben non.
3: Ah bon ?
4: Non.
3: Mais qu'est-ce que vous m'avez écrit alors ?
4: Ben, c'est faux ce que non, vous... mais sur le coup, je voulais, puis après je me suis dit non, une source, ça se dit pas.
3: Vous faites un peu comme vous voulez.
4: Exactement. Non, ça se dit pas une source. Alors c'est pas moi qui le dis, c'est l'île des Bellons dans le château de ma mère. Voilà. Mais je vais quand même vous parler de source à travers ces gentils Manon. Oui. Hier, vous vous rappelez, je vous ai parlé d'expression patin couffin,
3: oui,
4: hein, qu'on emploie dans le sens de etc. Et j'ai mentionné l'expression et le conte de Manon, et pour n'offenser personne, j'ai dit ne le prenez pas pour vous les Manon, c'est juste une expression, et j'ai ajouté on vous aime d'amour. OK. Problème, c'est qu'à peine ma chronique finie, ma chérie m'a demandé c'est qui cette Manon que tu aimes d'amour? C'est vrai. Alors je lui ai dit mais personne, c'est une expression. Et elle m'a dit mais pourquoi tu me dis que tu l'aimes d'amour? J'ai dit mais t'as pas la ref, c'est Pagnol, c'est Manon des Sources, c'est Hugolin, hein. Vous savez, Manon, je t'aime d'amour. Oui, vous le faites, ça n'est rien.
3: Manon, je t'aime d'amour.
4: Je t'aime, Manon. Voilà, on est d'accord. Voilà. Mais désolé, on va quitter la poésie bucolique et romantique de Manon des Sources et les collines pour que je vous explique cette expression, le conte de Manon. Alors pour tout vous dire, on ne sait pas trop d'où elle vient, elle ne semble pas typiquement provençale, en tout cas on la connaît dans le sud-ouest, jusqu'à chez Francis Cabrel, même si elle est très attachée à la Provence, notamment à travers l'œuvre de Pagnol, bien sûr. Comme je vous l'ai dit, on l'emploie pour exprimer là aussi une suite que l'on n'énumérera pas, comme vous direz, etc. Exemple dans un roman de Jean-Paul Delfino, et tout le conte de Manon et tout le tremblement. Ou encore chez Maurice Gouirand, il regrettait la prospérité de Marseille, mais aussi le respect de la religion, de la morale, de la discipline, du patin couffin et du conte de Manon. Oui, le conte de Manon, c'est l'équivalent de Patin Couffin et Tutti Quanti. Autre subtilité décrite par Rivo Nora dans son dictionnaire des parlers régionaux, l'expression serait utilisée pour couper court aux exigences de son interlocuteur. Exemple, et le conte de Manon, non, pendant que tu es, leur dire, allez, c'est bon, hein, arrête-toi, tu m'as gonflé. Dans la lignée des fatueux de, fan de chichoulo, fan de pute, ou même, autre expression avec d'autres prénoms, je suis désolé, la putain d'Adèle ou la putain de la Caroline, c'est, on va avoir des problèmes.
3: Je pense, oui.
4: Cette interjection est aussi utilisée pour marquer la surprise. En voici un exemple sous la plume de Maurice Gouiran, cette fois dans le théorème de Langambi, le conte de Manon, mais c'est mon riri. Et on la trouve aussi chez Gilles Del Papas, sous la variante la conte de Manon. Selon Robert Bouvier, dans le Parler Marseillais, l'expression exprime aussi le dépit ou l'irritation, hein, et il donnait cet exemple, le conte de Manon, ça a encore foiré. On trouve aussi des variantes avec le conte de Madon, et on vous aime aussi d'amour, les Madons. Non, je vais rien dire, parce que je vais avoir des problèmes avec Magaté. Magaté, c'est toi que j'aime d'amour. En tout cas, tous les auteurs s'accordent à dire que Manon est sûrement là juste pour la rime, sans aucun lien avec une quelconque Manon qui aurait existé.
3: Bien sûr.
4: Et je vous le confirme parce que j'ai vérifié toutes mes sources.
3: Parfait. Un petit bonjour à votre gâté qui nous écoute ce matin.
5: Il avait Manon des sources.
3: Oui, non, mais c'est pardon.
5: Il avait bien Manon des sources.
4: Non, j'ai vérifié mes sources. Maintenant, je ne sais pas s'il l'a vérifié.
3: Oui, non, mais bien sûr. Ah, non, bah, non, bien sûr. Non, mais vous me prenez.
4: On vérifie. Hein, on vérifie.
3: C'est possible, ça.
4: C'est comme ça.
3: Non, mais si vous voulez, je vous laisse.
4: Mais non, t'as pas d'amour, Eric.
3: Bon, donc un petit bonjour à votre gâté. Oui. Je le confirme. Mais Eric est sage comme une image.
4: Hein. Exactement.
3: Enfin, chérie, je t'aime.
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6: Bonjour, je m'appelle Jean, je suis né en 1935. J'ai fait du vélo depuis très jeune. J'ai côtoyé après des gens de qualité et j'ai eu la chance de participer à beaucoup d'épreuves et d'en tirer de grands souvenirs et des profits.
7: Bonjour Jean. Alors c'est pas exagéré hein, de dire que vous êtes un mordu, un grand passionné de vélo et de cyclisme. Ça se voit quand on regarde vos albums photos chez vous, vos nombreux trophées. Et ça se voit un peu dans vos yeux aussi quand on parle de vélo, ça vous émeut ?
6: C'est vrai qu'à vélo j'ai été heureux. Ah oui, j'étais mordu. Et alors dans mes rêves, je rêvais que le Tour de France passait dans le coin, que je me planquais derrière une haie et que je m'emmanchais dans le peloton. Je roulais comme les autres sans fatigue. Et ça, c'était un rêve qui m'est resté longtemps. Et j'ai même rêvé une nuit, il n'y a pas si longtemps, que sur le guidon, j'avais mis mon nom.
7: Jean, vous-même, vous avez participé à certaines courses, notamment le Paris-Brest-Paris.
6: Ah, Paris-Brest-Paris avait existé la première fois en 1891. Et c'est Charles Théron qui avait gagné. Il avait eu un peu de chance parce que il avait déjà un frère qui avait une voiture. Et il avait bénéficié de ravitaillement, d'assistance. Et à un moment, il a voulu abandonner. Et son frère a sorti un pétard. Il a dit, si tu t'arrêtes, je te tue. C'était sympa au possible. Il n'y a pas de dérailleur, il n'y a pas de frein, il y a un pignon fixe. Et puis tu pédales. Enfin, tu comme un
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2: Bonsoir et bonsoir à tous, bienvenue sur ICI, je vous souhaite une excellente soirée et puis une excellente rentrée aujourd'hui, 1er septembre. Je suis très heureux de vous retrouver, c'est déjà le deuxième numéro de Il n'y a pas que Paris dans la vie. Nouveau rendez-vous sur votre radio chaque soir dès 20h et durant une heure ce soir. À nouveau, nous allons ensemble prendre le temps de voyager au cœur de notre beau pays. Une aventure qui va nous conduire en Occitanie avec Benoît Prospero et sa revue des merveilles. Nous irons au pied du Canigou et même dans une forêt se faire de l'argent de poche l'été. De façon originale, c'est possible. Robin Berdeau nous emmènera dans le nord à Béthune pour découvrir une initiative originale. Et puis on cuisinera pour ceux et celles qui ne sont pas encore à table, peut-être au beurre ou même à l'huile grâce à ICI Orléans et Catherine Kikandon. Mon invité ce soir pour conduire et se balader dans toute la France, c'est un chef d'entreprise, c'est un entrepreneur. Son parcours est extraordinaire et son ambition est vraiment à la hauteur de son talent. C'est un homme médiatique, connu entre autres, je dis bien entre autres, pour avoir lancé il y a maintenant 10 ans la marque C'est qui le patron, reconnu à l'international, s'il vous plaît, par le New York Times, entre autres, récompensé. Il est un des symboles de réussite à la française. Je reçois ce soir Nicolas Chaban. Bonsoir Nicolas Chaban.
3: Bonsoir.
2: Comment ça va ?
3: Très bien, très très bien. Merci pour ces mots. On est encore plus collectif que ce que vous avez dit, mais merci pour cette présentation.
2: Je suis ravi de vous accueillir, vous n'êtes pas venu seul. Alors je le dis pour ceux qui verront peut-être les images, mais pour les auditeurs, on va le décrire. Vous êtes venu presque avec votre bébé, j'ai envie de dire, à vos côtés. Vous pouvez nous dire ce qui est juste devant vous ?
3: Alors devant moi, effectivement, il y a cette brique de lait qui est née il y a 10 ans. Parce que nous, consommateurs, on a découvert que les producteurs étaient en immense difficulté. Puis on n'a pas juste découvert ça. On a découvert que si on rajoutait 8 centimes sur un litre de lait, leur vie changeait. Ouais. Voilà comment est née, sans agence, sans moyens traditionnels, cette brique de lait, qui est devenue, et c'est pas pour les chiffres, c'est pour le symbole et l'espoir, la brique de lait la plus vendue de France.
2: C'est que ça,